0: et vous enseignez cette philosophie et vous vous inspirez de Ben Sirac le Sage. Au fil des émissions, vous avez déjà sillonné ce grand livre dont les thèmes sont inépuisables. Et alors cette sagesse est pourtant très ancienne, hein, on date ce livre de 180 ans avant Jésus-Christ. On est dans un contexte oriental, méditerranéen. Il semble que ses écrits étaient destinés à son fils, Alphonse Vandera. Dites-nous en plus sur le contexte de l'écriture de ce livre.
1: Alors Ben Sirac écrit à son fils, mais il n'est pas le seul à avoir fait, d'autres qui l'ont fait avant lui. Le contexte, eh bien, Ben Sirac, c'est quelqu'un qui a beaucoup voyagé, quelqu'un qui est imprégné de culture grecque, et qui essaie de comprendre les choses. Il introduit un peu de culture étrangère dans son judaïsme, ce qui est une première, et c'est pour ça que son texte est rejeté par les protestants et puis par les juifs, parce qu'ils trouvent qu'il est un peu dénaturé, il ne parle pas tout à fait du judaïsme, alors qu'il est tout à fait, Ben Sirac est tout à fait dans la tradition judéenne. Mmh. Et Ben Sirac, on l'appelle le sage judéen. C'est un très beau nom.
0: Et aujourd'hui, le thème sur lequel nous revenons, c'est celui du travail et de l'argent, et plus précisément, on pourrait dire, du bon usage de l'argent pour soi et pour les autres. Alphonse Vandera, la tension entre les richesses matérielles et leur utilisation, c'est déjà au cœur du message des prophètes. Il dénonçait l'inégale répartition des richesses, l'exploitation des pauvres, parce que ceux qui avaient le luxe et l'argent, eh bien, s'en servaient à des fins contraires au dessein de Dieu. Oui. Quelle différence, justement, vous feriez entre les prophètes et Ben Sirac, ou plutôt, comment est-ce qu'ils s'inscrivent peut-être dans la même lignée, finalement?
1: Ben Sirac, lui, donne des conseils qui sont dans la tradition judéenne, mais il ajoute des choses qui ne font pas partie de cette tradition. Il est le premier sage juif à parler de l'argent de façon assez détachée. Ben Sirac donne des conseils, n'oublions pas, à son fils. Il dit comment utiliser l'argent, comment faire, quelle est l'attitude à avoir. Et il donne tous des conseils précieux. Est-ce qu'il faut rembourser, enfin, est-ce qu'il faut prêter avec intérêt, etc. Il s'en explique. Mmh. Et c'est peut-être pas tout à fait dans une question religieuse.
0: C'est-à-dire, vous semblez dire que, au fond, l'argent est exclu des réflexions religieuses, alors qu'en réalité, elle va habiter presque le quotidien de chacun des croyants.
1: C'est-à-dire que on dit que Dieu et l'argent ne font pas bon ménage. Mmh. Donc, on aime bien Dieu ou on aime bien l'argent. On ne peut pas aimer les deux. Alors, c'est pour ça que, ici, Ben Sirac n'est pas contre les riches. Il dit au contraire que c'est très bien s'ils partagent. Il ne les condamne pas.
0: Non, il ne les condamne pas. Et alors, il dit même à la fin du texte, heureux les riches, et on verra pourquoi il dit cela. En tout cas, ce qui est sûr, c'est qu'il met en valeur la façon dont la richesse va donner un pouvoir. Un pouvoir sur soi-même, un pouvoir sur les autres. Est-ce qu'il en critique la possession? Est-ce que c'est mal de gagner de l'argent, d'être riche? En tout cas, quel regard il porte sur le fait d'avoir de l'argent? Mais ici, on comprend que c'est d'avoir beaucoup d'argent.
1: Oui, beaucoup d'argent, mais il dit que ce n'est pas pour acheter du plaisir, pas uniquement. Mmh. Il n'est pas contre le fait d'amasser de l'argent, mais si c'est pour amasser en même temps que du plaisir au détriment des autres, ce n'est pas cela. D'ailleurs, Montaigne dit un petit peu la même chose. Hein. Montaigne dit si j'amasse de l'argent, ce n'est point pour acheter des terres, ce dont je n'ai que faire, mais pour acheter du plaisir. Or, Ben Sirac, ici, ne nous pousse pas au plaisir, mais il pousse à une répartition correcte des richesses. C'est-à-dire, celui qui est riche, il doit partager ce qu'il a.
0: Voilà. Alors, si on s'arrête très concrètement sur certains extraits, donc on part cette fois-ci dans le chapitre 29 du livre de Ben Sirac. L'argent, d'abord, ne doit pas être laissé de sorte qu'il finisse par rouiller. Au verset 11, on lit « Investis ta fortune selon les commandements du Très-Haut, cela te rapportera plus que de l'or ». Qu'est-ce que ça veut dire investir sa fortune quand on suit les conseils de Ben Sirac?
1: Investir sa fortune, c'est investir pour soi, d'accord, mais c'est surtout pour les autres. Ce n'est pas forcément pour en tirer...

0: gloire et pouvoir et honneur. C'est surtout pour le partager. Sinon, ça n'a aucun intérêt. Dans le judaïsme, on partage. On partage ce que l'on a. Dans la philosophie aussi, on partage sa nourriture. Peut-être que faire de la philosophie, c'est apprendre à partager ce que l'on a. Mmh. Eh bien, là aussi, dans le judaïsme, on partage. Et c'est cela qu'il veut mettre en valeur.
1: Alors, il parle du partage et de manière très concrète, finalement, de la façon aussi de prêter aux autres. Il dit bien quelque part que, finalement, quand on va prêter, ben, il faut pas avoir peur de prêter et de n'être jamais remboursé, en quelque sorte. On comprend dans les lignes de Ben Sirac que cette générosité financière, elle va s'accompagner d'humiliation. Et sa conclusion, sa morale, en quelque sorte, et là, je vais citer le verset 8, « Pourtant, laisse-toi toucher par le malheureux, ne lui fais pas attendre ton aumône. » Il y a un devoir pour le riche de prêter au malheureux, quitte à ne jamais revoir cet argent.
0: D'abord, il faut dire que prêter, ça ne veut pas dire donner, et puis tu auras une dette vis-à-vis de moi. Il n'y a pas de donnant-donnant. Il n'y a pas d'intérêt. Le prêt n'est pas fait qu'intérêt. Le prêt doit être fait avec miséricorde, c'est ce qu'il dit, Ben Sirac. Mmh. C'est-à-dire, presque, il doit être gratuit, quasiment gratuit. Il appelle ça prêt, mais en fait, c'est donné sans compter, c'est donné à la façon de Mère Teresa de Calcutta, c'est-à-dire on donne, on n'attend rien en retour. Mmh. Le sourire, c'est déjà pas mal. Et ici, le pauvre, eh bien, il est tout à fait normal de lui donner. Mais sinon, qui va lui donner ?

0: Alphonse Vandérède, vous êtes philosophe et théologien, et avec nous, vous nous commentez ces extraits du livre de Ben Sirac, et nous sommes notamment dans les chapitres 29, 27, 29 et 31. On parlait du pauvre à l'instant. Pourquoi, quand on a de l'argent, c'est si difficile de se montrer attentif aux plus pauvres, finalement?
1: Alors, c'est peut-être parce qu'on est ébloui, on est dans une vie de fête, de plaisir, et donc on oublie les autres. Et finalement, quand on sort de toutes ces fêtes, on n'est pas si heureux que ça, c'est ça que je constate. Et il est bien plus beau de donner que de recevoir. Le père Sirac, que j'avais rencontré en Inde il y a longtemps, il disait que toute vie est une marche vers les autres, c'est-à-dire notamment vers les plus pauvres. Et ici, venir en aide aux autres, aux pauvres, c'est pratiquer les commandements de Dieu. Alors, il est difficile de donner, de prêter, surtout quand on a de mauvaises intentions. Si c'est pour tenir en laisse quelqu'un à qui on a donné un peu d'argent et on lui dit « tu es redevable, tu as donné, etc. », c'est exercer un pouvoir maléfique, c'est exercer un pouvoir qui est tout à fait honteux et qui n'est pas conforme au commandement de Dieu. Alors, ce que je voulais dire, c'est que quand on est dans la pauvreté, évidemment qu'on ne peut pas s'en sortir tout seul si on n'a pas un coup de main. Peut-être que l'ambiguïté de cette question du pauvre et du riche, ou bien de celui qui donne une obole aux pauvres, se trouve dans une formule de Nietzsche. Quand Nietzsche dit, quand on voit un pauvre, il dit on est en colère de lui donner et on est en colère de ne pas lui donner. C'est-à-dire que dans les deux cas, on lui donne, on est en colère, on ne lui donne pas, on est en colère. Mais ça, c'est une lecture qui est plutôt païenne de la Bible. Hein. C'est ici, Ben Sirac, la tradition judaïque, demande que l'on donne, que l'on prête sans intérêt, et c'est prêter, c'est donner sans retour. C'est pas du donnant-donnant. Il n'y a pas de dette. Alors voilà ce qui est peut-être l'essentiel, et il y a peut-être une grande joie, certainement, une grande joie à donner. Donner ce que l'on a, donner plus que ce que l'on a, comme cette femme dans les évangiles qui donne beaucoup plus que le riche qui est passé avant, qui donne beaucoup, c'est vrai, mais elle donne, elle s'est privée, tandis que l'autre, il ne s'est pas privé de ce qu'il donne, même s'il donne beaucoup plus.
0: Vous citiez un texte de l'évangile. Je vous propose de revenir 180 ans avant Jésus-Christ, au chapitre 31, et d'écouter ce texte du livre de Ben Sirac, versets 1 à 11.
2: La richesse provoque l'insomnie qui épuise le corps. Elle cause des soucis qui font perdre le sommeil. Les soucis de l'existence empêchent de fermer l'œil, comme une maladie grave éloigne le sommeil. Le riche s'est donné de la peine pour faire fortune, et quand il s'arrête, il prend du bon temps. Le pauvre s'est donné de la peine pour vivre de peu, et quand il s'arrête, il tombe dans la misère. Qui aime l'or ne pourra rester juste. Qui court après le gain se laisse fourvoyer. Beaucoup sont tombés pour avoir aimé l'or, leur perte était inévitable. L'or est un piège pour ceux qui en font une idole, l'insensé s'y fera prendre. Heureux le riche qui fut trouvé sans reproche et n'a pas couru après l'or. Qui est-il? Nous le dirons bienheureux. Parmi son peuple, il a fait des merveilles. Qui donc fut jugé parfait dans l'épreuve? À lui la gloire pour toujours. Qui donc pouvait pécher et n'a point péché, faire le mal et ne l'a pas fait?
0: Voilà un texte qui était lu par Hugo Vincent, un texte extrait du livre de Ben Sirac. Alphonse Vandérède, c'est intéressant de voir ici l'or comme un piège, l'argent comme un piège, mais l'argent aussi qui peut faire des merveilles. Là où est le point pour Ben Sirac, c'est vraiment la question de l'idolâtrie de l'argent, c'est quand l'argent prend toute la place.
1: Ce qu'il faut, c'est s'enrichir pour les autres. Et là où est le problème, c'est s'enrichir pour soi, pour ses intérêts, par égoïsme. Et donc, pour Ben Sirac, il condamne pas du tout la richesse, devenir riche. Ce n'est pas tout à fait une abomination si on pense aux autres. Pourquoi penser aux autres ? Parce que l'autre, c'est le frère. C'est celui que l'on doit servir, que l'on doit aimer, que l'on doit regarder, avoir un regard pour lui. Alors, c'est vrai que ici, la question de la richesse, elle est vue un peu de façon peu courante. Celui qui aime l'argent est dans le péché. C'est-à-dire, aimer l'argent, c'est être dans le péché complètement. Parce que
0: si on est égoïste... Qui dit ça ?
1: Ça, c'est Ben Sirac qui le dit. C'est-à-dire que si on aime l'argent, on est dans le péché quand on s'en sert pour soi, quand on est égoïste. Mais pas quand on s'en sert pour les autres. Si on amasse de l'argent, c'est très bien pour les autres. On pourra faire beaucoup.

0: Nous sommes toujours avec Alphonse Vanderet, professeur de philosophie, et on revient toute cette émission sur un texte de Ben Sirac, et sur plusieurs textes du reste, plusieurs chapitres de ce livre de Ben Sirac le Sage, avec des sentences toujours aussi pertinentes. Je lis par exemple au verset 21 du chapitre 29. L'essentiel dans la vie, c'est le pain, l'eau, le vêtement et une maison pour protéger son intimité. Et puis si je poursuis le verset suivant, mieux vaut une existence de pauvre dans sa cabane que de faire bonne chère chez les autres. Alors ici, on a la question de la propriété privée. Alphonse Vanderet, de posséder ce que l'on a, c'est important, ça revient souvent dans la Bible. Et est-ce que le Christ est venu dire autre chose ?
1: Mais justement, la possession n'est peut-être pas l'essentiel, c'est peut-être pas ça. C'est surtout posséder les commandements de Dieu, c'est la bienveillance, c'est la fraternité, c'est mettre une ambiance fraternelle. C'est surtout ça qui est important. C'est l'autre, le rapport à l'autre, et non pas posséder des biens terrestres, qui s'envoleront après notre mort, en tout cas.
0: Alors, ce qui est intéressant, c'est que Ben Sirac pose une limite. Jusqu'où prêter, finalement? Jusqu'où venir en aide à son prochain? Et pour lui, c'est très clair, je cite, « Viens en aide à ton prochain selon tes moyens, mais prends garde à ne pas t'exposer à la ruine. » Ça veut dire qu'il y a une limite à la générosité. Comment vous le comprenez, vous, ce passage?
1: Et on ne peut pas se ruiner. On ne peut pas quand même tout donner. Sans compter, il faut quand même compter un petit peu pour soi, il faut quand même avoir un peu, mais l'essentiel c'est l'autre, mais il faut pas complètement s'oublier, il faut pas se ruiner. Sinon on devient pauvre. Alors, dans ce cas là on est dans une situation difficile, il faut qu'on vienne nous aider. Non, il faut faire les choses avec justesse, avec mesure, avec philosophie. Il faut pas tout donner, il faut quand même garder un peu pour soi, c'est tout à fait normal.
0: Oui, alors justement, c'est ce qu'il dit au chapitre 31. Sois modéré en tout ce que tu fais et tu ne tomberas jamais malade. La modération, c'est aussi quelque chose qu'on va retrouver dans tous les textes de Ben Sirac, quelque part.
1: La modération, oui. Et souvent, quand on fait une action, quand on parle, à tort, à travers, la plupart du temps, on dit, tiens, je regrette ce que je viens de dire, on s'est emporté, on a blessé, etc. Bon, après, il y a la confession pour réparer l'affaire, mais la modération dans toute chose, c'est peut-être ça, mettre un peu de philosophie. C'est peut-être pour ça que Ben Sirac est philosophe. La philosophie de Ben Sirac, ici, veut la modération. Comme le voudront les philosophes, c'est-à-dire ne pas accumuler les richesses égoïstement, ne pas tomber dans les plaisirs excessifs, et puis essayer d'être juste, moral et réfléchi dans cette vie. Alors peut-être qu'on atteindra la modération. C'est-à-dire que pour Ben Sirac, il est très important, je l'ai vu dans d'autres textes, la question de la raison. Il faut penser par soi-même. Ce n'est pas. C'est l'acte de penser permet que l'on soit modéré, que l'on puisse être modéré dans les propos et dans les actions.
0: Alors, où est Dieu dans toute cette histoire? Parce que depuis le début de cette émission et tout au long de ces textes, c'est vrai qu'il en est moins question que dans d'autres textes. Ici, on ne voit pas de référence à la prière, de référence à Dieu explicitement. Et pourtant, vous l'avez trouvé, j'imagine.
1: Ah, si, quand il dit qui fait le mal retombera sur lui sans même qu'il sache d'où il vient. C'est-à-dire le riche, s'il fait mal les choses, ça retombera sur lui. Et donc, il faut qu'il fasse attention. Il faut que lui aussi vienne dans le principe de la sagesse, c'est-à-dire de craindre Dieu. Et il faut qu'il fasse attention de ne pas tomber dans le péché. Il n'y a pas de plus grave faute que le péché. Mais alors, il y a la question du pardon après, mais aujourd'hui, vous voyez, on dissocie souvent la question du péché et puis la question de l'acte. On ne donne plus tellement à nos actes un sens mauvais. On pardonne tout de suite, bon, pourquoi pas. Mais pour Ben Sirac, il y a des choses à ne pas faire. Celui qui aime l'argent n'échappera pas au péché.

0: Et avec vous, Alphonse Vanderette, nous relisons des extraits, des chapitres, pardon, du livre de Ben Sirac le Sage, avec notamment un volet sur les esclaves. Alors, puisqu'on est dans la question de l'argent, et puis on parlait à l'instant de la modération, quelle est la position de l'esclave à l'époque de Ben Sirac? Et puis surtout, la question qui est posée dans ce texte, qu'est-ce qu'un bon maître?
1: Mais on parle d'esclaves, mais en fait, on devrait plutôt parler de serviteurs, puisque ceux qui sont serviteurs sont déjà bien contents de trouver un travail, parce qu'ils sont payés pour le service qu'ils rendent. L'esclavage du temps de Ben Sirac existe, mais l'esclave est traité quand même comme un frère et non pas comme une bête. Mais il est au service du maître. Voilà, son domaine de définition, c'est d'être au service du maître.
0: Traite-le comme un frère, ça c'est ce qui est demandé au maître, qu'il soit comme un autre toi-même, l'esclave comme un autre soi-même quand on est maître. Est-ce que ça c'est révolutionnaire de dire ça?
1: Ah oui, évidemment, oui, parce que c'est. Faut pas oublier que ce livre qui s'appelle donc le Siracide, on l'appelle aussi l'Ecclésiastique, parce que les premières communautés chrétiennes le lisaient. Eh bien, là, on voit que c'est du pré-christianisme en quelque sorte. Tu n'as qu'un esclave, traite-le comme un frère, car tu en as besoin, comme de toi-même. C'est magnifique. Et donc. Mais c'est toujours dans la lignée de la philosophie du judaïsme que l'autre est un frère, qu'il faut accueillir l'étranger, il faut lui donner à manger, il faut lui donner le gîte et le couvert, etc. Mais ici, il s'agit de l'esclave. En fait, il n'est en rien inférieur au maître. Et c'est Jésus qui le dira.
0: Et c'est aussi Ben Sirac, du reste, puisque si on regarde à nouveau donc dans ce chapitre 33, au verset 20, « Ni à ton fils, ni à ta femme, ni à ton frère, ni à ton ami, ne donne pouvoir sur toi durant ta vie. » Ça, c'est très fort sur le rappel de ce qu'est la dignité de l'homme. Et puis un peu plus loin, « Aussi longtemps que tu vis et qu'il te reste un souffle, ne te livre pas au pouvoir d'un mortel. » Il y a cette question de la dignité de l'homme et de sa propre liberté qui est assez puissante dans ce texte de Ben Sirac et j'imagine, à l'époque, peu entendue.
1: En fait, là, Ben Sirac, quand il parle des esclaves ici, il fait une sorte de charte des droits de l'homme, notamment pour les esclaves. Les esclaves ont le droit de vivre comme les autres, mais il ne faut pas trop exiger d'eux, et il faut être juste envers eux.
0: Et cette justice, cette justesse même, on pourrait dire, elle est aussi dans la juste mesure du travail donné, c'est-à-dire suffisamment de travail pour que il n'y ait pas de paresse et de ne pas dépasser la charge de travail, rester dans la mesure. Il est dit au maître, ne fais rien sans discernement. Donc le maître est aussi appelé quelque part à tenir une charte des devoirs, on pourrait dire.
1: Oui, mais cette charte des devoirs est un peu noircie par des propos un peu difficiles pour notre époque. Évidemment, fais travailler ton esclave, tu trouves le repos.
0: Oui. Ça, c'est aussi Ben Sirac qui le dit.
1: Voilà, mets-le au travail pour qu'il ne reste pas oisif. Bon, en fait, il y a, comme chez les Grecs...
0: Il y a une tension, là.
1: Il n'est pas forcément... Il ne participe pas à la maison, vraiment. Il est dans sa fonction. Sa fonction, c'est l'esclavage. Ce n'est pas... Mais l'esclavage ne veut pas dire qu'il faut le maltraiter, c'est ce qu'il dit.
0: Ouais.
1: Mais seulement, il distingue la fonction et puis la fraternité. La fonction n'est pas la même que le maître, mais il faut être fraternel. Alors là, c'est pour ça qu'il ne veut pas d'abord accorder la liberté à l'esclave.
0: Ça c'est la limite là.
1: Oui, là c'est assez choquant. Et là on n'est pas dans le christianisme, on n'est pas dans. Et donc il n'y a pas de fraternité là-dedans. Donc il restait un petit peu comme de son temps, parce qu'il est quand même de la tradition. De son temps. Il n'est pas chrétien, puisque le christianisme est venu après lui. Mais il a quand même des choses importantes. C'est la deuxième partie où il dit qu'il faut le traiter à égalité, etc. Mais il se contredit, si vous voulez, c'est pas trop.
0: Oui, il se contredit un petit peu parce qu'au début, il dit que finalement, pour un esclave, c'est pain, discipline, travail et point à la ligne.
1: Alors peut-être qu'on peut voir l'influence de l'hellénisme, puisque chez les Grecs, eh bien, tout le monde n'est pas citoyen. L'esclave n'est pas citoyen. c'est quelqu'un qui est d'une seconde zone, d'un second rang. Et donc, parce que là, il a subi l'influence des Grecs, une mauvaise influence d'ailleurs, mais au moins, bien après Ben Sirac, il y a Sénèque qui va dire que l'esclave est aussi un homme, c'est aussi un frère.
0: Et tout ce que vous nous dites est à retrouver pour nos auditeurs qui souhaiteraient poursuivre la réflexion dans ce livre de Ben Sirac, Le Sage. C'est un livre qu'on trouve dans l'Ancien Testament. Avec nous, nous avons lu les chapitres 33, chapitre 27, chapitre 29 et chapitre 31. C'est très facile à lire et je dois dire que c'est d'une pertinence assez étonnante. Merci Alphonse Vanderette de nous l'avoir fait découvrir encore aujourd'hui, encore cette semaine. Je rappelle que vous êtes docteur en philosophie, diplômé de Paris-Sorbonne, spécialiste de Nietzsche et Saint-Augustin, philosophie, qui est une matière que vous enseignez dans un lycée à proximité de Lille. Et au fil de ces émissions, vous êtes tellement passionné par Ben Sirac que vous sortirez prochainement un ouvrage sur cet auteur. Je rappelle également que vous êtes théologien. On vous retrouvera bien sûr dans d'autres émissions. Un grand merci également à Mathieu Dubois pour la technique et l'habillage de cette émission. À bientôt.

0: À l'instant, c'était le magazine La Bible nous parle, présenté par Madeleine Vatel. Vous êtes à l'écoute de Radio Arc-en-Ciel, c'est le programme de la nuit. Et je vous propose de continuer en musique avant notre rendez-vous spirituel de 5h par jour.
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0: tous, il est 5h sur les ondes de Radio Arc-en-Ciel. Nous espérons que vous avez passé une excellente nuit, un excellent week-end et que ce réveil en ce lundi matin se passe pour le mieux du monde. Merci à tous de votre fidélité. Nous vous proposons de démarrer notre séquence avec Denawana, Saint-Esprit.
1: Et quand l'Esprit de vérité sera venu, il vous conduira dans la vérité tout entière. Car il ne parlera pas de lui-même, mais tout ce qu'il aura entendu, il le dira. Il vous annoncera les choses à venir. Il manifestera ma gloire, car il puisera dans ce qui est en moi et vous l'annoncera. Ainsi la gloire du Père se révèle par l'Esprit. La gloire et la puissance de Jésus se révèlent par son Esprit. Ainsi quelqu'un qui a cru le verra. Alléluia.

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0: C'était l'ensemble vocal dédicace avec le psaume de ce jour, le psaume 112. Et nous vous proposons de retrouver Marthe et James. Ils viennent nous parler de leur dernier album qui s'intitule Alléluia. Nous avons le plaisir de recevoir dans nos studios Marthe et James. Bonjour.
1: Bonjour.
2: Bonjour.
0: On ne connaît peut-être pas Marthe et James.
1: Alors, on ne connaît pas Marthe et James, mais on connaissait Sentier de Joie.
0: Sentier de Joie,
1: voilà.
0: Oui.
1: Mais c'est la même chose.
0: C'est la même chose.
1: C'est les mêmes personnes.
0: C'est les mêmes personnes. Sentier de Joie qu'on a l'habitude d'entendre, le voilà. Groupe sur les ondes de Radio Arc-en-Ciel régulièrement. Alors, vous avez décidé de faire...
2: Alors en fait, c'est venu à nous de manière un peu naturelle. C'est Bayard Musique qui nous a contactés. Donc c'est la boîte qui produit un peu Prions en Église, Chantons en Église, etc.
0: Tout à fait.
2: Et quand ils nous ont contactés, ils nous ont dit Sentier de Joie, c'est un peu difficile à communiquer dessus. Le nom est un peu compliqué à gérer, etc. Donc est-ce que vous avez une proposition de nom? On a réfléchi des semaines, voire des mois. Et au final, on n'a pas trouvé. Donc on a dit, ben écoutez, nous, partout où on passe, que ce soit les prêtres, les laïcs, etc., tout le monde nous appelle par nos prénoms, Marthe et James. Ouais. Donc on s'est dit, on va faire simple et efficace, Marthe et James. C'est comme ça que c'est venu.
0: C'est ça. Ouais. Connu en paroisse d'ailleurs.
2: C'est ça.
0: Sur la paroisse du Tampon.
2: Tout à fait.
1: Tampon Centre-Ville, paroisse Saint-François de Sales. Et c'est vrai que c'est l'essence même de Sentier de Joie finalement. Avant tout, avant d'être un duo, avant d'être d'un groupe, on est un couple. Donc c'est ce qui nous semblait le plus évident. Ben Marthe et James, voilà.
0: Ouais. Bon, bah, très bien. Avec un dernier album qui vient de sortir.
2: Oui, ça sort le 7 octobre.
0: Donc c'est tout proche.
2: Voilà, dans toutes les librairies chrétiennes de France, pour le coup. Et en fait, on est très heureux de cet album parce qu'en fait, c'est un nouvel album et qui reprend quasiment 10 ans de travail parce que c'est 10 ans de composition qu'on a fait notamment avec le père Loïc Prunière à l'époque, etc. Et Bayard, on leur a envoyé 70 morceaux.
0: Wow.
2: Ils ont écouté les 70, sérieusement, et ils en ont retenu 14. Et finalement, ils sont restés à 12 sur l'album. Voilà.
0: Sur l'album. Bon, voilà. C'est bien déjà un album 12 titres.
1: Très bien 12.
2: Ouais. C'est bien.
0: Un album qui s'intitule Alléluia.
2: Oui.
0: Pourquoi ?
1: Oui, Alléluia, c'est un mot très simple, mais en même temps très fort finalement. Et ce qu'on voulait, en fait, c'est vraiment... proclamer cette foi qu'on a, nous, et que cet album, en fait, par ce mot qui est connu quand même de tout le monde, puisse parler non seulement à des chrétiens, mais aussi à des personnes qui ne le sont peut-être pas, et que vraiment, que par ces chansons, on puisse, par un mot, par une mélodie ou par autre chose peut-être, toucher, voilà, ou aider à prier, peu importe, qu'on puisse vraiment parler à la personne, quelles que soient ses circonstances, quelle que soit sa confession, etc.
0: Mmh. C'est un titre qui énumère bien l'album.
1: Oui, c'est un album qui est profondément chrétien, hein, pour le coup. Donc là, il est bien, il porte bien son nom. Et c'est vrai que dans les chansons que Bayard nous ont aidés, voilà, à choisir, on a vraiment une louange qui est quand même le fil conducteur de toutes ces chansons. Donc pour nous, voilà, Alléluia, on loue à travers chacune des chansons.
0: Ça fait combien de temps que vous chantez en couple?
2: En couple, je crois qu'on va attaquer la 9e ou la 10e année, parce qu'on est déjà 12 ans de mariage de mémoire.
1: Ouais.
2: Et ça fait qu'on avait commencé un an ou un an et demi après. Bon, on a des carrières artistiques chacun de son côté à la base, parce qu'on en avait avant de se rencontrer. Mais c'est vrai que la rencontre avec Loïc Prunière, le père à l'époque, ça avait fait naître Sentier de Joie et des compositions chrétiennes. Mmh. Et en fait, c'est resté, on a gardé notre mission. Et on le fait avec joie, humilité, et voilà, on s'amuse bien, c'est l'essentiel.
1: On s'amuse bien.
0: On s'amuse bien, alors, c'est très bien. Un album donc qui vous reflète, qui parle de Dieu.
1: Oui, exactement. Chaque chanson aura une référence à un passage de la Bible. Donc vraiment, c'est de toute façon notre mission depuis le début, à partir de Sentier de Joie, c'était nous chantons la Bible. Et donc vraiment, dans chaque chanson, on a voulu vraiment mettre en avant un passage de la Bible. Et voilà, par exemple, sur la première chanson, on est sur le psaume 26. On a aussi une chanson qui raconte le passage de la Genèse. On a le psaume 63. Donc vraiment, chaque chanson. Et puis on a aussi, par exemple, Alléluia Magnificat qui raconte le passage où Marie, justement, en Luc 1, exprime, acclame sa joie. Voilà. Donc chaque chanson nous ramène à la Bible.
0: C'est important de chanter le Seigneur.
2: Alors c'est important parce qu'en fait c'est lui qui est le maître de nos vies, qui fait tout pour nous. Je pense que chacun dans sa vie a certaines traversées de désert. Et cet album, pour nous, il est arrivé à un moment où on sortait de 3 ans, où moi j'étais en éloignement. Je n'étais pas du tout à La Réunion. Marthe était toute seule ici, on avait quelques soucis de santé, etc. Bref. Et du coup, cet album est arrivé un peu là où on ne s'attendait pas du tout à ce qu'il arrive. Et on a eu un coup de fil un jour en décembre, où le directeur de Bayard nous a appelé en nous disant « J'ai écouté vos chansons, on veut faire un album avec vous ». Et c'est vrai qu'on s'est dit, on a pris le temps de réfléchir, on n'a pas accepté tout de suite. Et on s'est dit finalement, pour nous, c'est l'occasion de dire aux gens ce que Dieu fait dans nos vies. Et donc on s'est dit, écoutez, on se lance, il n'y a pas de problème. Mais on se lance sans pression. On a fait vraiment un album où on veut vraiment exprimer notre gratitude à Dieu. Et puis, voilà, Dieu pourvoira pour le reste. Mm-hmm. On ne se met aucune pression. Et dans nos chants, je crois que le titre numéro 1, il résume assez bien cet album. Espère, sois fort et prends courage. Oui. Qui est aussi le thème des JMJ de l'année prochaine.
0: L'année prochaine, oui.
2: Voilà, et c'est pour ça que voilà, ce texte-là, je pense qu'il résume bien notre vie et l'album.
0: D'accord. Vous disiez tout à l'heure que vous aviez des carrières séparées. Vous chantiez déjà ou jouez déjà pour le Seigneur ?
1: Alors, il faut savoir qu'on s'est rencontrés, James et moi, dans la musique. C'est-à-dire qu'il est venu remplacer un pianiste. Donc déjà, on s'est rencontrés dans la musique. Donc ça a annoncé un parcours musical. Et on a tous les deux eu des missions dans nos églises respectives. Moi, j'ai grandi avec des parents chefs de chœur. Et en fait, nos missions se sont rejointes. Et finalement, pour donner ces albums, finalement. Mais en fait, on se rend compte qu'on avait cette mission commune d'évangéliser à travers la musique.
0: Mmh. Voilà. Oui, c'est ce que j'allais dire. C'est une manière d'évangéliser, de transmettre la parole du Seigneur. Vous disiez que des titres correspondent à des passages bibliques. Mon Seigneur et mon Dieu, pour le titre numéro 4, un psaume qu'on connaît bien et qu'on entend régulièrement sur la radio. Ces chansons sont faites pour évangéliser.
2: Oui, elles sont faites parfaitement pour évangéliser, elles sont faites pour ça. Et moi, ce qui m'a fait plaisir sur cet album, c'est, par exemple, le batteur de cet album n'est pas chrétien. Et il nous a dit, moi, il y a quelque chose qui m'a touché quand il nous a parlé, il nous a dit, on voit que vous vivez votre foi, etc. Et il se passe quelque chose quand on joue votre musique. Ouais. Et moi, c'est le plus beau compliment qu'on puisse nous faire, c'est qu'un non-chrétien nous dise, quand j'écoute votre musique, ça me fait quelque chose, ça me rapproche de quelque chose, je ne sais pas quoi, je ne sais pas comment. Mais voilà, la graine est semée, et c'est exactement le but de cet album, de semer des graines.
0: C'est le Seigneur qui fait le reste.
2: Voilà. Exactement.
0: Qui écrit ?
1: Alors, James, il apporte tout musicalement.
0: Ouais.
1: Et moi, donc, je fais tout ce qui est... les textes, voilà. Donc, comment ça se passe ? C'est que s'il y a une parole dans la Bible qui me parle, et dans une messe dominicale ou un moment de louange, ou voilà, il y a une parole qui me parle, je la lis et puis j'écris le texte. Je fredonne la mélodie, je l'enregistre et puis je dis à James, débrouillez-vous maintenant. C'est ça.
0: La mélodie vient aussi.
1: La mélodie, voilà. Uh-huh. Et à partir de la mélodie, il y a tout le reste qui suit, l'embellissement, tous les instruments. C'est vraiment James. Et moi, je me limite aux paroles et mélodies.
0: Alors, ça ne doit pas être évident de pouvoir mettre de la musique sur paroles ou sur un air comme ça, qu'on nous fredonne et dire, il faut que je mette des notes là-dessus.
2: Alors, c'est plus facile que ça en a l'air.
0: Ah, d'accord.
2: En fait, Marthe, elle a un talent, elle arrive à faire des mélodies qu'on a toujours l'impression d'avoir déjà entendu quelque part. Et en fait, la musique vient toute seule, c'est presque logique. Et donc, c'est toujours agréable de composer, finalement, d'arranger quelque chose qu'on est sûr que ça va sonner. Et puis, moi, j'arrive avec mon piano, je fais les arrangements. Là, sur cet album-là, on a fait appel à d'autres musiciens. Mm-hmm. À la basse, on a Joanne Sartave, qui est un bassiste connu dans le milieu de la musique à La Réunion. Et à la batterie, on a Romain qui est en métropole. Et donc voilà, on a pris des musiciens, etc. Et on a tout simplement, j'ai écrit les arrangements de façon assez simple et logique. Et puis c'est toujours comme ça que ça se passe. Et au final, ça donne quelque chose que j'espère agréable à l'écoute.
1: Nous, on aime bien.
0: C'est déjà bien. Et je suppose ceux qui l'ont déjà entendu apprécient également.
1: Oui. Ils l'ont écouté. Oui.
0: Est-ce que ça arrive des fois où vous proposez justement un arrangement et elle écoute et elle vous dit c'est pas ça?
2: Ah oui, ça arrive souvent.
1: Exactement.
2: Ça arrive très souvent.
1: Mais comme on est assez complémentaires, sans le dire, il voit
0: il
1: que
0: sait.
1: C'est pas.
2: C'est ça. Et ça m'est déjà arrivé parfois de faire des arrangements pendant des heures sur un morceau que moi je trouve formidable et génial.
0: Oui.
2: Et le lendemain matin, je dis, avant d'aller travailler, je lui dis, attends, écoute ça un instant, là, j'aime bien. Et à sa tête, je sais déjà que c'est pas bon.
0: C'est pas bon. C'est pas ce qu'elle a voulu.
2: Voilà. Et je lui dis, t'inquiète pas, c'était juste un essai, etc. Bon, au fond de moi, je me dis, bon, 6 heures de boulot pour pas grand chose finalement. Mais voilà, on se comprend assez rapidement. Et finalement, ce qui est plus dur dans la musique, c'est de simplifier la musique pour la mettre au service du texte.
0: Ouais.
2: Et c'est vraiment une démarche qu'on a voulu faire dans nos compositions et nos albums. C'est de simplifier la musique sans que ça devienne non plus accessoire, mais que la musique serve le texte. Le
0: D'accord.
2: but, vraiment, c'est de mettre la parole de Dieu en avant. Et donc, tout est fait, même dans les concerts, etc., tout est fait pour la mise en avant de cette parole et uniquement de cette parole. Mmh. Les musiciens s'effacent au service de la parole de Dieu.
0: Très bien. Bien sûr, c'est beau quand c'est
1: oui,
0: comme ça.
1: C'est important.
0: Ouais. Parmi ces 12 titres qui ont été choisis, il y en a un qui vous tient le plus à cœur, à part le titre de l'album?
1: Ah oui, moi tout à fait, c'est le premier, « Espère, sois fort et prends courage
0: ».
1: Parce que comme James l'a dit, on a vécu 3 ans qui nous ont apporté des circonstances qui n'étaient pas toutes joyeuses. Et j'ai souvent chanté le psaume 26 lors des célébrations. Le psaume 26, « Le Seigneur est ma lumière et mon salut, de qui aurais-je crainte ?» et c'est vrai que cette dernière phrase, je crois que c'est la dernière phrase du 3e couplet qui dit « Espère, sois fort et prends courage ». Je pense que ça a vraiment été la phrase moteur de ces 3 années qui nous ont fait dire qu'effectivement, quelles que soient les circonstances, Dieu est là. Qu'elles soient belles, qu'elles soient difficiles, on te demande juste d'espérer, d'être fort, de prendre courage, de prier, de t'abandonner. Mmh. Et donc, ça résume assez bien, les 3 années qui ont amené justement à cet appel de Bayard Music. Donc, moi, je dirais le 1.
0: Et pour vous ?
2: Alors, moi, je dirais le morceau numéro 8 qui est « Oh mon Dieu, je viens à toi », parce que c'est un des premiers titres qu'on a écrit, vraiment des tout premiers. Et en fait, quand on s'est rencontrés, on n'a pas toujours été des chrétiens extraordinaires. On a eu des vies, comme tout le monde, un peu à droite et à gauche. Et c'est vrai que Marthe et moi, je trouve qu'on s'est rencontrés à la bonne période aussi, parce que dans nos vies personnelles, on était sur des chemins différents. Et on s'est finalement croisés et on a fait que tout nous ramène à Dieu. Et « Oh mon Dieu, je viens à toi », résume bien en fait ce moment-là. On laisse tous nos soucis, tous nos péchés, tout ce qu'il y a derrière nous aux pieds du Seigneur. Et on vient au Seigneur, c'est ce que raconte cette chanson-là. Et je trouve que cette chanson-là peut être utile aussi à des gens qui sont dans des parcours de vie peut-être un peu difficiles, éloignés de Dieu. Je ne dis pas de l'Église, mais éloignés de Dieu, etc. Et ça peut peut-être leur faire du bien d'écouter cette chanson-là.
0: Oui, sûrement. Vous êtes d'accord avec lui?
1: Tout à fait.
2: Toujours.
1: Toujours d'accord.
0: C'est bien, il n'y a pas de contrariété comme ça. Un album qui va sortir, donc on l'a dit, très prochainement, mais peut-être une tournée également?
2: Alors,
0: ou des concerts ?
2: On en a prévu 2 pour lancer l'album, le 23 octobre à 19h30 à l'église du Tampon Centre et le 24 octobre également à 19h30 à la Délivrance à Saint-Denis.
0: Très bien.
2: Voilà, ça sera des concerts gratuits parce qu'on tient à ce que tous nos concerts dans les églises soient et restent gratuits parce que les personnes qui passent peut-être par là par hasard peuvent écouter la parole de Dieu gratuitement, ce que vous avez reçu gratuitement, donné gratuitement.
0: D'accord.
2: Donc voilà, nous serons au Tampon et à la Délivrance 23 et 24 octobre.
0: 23
2: prochain.
0: Et 24 octobre, à quelle heure ?
2: 19h30 pour les 2 concerts.
0: 19h30, donc n'hésitez pas à passer du côté ou du Tampon ou de la Délivrance 23 et 24 octobre pour écouter Marthe et James sur cet album. Alléluia. Sûrement quelques titres qui sont dans un fond de tiroir, écrits ou quelques musiques.
1: Dans le fond de tiroir, oui, et qui ont été mis aussi dans le fond de tiroir avec cet album-là, mais dans le fond, mais en haut. Hein.
0: D'accord.
1: On peut le récupérer quand on veut.
0: Ouais.
1: Et on a plein de compositions aussi qu'on aimerait mettre sur... éventuellement d'autres albums si Dieu le veut. Et puis, on a aussi cette soif de faire des chansons en créole, un peu à l'image de Marcel Tugar, que l'on chante beaucoup au tampon avec l'arrivée du père Fabrice Elama dans notre paroisse. Et sur cet album, d'ailleurs, on a une chanson en créole, c'est la 12e, qui s'appelle « À moi ». Donc, on voulait vraiment apporter un petit peu de la Réunion dans cet album-là. Et donc, en espérant qu'un album plus tard, créole, puisse voir le jour.
0: Pourquoi pas?
1: Pourquoi pas?
0: À la musique, maintenant.
1: Voilà, c'est ça.
0: Oh, du Séga, du Maloya.
2: Alors,
0: ça va être dur.
2: Oui et non.
0: Oui et non.
2: En fait, on a toujours, souvent, malheureusement, on réduit le Maloya, le Séga à une espèce de musique d'ambiance.
0: Oui.
2: Et pas forcément de prière. Et en fait, on se rend pas compte que la façon dont on arrange nos morceaux peut amener ce côté priant. Mmh. Et dans cet album-là, pas que sur Amoin, dans plusieurs chansons, il y a un petit côté rayonné qu'on a mis au service de musique plutôt calme, en faisant ce choix-là de dire aux gens, vous pouvez prier aussi en écoutant de la musique de chez vous et en ayant ce petit rythme qui résonne en vous. Et un morceau, moi, qui m'a marqué, qui n'est pas de nous, « Prends toute Seigneur » de Marcel Tugar. Mm-hmm. Je trouve que c'est un chant qui est magnifique, qui donne la sensation de prière, etc., qui nous conditionne à cela. Et pourtant, c'est une musique locale. Et je trouve que là, ce truc-là, il est fort, parce que souvent, quand on va dans les paroisses, etc., le Ségal, Maloya, on l'entend en chant d'entrée, en chant de sortie pour la kermesse, mais on n'en s'en sert pas forcément pour faire prier les gens.
0: Faire prier les gens.
2: Et je pense qu'on peut l'utiliser pour ça.
0: Tout à fait.
2: Voilà. Mm-hmm.
0: Bon. À voir pour le prochain album.
1: On verra.
2: On verra.
0: On verra. OK. 23-24, concert de Marthe et James avec le nouvel album Alléluia. Le 23, 19h30 au Tampon Centre. Le 24, 19h30 également à l'église Notre-Dame de la Délivrance. Merci à tous les deux d'être venu partager avec nous ce bel album. Là, je suis dans l'indécis. Lequel titre je vais faire écouter à nos auditeurs? Le 8 ou le premier?
2: Alors, ça va être ni le 8 ni le premier, ça va être le 3.
0: Ça va être le 3. Donc, on va leur faire écouter le titre de l'album Alléluia pour nous séparer. En tout cas, merci. Et puis, à bientôt.
2: À bientôt.
1: Oui, à bientôt.
2: Merci.
1: Au revoir. Merci.

0: Tout au long de cette semaine, nous serons en compagnie de Sandra. Elle nous partage les textes d'évangile de chaque jour, suivis d'une méditation.
1: Cher,
2: il a habité parmi nous.
1: Le Verbe. Et le Verbe s'est fait chair. Il a fait son casque et la note. La parole a mis un mot.
3: Évangile de Jésus-Christ selon saint Luc, chapitre 11, versets 29 à 32. En ce temps-là, comme les foules s'amassaient, Jésus se mit à dire « Cette génération est une génération mauvaise. Elle cherche un signe, mais en fait de signe, il ne lui sera donné que le signe de Jonas. Car Jonas a été un signe pour les habitants de Ninive. Il en sera de même avec le Fils de l'homme pour cette génération. Lors du jugement, la reine de Saba se dressera en même temps que les hommes de cette génération, et elle les condamnera. En effet, elle est venue des extrémités de la terre pour écouter la sagesse de Salomon. Et il y a ici bien plus que Salomon. Lors du jugement, les habitants de Ninive se lèveront en même temps que cette génération, et ils la condamneront. En effet, ils se sont convertis en réponse à la proclamation faite par Jonas. Et il y a ici bien plus que Jonas.

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1: Jésus lui-même est venu sur terre et toute une génération a pu le voir et le côtoyer. Il est vrai que nous pouvons parfois être un peu jaloux des tout premiers disciples qui ont été présents lors de la multiplication des pains et des autres miracles de notre Seigneur. Quelle grâce, en effet, de pouvoir voir le Seigneur face à face, de pouvoir discuter avec les 12 apôtres ou Sainte Marie-Madeleine. On peut aussi penser que si nous avions vécu à cette époque, nous aurions une foi beaucoup plus simple et beaucoup plus vive. Pourtant, le Seigneur montre bien que c'est avec la génération avec laquelle il a vécu qu'il sera le plus exigeant le jour du jugement. En tout cas, par rapport aux générations de l'Ancien Testament qui n'avaient pas encore la plénitude de la révélation. Mais qu'en est-il pour nous ? Nous vivons dans un monde où bien souvent le Seigneur est présent dans l'Eucharistie, dans toute ou la plupart de nos églises. Nous avons une église avec plus de 2000 ans d'expérience qui accompagne notre foi avec ses ministres, ses sacrements et ses enseignements. Nous pouvons choisir de nous morfondre sur notre époque et regretter le temps des premières communautés chrétiennes sans nous rendre compte que ces premières communautés avaient, elles aussi, certainement des problèmes différents. Ou bien, nous pouvons choisir de vivre en chrétiens du XXIe siècle qui savent trouver Dieu et surtout faire l'effort de le chercher dans tous les moyens que l'Église met à notre disposition. La reine de Saba a voyagé des centaines de kilomètres pour rencontrer un simple roi d'Israël. Et moi, je trouve difficile de passer un peu de temps dans une église pour rencontrer Dieu dans l'Eucharistie. Est-ce bien raisonnable? Ai-je vraiment soif de Dieu? Seigneur, viens changer mon cœur. Aide-moi à te chercher avec persévérance dans toutes les occasions que tu me donnes pour sentir ton amour. Fais que je sache utiliser tous les moyens nécessaires pour venir à ta rencontre.

à Sandra de nous partager les textes d'Évangile tout au long de cette semaine. Et nous poursuivons avec Mathilde Lemaire qui chante Thérèse, « J'ai soif d'amour ».

0: En ce 12 octobre, nous fêtons aujourd'hui les Wilfried. Une très belle fête à tous ceux qui portent ce prénom. Allons découvrir l'histoire de Saint Wilfried que nous propose Frédéric dans le témoin de la foi de ce jour.
1: Saint Marc,
2: Saint Pierre,
1: son nom était Jean.
2: Sainte Marie,
1: figure de la foi, témoin de l'Évangile. Elle se nommait Marie.
2: Saint Matthieu,
1: il s'appelait Jacques.

En ce 12 octobre, nous fêtons Saint Wilfrid, l'évêque d'York en Angleterre. Bonne fête donc à toutes les personnes qui se prénomment Wilfrid. Wilfrid, fils d'un noble du nord de l'Angleterre, est né en 634. Il perd sa mère alors qu'il est encore enfant. Comme ses relations avec la nouvelle épouse de son père sont très mauvaises, Wilfrid s'échappe de la maison familiale et se réfugie pour ses études dans un monastère. Après un court séjour dans le couvent, Wilfrid s'aperçoit que certains usages, s'étant glissés dans les cérémonies, sont contraires à ceux de Rome. Pour cela, Wilfrid se décide à visiter le tombeau des saints apôtres afin de bien discerner la vérité au centre même de la lumière. Un saint moine, Benoît Biscop, le prit alors comme accompagnateur pour aller à Rome, ce qui donne des idées à d'autres imitateurs pour accomplir ce genre de pèlerinage et tout à l'honneur aussi bien pour l'Angleterre que pour Wilfrid qui a donné l'exemple. Après un passage de plusieurs années en France dans une communauté monastique près de Lyon, Wilfrid décide de rentrer en Angleterre pour fuir les persécutions. Wilfrid n'a que 30 ans quand le pieux roi Alfred lui fait accepter l'évêché d'York. Sous sa houlette, l'évangile prend dans ce pays un développement merveilleux. Les monastères se multiplient, de magnifiques cathédrales s'élèvent sur le sol anglo-saxon. Le saint évêque préside lui-même à la construction de ces édifices grandioses qui ravissent d'admiration des populations, chez lesquelles on ne connaissait encore que les édifices de bois. L'évêque civilisateur ne se bornait pas à l'organisation matérielle. Il réformait les mœurs de son troupeau et faisait régner avec Jésus-Christ la paix, la justice et la charité. Saint Wilfrid connut ainsi l'emprisonnement, puis par deux fois l'exil dont il profita pour évangéliser le succès, la Hollande et même l'Australasie. Wilfrid put enfin retourner dans son pays et y passer à peu près tranquillement les quatre dernières années de sa vie. Wilfrid meurt le 24 avril 709. Avant de nous quitter, je vous propose cette pensée spirituelle extraite de l'évangile de ce jour. Jésus aussitôt répondit : Heureux dans ce cas ceux qui entendent la parole de Dieu et qui la gardent. Luc 11, verset 28.

Bienvenue à tous ceux qui prennent l'antenne en ce moment. Il est 6 heures sur les ondes de Radio Arc-en-Ciel. Merci à tous de votre fidélité. Un excellent réveil en ce lundi matin et nous espérons que vous allez bien. Nous démarrons notre séquence avec le groupe EOM, avec EOM plutôt. Souviens-toi de l'amour de notre Dieu.

0: espérance ne trompe pas, parce que l'amour de Dieu est déversé dans notre cœur par le Saint-Esprit qui nous a été donné.
1: Et nous retrouvons Jean avec le Timanger pour le cœur, l'évangile en créole. Nous sommes au chapitre 11 de l'évangile selon Saint-Luc. Ce sont les versets 29 à 32. À cette génération, il ne sera donné que le signe de Jonas.
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3: Dans l'évangile de Jésus-Christ, voilà que ça. Saint-Luc raconte. Alors, il y a là que le bonne foule et Amas, Jésus l'a dit. Cette génération-là, c'est une mauvaise génération, ça. Là, il y aura des signaux. Seulement, la place à signal, il sera donné à elle le signal de Jonas. Parce que Jonas, c'est un signal pour le monde de Ninive, là-bas. Il sera comme ça même ensemble, le Fils de l'homme, pour ces générations-là. Là, le jugement, la reine de Saba va dresser à elle en même temps de monde de cette génération-là. Alors, ça va condamner Azot. Par le fait, elle la sort l'autre côté de la mer, là-bas, pour écouter la sagesse de Salomon, alors que t'es là. Il y en a bien plus que Salomon. Et là, le jugement, ben, de Ninive, là-bas, va l'aimer en même temps que cette génération-là. Va condamner à elle. Par le fait, vous avez la chance d'être qui, pour répondre à ça, comme Jonas l'a dit. Alors qu'il était là, il y en a tellement plus que Jonas.

Merci à Jean pour ce petit manger pour le cœur, l'évangile en créole. Avant de parcourir cette lettre de Saint Paul apôtre aux Galates, de la poursuivre avec le chapitre 4, eh bien, et nous retrouverons pour nous le partager Maureen et Yannick. Eh bien, nous poursuivons tout d'abord en musique avec le Centre d'accueil universel. Je veux te rencontrer.

Bonjour à toutes et à tous et bienvenue dans ce nouveau rendez-vous de Jésus est mon guide. C'est Yannick et Maureen avec vous aujourd'hui. Ça y est, nous sommes lundi, une nouvelle semaine commence. Alors dites-nous, comment allez-vous ce matin? Est-ce que vous êtes en forme ou peut-être que ce lundi est un peu plus difficile? Quoi qu'il en soit, vous êtes au bon endroit. Prenons ensemble quelques minutes pour nous poser, respirer et commencer cette journée avec le Seigneur. Aujourd'hui, nous sommes le 12 octobre de la 28e semaine du temps ordinaire et nous fêtons les Wilfrides. Alors bonne fête à vous, les Wilfrides. Nous célébrons également Saint Carlos Acuti, un jeune de notre époque passionné d'informatique qui avait une immense passion pour Jésus et l'Eucharistie. Mort à seulement 15 ans et canonisé en 2025, Carlo nous montre que la sainteté peut être accordée à tous. Elle peut se vivre dès la jeunesse, dans notre vie de tous les jours. Alors, en ce début de semaine, frères et sœurs, pourquoi ne pas remettre entre les mains du Seigneur tout ce qui nous attend, nos projets, nos rencontres, nos joies, mais aussi nos difficultés et nos préoccupations? Nous allons commencer ce beau moment avec un chant à l'Esprit-Saint, un chant de louange vivante, « Viens, Saint-Esprit ». Nous méditerons ensuite la lettre de saint Paul aux Galates, où il est dit « Nous ne sommes pas les enfants d'une servante, nous sommes ceux de la femme libre ». Suivi du psaume 112 et d'un temps de prière. Prenez ce temps pour vous, ouvrez vos cœurs et laissez-vous simplement rejoindre par la musique.

C'était Viens Esprit Saint de Louange Vivante. Nous allons maintenant poursuivre ce temps de prière avec la première lecture tirée de la lettre de Saint Paul apôtre aux Galates. Frères, il est écrit qu'Abraham a eu deux fils, l'un né de la servante et l'autre de la femme libre. Le fils de la servante a été engendré selon la chair, celui de la femme libre l'a été en raison d'une promesse de Dieu. Ces événements ont un sens symbolique. Les deux femmes sont les deux alliances. La première alliance, celle du mont Sinaï, qui met au monde des enfants esclaves, c'est Agar, la servante. Tandis que la Jérusalem d'en haut est libre, c'est elle, notre mère. L'Écriture dit en effet, « Réjouis-toi, femme stérile, toi qui n'enfantes pas, éclate en cris de joie, toi qui ne connais pas les douleurs de l'enfantement, car les enfants de la femme délaissée sont plus nombreux que ceux de la femme qui a son mari. Dès lors, frère, nous ne sommes pas les enfants d'une servante, nous sommes ceux de la femme libre. C'est pour que nous soyons libres que le Christ nous a libérés. Alors tenez bon, ne vous mettez pas de nouveau sous le joug de l'esclavage. » Parole du Seigneur. En écoutant ce passage, une petite question nous vient à l'esprit. Est-ce que nous sommes vraiment libres? Nous pouvons nous dire « Bien sûr que je suis libre, je fais ce que je veux. » Et pourtant, si nous réfléchissons un peu, nous découvrons que ce n'est pas toujours vrai. Nous pouvons être prisonniers de nos peurs, de notre passé, d'une colère que nous gardons depuis longtemps. Nous pouvons être prisonniers du regard des autres, ou encore de certaines habitudes que nous aimerions pourtant abandonner. Dans la lettre aux Galates, saint Paul nous parle justement de cette liberté. Il reprend l'histoire d'Abraham et de ses deux fils pour nous montrer deux façons de vivre. D'un côté, une vie qui ressemble à l'esclavage, et de l'autre, une vie fondée sur la promesse de Dieu. Pour nous aujourd'hui, le message est plutôt simple. Dieu ne veut pas que nous vivions comme des esclaves, mais comme ses enfants. Mais attention, être libre avec le Christ, ce n'est pas faire tout ce que l'on veut. Être libre, c'est pouvoir aimer sans avoir peur, c'est pouvoir pardonner au lieu de rester prisonnier de la rancune, c'est pouvoir se relever après une erreur. Être libre, c'est aussi accepter de ne pas être parfait et croire malgré tout que Dieu nous aime. Il y a parfois des personnes qui portent leur passé comme un poids très lourd. Elles se disent « J'ai fait ceci, j'ai fait cela, je ne pourrai jamais changer. » Mais Dieu ne nous demande pas de rester enfermés dans notre passé. Il nous dit « Relève-toi, avance, je suis avec toi. » Voilà la liberté que Jésus nous offre, une liberté d'aimer, de pardonner, d'espérer, de recommencer. Une liberté de ne plus être prisonnier de ce qui nous éloigne de Dieu. Saint Paul nous invite donc à ne pas retourner vers ce qui nous rend esclaves, et c'est une invitation qui nous concerne tous. Quand Dieu nous ouvre un chemin nouveau, pourquoi retourner en arrière? Quand nous avons reçu son pardon, pourquoi rester enfermés dans la culpabilité? Quand il nous donne l'espérance, pourquoi laisser la peur avoir le dernier mot? Alors aujourd'hui, demandez-vous ce qui vous empêche encore d'être vraiment libre. Est-ce une peur, une rancune, une culpabilité, une habitude, le regard des autres? Présentons tout cela au Seigneur. Demandons-lui de nous aider à vivre comme ses enfants. Car la vraie liberté
commence lorsque nous comprenons que nous sommes profondément aimés de Dieu.

Nous venons d'entendre cette invitation de Saint Paul à vivre dans la paix que le Christ nous donne. Cette liberté devient aussi une raison de louer Dieu, de reconnaître sa présence et sa fidélité dans nos vies. Avec le psaume 112, tournons maintenant notre regard vers le Seigneur et faisons monter vers lui notre prière.

ensemble, prions. Seigneur notre Dieu, tu nous appelles à vivre dans la liberté que ton Fils Jésus-Christ nous a donnée. Nous te prions pour tous ceux qui se sentent esclaves de leurs peurs, de leurs blessures, de leurs erreurs ou de leur passé. Libère nos cœurs de tout ce qui nous éloigne de toi et apprends-nous à vivre comme tes enfants dans la confiance et dans l'espérance. Seigneur, donne-nous de ne pas retourner vers ce qui nous enferme, mais de toujours choisir le chemin de la liberté, de l'amour et de la vérité. Apprends-nous à aimer sans condition, à pardonner avec sincérité, à espérer lorsque tout semble difficile et à recommencer lorsque nous sommes tombés. Seigneur, merci pour ton amour et pour ta grâce. Amen.

Et voilà, notre petit temps de prière touche déjà à sa fin. Merci d'avoir été avec nous en ce lundi matin. J'espère que cette parole vous accompagnera tout au long de votre journée, de cette nouvelle semaine. Que le Seigneur vous garde, vous accompagne et vous donne sa paix. Prenez soin de vous, frères et sœurs, et de ceux qui vous entourent. On va maintenant se quitter en musique avec ce dernier chant de l'église MLK. Plonge-moi dans ta rivière d'amour. Qu'il puisse continuer à faire vivre en nous ce beau moment passé ensemble. Une très belle journée à vous tous, et que le Seigneur vous bénisse et vous garde.

0: serons en compagnie de Sandra. Elle nous partage les textes d'évangile de chaque jour, suivis d'une méditation.
1: Cher,
2: il a habité parmi nous.
1: Le Verbe. Et le Verbe s'est fait chair. Il a fait son casque côté la note. La parole a mis un mot.
3: Évangile de Jésus-Christ selon saint Luc, chapitre 11, versets 29 à 32. En ce temps-là, comme les foules s'amassaient, Jésus se mit à dire « Cette génération est une génération mauvaise. Elle cherche un signe, mais en fait de signe, il ne lui sera donné que le signe de Jonas. Car Jonas a été un signe pour les habitants de Ninive. Il en sera de même avec le Fils de l'homme pour cette génération. Lors du jugement, la reine de Saba se dressera en même temps que les hommes de cette génération, et elle les condamnera. En effet, elle est venue des extrémités de la terre pour écouter la sagesse de Salomon. Et il y a ici bien plus que Salomon. Lors du jugement, les habitants de Ninive se lèveront en même temps que cette génération, et ils la condamneront. En effet, ils se sont convertis en réponse à la proclamation faite par Jonas, et il y a ici bien plus que Jonas. »

0: Deux petits mots pour avoir un split vent. 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
1: Jésus lui-même est venu sur terre et toute une génération a pu le voir et le côtoyer. Il est vrai que nous pouvons parfois être un peu jaloux des tout premiers disciples qui ont été présents lors de la multiplication des pains et des autres miracles de notre Seigneur. Quelle grâce, en effet, de pouvoir voir le Seigneur face à face, de pouvoir discuter avec les 12 apôtres ou Sainte Marie-Madeleine. On peut aussi penser que si nous avions vécu à cette époque, nous aurions une foi beaucoup plus simple et beaucoup plus vive. Pourtant, le Seigneur montre bien que c'est avec la génération avec laquelle il a vécu qu'il sera le plus exigeant le jour du jugement. En tout cas, par rapport aux générations de l'Ancien Testament qui n'avaient pas encore la plénitude de la révélation. Mais qu'en est-il pour nous ? Nous vivons dans un monde où bien souvent le Seigneur est présent dans l'Eucharistie, dans toute ou la plupart de nos églises. Nous avons une église avec plus de 2000 ans d'expérience qui accompagne notre foi avec ses ministres, ses sacrements et ses enseignements. Nous pouvons choisir de nous morfondre sur notre époque et regretter le temps des premières communautés chrétiennes sans nous rendre compte que ces premières communautés avaient, elles aussi, certainement des problèmes différents. Ou bien, nous pouvons choisir de vivre en chrétiens du XXIe siècle qui savent trouver Dieu et surtout faire l'effort de le chercher dans tous les moyens que l'Église met à notre disposition. La reine de Saba a voyagé des centaines de kilomètres pour rencontrer un simple roi d'Israël. Et moi, je trouve difficile de passer un peu de temps dans une église pour rencontrer Dieu dans l'Eucharistie. Est-ce bien raisonnable? Ai-je vraiment soif de Dieu? Seigneur, viens changer mon cœur. Aide-moi à te chercher avec persévérance dans toutes les occasions que tu me donnes pour sentir ton amour. Fais que je sache utiliser tous les moyens nécessaires pour venir à ta rencontre.

0: En ce 12 octobre, nous fêtons aujourd'hui les Wilfrid. Une très belle fête à tous ceux qui portent ce prénom. Allons découvrir l'histoire de Saint Wilfrid que nous propose Frédéric dans le témoin de la foi de ce jour.
1: Saint Marc, Saint Pierre, son nom était Jean. Sainte Marie, figure de la foi, témoin de l'Évangile. Elle se nommait Marie.
2: Saint Matthieu,
1: il s'appelait Jacques.

En ce 12 octobre, nous fêtons Saint Wilfrid, l'évêque d'York en Angleterre. Bonne fête donc à toutes les personnes qui se prénomment Wilfrid. Wilfrid, fils d'un noble du nord de l'Angleterre, est né en 634. Il perd sa mère alors qu'il est encore enfant. Comme ses relations avec la nouvelle épouse de son père sont très mauvaises, Wilfrid s'échappe de la maison familiale et se réfugie pour ses études dans un monastère. Après un court séjour dans le couvent, Wilfrid s'aperçoit que certains usages, s'étant glissés dans les cérémonies, sont contraires à ceux de Rome. Pour cela, Wilfrid se décide à visiter le tombeau des saints apôtres afin de bien discerner la vérité au centre même de la lumière. Un saint moine, Benoît Biscop, le prit alors comme accompagnateur pour aller à Rome, ce qui donne des idées à d'autres imitateurs pour accomplir ce genre de pèlerinage et tout à l'honneur aussi bien pour l'Angleterre que pour Wilfrid qui a donné l'exemple. Après un passage de plusieurs années en France dans une communauté monastique près de Lyon, Wilfrid décide de rentrer en Angleterre pour fuir les persécutions. Wilfrid n'a que 30 ans quand le pieux roi Alfred lui fait accepter l'évêché d'York. Sous sa houlette, l'évangile prend dans ce pays un développement merveilleux. Les monastères se multiplient, de magnifiques cathédrales s'élèvent sur le sol anglo-saxon. Le saint évêque préside lui-même à la construction de ces édifices grandioses qui ravissent d'admiration des populations, chez lesquelles on ne connaissait encore que les édifices de bois. L'évêque civilisateur ne se bornait pas à l'organisation matérielle. Il réformait les mœurs de son troupeau et faisait régner avec Jésus-Christ la paix, la justice et la charité. Saint Wilfrid connut ainsi l'emprisonnement, puis par deux fois l'exil dont il profita pour évangéliser le succès, la Hollande et même l'Australasie. Wilfrid put enfin retourner dans son pays et y passait à peu près tranquillement les quatre dernières années de sa vie. Wilfrid meurt le 24 avril 709. Avant de nous quitter, je vous propose cette pensée spirituelle extraite de l'Évangile de ce jour. Jésus aussitôt répondit « Heureux dans ce cas ceux qui entendent la parole de Dieu et qui la gardent. » Luc 11, verset 28.

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1: Bien le bonjour, si vous nous rejoignez sur les ondes de Radio Arc-en-Ciel, et c'est l'heure maintenant de retrouver la une de la presse de ce jour. On démarre avec la une du quotidien de la Réunion, l'océan Indien, de ce lundi en une bien vieillie, en nos aînés gardent le rythme. La semaine bleue s'est achevée ce week-end à Saint-Denis, où une marche a réuni 3000 seniors comme à Saint-Paul. L'activité est le meilleur moyen de lutter contre l'isolement. On part aussi en cette une de mort de Chana, 5 jours pour rejuger l'horreur. On pense des rétablissements de l'eau, le préfet réquisitionne du personnel. En une souci, Disneyland recrute, il rêve d'aller travailler chez Mickey. On pense d'économie, l'égalité réelle relève encore de la fiction. On pense de sport de ce week-end, grand raid J-3, football R1 et VTT descente. La une, c'est aussi Réunion la première qui nous parle en une d'inclusion pour le tennis de table pour 120 jeunes de Saint-André en situation de handicap. On parle aussi en cette une du procès en appel du co-assassin présumé de Chana s'ouvre aujourd'hui pour 5 jours aux assises de Saint-Denis. La une de cette presse, aussi l'info.re, on parle de votre opinion. Emmanuel Macron serait-il le président le plus impopulaire de la 5e République? C'est la question. On parle aussi de Pison de la Fournaise, augmentation de la sismicité vers une possible nouvelle éruption. La une, c'est aussi météo, une matinée plutôt ensoleillée, un après-midi avec des averses. C'était la une de la presse de ce jour et on poursuit avec la suite du programme.
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2: Merci à Didier pour la une en ce lundi matin avec l'info.re et Réunion la première pour la une de numérique et la presse écrite avec le quotidien Didier que l'on retrouve tout à l'heure à partir de 9h. Pour le moment, nous démarrons avec Francine Picard au Saint-Esprit. Je viens.

C'était l'ensemble vocal dédicace avec le psaume de ce jour, le psaume 112. Et nous vous proposons de retrouver Marthe et James. Ils viennent nous parler de leur dernier album qui s'intitule « Alléluia ».

0: Nous avons le plaisir de recevoir dans nos studios Marthe et James. Bonjour.
1: Bonjour.
2: Bonjour.
0: On ne connaît peut-être pas Marthe et James.
1: Alors, on ne connaît pas Marthe et James, mais on connaissait Sentier de Joie.
0: Sentier de Joie.
1: Voilà.
0: Oui.
1: Mais c'est la même chose.
0: C'est la même chose.
1: C'est les mêmes personnes.
0: C'est les mêmes personnes. Sentier de Joie qu'on a l'habitude d'entendre, le groupe sur les ondes de Radio Arc-en-Ciel régulièrement. Alors, vous avez décidé de faire...
2: Alors en fait, c'est venu à nous de manière un peu naturelle. C'est Bayard Musique qui nous a contactés. Donc c'est la boîte qui produit un peu Prions en Église, Chantons en Église, etc.
0: Tout à fait.
2: Et quand ils nous ont contactés, ils nous ont dit Sentier de Joie, c'est un peu difficile à communiquer dessus. Le nom est un peu compliqué à gérer, etc. Donc est-ce que vous avez une proposition de nom? On a réfléchi des semaines, voire des mois. Et au final, on n'a pas trouvé. Donc on a dit, ben écoutez, nous, partout où on passe, que ce soit les prêtres, les laïcs, etc., tout le monde nous appelle par nos prénoms, Marthe et James. Ouais. Donc on s'est dit, on va faire simple et efficace, Marthe et James. C'est comme ça que c'est venu.
0: C'est ça. Ouais. Connu en paroisse d'ailleurs.
2: C'est ça.
0: Sur la paroisse du Tampon.
2: Tout
1: Tampon
2: à fait.
1: Tampon Centre-Ville, paroisse Saint-François de Sales. Et c'est vrai que c'est l'essence même de Sentier de Joie finalement. Avant tout, avant d'être un duo, avant d'être d'un groupe, on est un couple. Donc c'est ce qui nous semblait le plus évident. Ben, Marthe et James, voilà.
0: Ouais. Bon, bah, très bien. Avec un dernier album qui vient de sortir.
2: Oui, ça sort le 7 octobre.
0: Donc c'est tout proche.
2: Voilà, dans toutes les librairies chrétiennes de France, pour le coup. Et en fait, on est très heureux de cet album parce qu'en fait, c'est un nouvel album et qui reprend quasiment 10 ans de travail. Parce que c'est 10 ans de composition qu'on a fait notamment avec le père Loïc Prunière à l'époque, etc. Et Bayard, on leur a envoyé 70 morceaux.
0: Wow.
2: Ils ont écouté les 70, sérieusement, et ils en ont retenu 14. Et finalement, ils sont restés à 12 sur l'album. Voilà.
0: Sur l'album. Bon, voilà. C'est bien déjà un album 12 titres.
1: Très bien 12.
2: Ouais. C'est bien.
0: Un album qui s'intitule Alléluia.
2: Oui.
0: Pourquoi ?
1: Oui, Alléluia, c'est un mot très simple, mais en même temps très fort finalement. Et ce qu'on voulait, en fait, c'est vraiment... proclamer cette foi qu'on a, nous, et que cet album, en fait, par ce mot qui est connu quand même de tout le monde, puisse parler non seulement à des chrétiens, mais aussi à des personnes qui ne le sont peut-être pas, et que vraiment, que par ces chansons, on puisse, par un mot, par une mélodie ou par autre chose peut-être, toucher, voilà, ou aider à prier, peu importe, qu'on puisse vraiment parler à la personne, quelles que soient ses circonstances, quelle que soit sa confession, etc.
0: Mmh. C'est un titre qui énumère bien l'album.
1: Oui, c'est un album qui est profondément chrétien, hein, pour le coup. Donc là, il est bien, il porte bien son nom. Et c'est vrai que dans les chansons que Bayard nous ont aidés, voilà, à choisir, on a vraiment une louange qui est quand même le fil conducteur de toutes ces chansons. Donc pour nous, voilà, Alléluia, on loue à travers chacune des chansons.
0: Ça fait combien de temps que vous chantez en couple?
2: En couple, je crois qu'on va attaquer la 9e ou la 10e année, parce qu'on est déjà 12 ans de mariage de mémoire.
1: Ouais.
2: Et ça fait qu'on avait commencé un an ou un an et demi après. Bon, on a des carrières artistiques chacun de son côté à la base, parce qu'on en avait avant de se rencontrer. Mais ça fait que la rencontre avec Loïc Prunière, le père à l'époque, ça avait fait naître Sentier de Joie et des compositions chrétiennes. Mmh. Et en fait, c'est resté, on a gardé notre mission. Et on le fait avec joie, humilité, et voilà, on s'amuse bien, c'est l'essentiel.
1: On s'amuse bien.
0: On s'amuse bien, alors, c'est très bien. Un album, donc, qui vous reflète, qui parle de Dieu.
1: Oui, exactement. Chaque chanson aura une référence à un passage de la Bible. Donc vraiment, c'est de toute façon notre mission depuis le début, à partir de Sentier de Joie, c'était « Nous chantons la Bible ». Et donc vraiment, dans chaque chanson, on a voulu vraiment mettre en avant un passage de la Bible. Et voilà, par exemple, sur la première chanson, on est sur le psaume 26. On a aussi une chanson qui raconte le passage de la Genèse. On a le psaume 63. Donc vraiment, chaque chanson. Et puis on a aussi, par exemple, Alléluia Magnificat, qui raconte le passage où Marie, justement, en Luc 1, exprime et acclame sa joie. Voilà. Donc chaque chanson nous ramène à la Bible.
0: C'est important de chanter le Seigneur.
2: Alors c'est important parce que parce qu'en fait, c'est lui qui est le maître de nos vies, qui fait tout pour nous. Je pense que chacun dans sa vie a certaines traversées de désert. Et cet album, pour nous, il est arrivé à un moment où on sortait de 3 ans, où moi, j'étais en éloignement. Je n'étais pas du tout à La Réunion. Marthe était toute seule ici, où on avait quelques soucis de santé, etc. Bref. Et du coup, cet album est arrivé un peu là où on s'attendait pas du tout à ce qu'il arrive. Et on a eu un coup de fil un jour en décembre, où le directeur de Bayard nous a appelé en nous disant « J'ai écouté vos chansons, on veut faire un album avec vous ». Et c'est vrai qu'on s'est dit, on a pris le temps de réfléchir, on n'a pas accepté tout de suite. Et on s'est dit finalement, pour nous, c'est l'occasion de dire aux gens ce que Dieu fait dans nos vies. Et donc on s'est dit, bah, écoutez, on se lance, il n'y a pas de problème. Mais on se lance sans pression. On a fait vraiment un album où on veut vraiment exprimer notre gratitude à Dieu. Et puis, voilà, Dieu pourvoira pour le reste. On ne se met aucune pression. Et dans nos chants, je crois que le titre numéro 1, il résume assez bien cet album, « Espère, sois fort et prends courage », qui est aussi le thème des JMJ de l'année prochaine.
0: L'année prochaine, oui.
2: Voilà, et c'est pour ça que voilà, ce texte-là, je pense qu'il résume bien notre vie et l'album.
0: D'accord. Vous disiez tout à l'heure que vous aviez des carrières séparées. Vous chantiez déjà ou jouez déjà pour le Seigneur ?
1: Alors, il faut savoir qu'on s'est rencontrés, James et moi, dans la musique. C'est-à-dire qu'il est venu remplacer un pianiste. Donc déjà, on s'est rencontrés dans la musique. Donc ça a annoncé un parcours musical. Et on a tous les deux eu des missions dans nos églises respectives. Moi, j'ai grandi avec des parents chefs de chœur. Et en fait, nos missions se sont, voilà, elles se sont rejointes. Et finalement, pour donner voilà, ces albums, finalement. Mais en fait, on se rend compte qu'on avait cette mission commune d'évangéliser à travers la musique.
0: Voilà. Mais c'est ce que j'allais dire, c'est une manière d'évangéliser, de transmettre la parole du Seigneur. Vous disiez que des titres correspondent à des passages bibliques, « Mon Seigneur et mon Dieu » pour le titre numéro 4, un psaume qu'on connaît bien et qu'on entend régulièrement sur la radio. Ces chansons sont faites pour évangéliser.
2: Oui, elles sont faites parfaitement pour évangéliser, elles sont faites pour ça. Et moi, ce qui m'a fait plaisir sur cet album, c'est, par exemple, le batteur de cet album n'est pas chrétien. Et il nous a dit, moi, il y a quelque chose qui m'a touché quand il nous a parlé, il nous a dit, on voit que vous vivez votre foi, etc. Et il se passe quelque chose quand on joue votre musique. Ouais. Et moi, c'est le plus beau compliment qu'on puisse nous faire, c'est qu'un non-chrétien nous dise, quand j'écoute votre musique, ça me fait quelque chose, ça me rapproche de quelque chose, je ne sais pas quoi, je ne sais pas comment. Mais voilà, la graine est semée, et c'est exactement le but de cet album, de semer des graines.
0: C'est le Seigneur qui fait le reste.
2: Exactement.
0: Qui écrit ?
1: Alors, James, il apporte tout musicalement.
0: Ouais.
1: Et moi, donc, je fais tout ce qui est les textes. Voilà. Donc, comment ça se passe ? C'est que s'il y a une parole dans la Bible qui me parle, et dans une messe dominicale ou un moment de louange où voilà, il y a une parole qui me parle, je la lis et puis j'écris le texte. Je fredonne la mélodie, je l'enregistre et puis je dis à James, débrouillez-vous maintenant. C'est ça.
0: La mélodie vient aussi.
1: La mélodie, voilà. Uh-huh. Et à partir de la mélodie, il y a tout le reste qui suit, l'embellissement, tous les instruments, c'est vraiment James. Et moi, je me limite aux paroles et mélodies.
0: Alors, ça ne doit pas être évident de pouvoir mettre de la musique sur des paroles ou sur un air comme ça, qu'on nous fredonne et dire, il faut que je mette des notes là-dessus.
2: Alors, c'est plus facile que ça en a l'air.
0: Ah, d'accord.
2: En fait, Marthe, elle a un talent, elle arrive à faire des mélodies qu'on a toujours l'impression d'avoir déjà entendu quelque part. Et en fait, la musique vient toute seule, c'est presque logique. Et donc, c'est toujours agréable de composer, finalement, d'arranger quelque chose qu'on est sûr que ça va sonner. Et puis, voilà, moi, j'arrive avec mon piano, je fais les arrangements. Là, sur cet album-là, on a fait appel à d'autres musiciens. Mm-hmm. À la basse, on a Joanne Sartave, qui est un bassiste connu dans le milieu de la musique à La Réunion. Et à la batterie, on a Romain, qui est en métropole. Et donc, voilà, on a pris des musiciens, etc. Et j'ai écrit les arrangements de façon assez simple et logique. Et puis, c'est toujours comme ça que ça se passe. Et au final, ça donne quelque chose que j'espère agréable à l'écoute.
1: Nous, on aime bien.
0: C'est déjà bien. Et je suppose ceux qui l'ont déjà entendu apprécient également.
1: Oui. Ils l'ont écouté. Oui.
0: Est-ce que ça arrive des fois, vous proposez justement un arrangement et elle écoute et elle vous dit C'est pas ça.
2: Ah oui, ça arrive souvent.
1: Exactement.
2: Ça arrive très souvent.
1: Mais comme on est assez complémentaires, sans le dire, il voit
0: il
1: que
0: sait.
1: C'est pas.
2: C'est ça. Et ça m'est déjà arrivé parfois de faire des arrangements pendant des heures sur un morceau, mm-hmm. que moi je trouve formidable et génial.
0: Ah oui.
2: Et le lendemain matin, je lui dis, avant d'aller travailler, je lui dis, attends, écoute ça un instant, là, j'aime bien. Et à sa tête, je sais déjà que c'est pas bon.
0: C'est pas bon. C'est
2: et
0: parce
2: dis,
0: qu'elle a voulu.
2: Voilà. Et je lui dis, t'inquiète pas, c'était juste un essai, etc. Bon, au fond de moi, je me dis, bon, 6 heures de boulot pour pas grand chose finalement. Mais voilà, on se comprend assez rapidement. Et finalement, ce qui est plus dur dans la musique, c'est de simplifier la musique pour la mettre au service du texte.
0: Ouais.
2: Et c'est vraiment une démarche qu'on a voulu faire dans nos compositions et nos albums, c'est de simplifier la musique sans que ça devienne non plus accessoire, mais que la musique serve le texte. Le
0: D'accord.
2: but, vraiment, c'est mettre la parole de Dieu en avant. Et donc, tout est fait, même dans les concerts, etc., tout est fait pour la mise en avant de cette parole et uniquement de cette parole. Mmh. Les musiciens s'effacent au service de la parole de Dieu.
0: Très bien. Bien sûr, c'est beau quand c'est
1: oui,
0: comme ça.
1: C'est important.
0: Ouais. Parmi ces 12 titres qui ont été choisis, il y en a un qui vous tient le plus à cœur, à part le titre de l'album ?
1: Ah oui, oui, oui. Moi, tout à fait, c'est le premier. Espère, sois fort et prends courage.
0: Oui.
1: Parce que comme James l'a dit, on a vécu voilà, 3 ans qui nous ont apporté des circonstances qui n'étaient pas toutes joyeuses. Et j'ai souvent chanté le psaume 26 lors des célébrations. Le psaume 26, le Seigneur est ma lumière et mon salut, de qui aurais-je crainte ? Et c'est vrai que cette dernière phrase, je crois que c'est la dernière phrase du 3e couplet qui dit « Espère, sois fort et prends courage ». Je pense que ça a vraiment été la phrase moteur de ces 3 années qui nous ont fait dire qu'effectivement, quelles que soient les circonstances, Dieu est là. Qu'elles soient belles, qu'elles soient difficiles, et ben voilà. On te demande juste d'espérer, d'être fort, de prendre courage, de prier, de t'abandonner. Mmh. Et donc, ça résume assez bien, les 3 années qui ont amené justement à cet appel de Bayard Music. Donc, moi, je dirais le 1.
0: Et pour vous ?
2: Alors, moi, je dirais le morceau numéro 8 qui est « Oh mon Dieu, je viens à toi », parce que c'est un des premiers titres qu'on a écrit, un vraiment des tout premiers. Et en fait, quand on s'est rencontrés, bon, on n'a pas toujours été des chrétiens extraordinaires. On a eu des vies, comme tout le monde, un peu à droite et à gauche. Et c'est vrai que Marthe et moi, je trouve qu'on s'est rencontrés à la bonne période aussi, parce que dans nos vies personnelles, on était sur des chemins différents. Et on s'est finalement croisés et on a fait que tout nous ramène à Dieu. Et « Oh mon Dieu, je viens à toi », résume bien en fait ce moment-là. On laisse tous nos soucis, tous nos péchés, tout ce qu'il y a derrière nous au pied du Seigneur. Et on vient au Seigneur, c'est ce que raconte cette chanson-là. Et je trouve que cette chanson-là peut être utile aussi à des gens qui sont dans des parcours de vie peut-être un peu difficiles, mm-hmm. éloignés de Dieu, je ne dis pas de l'Église, mais éloignés de Dieu, etc. Et ça peut peut-être leur faire du bien d'écouter cette chanson-là.
0: Oui, sûrement. Vous êtes d'accord avec lui ?
1: Tout à fait.
2: Toujours.
1: Toujours d'accord.
0: C'est bien, il n'y a pas de contrariété comme ça. Un album qui va sortir, donc on l'a dit, très prochainement, mais peut-être une tournée également ? Ou
2: alors,
0: des concerts ?
2: On en a prévu 2 pour lancer l'album, le 23 octobre à 19h30 à l'église du Tampon Centre et le 24 octobre également à 19h30 à la Délivrance à Saint-Denis.
0: Très bien.
2: Voilà, ça sera des concerts gratuits parce qu'on tient à ce que tous nos concerts dans les églises soient et restent gratuits parce que les personnes qui passent peut-être par là par hasard peuvent écouter la parole de Dieu gratuitement, ce que vous avez reçu gratuitement, donné gratuitement.
0: D'accord.
2: Donc voilà, nous serons au Tampon et à la Délivrance 23 et 24 octobre.
0: 23
2: prochain.
0: Et 24 octobre, à quelle heure ?
2: 19h30 pour les 2 concerts.
0: 19h30, donc n'hésitez pas à passer du côté ou du Tampon ou de la Délivrance 23 et 24 octobre pour écouter Marthe et James sur cet album. Alléluia. Sûrement quelques titres qui sont dans un fond de tiroir, écrits ou quelques musiques.
1: Dans le fond de tiroir, oui, et qui ont été mis aussi dans le fond de tiroir avec cet album-là, mais dans le fond, mais en haut. Hein.
0: D'accord.
1: On peut le récupérer quand on veut.
0: Ouais.
1: Et on a plein de compositions aussi qu'on aimerait mettre sur éventuellement d'autres albums si Dieu le veut. Et puis on a aussi cette soif de faire des chansons en créole un peu à l'image de Marcel Tugar que l'on chante beaucoup au Tampon avec l'arrivée du père Fabrice et Lama dans notre paroisse. Et sur cet album d'ailleurs on a une chanson en créole, c'est la 12e, qui s'appelle « À moi ». Donc, on voulait vraiment apporter un petit peu de la Réunion dans cet album-là. Et Donc, en espérant qu'un album plus tard, créole, puisse voir le jour.
0: Pourquoi pas ?
1: Pourquoi pas ?
0: À la musique, maintenant.
1: Voilà, c'est ça.
0: Oh, du Sega, du Maloya.
2: Alors,
0: ça va être dur.
2: Oui et non.
0: Oui et non.
2: En fait, on a toujours, souvent, malheureusement, on réduit le Maloya, le Sega à une espèce de musique d'ambiance.
0: Oui.
2: Et pas forcément de prière. Et en fait, on ne se rend pas compte que la façon dont on arrange nos morceaux peut amener ce côté priant. Et dans cet album-là, pas que sur À moins, dans plusieurs chansons, il y a un petit côté rayonné qu'on a mis au service de musique plutôt calme, en faisant ce choix-là de dire aux gens, vous pouvez prier aussi en écoutant de la musique de chez vous et en ayant ce petit rythme qui résonne en vous. Et un morceau, moi, qui m'a marqué, qui n'est pas de nous, « Prends toute Seigneur » de Marcel Tugar. Mm-hmm. Je trouve que c'est un chant qui est magnifique, qui donne la sensation de prière, etc., qui nous conditionne à cela. Et pourtant, c'est une musique locale. Et je trouve que là, ce truc-là, il est fort, parce que souvent, quand on va dans les paroisses, etc., le Ségal, Maloya, on l'entend en chant d'entrée, en chant de sortie pour la kermesse, mais on n'en s'en sert pas forcément pour faire prier les gens.
0: Et
2: je pense qu'on peut l'utiliser pour ça.
0: Tout à fait.
2: Voilà. Mm-hmm.
0: Bon. À voir pour le prochain album.
1: On verra.
0: Ok. 23-24, concert de Marthe et James avec le nouvel album Alléluia. Le 23, 19h30 au Tampon Centre. Le 24, 19h30 également à l'église Notre-Dame de la Délivrance. Merci à tous les deux d'être venus
1: bien
0: partager avec nous ce bel album. Là, je suis dans l'indécis. Lequel titre je vais faire écouter à nos auditeurs ? Le 8 ou le premier ?
2: Alors, ça va être ni le 8 ni le premier, ça va être le 3.
0: Ça va être le 3. Donc, on va leur faire écouter le titre de l'album Alléluia pour nous séparer. En tout cas, merci. Et puis, à bientôt.
2: À bientôt.
1: Oui, à bientôt.
2: Merci.
1: Au revoir. Merci.

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3: Tout au long de cette semaine, nous serons en compagnie de Sandra. Elle nous partage les textes d'évangile de chaque jour, suivis d'une méditation.
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5: Le Verbe.
6: Et le Verbe s'est fait chair.
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8: Évangile de Jésus-Christ selon saint Luc, chapitre 11, versets 29 à 32. En ce temps-là, comme les foules s'amassaient, Jésus se mit à dire: cette génération est une génération mauvaise. Elle cherche un signe, mais en fait de signe, il ne lui sera donné que le signe de Jonas. Car Jonas a été un signe pour les habitants de Ninive. Il en sera de même avec le Fils de l'homme pour cette génération. Lors du jugement, la reine de Saba se dressera en même temps que les hommes de cette génération, et elle les condamnera. En effet, elle est venue des extrémités de la terre pour écouter la sagesse de Salomon. Et il y a ici bien plus que Salomon. Lors du jugement, les habitants de Ninive se lèveront en même temps que cette génération et ils la condamneront. En effet, ils se sont convertis en réponse à la proclamation faite par Jonas. Et il y a ici bien plus que Jonas.

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1: Jésus lui-même est venu sur terre et toute une génération a pu le voir et le côtoyer. Il est vrai que nous pouvons parfois être un peu jaloux des tout premiers disciples qui ont été présents lors de la multiplication des pains et des autres miracles de notre Seigneur. Quelle grâce, en effet, de pouvoir voir le Seigneur face à face, de pouvoir discuter avec les 12 apôtres ou Sainte Marie-Madeleine. On peut aussi penser que si nous avions vécu à cette époque, nous aurions une foi beaucoup plus simple et beaucoup plus vive. Pourtant, le Seigneur montre bien que c'est avec la génération avec laquelle il a vécu qu'il sera le plus exigeant le jour du jugement. En tout cas, par rapport aux générations de l'Ancien Testament qui n'avaient pas encore la plénitude de la révélation. Mais qu'en est-il pour nous? Nous vivons dans un monde où bien souvent le Seigneur est présent dans l'Eucharistie, dans toute ou la plupart de nos églises. Nous avons une église avec plus de 2000 ans d'expérience qui accompagne notre foi avec ses ministres, ses sacrements et ses enseignements. Nous pouvons choisir de nous morfondre sur notre époque et regretter le temps des premières communautés chrétiennes, sans nous rendre compte que ces premières communautés avaient, elles aussi, certainement des problèmes différents. Ou bien, nous pouvons choisir de vivre en chrétiens du XXIe siècle qui savent trouver Dieu et surtout faire l'effort de le chercher dans tous les moyens que l'Église met à notre disposition. La reine de Saba a voyagé des centaines de kilomètres pour rencontrer un simple roi d'Israël. Et moi, je trouve difficile de passer un peu de temps dans une église pour rencontrer Dieu dans l'Eucharistie. Est-ce bien raisonnable? Ai-je vraiment soif de Dieu? Seigneur, viens changer mon cœur. Aide-moi à te chercher avec persévérance dans toutes les occasions que tu me donnes pour sentir ton amour. Fais que je sache utiliser tous les moyens nécessaires pour venir à ta rencontre.

Merci à Sandra de nous partager les textes d'Évangile tout au long de cette semaine. Et nous poursuivons avec Mathilde Lemaire qui chante Thérèse, « J'ai soif d'amour ».

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1: Merci à tous de votre fidélité. Il est 8h sur les ondes de Radio Arc-en-Ciel. Et nous poursuivons ce temps de spiritualité avec EOM. Souviens-toi de l'amour de notre Dieu.

0: Et nous vous proposons de parler de la journée des couples à l'occasion de la fête de la canonisation de Élie et Zélie Martin, les parents de la petite Thérèse. On parle de cette journée des couples mariés avec le diacre Jacky Thévenet. Le dimanche 18 octobre, à l'église de Saint-Louis, de 8h à 12h, vous est proposée des rencontres, une rencontre des couples mariés. Prier, partager, grandir ensemble. Fête à l'occasion de cette fête de la canonisation du couple Louis et Zélie Martin, les parents de la petite Thérèse. Une invitation est adressée donc à tous les couples de La Réunion, une fête du Saint-Sacrement de mariage, ce dimanche 18 octobre à l'église de Saint-Louis. Et pour en parler, nous avons le diacre Jacky Thévenet. Jacky, bonjour.
1: Bonjour, bonjour à tous.
0: Bonjour Jacky. Pourquoi organiser cette matinée? Eh bien, à l'occasion, en plus de cette fête de la canonisation du couple Zélie et Louis Martin.
1: Alors, je crois que la commission diocésaine de la pastorale familiale souhaite avant tout offrir aux couples qui ont reçu le sacrement de mariage un cadeau qui est parfois, me semble-t-il, devenu rare dans notre vie quotidienne. C'est le cadeau du temps. Du temps pour leur couple. Qu'on puisse prendre du temps ce dimanche-là, en cette matinée, pour regarder notre couple. Nous avons du temps pour le travail, pour les enfants, pour les obligations, pour les responsabilités, etc. Mais prenons-nous suffisamment de temps pour nous dire comment va notre couple? Alors cette matinée du dimanche 18 octobre est justement une invitation à faire une pause pour se retrouver, pour rendre grâce, pour prier, pour se rappeler aussi pourquoi un jour nous avons choisi de nous dire oui.
0: Alors, c'est pas évident, comme vous le disiez, on prend pas du temps. Déjà, on n'en prend pas pour soi et on n'en prend pas non plus dans notre vie de couple.
1: Et c'est un vrai danger aujourd'hui.
0: Hein. Ah oui.
1: C'est un vrai danger. Et c'est pour cela que nous avons... Bon, on va dire qu'une matinée, ce n'est pas suffisant peut-être, mais au moins, c'est une première étape et c'est une première de notre diocèse aussi, où nous invitons tous les couples qui ont reçu le sacrement de mariage à venir justement vivre un moment de communion. Et nous serons ensemble toute cette matinée.
0: Justement, à cette occasion, il y aura l'anniversaire de la canonisation de Louis et Zélie Martin, le premier couple marié canonisé ensemble. Pourquoi associer cette fête à Louis et Zélie Martin?
1: Eh bien, je crois que Louis et Zélie Martin nous montrent quelque chose de très beau. Que la sainteté est possible dans le mariage et dans la vie quotidienne. Certainement, vous savez un peu l'histoire de Louis et Zélie Martin. Ce n'étaient pas des personnes vivant en dehors du monde. Ils travaillaient, ils avaient une famille. Ils ont connu les joies, mais aussi des épreuves, des deuils, des inquiétudes, des difficultés, la maladie. Mais, et c'est ça qui fait la richesse et la beauté de leur couple, ils ont choisi de vivre leur sacrement de mariage avec Dieu. Leur vie était vraiment ancrée en Dieu. Et je crois aussi que leur témoignage nous rappelle que, effectivement, le chemin de sainteté peut commencer tout simplement dans notre maison, dans notre couple, dans notre manière de nous aimer chaque jour.
0: On oublie souvent, quand on reçoit le sacrement, on se donne le sacrement de mariage, on n'est pas seulement deux, on est trois.
1: Exactement.
0: Il y a Dieu avec nous.
1: Il faut bien comprendre aussi la profondeur.

0: du sacrement de mariage, on fait alliance entre nous, ce qui est vrai, mais surtout, on fait alliance avec le Christ, et c'est ça qui est plus beau, et c'est ça qui est extraordinaire, et qui peut-être qui nous dépasse. On n'arrive pas bien souvent à bien entrer dans cette dimension d'alliance avec le Christ. Il est là, au milieu de nous. Et c'est ça que nous oublions bien souvent. Mmh. Et nous voulons justement que cette journée puisse, j'ai envie de dire, réactiver cette présence de Dieu au milieu de nous.
1: Remettre Dieu à sa place.
0: Voilà, à la première place.
1: À la première place. Cette journée, donc, elle est réservée à tous les couples, mais on a bien dit aux couples qui ont reçu le sacrement de mariage.
0: Effectivement.
1: Est-ce que les jeunes couples, ceux qui viennent de se marier il y a 8 jours, 15 jours, ils peuvent venir?
0: 15 jours, un jour, ils ont reçu le sacrement de mariage. Nous sommes tous invités. Qu'on ait quelques mois, quelques jours, ou 10, 20, 30, 50 ans, venez partager ce moment avec nous. Pourquoi? Parce que votre histoire mérite d'être célébrée. Et si on regarde bien, à aucun endroit, on célèbre notre sacrement de mariage de notre diocèse. Peut-être c'est le moment de lancer une nouvelle route. Et si votre couple connaît actuellement des difficultés, ben venez aussi, ne croyez pas que vous êtes exclu, non. Pourquoi? Ben parce tout simplement que le mariage n'est pas l'histoire de deux personnes parfaites. C'est l'histoire de deux personnes qui choisissent chaque jour de continuer à avancer ensemble sous le regard de Dieu. Mmh. Voilà. Nous ne sommes pas des êtres parfaits, mais j'ai ce désir profond en moi d'avancer avec mon conjoint.
1: On parle du mariage, du couple, du sacrement du mariage. Beaucoup encore ne reçoivent pas le sacrement, vivent en couple.
0: Oui, et bien justement, peut-être que ce jour, ça va être aussi un temps pour faire comprendre à ceux qui hésitent à prendre le chemin du sacrement de mariage, ben, que c'est un beau chemin. Difficile, certes, mais c'est vraiment un chemin de sainteté et un chemin que nous devons oser prendre parce que nous ne sommes plus seuls dans le sacrement de mariage. Mmh. Et j'insiste là-dessus, nous ne sommes plus seuls. C'est le Christ lui-même en personne qui vient nous prendre par la main et il nous dit « Je vous prends par la main tous les deux et je vous emmène avec moi. » Alors la réponse qu'on devrait se poser, est-ce que je suis prêt à me laisser guider par le Christ?
1: Oui.
0: Voilà la vraie question. Mmh. Et si c'est un grand oui qui monte dans notre cœur, allez-y. Foncez, demandez le sacrement et l'Église fera une joie de vous accompagner d'abord et ensuite de célébrer avec vous le sacrement que vous allez vous donner.
1: On voit les jeunes se marier, enfin les personnes se marier de plus en plus jeunes. Est-ce que c'est durable? On entend beaucoup de jeunes qui se marient à 18, 20 ans et au bout d'un certain temps, il y a séparation ou divorce.
0: Peut-être qu'on oublie l'essentiel, c'est que, surtout dans les premières années, c'est que le pape François nous demande dans cette très belle exhortation apostolique à Maurice et Titia, la joie de l'amour, c'est que nous puissions accompagner ces jeunes couples au début de leur sacrement de mariage. Et peut-être que, au niveau de la commission diocésaine de la pastorale familiale, c'est peut-être un manque que nous essayons d'année en année de combler. Mais c'est un long chemin. C'est vraiment un long chemin d'apprentissage. Et j'ai envie de dire que ce n'est pas parce que nous avons reçu le sacrement de mariage qu'il faut maintenant se croiser les bras et dire que Dieu va s'occuper de tout. Mais Dieu a besoin. Il va s'occuper de nous, c'est sûr. Mais il a besoin que nous nous engagions sur le chemin. Et que nous puissions vraiment faire tout notre possible, donner le meilleur de nous-mêmes pour la réussite de notre couple. C'est ça, en fait, que Dieu nous demande, ni plus ni moins. Lui fera le reste, mais faisons ce 1% qu'il nous demande à chaque fois.
1: Justement, vous parliez de cette référence à Maurice et Titia, le texte du pape François sur l'amour et la famille. Et qu'est-ce que cet ouvrage, peut-être les gens ont lu ou l'ont pas lu, qu'est-ce que ça apporte au couple?
0: Déjà, il faut savoir que cette année, nous fêtons les 10 ans de cette belle exhortation apostolique, la joie de l'amour. Et je crois que dans mes lectures, en méditant un peu sur ce qu'il nous a transmis comme chemin à suivre, nous, en tant que couple, il y a une expression que j'aime beaucoup. C'est, il nous dit que l'amour est artisanal. Il n'y a pas une règle prédéfinie. Non, nous avons à construire ensemble. Nous avons à façonner notre amour ensemble. C'est un peu comme un artisan qui prend son temps, il travaille la matière, il façonne, il recommence parfois. Il cherche à faire grandir son œuvre. Eh bien, dans le mariage, c'est pareil, c'est la même chose. Comme un artisan qui prend le temps de façonner une œuvre, ben, les époux sont appelés à prendre soin de leur relation. Nous devons apprendre chaque jour à nous écouter, à nous comprendre, à nous pardonner, à nous redécouvrir. À savoir nous regarder chaque matin avec un regard nouveau. J'ai envie de dire avec un regard de contemplation. Est-ce que nous arrivons encore aujourd'hui à contempler notre conjoint? Et je crois que le mariage n'est pas quelque chose que l'on réussit une fois pour toutes, le jour de la célébration, non. C'est un chemin que l'on construit ensemble, jour après jour, de la confiance.
1: Oui, tout à fait. Vous parliez de construction, on construit le mariage ensemble, cette vie d'union, d'alliance, l'un envers l'autre. Mais cette construction, elle n'est jamais finie. Il y a toujours des petits trucs à rénover, à arranger comme une maison, quoi.
0: Chaque jour, nous expérimentons cela. Est-ce que dans notre maison, nous avons fini de nettoyer une fois pour toutes? Non, c'est chaque jour. Et chaque jour, nous apportons quelque chose pour rendre notre chez-nous plus accueillant, plus beau. Et nous continuons comme ça. Et ça va être vraiment un combat de chaque jour. C'est pas acquis une fois pour toutes, effectivement.
1: Alors justement, comment on peut empêcher la routine?
0: Waouh, ça c'est une vraie question. Comment on peut empêcher
1: la routine?
0: Empêcher
1: la routine trouver une solution. Enfin,
0: ça, c'est une démarche personnelle, en fait. Mm-hmm. Et dans les couples que j'accompagne, je leur demande à chaque fois, mais dites-moi un peu, la dernière fois, où votre conjoint a réussi à vous surprendre, à vous émerveiller. Je suis à chaque fois étonné, parce qu'au bout de quelques mois de vie commune, ils ne savent pas quoi répondre. À quel moment je me laisse encore émerveiller par l'autre? C'est une vraie question. Et c'est aussi un combat de chaque jour.
1: C'est ça.
0: C'est un vrai combat. Mais pour moi, hein, personnellement, j'ai envie de dire que il y a une question vraiment qui doit vraiment nous hanter au plus profond de notre être. Comment, à chaque fois que je me réveille le matin, comment je peux montrer à mon conjoint que je l'aime plus que tout? Je rajoute, après Dieu quand même.
1: Oui.
0: Mais c'est quand même, c'est par la manière, la façon dont je vais aimer mon conjoint que je vais montrer aux autres que j'aime Dieu. Mm-hmm. Les petites choses de la vie. Des fois, on dit que je veux montrer à mon conjoint que je l'aime et je veux faire des choses extraordinaires. Non, mais au contraire, que l'ordinaire de notre vie devienne extraordinaire, là oui. Là, je dis oui à 100%. Mais que notre ordinaire devienne extraordinaire. Mais à chacun de découvrir. Si on veut sortir de la routine, chacun doit tracer sa route. Il n'y a pas une route commune à tout le monde. Il n'y a pas qu'un seul rayon de soleil.
1: C'est sûr.
0: Mais chacun a son rayon. Donc, chacun aura son chemin à construire, mais ensemble.
1: Alors, ce n'est pas toujours facile à mettre en pratique, parce qu'au bout d'un certain temps, on commence plus à voir les défauts de l'un et de l'autre, au lieu de voir les qualités, ce qu'on ne connaissait pas.
0: Bien sûr. Ça fait penser que quand on vous fait visiter un appartement témoin, tout est clean.
1: Ah ben oui.
0: Mais c'est après, quand on achète le même appartement, qu'on se rend compte que quelques temps après, il y a des lézardes, l'eau qui commence à rentrer, la peinture qui commence à cloquer. Mais voilà, c'est un peu comme ça. Mais c'est normal, quoi. Plus on vit avec quelqu'un, plus on apprend à connaître cette personne. Mais le problème, c'est que nous, en tant qu'hommes, en tant que femmes, nous avons plus de facilité à retenir les choses qui m'embêtent dans l'autre que les choses belles que l'autre fait pour moi. En fait, c'est ça le piège, en fait. Au lieu de rester centré sur les belles choses que nous vivons ensemble, nous restons focalisés sur une chose qui m'embête. On peut faire 1000 choses belles. Qu'est-ce qu'on retient? La petite chose qui m'a bouleversé ou qui m'a titillé, quoi, en fait. Ça, c'est vraiment un piège, quoi. Alors qu'à côté, il y a 1000 belles choses que nous avons vécues ensemble et que nous oublions facilement.
1: Tout à fait. Cette journée du 18 octobre aura lieu à Saint-Louis. Comment va se dérouler concrètement cette matinée?
0: Alors,
1: c'est la matinée.
0: Bon, oui, peut-être que certains vont trouver que c'est un peu tôt. On va commencer à 8 heures pour ne pas déplacer aussi l'heure de l'Eucharistie prévue à Saint-Louis, qui est à 8h30. On aura aussi la grâce d'avoir les reliques de Louis et Zélie Martin avec nous cette matinée. Donc, on va commencer à 8 heures par une procession. On va entrer en couple avec un lumignon à la suite des reliques de Louis et Zélie Martin. Et on va déposer nos lumignons au pied de l'autel. C'est pour signifier quoi? Bien sûr qu'en tant que couple, nous marchons ensemble, mais en même temps, ce lumignon en est le signe. Nous marchons aussi avec le Christ qui est notre lumière à nous. Et après cette procession, nous allons entrer dans l'Eucharistie. Et après l'Eucharistie, vers 10h15, 10h30, on fera un temps d'adoration. Il y aura l'exposition du Saint-Sacrement. Et pendant ce temps d'adoration, nous aurons la joie d'entendre deux témoignages. Un témoignage d'un couple qui ont reçu le sacrement de mariage depuis plusieurs années. Et aussi le témoignage d'une personne qui a connu le divorce, mais qui est resté fidèle à son sacrement de mariage. Donc nous aurons deux témoignages qui, j'espère, vont aider tous les couples qui sont là à grandir dans leur communion, dans leur foi, dans leur désir vraiment de montrer aux autres combien Dieu nous aime à travers la manière dont je vais mieux aimer mon conjoint. Je dis bien mieux et pas plus, mieux aimer mon conjoint. Voilà. Et ensuite, vers 11h30 à peu près, le Saint-Sacrement va passer au milieu de tous ces couples pour que nous puissions vraiment nous communier vraiment avec le Christ et qu'il vienne toucher le cœur de chacun pour renouveler en chacune des personnes présentes la beauté et la profondeur du sacrement de mariage. Mm-hmm. Et entre-temps, nous pourrons déposer une intention au pied de Jésus, Eucharistie, qu'on va déposer ces intentions dans une vasque, parce qu'on va brûler les intentions, parce que nos prières restent dans le secret de Dieu. Mm-hmm. Ça, c'est ce que moi, personnellement, j'ai envie de demander pour mon conjoint, pour mes enfants, pour ma famille, pour moi-même peut-être, j'ai envie de demander à Dieu. Et j'aimerais bien que ça reste aussi dans ce secret de Dieu, quoi. Et nous terminerons vers midi par un pot d'amitié qu'on fera dans le jardin de l'église de Saint-Louis, juste à côté de l'église de Saint-Louis.
1: Mmh. On parle de sacrement de mariage, qui est important, bien sûr. Et vous parliez de divorcer. Ça en est où, justement, les couples divorcés, remariés pas qui obtiennent le sacrement de mariage, mais qui puissent communier. Mmh. On en a parlé très récemment avec le pape hier.
0: Mais c'est toujours en réflexion. Et là, cette semaine, je crois que le pape Léon XIV reçoit une délégation du monde entier, à peu près 250 personnes, justement pour continuer cette réflexion sur à la suite de ces 10 ans de la promulgation de cette exhortation apostolique à Maurice et Titien. Donc, vous voyez que au bout de 10 ans, voilà, la réflexion continue. Oui. Il n'y a pas, et l'Église ne donnera pas une ligne directrice figée. Je crois que c'est ce qui est sorti un peu à la suite avec le pape François, c'est que, à mon avis, les évêques auront de plus en plus de responsabilités dans ce domaine. Dire que, est-ce que ce couple, divorcé ou remarié, pourra aller à la communion? Mais c'est en réflexion, c'est pas quelque chose d'acquis aujourd'hui. Hein, et c'est vraiment quelque chose qui se fera au cas par cas. C'est ce que le pape François nous a dit, et cette réflexion continue. Vous voyez que 10 ans après, il n'y a pas vraiment de chemin bien tracé encore dans ce domaine.
1: Justement, pourquoi est-il important de célébrer le sacrement du mariage?
0: Eh bien, je crois que notre mariage n'est pas simplement une belle journée du passé. Le oui que nous avons prononcé il y a quelques mois, quelques années, continue à porter du fruit aujourd'hui, et il faut en être conscient. La grâce du sacrement de mariage agit encore aujourd'hui au milieu même de notre couple. Et le pape François nous rappelle dans Amoris et Titia, la joie de l'amour, que la joie de l'amour qui est vécue dans les familles est aussi la joie de l'Église. Et voilà ce que nous voulons célébrer ce dimanche 18 octobre, cette joie. Que nous puissions retrouver la joie d'avoir reçu le sacrement du mariage. Bien sûr, c'est une joie qui connaît les difficultés de la vie, hein, mais une joie qui sait ce que signifie pardonner, qui sait ce que signifie recommencer, recommencer. Et c'est aussi une joie qui découvre que Dieu accompagne les époux sur le chemin et qu'il est présent au cœur même de cette alliance. Alors, il suffit de penser au verset de Matthieu, chapitre 18, verset 20. « Là où deux ou trois sont réunis en mon nom, je suis là au milieu d'eux. » Au sein d'un couple, nous sommes au minimum deux avec nos enfants, plus, bon voilà, nous sommes deux. Donc, il y a une condition qui est vérifiée. Donc, Dieu est là. Et pour qu'il puisse agir concrètement au milieu de notre couple, il y a quand même une deuxième démarche. Et se poser la question, il faut être, nous, en tant que couple, être dans ce don réciproque entre nous. Est-ce que je suis vraiment dans ce désir de me donner à l'autre? Je me donne à toi et je te reçois. Pas je te prends, je t'accapare, non. Je me donne à toi. Ici, et vous voyez que là, il y a vraiment un grand chemin de conversion à mener en chacun de nous. Mm-hmm. Certains vont me dire, oui, c'est facile à dire. Oui, c'est facile à dire, effectivement. Mais c'est un combat que nous menons. Mais c'est le combat de l'amour comme Dieu le veut. Et croyons que si nous demandons, l'Esprit Saint va agir en nous. Il va donner cette force nécessaire pour que nous puissions vraiment être ce don pour notre conjoint. C'est vraiment ce que Dieu nous demande, ni plus ni moins. Alors, laissons-nous vraiment être guidés par l'esprit d'amour, l'esprit de pardon, l'esprit de miséricorde, l'esprit de réconciliation, tout ce que vous voulez. Laissez-le grandir en nous. Et cette demi-journée va être justement là pour ça, pour que nous puissions renouveler en nous d'abord les grâces de notre baptême. Et ce sont les grâces de notre baptême qui vont nous permettre justement à renouveler les grâces de notre sacrement du mariage. C'est tout le bonheur que nous souhaitons à tous ces couples qui vont venir vivre ça avec nous le dimanche 18 octobre à Saint-Louis.
1: Alors justement, tous les couples qui nous écoutent en ce moment ou qui ont vu les affiches dans leur paroisse et qui hésitent encore un petit peu à dire « Oh là là, le dimanche c'est fait pour reposer, rester la case », qu'est-ce qu'on pourrait leur dire pour les inviter à venir encore?
0: Ben, venez vous reposer en Dieu, tout simplement. Et on vient, on dépose tous nos soucis au pied de Jésus. Tout, tout. On va déposer au pied de Jésus. Alors, mais j'ai envie de leur dire aussi, ne venez pas seulement pour assister à une célébration. Non, venez offrir votre matinée à votre couple. Alors, je les invite, pour ceux qui hésitent encore. Prenez votre conjoint par la main et dites-lui, cette matinée, elle est pour nous. Pour nous. Pour que nous puissions renouveler les grâces de notre sacrement de mariage. Alors venez rendre grâce, mes chers amis, pour les années vécues. Venez confier votre avenir au Seigneur. Venez demander à Dieu la grâce de continuer à vous aimer. Et je souhaite de tout cœur, et je crois que chacun des membres de la pastorale familiale pense un peu comme moi, que vous puissiez repartir peut-être avec cette conviction. Nous aussi, avec la grâce de Dieu, nous pouvons faire de notre mariage un chemin de sainteté. Voilà, un chemin de sainteté. C'est, et nous avons cette capacité, mes chers amis, cette capacité de devenir des saints au cœur même de notre sacrement de mariage. Alors, avec votre histoire, avec vos souvenirs, avec vos joies, avec vos fragilités, sentez-vous invité vraiment par Dieu. Venez comme vous êtes.
1: Tout à fait. Eh bien, merci beaucoup, Jackie Tévané.
0: Merci.
1: Rencontre des couples mariés. Venez prier, partager, grandir ensemble à l'occasion de la fête de la canonisation du couple Louis et Zélie Martin le dimanche 18 octobre à l'église de Saint-Louis de 8h à 12h.
0: Au plaisir de vous voir tous ce dimanche 18 octobre. Bonne journée à vous.
1: Merci, Jackie. À bientôt. Au revoir.
0: À bientôt.

Merci au diacre Jacquie Tévany. N'hésitez pas à vous rendre en couple à cette belle rencontre faite du sacrement et faite par la même occasion de la canonisation des parents de la petite Thérèse, Élie et Zélie Martin. D'ailleurs, on poursuit en musique avec ce titre de Thérèse interprété par Sylvie Buisset, Vivre d'amour.

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1: Les 8h passées de 30 minutes sur les ondes de Radio Arc-en-Ciel. Merci à tous de votre fidélité. Et nous retrouvons Jean avec le Timangé pour le cœur, l'évangile en créole.
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3: Dans l'évangile de Jésus-Christ, voilà que ça, c'est un Luc qui raconte. Alors, il y a là que le bonne foule des Hamas, Jésus l'a dit. Cette génération-là, c'est une mauvaise génération, ça. Là, il y aura des signaux. Seulement, la place est signal, il sera donné à elle le signal de Jonas. Parce que Jonas, c'est un signal pour moi de mon Ninive là-bas. Il sera comme ça même ensemble, le Fils de l'homme, pour ces générations-là. Là, le jugement, la reine de Saba va dresser à elle en même temps de mon ces générations-là. Alors, ça va condamner Azot. Par le fait, elle la sort. L'autre côté de la mer, là-bas, pour écouter la sagesse de Salomon, alors que tu es là, il y en a bien plus que Salomon. Et là, le jugement, ben, de mon Ninive, là-bas, va l'aimer en même temps que cette génération-là. Va condamner à elle par le fait. Vous avez la chance d'être qui, pour répondre à ça, comme Jonas l'a dit, alors qu'il était là. Il y en a tellement plus que Jonas.

Merci à Jean pour ce petit manger pour le cœur, l'évangile en créole. Et on poursuit avec le centre d'accueil universel. Je veux te rencontrer.

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1: En ce 12 octobre, nous fêtons aujourd'hui les Wilfrid. Une très belle fête à tous ceux qui portent ce prénom. Allons découvrir l'histoire de Saint Wilfrid que nous propose Frédéric dans le témoin de la foi de ce jour.
2: Saint Marc,
3: Saint Pierre,
2: son nom était Jean.
3: Sainte Marie,
2: figure de la foi, témoin de l'Évangile. Elle se nommait Marie.
3: Saint Matthieu,
2: il s'appelait Jacques.

En ce 12 octobre, nous fêtons Saint Wilfrid, l'évêque d'York en Angleterre. Bonne fête donc à toutes les personnes qui se prénomment Wilfrid. Wilfrid, fils d'un noble du nord de l'Angleterre, est né en 634. Il perd sa mère alors qu'il est encore enfant. Comme ses relations avec la nouvelle épouse de son père sont très mauvaises, Wilfrid s'échappe de la maison familiale et se réfugie pour ses études dans un monastère. Après un court séjour dans le couvent, Wilfrid s'aperçoit que certains usages, s'étant glissés dans les cérémonies, sont contraires à ceux de Rome. Pour cela, Wilfrid se décide à visiter le tombeau des saints apôtres afin de bien discerner la vérité au centre même de la lumière. Un saint moine, Benoît Biscop, le prit alors comme accompagnateur pour aller à Rome, ce qui donne des idées à d'autres imitateurs pour accomplir ce genre de pèlerinage et tout à l'honneur aussi bien pour l'Angleterre que pour Wilfrid qui a donné l'exemple. Après un passage de plusieurs années en France dans une communauté monastique près de Lyon, Wilfrid décide de rentrer en Angleterre pour fuir les persécutions. Wilfrid n'a que 30 ans quand le pieux roi Alfred lui fait accepter l'évêché d'York. Sous sa houlette, l'évangile prend dans ce pays un développement merveilleux. Les monastères se multiplient, de magnifiques cathédrales s'élèvent sur le sol anglo-saxon. Le saint évêque préside lui-même à la construction de ces édifices grandioses qui ravissent d'admiration des populations, chez lesquelles on ne connaissait encore que les édifices de bois. L'évêque civilisateur ne se bornait pas à l'organisation matérielle. Il réformait les mœurs de son troupeau et faisait régner avec Jésus-Christ la paix, la justice et la charité. Saint Wilfrid connut ainsi l'emprisonnement, puis par deux fois l'exil dont il profita pour évangéliser le succès, la Hollande et même l'Australasie. Wilfrid put enfin retourner dans son pays et y passer à peu près tranquillement les quatre dernières années de sa vie. Wilfrid meurt le 24 avril 709. Avant de nous quitter, je vous propose cette pensée spirituelle extraite de l'évangile de ce jour. Jésus aussitôt répondit : Heureux dans ce cas ceux qui entendent la parole de Dieu et qui la gardent. Luc 11, verset 28.

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Et je te cherche, c'était Hubert Bourrel. On poursuit avec Pelletier et Pépin, chercheurs de Dieu. Dès 9h, vous retrouverez Didier pour la suite du programme. Passez une excellente matinée sur les ondes de Radio Arc-en-Ciel.

Bien le bonjour si vous nous rejoignez sur les ondes de Rose Arc-en-Ciel et c'est l'heure maintenant de retrouver la une de la presse de ce jour. On démarre avec la une du quotidien de la Réunion, l'océan Indien de ce lundi en une bien vieillie, en nos aînés gardent le rythme. La semaine bleue s'est achevée ce week-end à Saint-Denis où une marche a réuni 3000 seniors comme à Saint-Paul. L'activité est le meilleur moyen de lutter contre l'isolement. On pense en cette une de mort de Chana, 5 jours pour rejuger l'horreur. On pense du rétablissement de l'eau, le préfet réquisitionne du personnel. En une, aussi, Disneyland recrute, il rêve d'aller travailler chez Mickey. On pensait d'économie, l'égalité réelle relève encore de la fiction. On pensait de sport de ce week-end, Grand Raid J-3, football R1 et VTT descente. La une, c'est aussi Réunion la première qui nous parle en une d'inclusion pour le tennis de table pour 120 jeunes de Saint-André en situation de handicap. On parle aussi en cette une du procès en appel du co-assassin présumé de Chana s'ouvre aujourd'hui pour 5 jours aux assises de Saint-Denis. La une de cette presse aussi l'info.re. On parle de votre opinion. Emmanuel Macron serait-il le président le plus impopulaire de la 5e République? C'est la question. On parle aussi de Pison la Fournaise, augmentation de la sismicité vers une possible nouvelle éruption. La une, c'est aussi météo, une matinée plutôt ensoleillée, un après-midi avec des averses. C'était la une de la presse de ce jour et on poursuit avec la suite du programme.

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0: Merci de nous accompagner. 9 et 1 fois, bonnes histoires, Jean-Claude.
1: Histoires dehors. Comment l'a fait la Terek de Moon? 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Ça l'a pas moins, ça y raconte la gamme. Ça l'a pas moins, ça y ramasse la menterie. Ça, bonne vieux gras Moon dans le temps longtemps.

Histoires dehors. Futé sans tracas. Histoires en France. N'avait une fois un meunier gros vente. De moun l'avait donné à lui un petit nom. Futé sans tracas. Il était toujours content, gai, joyeux, un bon vivant. Et alors, quand il était passé à table pour manger, t'es un spectacle. 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À cause le filleul, t'es un monde un peu simple, un comique t'attend l'air. Mais le parrain t'a dit comme ça, allez pas croire, bons innocents, c'est pas de monde bête. Un jour, le roi l'anibat de carré dans la région. Il tombe en admiration devant le joli moulin avec la treille raisin. La roue, t'y tourne dans l'eau. L'ombrage, un sol pleureur, avec un tralet d'oiseaux. Qui ça, il est le moulin? 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

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Quatre quarterons, il fait 500 grammes. 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Mina Mahou, premier ministre.

0: Et on poursuit avec l'actualité culturelle tout de suite avec Olivier.
1: Spectacle, théâtre, food truck. Le mercredi 21 octobre à l'espace culturel Le Comte de Lille. Deux vieux potes, une camionnette et une règle d'or. Pas de fête sans galette. La route est longue, la musique est forte et les dents qui restent servent encore à mordre la vie. Deux vieux potes en cavale joyeuse tracent la route à bord de leur camionnette. Plus tout jeunes, ils profitent des dents qui leur restent pour croquer pleinement la vie. Animés par une soif insatiable de musique, leur arrêt se transforme vite en moment festif. Leur devise, pas de fête sans galette. Spectacle théâtre, food truck, le 21 octobre, à l'espace culturel Le Comte de Lille. Spectacle danse, quai numéro 2 de la compagnie 3.0, le 21 octobre, théâtre Vladimir Canter, Sainte-Clotilde. Ouvrez les yeux et imaginez une femme, un homme, deux inconnus faisant halte sur un quai de gare ou s'égarant dans une salle des pas perdus. Chacun d'eux trimballe une valise, comme on porte en soi son bagage d'expérience, sa foule d'espoir et de souvenirs. Qu'adviendrait-il alors s'ils acceptaient de les ouvrir et de se dévoiler un peu à l'autre ? Se pourrait-il qu'ils y trouvent des correspondances, voire même que l'émotion les transporte ? Spectacle, danse, quai numéro 2, compagnie 3.0, le mercredi 21 octobre, au théâtre Vladimir Canter à Sainte-Clotilde. Spectacle théâtre, pied de bois, le vendredi 16 octobre et le mardi 20 octobre, à l'espace culturel Le Comte de Lille. Un arbre, mille créatures, une île entière à préserver. Pied de bois, une aventure sensorielle pour petits et grands. Depuis toujours, la famille de Tama la trouve étrange. Tama parle aux arbres, collectionne des graines, raconte des histoires. Pour ses petits-enfants, tout cela ressemble à des inventions et finissent par penser qu'elle vit un peu dans un autre monde. Mais Tama était biologiste. Elle a consacré toute sa vie à observer, comprendre, protéger le vivant. Alors leur regard change, nous plonge dans un univers vivant grâce au pied de bois, qui semble répondre au récit de... Grâce au pied de bois, qui semble répondre au récit de Tama. À travers l'arbre, c'est aussi son parcours qui se révèle, ses découvertes, ses engagements et ses combats. Spectacle théâtre, pied de bois, le vendredi 16 octobre et le mardi 20 octobre à l'espace culturel Le Comte de Lille.
0: Merci Olivier pour cette actualité culturelle. À partir de 9h30, Église Hebdo.

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1: Merci de nous accompagner. On poursuit avec Église Hebdo sur nos ondes de Radio Arc-en-Ciel. Tout de suite, à la découverte du nouveau Guétali.
2: Le dernier numéro Guétali vient de sortir octobre-novembre. On va dire peut-être un peu vite, mais ça arrive très vite. On va parler spécialement de la Toussaint. Et avec nous, nous avons Paul. Paul, bonjour.
3: Bonjour, Bazam. Bonjour tout le monde.
2: Bonjour. Une belle couverture avec le pape Léon XIV dessus.
3: Oui, au moment où on l'a composé, écrit le journal, c'était, on venait de nous annoncer que le pape allait donc venir en France.
2: En France.
3: Hexagonal, comme on dit maintenant.
2: Ouais.
3: Et nous avons voulu aussi donc prendre part à cet événement, cette fête, je puis dire. Et nous avons choisi, avec l'aide, on a pris avec le diocèse, la photo du pape, justement, Léon XIV. Pour que le monde ait la vie. Donc, on s'est dit, voilà, une belle couverture pour Guétali de la Toussaint, et de ce journal qui a un numéro très riche parce qu'il y a plein d'événements pendant cette période-ci.
2: Oui.
3: Il y a non seulement, voilà, il y a eu la visite du pape, il y a aussi donc la fête de la Toussaint et le jour que, de célébrer, de penser à tous ceux qui sont nos amis qui sont morts et nos parents aussi. Et la semaine missionnaire mondiale aussi. Donc,
2: tout
3: il y a pas mal de choses. Et la fête de Saint-François d'Assise, ce 800e anniversaire de sa mort. Ça a été célébré à Assise, dernièrement, une grande fête.
2: D'accord.
3: Pour Saint-François d'Assise. Donc, c'est ce qu'on a voulu proposer aux enfants, pour essayer de connaître un peu, puisqu'on parle des saints.
2: Oui,
3: nous, petits et grands, nous sommes appelés à la sainteté, comme on dit dans l'édito. Mais voilà, essayons de connaître aussi donc, ces personnes qui créent, qui veulent mettre de la vie et de la paix autour d'elles.
2: Eh bien, nous allons fêter ensemble ce numéro bimestriel, numéro 146.
3: Voilà, c'est ce numéro-là. Donc, tout ça. Donc voilà, en édito, en page 2, on le dit bien avec le pape Léon XIV, vivons en amis de Dieu.
2: Mm-hmm.
3: Parce que c'est vrai, quand on dit la Toussaint, tous saints, c'est la fête de tous les saints, mais enfants, jeunes, moins jeunes, adultes, hommes ou femmes, nous sommes tous invités à devenir des saints, à grandir dans l'amitié de Dieu aujourd'hui et de rester toujours en lien avec cela. Donc c'est aussi un peu, quand on va aller en paroisse fêter la fête de la Toussaint, il faut se dire aussi que nous aussi nous sommes invités. C'est pas de la prétention, c'est pas de l'orgueil, mais c'est aussi un peu notre vocation. Voilà.
2: Nous sommes tous, comme vous l'avez dit, appelés à la sainteté, donc c'est aussi notre fête.
3: Moi, je crois, c'est aussi,
2: c'est aussi notre fête.
3: C'est pour ça que c'est important de se rappeler, de prendre les textes et de les lire. Voilà.
2: Une belle fleur dans le coloriage.
3: C'est-à-dire qu'on a proposé pour les tout-petits, comme à la Toussaint, surtout à Toussaint, le jour ou la journée, la commémoration des fidèles qui sont morts. Mmh. Donc, souvent, en souvenir et en amitié avec eux, toujours en lien avec eux. Souvent, chez nous, à La Réunion, encore plus, je veux dire très souvent, donc on apporte des fleurs. Et on se dit, on va proposer de faire donc un beau bouquet en pensant aux fleurs qu'on peut aller déposer sur les tombes de nos amis. Voilà, c'est pour cela. Et les petits, souvent, les parents demandent qu'il y ait un coloriage pour les enfants très jeunes. Voilà.
2: Un conte qui va parler de la paix.
3: Oui, voilà, un conte sur la paix, parce que c'est souvent, on l'a choisi expressément parce qu'on a demandé à quelqu'un de l'écrire, c'est Josie. Elle nous a écrit ce conte, c'est par rapport à tout ce qui se dit, non pas seulement dit, tout ce qui se vit, malheureusement aussi, par rapport aux enfants qui sont placés souvent dans les familles. Les enfants, les parents ont des difficultés, les enfants sont un peu laissés de côté, oubliés, ou ils se sentent pas aimés. Alors peut-être qu'ils sont vraiment aimés, mais comme les parents, les adultes ont des difficultés, donc les enfants, il y a un des fils, un des enfants qui va s'échapper, partir, fuir la maison.
2: Ah.
3: Et tout va se mettre en branle, les camarades, etc., pour pouvoir le retrouver et le ramener à la maison. Mais il ne sera plus à la maison puisque les parents, entre-temps, auront disparu. Donc c'est un conte un peu triste, mais en même temps, c'est-à-dire ouvrons nos yeux et essayons de vivre en amitié avec ceux qui sont autour de nous. Profitons des moments qui nous sont donnés.
2: Mm-hmm.
3: Parce que c'est vraiment, c'est très malheureux de voir que, bon, les enfants sont obligés de fuir parce que, ben, je dis, on n'est pas aimé, on n'a pas à manger, etc.
2: Mm-hmm.
3: Mais en même temps, on voit aussi la générosité d'autres personnes ou des grands-parents qui accueillent à ce moment-là les enfants. Voilà. Donc, ce n'est pas du tout pour créer de la tristesse, c'est pour essayer d'ouvrir les yeux sur ce qui se passe.
2: Quand on continue à feuilleter, on parlait de cette fête de la Toussaint qui approche à grands pas. On va dire encore loin, mais ça arrive très vite. Cette fête où on fête tous les saints. Alors, des pages pour aider les enfants à préparer...
3: Pour que les enfants se préparent à participer à la messe du jour de la Toussaint, parce que souvent, les enfants catéchisés sont invités à venir à l'office du dimanche. Donc, on a pris les textes qui sont dans les livres, les lectures qui sont faites ce jour-là. Et pour qu'ils puissent eux aussi se sentir très à l'aise par rapport à tout ça. Donc on a voulu prendre le texte de la Toussaint, l'évangile de Matthieu qui dit « Heureux les pauvres des cœurs », etc. Il y aura des commentaires qui seront faits par les pères, par le célébrant. Mais il faut que nous aussi, les enfants, nous sentons appelés à prier et à vivre, à devenir des amis de Dieu, à devenir des saints. Et la deuxième, la page qui suit, c'est le lundi qui va être le 2 novembre, puisque cette année, la Toussaint est un dimanche. Oui. Donc lors de la Toussaint, on va faire mémoire de toutes les personnes qui sont décédées. Et on a mis aussi une page en souvenir des morts, parce qu'on sait que nos tombes sont très fleuries. Oui. Et on a apporté des fleurs, etc. Donc c'est pour cela. On se veut dire de ça, donc c'est page. Le texte, les morts, peut-être que les enfants ne vont pas forcément à la messe ce jour-là, mais les adultes parlent, mais on peut, au catéchisme, retrouver ces textes aussi dans les livres de catéchisme du diocèse. Voilà.
2: Une belle prière également.
3: Il y a une prière par rapport à cela, une prière qui est... On a pris une prière des enfants du monde, dans un livre de la mission, puisque c'est l'enfance missionnaire, un petit bonhomme qui s'appelle Charles et qui demande de prier, justement. Il demande à Dieu de l'accompagner sur les chemins et de protéger les parents. La prière, il faut la lire très lentement et puis voilà, de penser à tous ces enfants aussi, qui sont loin, qui sont dans d'autres continents. Ils sont aussi appelés à devenir comme nous des saints, des amis de Dieu, on dira.
2: Alors, en parlant de saints, on a fêté la journée mondiale de la création et on parle de saint François d'Assise, l'homme qui murmurait à l'oreille des animaux.
3: Voilà, dit-on. Alors, vrai ou faux, mais certainement, il avait de bonnes relations. Et certainement, il est devenu le patron des écologistes. Mais on a voulu fêter Saint-François d'Assise, parce qu'on avait parlé aussi de l'anniversaire de sa naissance. Et là, c'est le 800e anniversaire de son décès, pour rappeler un peu qui était cet ami des animaux, justement, et de la création. Et on raconte donc son histoire. Et puis, il faut savoir aussi que c'est lui qui a eu l'idée de la première crèche vivante. Il a voulu faire une crèche. Et prendre des animaux, des personnages, des enfants, etc. pour créer cela. Et on a demandé à des gens de la paroisse de Saint-François d'Assise, du Tampon, donc de nous écrire le texte avec le père Jean-Claude Imouche et Charles, qui nous ont écrit ce texte-là. Donc Saint-François d'Assise. Et la remarque aussi, c'est une dame qui a dessiné Saint-François qui nous l'a offert. Et ça, c'est bien, on la remercie de tout cœur.
2: C'est très joli.
3: Et... puisque c'était aussi la fête de Saint-François, le son décès, il y a chez nous des religieuses franciscaines missionnaires de Marie. On leur a demandé de dire un tout petit mot sur quelle est leur vocation, quelle est leur mission dans l'île, et elles ont accepté. Donc pour les enfants aussi, qui peut-être qu'ils découvrent, comme il y a ces religieuses-là, je sais qu'elles font le catéchisme, par exemple, à Terre Sainte, donc à la communauté de Terre Sainte, à Saint-Denis, elles s'occupent beaucoup des pannes, des maisons pour les personnes âgées. Elles sont, pour ceux qui connaissent Saint-Denis, du côté du jardin de l'État. Donc elles ont accepté volontiers de participer, et là aussi, un grand merci aux religieuses. Puis nous, je regarde, je tourne en même temps que ça.
2: En même temps, la semaine missionnaire.
3: Oui, on aime bien parler de la semaine missionnaire, parce que c'est toujours dans ce sens-là. J'ai été baptisé, je deviens enfant de Dieu. Bon, c'est bien, je suis à la maison, je vais au catéchisme des camarades, etc. Mais avec nous, dans notre cœur, nous avons aussi, on est un avec le Christ, c'est le thème de cette année, et on est unis dans la mission. La mission, je ne suis pas appelé à devenir prêtre missionnaire, à aller à Madagascar. Là, aujourd'hui, quand j'ai 6-7 ans, on n'en sait rien. Mais la mission, c'est de vivre quelque chose aujourd'hui, d'être unis au Christ. Donc, c'est parce que c'est aussi le 100e anniversaire du dimanche des missions. Donc, c'est intéressant de le rappeler. Et on voit une foule immense qui fait, et c'est vrai, cette image, à ceux qui ont le Guétali de l'année dernière peuvent regarder, c'est une image qui complète celle-là. On a demandé au même dessinateur. Donc, il a rempli pour dire que nous sommes... On ne peut pas compter les amis de Dieu, mais tous, on est appelés à notre là où nous sommes, à agir et à regarder les autres et à devenir des missionnaires. C'est-à-dire à annoncer que Jésus, bah, depuis qu'on est baptisé, on est devenu frère de Jésus-Christ, au Fils de Dieu. Donc c'est, voilà, c'est l'essentiel. Je ne crois pas qu'il faut faire des grosses théories, je ne pourrais pas les faire. Voilà, donc c'est important, je vois ça. Un dans le Christ, uni dans la mission. La mission de baptiser, c'est d'annoncer, de dire que Dieu nous aime et que chacun de nous est frère de Jésus-Christ. Et je crois que ça, c'est important. Je me rappelle un prêtre qui nous disait, au catéchisme, dites à chaque enfant, le matin, quand tu te lèves, fais ton signe de croix.
4: Ben oui.
3: Déjà ça. Tu es là, tu es pour te rappeler ton baptême, et je crois que c'est vrai, puisqu'on dit au nom du Père, du Fils et du Saint-Esprit, mm-hmm. tu te rappelles ton baptême, ça veut dire que tu es frère de Jésus-Christ, et ça, c'est important.
4: C'est ça. On va parler d'un petit bonhomme, Matisse, champion de France.
3: Oui, et en plus, c'est vraiment, il est venu nous voir, il est en CM2, il va à l'école, bien sûr, et il a été vraiment celui, Matisse Joala, qui s'est passé champion de France de karaté, médaille d'or, dans la catégorie pupille. Donc c'est un petit bonhomme qui va à l'école, qui aime bien l'école, qui travaille. Matière préférée, c'est les maths, bien sûr. Et puis on lui a dit, bah, tu n'aimes pas lire? Si, si, j'aime bien lire, etc. Mais j'aime surtout les mathématiques, ça, j'aime bien tout ça. Et puis il nous a parlé, donc il allait, depuis tout petit, au karaté. Donc son père qui l'a conduit, l'emmène. Il est très heureux, il a participé. Donc il nous a raconté simplement comment ça s'est passé en métropole. Et c'est vraiment une journée qui est très attendue. Et lui, il a eu la médaille d'or, c'est pas rien quand même. Voilà, et c'était très important. Il nous a rappelé ce que les karatés, il y a pas mal d'enfants qui font du sport. Et on lui a dit, tu travailles toujours bien quand même à l'école, parce qu'il y a le sport, mais il y a aussi l'école. Yes. Donc les deux, ça marche bien. Son père était là quand on l'a interviewé, donc il n'y a pas eu de problème. Il a dit, si, il faut lui faire confiance. Et je lui ai dit, tu voudrais dire un petit mot, quelque chose aux enfants. Et c'est marrant, vous allez voir, il a dit, faites du sport.
4: Ouais.
3: À la page 21, il a signé, s'il vous plaît.
4: Faites
3: alors,
4: du sport.
3: Donc, voilà, c'est pas mal du tout.
4: C'est bien.
3: Donc, voilà. Oui, oui. Du sport, et je lui ai dit, et on n'oublie pas l'école, et c'est vrai. Oui,
4: tout à fait. On va en venir aux questions.
3: Oui.
4: Les questions, et puis après, on parlera du reportage.
3: Oui. La question, c'est la suite de ce qu'on a commencé depuis très longtemps. Les catéchistes nous avaient dit d'essayer d'expliquer, de mettre, si on pouvait, dans le journal Guétali, les différents moments de la messe.
4: De la messe.
3: Donc, on poursuit la question cette fois-ci. Pourquoi le prêtre, il casse l'hostie avant la communion, le pain, etc. Donc, on a repris. Pourquoi il casse aussi? Quand on dit l'adieu de Dieu, qu'est-ce que ça veut dire? Donc, pour les enfants, c'est des moments clés de la messe. Et puis, on l'a essayé de le dire aussi. On dit souvent le mot Amen, qu'est-ce que ça veut dire? Donc, je crois que c'est important pour la catéchèse, pour les parents, tranquillement. On explique avec des mots tout simples ces moments de la messe.
4: L'enfant, il sait ce qu'il vit quand
3: voilà,
4: il va à la messe.
3: Pour qu'il reste comme ça, en disant qu'est-ce qui se passe? Je ne comprends rien. Non, il faut qu'on essaie de faire rentrer dedans. Et la prochaine fois, on découvrira les derniers moments de la messe.
4: Bien sûr.
3: Action de grâce, etc. Et puis l'envoi. Donc ça aussi.
4: Oui. On arrive au reportage, comme vous le disiez en début d'émission. Ce livre, Guétali, a été fait au moment où on apprenait le futur voyage du pape
3: la venue en France.
4: En France,
3: voilà, c'est ça.
4: Et donc, on
3: a essayé de proposer, et là, on a contacté plusieurs personnes, des photos, des choses, des paroles de lors de son voyage. Et là, on leur a expliqué un peu. Pour que le monde ait la vie, c'était le terme qui avait été choisi.
4: Oui.
3: Rappeler que le pape allait aux différents endroits où il allait, c'était des mots importants par rapport. Toujours, c'est dans le sens de. On a mis beaucoup l'accent sur la paix, parce qu'il y a tellement. On est dans un monde où il y a beaucoup de menaces de guerre, et on s'est dit autant essayer chacun, là où on est, de faire des choses.
4: Il a donné aussi
3: pour que la paix,
4: beaucoup de messages
3: aussi,
4: pour la
3: voilà,
4: paix,
3: par rapport
4: tout
3: à,
4: à fait. Guétali et son site internet.
3: C'est-à-dire là, c'est vraiment la nouveauté.
4: Ouais.
3: Et on a mis donc une page spéciale parce qu'on vient d'avoir un site qu'on a ouvert, on essaie de faire vivre. Et on voudrait, pour lui dire aussi que pour les enfants qui voudraient acheter Guétali, parce qu'il y en a qui disent « Ah, maintenant, je n'utilise plus le papier. » Moi, personnellement, je suis pour le papier. Ouais, je suis déformé, voilà, c'est une génération. Et je crois que c'est important qu'on tienne dans sa main.
4: On met aussi,
3: mais en même temps, qu'on ne rejette pas ceux qui ont envie de regarder sur leur...
4: Donc, il y aura possibilité d'avoir...
3: De s'abonner.
4: De s'abonner, de regarder le journal.
3: On peut regarder chez soi aussi.
4: Sur le site.
3: Et si on a envie de dire des choses aussi par rapport au journal, on peut contacter sur ce site-là. Voilà. Et en même temps, vous voyez, donc le site internet est à côté. On a dit, n'oubliez pas, vous pouvez vous abonner au journal Guétali.
4: Bien sûr.
3: Voilà, il y a les deux choses qui
4: Tout
3: existent. Voilà. C'est au choix des familles et des catéchistes.
4: Tout à fait. Après, sais-tu faire silence?
3: Oui, là, c'est souvent...
4: Les tests.
3: Les tests. On aime bien faire, proposer des tests. Et là, c'était par rapport... Ben, il y a souvent autour de nous plein de bruit. Nous-mêmes, nous rentrons dans un monde où on a envie de faire du chahut. C'est bizarre, mais c'est comme ça. Et voilà, et on se dit, bon, est-ce que tu es capable de faire silence, aussi bien à la maison, à l'école, et quand tu es à l'église, à la messe, ou bien au catéchisme. Donc ce sont des pages, on peut le faire tout seul, on peut le faire avec les parents qui peuvent nous aider, on peut le faire avec le grand frère, et voilà, on verra si l'un est d'accord avec l'autre, et bien chacun,
4: bien
3: ça
4: sûr,
3: nous aidera.
4: Chacun le voilà. Fait. On arrive à la BD?
3: Ah oui, la BD, c'est une histoire vraie. C'est les enfants qui sont en classe et qui laissent tomber des billes qui font du bruit, etc. Donc ça s'appelle les billes vertes. Mm-hmm. Donc on vous invite à lire cela. Ça a été dessiné par Maëlys, une jeune qui habite à La Réunion. Donc elle a essayé de nous dire qu'est-ce qui se passe sur cela. Donc la BD est très prisée, très aimée aussi par les lecteurs de Guétalix.
4: Tout à fait. Et puis les recettes de Tati Edith. On ne peut pas passer à côté.
3: Voilà.
4: De belles recettes simples. Voilà. Et facile à faire.
3: Là, oui, on a essayé de faire des choses faciles. Là, c'est surtout les fouilles à pain.
4: Oui.
3: Donc, on a fait des boulettes de fouilles à pain. C'est facile à faire, il faut le faire, il faut le proposer. On peut le mettre en entrée et voilà. Et puis, on mange ça et tout le monde est très content. Et un petit biscuit à partir des choses tout simples aussi. Des biscuits roulés, puisqu'on le roule un peu. Ce n'est pas une bûche de Noël, ça y ressemble beaucoup quand
4: ça
3: même.
4: Ça ressemble voilà. À un gâteau roulé.
3: Voilà, exactement.
4: Mais donc, c'est un biscuit. Ben voilà, on a fait le tour de ce dernier numéro du journal Guétali. Il est déjà en paroisse
3: Pas mal de paroisses.
4: Dans
3: il y a certaines paroisses qui
4: attendaient
3: parce que les inscriptions étaient vraiment en retard.
4: En
3: donc il n'arrivait pas à donner le nombre de la quantité. Mais en tout cas, il y a encore des Guétali. Donc on peut très bien nous téléphoner.
4: De ne pas hésiter à aller le réclamer en paroisse, auprès de vos catéchistes, auprès de vos prêtres. Et puis, si vous n'avez pas de réponse, n'hésitez pas à venir auprès du journal Guétali pour pouvoir vous en procurer un à l'association du journal Guétali, 18 bis rue Montreuil, où vous pouvez appeler au 02 62 20 08 57 ou le GSM 06 92 25 61 11. Et puis, comme ça, vous aurez l'adresse du site de Guétali et vous pourrez le visionner sur le site, voir les images et puis vous procurer le journal auprès de Guétali et auprès de Paul. Merci Paul.
3: Merci beaucoup. Azam.
4: Donc
3: merci
4: une belle préparation
3: à la fête de la Toussaint.
4: De la fête
3: et
4: de la Toussaint.
3: Préparer Noël. Ça va
4: vite. Oui, ça
3: c'est
4: va vite.
3: Ça qu'on dit. Quoi déjà tout ça, je vous dis mais oui.
4: Bah oui, mais faut le temps de préparer
3: ça, ça
4: aussi.
3: Passé, là, comme ça. Mm-hmm. Voilà.
4: Merci Paul. À bientôt.
3: Allez, au revoir.
4: Au revoir.
3: Au revoir.
1: C'était à l'instant Église Hebdo avec Mazam et la découverte du nouveau journal Guétali avec Paul Gistin.

0: Et on poursuit avec Renaud sur nos ondes de Radio Arc-en-Ciel. Cœur perdu, carillon de 10h, le flash en direct avec RCF et Radio Notre-Dame.
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0: Malèche sur les ondes de Radio Arc-en-Ciel. Ouzadé, il est 10h sur nos ondes et c'est l'heure maintenant de retrouver la rédaction de RCF et Radio Notre-Dame pour le flash en direct.
1: Soyez les bienvenus, très bon début de journée à la une ce matin, Clara. Victoire nette pour Raphaël Glucksmann.
2: Le patron de Place Publique remporte la primaire et devient dès le premier tour candidat de la gauche social-démocrate pour la présidentielle. Les distributeurs de carburant ont rendez-vous ce matin à Matignon pour mettre en place une baisse des prix à la pompe. Espoir d'une baisse de 12 à 18 centimes par litre après la libération de 10 millions de barils de pétrole. Donald Trump a annoncé hier un accord Russie-Ukraine pour mettre en place un cessez-le-feu énergétique. Le président ukrainien dit ne pas être au courant et dénonce de nouvelles attaques russes. C'est le début du mondial de l'auto à Paris. Il sera inauguré aujourd'hui par Emmanuel Macron dans un contexte de crise des carburants, mais aussi de concurrence chinoise pour les constructeurs automobiles.
1: Blocus, affrontement, tension devant les lycées. La mobilisation lycéenne repart. On ne mesure pas encore sa force cette semaine. Mais peut-on encore se parler, dialoguer ensemble? Dans 20 minutes, Étienne Pépin sera avec nous pour les coulisses de l'info. Et Raphaël Glucksmann promet de rassembler la gauche pour combattre l'extrême droite.
2: Le patron de Place Publique a remporté la primaire et devient le candidat de la gauche pour l'élection présidentielle. Il a recueilli plus de 66% des voix dès le premier tour, loin devant ses concurrents, notamment le patron du Parti Socialiste, Olivier Faure, ou encore Ségolène Royal, candidate à la présidentielle de 2007. Le leader de Place Publique qui a donc promis de rassembler toute la famille de la gauche démocratique. Nous avons un candidat à nous de nous forger ensemble cet esprit de victoire, a déclaré Olivier Faure. Après les résultats, Ségolène Royal, elle, s'est déclarée très déçue, mais sans regret.
1: Les distributeurs de carburant à Matignon ce matin.
2: Le Premier ministre les réunit après son annonce la semaine dernière. La France va libérer 10 millions de barils de pétrole de ses stocks stratégiques. Sébastien Lecornu veut organiser concrètement avec les distributeurs la baisse de prix à la pompe entre 12 et 18 centimes par litre, selon lui. Plus qu'une semaine avant les vacances de la Toussaint, mais les lycéens ne veulent pas baisser les bras. Ils sont appelés par l'intersyndicale à reprendre les blocages dès ce matin et la mobilisation demain pour un acte 5. Le gouvernement espère une décrue du mouvement lycéen. La semaine dernière, le ministre de l'Éducation annonçait l'arrivée d'ici mardi demain, 3000 professeurs remplaçants. Un an et demi après son élection, lors du conclave, une première alerte de santé pour le pape Léon XIV. Après la prière de l'Angélus hier place Saint-Pierre, le souverain pontife de 71 ans a annoncé devoir se faire opérer dans les prochains jours pour un nodule au poumon. Et Pauline de Torsiac, ce nodule a été détecté à un stade précoce, assure le pape.
3: Oui, Clara, rappelons qu'un nodule pulmonaire, c'est une petite masse de tissu dans le poumon. L'anomalie est bénigne dans la plupart des cas. Et sur les conseils de ses médecins, eh bien, Léon XIV devrait se faire opérer demain pour retirer ce nodule. Son hospitalisation à l'hôpital Gemelli de Rome devrait durer environ une semaine. Cette annonce marque un tournant. Le Saint-Siège change sa stratégie de communication sur la santé des papes. D'ordinaire très secret, eh bien, le Vatican joue cette fois la carte de la transparence totale et immédiate, puisque que le pape l'a annoncé lui-même et dans les détails hier à l'issue de l'Angélus. Alors les rendez-vous de ces prochains jours sont évidemment annulés, mais cette opération remet-elle en question son prochain voyage, car le pape doit se rendre en Amérique latine du 6 au 12 novembre, notamment en Uruguay, en Argentine et au Pérou. Pour l'instant, le Vatican ne donne aucune précision sur le maintien ou le report de ce déplacement.
2: Merci Pauline de Torsiac. Le marché des enfants rouges a été ravagé par les flammes. Ce marché mythique de la capitale, le plus ancien marché couvert de Paris, victime cette nuit d'un incendie. C'est ce qu'a annoncé la mairie du 3e arrondissement. Une vague vintage continue de déferler sur le monde automobile. Après la 4L l'année dernière, c'est maintenant Citroën qui ressuscite sa mythique 2 chevaux. Elle sera exposée au Mondial de l'Auto à Paris, qui sera inaugurée aujourd'hui par Emmanuel Macron.
1: Merci beaucoup Clara Bévilacqua. On vous retrouve dans une demi-heure pour un nouveau point sur les titres.
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1: Et on retrouve Edu dans tout ça tout de suite avec RCF et Rosa Notre-Dame.
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4: Il est exactement 11h30 sur RCF Notre-Dame et nous recevons Marie-Ange de Montesquieu.
5: Écoutez, j'en remercie. C'est une première, j'en remercie encore
4: non,
5: plus.
4: Non, une première chose, pardon. Marie-Ange.
5: Votre inconscient parle tout seul.
4: Non, pas du tout. Et par contre, vous recevez bien votre invité.
5: Absolument. Après avoir plané Melchior pendant 4 jours avec le pape Léon XIV, je vous propose d'amerrir ou plutôt de plonger très profondément sous les mers en compagnie des requins. Tout va bien se passer, ne vous inquiétez pas. J'ai l'immense joie donc de recevoir une femme, non pas une femme requin, mais presque, une femme d'exception. Cyrielle Ariel. Bonjour Cyrielle.
6: Bonjour Marie-Ange.
5: Ravie de vous recevoir. Quelle joie. On parle en même temps.
6: On parle en même temps, voilà.
5: Ça commence bien. Vous, qui auriez pu plonger dans le désespoir, après d'abord cette enfance terrible, une mère alcoolique, un père très violent, et puis par-dessus le marché, une malformation cardiaque, vous avez dit oui à la vie. On peut résumer comme ça. Finalement.
6: Un beau-père, pas mon père, un beau-père.
5: Votre beau-père qui était, que vous considériez d'une certaine façon un peu comme votre père ou pas vraiment?
6: Pas du tout.
5: Pas du tout. Bon, votre beau-père, en tout cas, pardonnez-moi.
6: Et oui, j'ai dit oui à la vie, et grâce à l'eau notamment, et ça, requin.
5: Je ne m'attendais pas à trouver un miroir dans le regard des requins. Alors, comme on n'a que 28 minutes, je vous propose de nous plonger immédiatement sous les océans, 20 milieux sous les mers avec vous, et ça fait du bien, Cyrielle Ariel. Mais ça, c'est pas. Ça

0: Mais ça s'est pas passé crème au départ. C'est-à-dire que vous êtes la première fois que vous plongez, à commencer par cette aventure-là, puisque vous en avez vécu des tonnes des aventures dans votre vie. Vous êtes une vraie aventurière, on peut le dire aujourd'hui.
1: On peut le dire. Une sirène qui m'a, voilà, ma dernière.
0: Mais qu'est-ce qui vous a pris de plonger avec des requins?
1: Au début, c'était vraiment le hasard.
0: C'était pas prévu.
1: Non, c'était pas prévu. Je suis née mal formée,
0: ouais.
1: au niveau du cœur,
0: ouais.
1: Et j'ai un implant aujourd'hui cardiaque depuis 2014. Et en 2021, je suis à deux doigts du burn-out, une saison très intense sur BFM Business avec.
0: J'ai même pas dit que vous étiez journaliste. Hein.
1: Voilà. Fait partie des casquettes, mais voilà, une saison très intense comme vous devez certainement le connaître, chère Marie-Ange. Et je me suis dit, je veux partir loin et rencontrer que des gens que je ne connais pas. Et c'est vrai que j'ai eu l'appel des Galapagos. Et depuis que je suis toute petite, c'est vrai, à l'âge de 12 ans, j'ai passé mon premier niveau de plongée avec mon papa, ouais, qui était un ancien instructeur de plongée. Mais j'ai pas plongé pendant 16 ans. Et heureusement, parce que j'avais cette malformation cardiaque, qui aurait pu être très dangereux pour moi.
0: Ouais.
1: Et là, en 2021, je me retrouve dans les eaux des Galapagos. Alors, il faut s'imaginer, hein, cher auditeur, auditrice, l'eau, elle est assez intense. Il y a beaucoup de plancton. C'est pas de l'eau cristalline, c'est assez chargé. Et là, au plein milieu du bleu, je vois des masses bouger. Et puis là, je m'approche de plus en plus près avec mon instructeur. Et là, je me rends compte que ce sont des requins. Et face à moi, j'ai une cinquantaine de requins marteaux.
0: Dangereux ou pas dangereux, en vrai, les requins marteaux?
1: Pas dangereux.
0: Requin n'est dangereux. Je suis sûre que vous allez me dire ça.
1: Il y a 5 espèces qui peuvent potentiellement faire des interactions avec l'homme et aboutir à des accidents.
0: Là, qu'est-ce qui se passe?
1: Là, mon cœur se met à battre à la chamade. J'ai très très peur. Je m'arrête de palmer. Et là, mon moniteur, parce qu'on n'était que deux, eh bien, il m'oublie, il allume sa GoPro et il palme très très vite face au requin pour les filmer de plus près. Et là, je me suis dit, qu'est-ce qui se passe? Lui, c'est un professionnel, il n'en a pas peur, il s'en approche. Moi, je suis complètement une débutante, voilà, une novice, et j'en ai peur. Et là, je me suis dit, et si on m'avait menti? Et là, le requin passe devant moi, Marie-Ange, je n'ai même pas le temps d'allumer ma GoPro pour faire un selfie, pour dire, waouh, j'ai quand même plongé avec les requins.
0: Pour les copines.
1: Voilà, pour les copines. Et là, je me suis dit, qu'est-ce qui se passe? Il y a 50 requins qui passent devant moi, ils me snobent. Et là, ça a changé ma vie. Et j'ai commencé à les étudier. Et de me dire, mais qu'est-ce qui se passe sur cette espèce?
0: Dans cette traversée, les requins ont d'abord été mes guides. Les requins marteaux m'ont interpellé, les requins tigres. Dites-vous, dans votre livre, que je n'ai même pas encore cité, je suis décidément très mauvais élève ce matin, mais j'ai tellement de questions à vous poser. Les requins tigres m'ont confronté et les requins renards m'ont mené jusqu'aux portes de l'ivresse des profondeurs. On dirait du Rimbaud.
1: J'ai vécu des histoires exceptionnelles dans mon livre Guérison sauvage aux éditions
0: Erol.
1: Effectivement, j'ai vécu des rencontres mais incroyables avec les requins. Donc ça commence avec les requins marteaux qui me dévorent pas, qui m'interpellent, ils me font battre le cœur, j'en ai peur.
0: Vous avez cru mourir quand même, vous le dites ça, hein.
1: Ouais.
0: Vous avez cru mourir à ce moment-là.
1: Oui.
0: Bah, ça y est, ma vie est terminée.
1: Parce que les films d'horreur, parce que Les Dents de la Mer, parce que ça fait 50 ans qu'on nous assène, surtout au cinéma et les films de genre, que les requins, c'est des grosses bébêtes méchantes pour l'homme. Mais pas du tout, en fait. Quand on est plongeur scientifique, on se rend compte que c'est vraiment l'homme qui est l'espèce la plus dangereuse au monde. C'est l'homme qui est l'espèce la plus dangereuse pour les requins, notamment. Et c'est comme ça que je me suis mise. Et après, effectivement, j'ai eu un voyage intérieur, et on va en parler après. Mais les requins tigres, j'ai fait un face-à-face avec un requin tigre, il faut s'imaginer.
0: C'est dingue.
1: C'est un gros poisson, parce que les requins sont des poissons, pas des mammifères. Gros poisson avec des belles dents, avec des rayures sur le dos, ils peuvent faire jusqu'à 4 mètres. Pour vous dire, je fais 1m62, donc imaginez un peu la différence de taille avec 50 kilos. Et là, on doit les regarder. C'est une espèce, on doit les regarder dans les yeux. Ce sont de véritables prédateurs. Il existe 540 espèces de requins.
0: J'ai appris dans votre livre, regarder dans les yeux.
1: Et oui, il faut les...
0: Qui aurait cru?
1: Et puis se mettre en position verticale.
0: Wow, ouais.
1: Pour se dire, enfin, il y a beaucoup de langage, en tout cas, on plonge pas n'importe comment avec des prédateurs. C'est un univers sauvage.
0: Ils m'ont accompagné, dites-vous, dans le deuil et la guérison de blessures profondes. Et Dieu sait que vous en avez eu des blessures profondes. Vous avez été blessée à maintes reprises. Cher Cyrielle, on dirait que le destin ne vous a pas loupé. La vie ne vous a pas raté. De côté des blessures et des coups, dans tous les sens du terme, finalement.
1: J'ai une enfance sauvage, c'est ce que je dis dans le livre, et c'est ma propre thérapie que j'ai pu commencer avec les requins. Effectivement, j'ai vécu avec une maman malheureusement alcoolique, elle est partie à l'âge de 57 ans il y a 3 ans. C'est très très jeune, son cœur a lâché. J'ai été battue un soir par mon beau-père sous les yeux de ma mère, qui n'a rien fait.
0: C'est
1: ça qui était voilà. Et puis effectivement, quand il y a un mal-être, ça je m'adresse sans doute peut-être plus aux femmes, mais quand on a un mal-être, quand on a un problème peut-être de reconnaissance ou d'amour cocooning à la relation mère-fille, ça peut engendrer effectivement un mal-être profond chez l'enfant. Et puis moi, ça s'est traduit par un peu d'anorexie, le fait de pas s'aimer, etc. Et donc se faire vomir, enfin voilà, des adolescences un peu torturées, comme malheureusement beaucoup de jeunes filles vivent et continuent de vivre. C'est un problème de santé mentale, donc on arrive enfin, maintenant on met des mots, hein, mais quand il y a 15-20 ans, on ne mettait pas ce mot santé mentale. Heureusement que ça sort aujourd'hui et qu'on essaie de trouver des thérapies. Moi, j'ai eu une thérapie assez particulière, il y a eu la spiritualité et ça a commencé avec les requins. Mais effectivement, et dans le regard des requins, au début, j'ai vu mon propre miroir. C'est-à-dire que dans mon enfant, je me suis sentie souvent humiliée, incomprise, rejetée. Ouais. Et c'est exactement ce que peut-être vous pensez, vous, auditeurs, auditrices, c'est que le requin, vous ne le comprenez pas parce que vous ne le connaissez pas, donc c'est un animal mal compris, on en a peur, on le rejette, on s'en fiche, alors qu'il est tellement essentiel dans la chaîne alimentaire. C'est quelqu'un, enfin, c'est un poisson tellement intelligent, c'est une espèce qui est née depuis 450 millions d'années, avant le premier arbre, avant les dinosaures, donc c'est un maître de résilience, en fait. Et du coup, moi et d'autres plongeuses dans le monde, c'est vrai, quand on a eu une enfance brisée, bah, quand on a rencontré un requin et que c'est devenu une obsession, et c'est mon cas, et ben effectivement parce qu'on se voit dans le regard des requins. On voit cette partie de nous, rejetée, humiliée, incomprise, mal aimée.
0: Il y a un truc dingue, vous dites, dans l'eau, le requin perçoit ce que l'on est bien avant ce que l'on montre. Comme un cheval en fait, hein. Moi qui suis cavalière, donc je prends moins de risques que vous finalement.
1: Mais oui, parce que le requin est muni de l'ampoule de Lorenzini. C'est des petits capteurs comme des pores tout autour de son museau. Et moi, maintenant que j'ai un implant dans le cœur, il se trouve que je fais souvent mon cœur des arythmies. C'est-à-dire que je le vivais mal quand on m'a posé mon implant. On m'a opéré du cœur quand j'avais 27 ans. Aujourd'hui, j'en ai 39. Ouais. Et en fait, le requin, quand on a peur... C'est comme ça qu'il repère ses proies, même à un kilomètre. C'est pas qu'il a une bonne vue, c'est qu'il a des bons capteurs. Et quand quelqu'un est en détresse, il se met à suffoquer, avoir le cœur qui bat, c'est le requin qui va aller chasser sa proie faible. Parce que les requins vont chasser les faibles, ils vont pas chasser les gros.
0: C'est vrai, vous étiez forte en fait.
1: Ça doit être ça.
0: C'est fou.
1: Et donc quand on a peur face aux requins, c'est pour ça qu'on doit se dire, on choisit de plonger avec les requins. Si on ne se sent pas, on n'y va pas. Surtout face à des tigres ou des bulldogs, etc. Il y a que 5 espèces, voilà. Et donc effectivement, le requin, il sent. Et donc moi qui ai un implant et je fais souvent des arythmies, si j'ai peur, ça peut se sentir. Et donc quelque part, je dirais que je me challenge un peu. Mais voilà.
0: C'est folle un peu.
1: Je pense.
0: Au sens très, très, très figure. Au sens très noble du terme. Voilà,
1: côté extrême, j'aime bien.
0: Le monde occidental a soif. Je fais une drôle de transition. Mais pourquoi pas? Très soif d'autre chose. Le désir de Dieu habite notre cœur au plus profond. Et nous crions avec le psalmiste, mon âme a soif de Dieu, le Dieu vivant. Évidemment, je cite le pape Léon XIV à Paris, à la messe ce week-end, à la messe de samedi sur les Champs-Élysées, place de la Concorde. Alors, je sais que vous n'avez pas forcément suivi ça de près, Cyrielle Ariel. Mais c'est vrai que, pourquoi j'ai sélectionné ce passage? Puisque figurez-vous que les chaînes étrangères, notamment arabophones, je l'ai appris, ont retenu la soif, cette phrase, mon âme a soif de Dieu. Cette soif, ça vous parle, vous aussi, cette soif de transcendance en tout cas, voire de Dieu.
1: La soif, alors moi je ne l'appelle pas Dieu, j'appelle le divin, l'énergie divine. Moi c'est vraiment le mot, puis même en tant que femme, le mot Dieu, je ne sais pas, je préférerais peut-être déesse, mais quelque chose de divin, l'énergie divine mais à fond. Et moi, la spiritualité m'a sauvée. En fait, il y a les requins parce que c'est en fait une guérison spirituelle, c'est un animal de guérison, un animal totem. Donc c'est complètement spirituel cette guérison. Et ensuite, j'ai eu un appel un peu très spirituel, un peu un appel chamanique, etc. Et cette spiritualité m'a sauvée. C'est pas forcément la spiritualité.
0: Comment ça, un appel chamanique? C'est pas très catholique.
1: C'est l'appel, c'est le chapitre 4. C'est un appel chamanique, c'est quelque part. C'est vivre une transe de guérison que j'ai vécue en plein deuil.
0: À cause d'avoir perdu votre maman.
1: Exactement. Voilà. Donc c'était où le corps, c'est comme s'il avait exulté, il avait crié toute cette part de Cyrielle humiliée, rejetée, ce sentiment
0: d'abandon, etc.
1: Voilà. J'ai crié sans rien prendre, etc. C'est comme si mon corps avait besoin de lâcher. Et c'est complètement spirituel cette connexion de me dire mais qu'est-ce qui s'est passé en moi. Et le requin, c'était le miroir, c'était une maman, je cherchais le regard. Donc tout est spirituel. Moi, la spiritualité, j'ai soif de spiritualité aujourd'hui. J'ai besoin de me nourrir spirituellement.
0: Comment vous faites ? Avec les requins, donc, si je comprends bien.
1: Beaucoup de requins, beaucoup de méditation aussi, d'accord, beaucoup de prières. Je fais aussi des prières. Alors, mais je peux parler, c'est vrai que mais moi, je trouve que c'est génial. En fait, pour en venir au pape qui est venu 3 jours dans notre capitale, cette union, ce rassemblement avec des milliers, voire peut-être 1 million de personnes, sans avoir justement toutes ces personnes qui vont casser les boutiques, qui vont brûler les voitures de ces particuliers, etc. En fait, c'est un rassemblement qui a fait du bien. Et comparativement au rassemblement, quand il y a une victoire d'une équipe de foot. Ça, je ne comprends pas. Et ce que j'ai vu, et j'en parlais ce week-end avec des amis, ce rassemblement où en fait, il y a de la paix, il y a de l'amour, il y a de la joie, il y a de la sérénité. Mais mon Dieu, que ça fait du bien. Donc ce rassemblement avec ces millions de personnes dans cette capitale, grâce au pape, mais c'est que de l'amour en fait. Et surtout du respect de soi et de l'amour. Enfin, pour moi, ça réunit l'humanité. Parce que l'humanité se disloque. Déjà, on n'aime plus notre prochain, on n'aime plus les animaux. Enfin, il y a tout ça. En fait, c'est cet amour que grâce au pape et à cette énergie. Et puis, je trouve que le blanc, c'est tellement spirituel. Enfin, moi, j'aime beaucoup le blanc et vous êtes aujourd'hui de blanc.
0: Il n'y a pas de hasard. C'est mon inconscient qui a décidé.
1: Et c'est vrai.
0: Pour moi.
1: Donc, moi, je trouve que ça fait du bien. Ça fait du bien. Moi, je suis très sensible aux vibrations, etc., aux énergies. C'est pour ça l'énergie divine. Moi, c'est l'énergie que je ressens chez les gens. Chez les êtres, dans l'eau, etc. Je suis très, très sensible. Je suis hypersensible à cette aux énergies. Et, et ce qui s'est passé dans la capitale grâce à ces 3 jours, merci. Merci au pape, merci justement à la spiritualité qui unit.
0: Qu'est-ce qui se passe dans l'eau ? Ça m'intriguera toujours. Alors moi, j'ai essayé de plonger, je n'y arrive pas, parce que ça me fait très très mal à la mâchoire, personnellement. Ça me frustre énormément, parce qu'il paraît que tous mes amis plongeurs me disent « Mais tu rates tellement de choses, il se passe tellement de choses. » Profondément sous l'eau. Moi, je fais que snorkeling. Déjà, c'est pas mal. Mais quand on plonge plus profondément avec des bouteilles, enfin, quand on fait de la vraie plongée sous-marine, qu'est-ce qui se passe vraiment ? Est-ce que vous pourriez nous... Vous le racontez très bien dans votre livre, mais je voudrais que vous le redisiez ici.
1: On va dire c'est un état méditatif. C'est même quand on récite, on est une prière, on est dans une cathédrale. C'est un état de transe, en fait. Je pense quand on veut se relier au divin, qu'on a un prêtre, etc., ou un pasteur, peu importe. Entre nous, on est dans un état où c'est comme si on élève notre fréquence et notre énergie, et on l'élève pour donner de l'amour, recevoir de l'amour, quand on fait des prières, etc. Et ben, c'est pareil quand on est dans l'eau. On est dans un état méditatif et moi, je suis en harmonie avec cet élément que j'adore. Je trouve que le fond sous-marin, moi, c'est là où je ne peux dire pas que je me sens le mieux.
0: Et pourquoi ?
1: Voilà, je sais pas.
0: C'est le silence ? Il n'y a pas de bruit sous l'eau ?
1: Ah, il y a le bruit, souvent des moteurs d'ailleurs, des moteurs de bateaux, il y a le bruit des bulles. Mais si c'est ce monde sous-marin, parfois on peut entendre les baleines, mais même en snorkeling, quand on est dans des endroits avec des baleines, ça vibre dans la cage thoracique, mais c'est magnifique. Wow. Mais oui, cet univers avec ces créatures marines, sous-marines, moi j'adore les animaux, enfin, je suis même végétarienne par éthique, ça fait 12 ans, parce que je les aime d'amour. Et donc du coup, de voir tous ces animaux, voir les poissons, les différentes espèces, les coraux, l'interaction, les courants, les rayons du soleil qui se réfléchissent parfois sur les rayures des requins, sur les rayures des poissons. Mais moi je suis en émerveillement, c'est un spectacle pour moi. Je suis comme une femme-enfant qui s'émerveille à chaque fois, véritablement. Ça peut être devant un paysage, la nature, mais sous-marin, c'est un corps magnifique. Et puis on flotte, Marie-Ange, on flotte. C'est incroyable. Moi, je viens de Fontainebleau. Et c'est ce que je dis. Moi, j'ai commencé à faire mes premiers pas, à ramasser les feuilles pour faire des herbiers quand j'étais toute petite dans la forêt de Fontainebleau, que vous devez connaître. Et ben, c'est pareil, sauf que là, je vole dans la forêt de Fontainebleau quand je suis en plongée. Donc, c'est un sentiment de liberté et de découverte, en fait. Donc, exploratrice.
0: L'âme d'enfant, c'est peut-être ça, vous en parliez à l'instant, qui vous a sauvé, parce qu'on n'a pas trop détaillé ce qui vous est arrivé, enfant, ado, jeune adulte. Vous avez pourtant brillé à la télévision, notamment dans les médias. Vous êtes brillante, en fait. Vous êtes une journaliste plutôt brillante, enfin même pas plutôt, vous êtes brillante. Vous en avez fait quelque chose déjà à ce moment-là, de toutes ces blessures. Vous auriez pu plonger, vous auriez pu, mal tourner, comme on dit aujourd'hui, comme on peut le dire vulgairement, finalement, Cyrielle.
1: Gratitude à la vie.
0: Ça qui me fascine avec mes invités. C'est incroyable, hein, qu'on ait la foi ou pas, peu importe. Là, je parle de l'humain pur. Comment ça se fait? Comment? Moi, je m'explique pas. Vous voyez, je pense tout.
1: Je pense que c'est surtout remercier. Tant qu'on a la gratitude ou la foi envers la vie, parce que moi, ça, je l'appelle déjà comme ça. Moi, je l'appelle, je remercie l'univers, je remercie le divin, je remercie ce feu en moi. Parce que quand j'ai eu cette maladie, quand j'étais opérée du cœur, que j'étais un légume, que j'ai eu peur de mourir, etc.
0: Tout le monde s'en foutait, quoi. En tout cas, votre mère.
1: Qui n'est pas restée effectivement à la clinique.
0: En parlant de parler comme ça.
1: Mais... C'est vrai. Je me dis, mais j'ai été sauvée pour quelque chose. C'est là que je me suis dit, il y a quelque chose qui me dépasse. J'ai été sauvée pour quelque chose. Et je pense qu'on a tous une mission, peu importe sa croyance ou sa religion ou même sa spiritualité. Il y a différents niveaux de spiritualité.
0: Ouais.
1: Et ben moi, je me dis tant que je pense vraiment qu'il y a une incarnation, je pense qu'il y a une âme dans mon corps, dans tous les corps, et qu'on est là pour quelque chose. Et je me dis même j'ai eu des idées très très noires, bien évidemment, très très noires.
0: Vous êtes passé par là.
1: Mais bien évidemment, j'ai eu des idées sombres.
0: Ouais.
1: Pendant le deuil, après mon opération du cœur, je me suis dit, il faut se raccrocher à la vie. Et à chaque fois, j'ai trouvé quelque chose qui m'a donné ce feu intérieur et je crée des projets. Et c'est comme ça que chaque fois je crée, à chaque fois que j'ai un trauma, une blessure, je crée. En 2014, je me fais opérer du cœur. C'est là où, en fait, je commence à faire du journalisme d'impact, que je crée mon blog, que j'écris mon premier livre, que je commence à faire mes premières chroniques sur Ushuaïa TV, après Europe 1, etc. Et là, j'ai le deuil de ma mère et là, je fais un double immersion, c'est-à-dire que je plonge avec le requin et après, en fait, je fais un double voyage parce que je fais également un voyage intérieur grâce au requin, grâce à cette guérison spirituelle véritablement, et de me dire il se passe quelque chose, et je crois aussi à la vie après la mort, ce qui m'aide beaucoup. Et c'est là que je me suis dit, ma maman, finalement, même si c'était très chaotique entre elle et moi, je pense que c'était écrit comme ça, que je devais être cette femme-là aujourd'hui. Peut-être, bien évidemment, avec des brisures d'enfance. Peut-être que dans cette mission, je dois créer, que ce soit des livres, des conférences ou un film, peu importe. De me dire, je devais passer par là, peut-être pour pouvoir le porter après. Et de dire, c'est OK de commencer brisé. Et c'est là que je fais, une jolie métaphore, j'espère, pour qu'on retienne, c'est qu'on peut commencer à naître seul, on va dire, entre guillemets, comme les bébés requins. Les bébés requins,
0: ils naissent seuls.
1: Ils naissent seuls. Parce qu'à chaque fois, on est là, cette grosse monstre, cette menace qui va nous manger. Eh bien, je vous invite à imaginer un petit bébé requin, on va dire un petit pointe noire, c'est les plus choux qu'on puisse voir quand on est près des îles, tout petit, avec ses petits cartilages, etc. Et il naît seul. Il n'a pas... Son papa, il n'est pas là. Et que ce soit une espèce ovipare ou vivipare, il naît seul. Donc, sa maman accouche dans des nurseries près des coraux, où c'est vraiment, on appelle ça shallow en anglais, mais ça veut dire très peu de fond. Et il est seul, en fait. Et après, il doit partir du lagon et ensuite aller dans le Grand Bleu.
0: Tout seul.
1: Tout seul. Il est tout seul. Il doit suivre son instinct. Moi, je suis très connectée à l'instinct que je ressens chez les gens. Donc, l'instinct, l'énergie, l'intuition, peu importe comment on l'appelle. Moi, c'est ça, en fait. Vraiment, ma foi, de me dire, je veux me faire confiance. Il y a quelque chose en moi qui va me guider. Si j'ai mal au ventre, si je me tords la cheville, ça, c'est véritablement mon guide.
0: C'est trop tard pour Léa Confesse. Je vous emmène au confessionnal, c'est votre première.
1: Allez, on y va.
0: C'est parti.
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0: Allez, première question. Alors, vous y avez peut-être en partie répondu. Face à un requin, Serviel Ariel, vous découvrez une présence sans menace. Est-ce la première fois que vous avez ressenti ça devant une créature de Dieu?
1: Eh oui, ouais. Le requin, plus puissant que moi, etc., il me fait rien, il m'accepte. Et ça, ce côté, je t'accepte, il y a une coexistence, je vais pas te donner... Ouais, ça m'a... En comparaison avec mon enfance assez douloureuse, finalement, violente peut-être, mais avec les mots et avec mon beau-père.
0: Ouais.
1: Ouais, là je me suis dit, il est plus fort que moi, il a une tête menaçante, il a des dents, le requin tigre. On peut voir vraiment, ça sort de sa gueule. Et en fait, ça ne m'a rien fait. C'était une femelle, en plus. C'était une femelle où j'ai fait ce face-à-face. Et je me suis dit, mais ça m'a changé. En fait, vraiment, imaginez-vous, vous avez un œil de requin à 20 cent de votre visage. J'ouvre les yeux, je retourne la tête, elle est là, et elle repart. Et je me suis dit...
0: Ouais.
1: C'est limite, j'en ai des larmes aux yeux, parce que je suis sortie de l'eau comme ça, j'ai hurlé comme une petite fille, et je me suis dit, mais qu'est-ce qui s'est passé? Il y a eu un avant après cette plongée. Parce que ce monde est si menaçant, ou cette enfance était assez menaçante, me dire... Il ne s'est rien passé, elle ne m'a rien fait. Mais quelle coexistence de cet animal qu'on relègue à une menace, etc. Non, en fait. Les humains m'ont fait mal, le requin ne m'a rien fait.
0: On est plus forte qu'on le croit. Je fais exprès de dire au féminin. Parce que c'est quand même un truc.
1: Il faut aller puiser et retrouver son feu sauvage. C'est vraiment l'histoire du film, du livre. C'est retrouver sa puissance sauvage avec son animal de guérison, avec cette énergie, j'en reviens au mot énergie, l'énergie sauvage que l'on a toutes et tous au fond de nous. En fait, c'est la confiance. C'est la métaphore de la confiance en soi, d'avoir ce feu.
0: Nous menacer d'une certaine façon. Quand on n'arrive pas à atteindre cette confiance, c'est le premier stade, la confiance dans la vie,
1: la confiance, c'est l'amour,
0: le destin, dans Dieu, dans
1: l'amour. C'est l'amour. Moi, ça m'arrive de faire des prières, peu importe qui j'appelle, quand je le ressens sur moi, j'ai les larmes aux yeux, j'ai ces papillons dans le ventre, et je me suis dit, mais cette énergie, peu importe comment on l'appelle, que ce soit Dieu, que ce soit l'univers, que ce soit l'univers créateur, peu importe, quand on se connecte, en tout cas à ce côté méditatif,
0: ouais,
1: on se sent invincible. Non mais c'est vrai, quand on a confiance en soi, peu importe, on déboulonne tout en fait. On a confiance en soi. Et c'est ça, cette énergie un peu que le requin peut nous donner à toutes ces femmes plongeuses, pour en avoir interviewé ou co-interviewé pour un autre projet artistique avec ma co-scénariste.
0: Ouais.
1: C'est dingue, des femmes brisées dans l'enfance avec des relations mère-fille catastrophiques ou douloureuses parce que la maman est partie très jeune.
0: Il y a des petits qui sont très durs avec ça. Ils disent c'est foutu pour vous, quoi.
1: Pas du
0: tout.
1: C'est
0: un peu un discours qu'on entend, Cyril. Vous êtes d'accord avec moi ?
1: Je suis contre ce discours. On peut effectivement commencer brisé et finir, en tout cas.
0: Toujours.
1: J'en ai des frissons. Et être forte.
0: Moi aussi, j'en ai des frissons.
1: Et être forte, être une alpha, ou peu importe le mot ou le terme qu'on veut se projeter sur soi. Une femme alpha, une leader, en tout cas une femme forte, quelqu'un de... Voilà, retrouver sa puissance. Donc, arrêter de continuer dans une posture de victime.
0: De victime, c'est ça que j'allais dire.
1: Pendant longtemps, j'ai été la fille ceci, la fille cela, etc. Et à la fin, il faut shifter son énergie. C'est toujours une question de fréquence énergie. Hein. Au bout d'un moment, c'est très, très spirituel. On est full
0: of. C'est une décision.
1: C'est une décision, c'est un mindset. Et se retrouver sa force, peu importe les deuils. Moi, j'ai des filles qui m'écrivent sur les réseaux sociaux. Je viens de perdre ma mère. Moi, ce qui était dur, c'est que je l'ai perdu, ma mère. Je n'ai pas pu me réconcilier avec elle.
0: C'est ça faisait 10 ans que je l'avais pas vue.
1: Qu'est-ce que c'est dur, ce sentiment de culpabilité. La dernière fois que j'ai vu ma mère vivante, c'était à la clinique, quand je me suis réveillée de mon opération du cœur. Et elle me dit, d'ailleurs, je ne peux pas dormir avec toi. J'ai des problèmes, je dois rentrer. Pouf, je suis sa fille unique, elle n'avait pas de boulot, etc.
0: J'ai presque envie d'en pleurer. Enfin, c'est terrible. Cyril, c'est dingue cette histoire. Quand on a des enfants, ce qui est mon cas, c'est ouf, c'est dur.
1: Bah Marie-Ange, vous n'êtes pas une maman sauvage.
0: Bah qui sait, non mais c'est vrai, on ne sait pas.
1: Donc c'était du coup, comment s'aimer ? Comment s'aimer quand on est une fille ? Déjà, on sait.
0: Comment vous vous êtes aimée ?
1: Je pense que c'est un cheminement, en toute humilité, c'est toute une vie d'apprendre à s'aimer. Ouais. Et les requins, c'est bien sûr que je me dis, il y a un côté un peu zinzin chez moi et chez d'autres d'ailleurs. C'est de se dire, se voir dans un visage de requin.
0: C'est vrai que vous avez un côté, je ne dis pas que vous avez l'air très rationnel quand on vous voit comme ça, une carrière de journaliste. Et justement, j'allais vous dire, vous, la journaliste profondément rationnelle, finalement, la foi en les requins, en la vie, a-t-elle commencé le jour où la raison n'a plus suffi ? J'avais mis ça dans mon petit questionnaire de Proust vous concernant, Cyril Ariel.
1: Je pense que c'est bien résumé, c'est parfaitement dit, Marie-Ange.
0: Ah bah écoutez, je vous remercie.
1: Vraiment, il y a une connexion, voilà.
0: Renaître commence là où l'on accepte de lâcher le contrôle. C'est ce que vous avez dit ou écrit, je ne sais plus où. Est-ce la définition la plus juste pour vous, finalement, de la foi que vous ayez trouvée ?
1: La spiritualité.
0: D'une certaine façon.
1: Je veux dire, la spiritualité m'a sauvée. C'est, il n'y a pas à le dire, ce côté.
0: Parce qu'on lâche dans un sens, pour être plus concret pour nos auditeurs qui ne sont pas forcément, très croyants, ou bien qui ne comprennent pas forcément ce que ça veut dire dans le concret. Parce que c'est vrai que c'est toujours des mots un peu abstraits parfois, la spiritualité. Moi, j'aime bien incarner les choses. Comment ça se manifeste, se lâcher le contrôle, avoir la foi, être dans la spiritualité? C'est reprendre confiance dans les éléments.
1: Alors déjà dans mon histoire, dans le parcours d'un guérison sauvage, il y a clairement, déjà ça fait une dizaine d'années que je défends l'écologie, le climat derrière mes micros, mes émissions, mes formats.
0: C'est vrai que j'ai pas dit, journalisme impact.
1: Journalisme d'impact, etc. Voilà. Et avec ce qui vient de se passer dans ce deuil, ça fait dizaine d'années, je défends le vivant. Aujourd'hui, c'est le vivant thérapeutique. Ça a commencé donc cette guérison spirituelle avec les requins. Et ensuite, dans son deuil, j'ai eu des signes de ma mère. Et c'est vrai que ce côté...
0: C'est vrai ?
1: Mais oui. C'est comme si...
0: On peut en dire deux.
1: C'est comme si le canal médiumnique s'était ouvert chez moi pendant ce deuil. C'est ça qui est aussi dit dans Guérison
0: sauvage. Comme si elle avait changé en
1: c'est-à-dire
0: partant
1: que, là-haut. C'est-à-dire que je peux la ressentir, je peux avoir des... Concrètement, alors je ne l'ai jamais dit et je vous le dis, Marie-Ange, dans ce deuil, il y a un scénario, co-scénario qui a été écrit et ce livre. Et un moment où je devais raconter cette scène avec ma mère, j'ai dû pousser mon ordinateur, ma main s'est mise à écrire toute seule et j'ai dû trouver des papiers. C'est comme si ma maman m'écrivait des petits messages. Et j'ai eu des messages, des signes de ma mère comme ça, où je me disais, mais en fait, il y a quelque chose. Et là, le mental, il faut le laisser. C'est-à-dire, c'est qu'il y a quelque chose, une énergie qui peut venir et d'avoir des frissons et de se dire, qu'est-ce qui se passe? Et c'est comme si ma mère m'écrivait un petit message, tu es ma petite étoile, je suis là. Et là, j'étais en lambeaux.
0: C'est ça que vous avez dit?
1: Mais bien sûr. Et c'est là que je me suis dit, la vie existe, ma mère, elle est juste dans une autre fréquence et ça m'a aidé à faire le deuil. Parce que j'en suis intimement convaincue que ce monde subtil est là.
0: Donc vous lui avez dit pardon pour terminer?
1: Et effectivement. Wow. Et j'ai dû pardonner à ma mère, me dire, c'était notre relation. Elle devait être comme ça. Il n'y avait pas de hasard entre ma mère et moi dans cette vie-là. Ça devait être sauvage. Peut-être que j'en fasse quelque chose, pour en faire quelque chose à partir là de 39-40 ans, dans un switch de vie, parce que la spiritualité, donc ce côté, cette vie après la mort, j'en suis intimement convaincue et ça m'a sauvée. Dans
0: amen.
1: Ce deuil.
0: Amen.
1: Amen. Amen.
0: Oui. Amen.
1: Mille fois,
0: ça
1: amen.
0: Vous le faites très bien. Hein. On aurait pu croire. Merci, chère Cyrielle Ariel. 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Surtout si vous êtes au fond du gouffre. Plonger au fond des océans, ça peut tout changer, n'est-ce pas?
1: Et les requins, seront vos doucement. Meilleurs amis, voire peut-être vos thérapeutes aussi.
0: N'est-ce pas, Melchior? Vous aimez plonger ou pas?
3: Pas trop.
0: Moi non plus.
3: J'aime pas pour les oreilles, moi, j'aime pas trop.
0: Mais oui, ça fait mal, ouais. Moi aussi, j'ai mal quand je plonge. Ah, bon, ça, c'est une voilà. Affaire. Bon, bref, on viendrait nous en parler.
3: Je suis plutôt piscine que mer.
0: Oh, bah écoutez,
1: il n'y a pas de poisson en piscine aussi, c'est
3: bien primant. Mais non, j'aime pas le sable.
0: Ah ouais, vous êtes très complet. Vous êtes plutôt galet. Enfin, bref.
3: Bon, allez, merci beaucoup. Merci à toutes les deux pour cette émission. Dans tout ça. Merci pour votre écoute. Demain, on se retrouve dans le 10-12 avec, comme tous les mercredis, Nelson Montfort, le commentateur et journaliste sportif, qui prendra la parole avec ses anecdotes. Et vous aurez bien sûr la parole aussi pour venir discuter avec lui à l'antenne. Et il y aura plein d'autres choses. Je vous dis tout demain. Merci pour votre écoute et belle journée à l'écoute de RCF Notre-Dame.
4: Merci de nous accompagner. Dieu dans tout ça. C'était à l'instant avec RCF et Radio Notre-Dame. On poursuit avec Vichap.

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Et on poursuit sur nos ondes musicalement avec Eastender. La suite du programme au carillon de 11h, nous retrouverons le flash en direct.

0: Hello, Flamazotti, sur nos ondes de Radio Arc-en-Ciel. On poursuit le programme, c'est l'heure de retrouver RCF et Radio Notre-Dame pour le flash en direct.
1: Il est précisément 9h et à la une ce matin, Clara, cette victoire nette pour Raphaël Glucksmann.
2: Exactement, plus de 66% des voix. Il l'emporte donc la primaire social-démocrate. C'est la première fois de son histoire que le PS n'aura pas un candidat issu de ses rangs pour une élection présidentielle. Les distributeurs de carburant ont rendez-vous ce matin à Matignon pour mettre en place une baisse de prix à la pompe de 12 à 18 centimes par litre, espère le gouvernement, après la libération de 10 millions de barils de pétrole. De nouveaux blocages de lycées annoncés ce matin. Le gouvernement espère que le mouvement va reculer. Le ministre de l'Éducation a annoncé la semaine dernière le déploiement de 3000 professeurs. Et le pape Léon XIV va subir une opération dans les prochains jours. Il doit se faire retirer un nodule au poumon. Il l'a annoncé hier à la fin de l'Angélus.
1: Que vaut le pacte pour la jeunesse de Gabriel Attal et puis Raphaël Glucksmann, un Macron bis? Le débat du jour avec Louis Dauphren, c'est dans 10 minutes. L'intersyndicale étudiante reçue par le gouvernement aujourd'hui.
2: Alors qu'un nouvel appel à la mobilisation est lancé pour demain avec un acte 5, hier, l'exécutif a fait un premier point sur sa plateforme de concertation. Plus de 76 000 contributions pour le moment et trois quarts de ces messages évoquent l'organisation du temps scolaire avec des journées trop longues et des emplois du temps déséquilibrés. Le gouvernement espère une décrue de ce mouvement lycéen. D'après le ministère de l'Éducation, plus de 96% des lycées étaient ouverts vendredi matin.
1: 66% des voix pour l'eurodéputé Raphaël Glucksmann.
2: Il remporte dès le premier tour la primaire social-démocrate et la remporte loin devant Olivier Faure, leader du parti socialiste, avec 14% des voix et 7% pour Ségolène Royal. C'est une configuration historique pour le PS qui n'aura pas de candidat directement issu de ses rangs pour la présidentielle. Mais l'heure est maintenant à l'union, selon le porte-parole du PS Antoine Ravard.
3: Raphaël Glucksmann a la possibilité d'avoir une dynamique politique parce que plus de 120 000 personnes, des Françaises, des Français de gauche, se sont déplacées pour lui donner cette légitimité. Et aujourd'hui, dans l'espace politique de cette élection présidentielle très indécise, c'est le candidat qui a été investi le plus massivement parce que la plupart des autres candidats à l'élection présidentielle sont auto-désignés par des processus qu'on connaît peu dans des partis qui n'ont plus de fonctionnement démocratique. Moi, le premier sentiment, c'est donc cette fierté d'appartenir au dernier espace politique en France qui est 100% démocratique.
2: Antoine Ravard, porte-parole du Parti Socialiste au micro de Nathanaël de Rinxan ce matin. Nous avons un candidat à nous de forger ensemble cet esprit de victoire, a déclaré Olivier Faure hier après les résultats de la primaire. La France, l'Union Européenne, le Canada ou encore l'Australie à l'instant annoncent soutenir le cessez-le-feu énergétique entre l'Ukraine et la Russie. Une trêve annoncée hier par Donald Trump, mais confirmée ni par Kiev ni par Moscou. L'Ukraine a dénoncé dans la foulée de ces annonces de nouvelles attaques russes sur ses infrastructures énergétiques. Donald Trump, qui ce week-end s'est encore rapproché de Moscou en affirmant déjà que l'Ukraine avait besoin d'un nouveau président, en annonçant également lever des sanctions sur le diesel russe pour tenter de faire baisser les prix à la pompe dans son pays.
1: Un an et demi après son élection et une première alerte de santé pour le pape Léon XIV.
2: Après la prière de l'Angélus hier, place Saint-Pierre, le souverain pontife de 71 ans a annoncé devoir se faire opérer dans les prochains jours pour un nodule au poumon. Circonscrit et détecté à un stade précoce, assure le pape. Mais ce qui étonne, c'est cet exercice de transparence. C'est la première fois qu'un pape annonce officiellement et dans un moment solennel qu'il a un souci de santé et qu'il va avoir même une opération, nous dit l'historien Jean-Baptiste Noé.
4: C'est vraiment une première. Normalement, c'est la salle de presse ou bien un médecin qui le dit. Donc là, on voit qu'il s'approprie, il annonce officiellement ça. Une grande transparence. Et puis il dit, les médecins m'ont dit qu'il fallait que je me fasse soigner, je me fais soigner. Donc on voit aussi une obéissance à ces médecins qui lui conseillent de faire cette opération, donc il suit ça. C'est aussi une forme de règle de vie ou de modèle pour toute personne finalement qui peut avoir des problèmes de santé.
2: L'historien Jean-Baptiste Noé au micro de Pauline de Torsiac. Le pape devrait être hospitalisé demain à l'hôpital Gemelli de Rome. Il y restera environ une semaine après cette intervention. Léon XIV doit se rendre du 6 au 17 novembre en Amérique latine. Après l'attaque contre l'aéroport de Riyad hier en Arabie Saoudite, une frappe qui a fait 12 morts et plus de 300 blessés, la coalition militaire menée par Riyad dit avoir détruit un missile tiré par les Houthis. L'attaque visait le sud du pays où se trouve une importante base militaire, les rebelles Houthis du Yémen soutenus par l'Iran. Les élections législatives en Palestine repoussées d'un an, près de 3 millions de Palestiniens étaient officiellement appelés à élire leur parlement le 28 novembre pour la première élection générale organisée depuis 2006. Mais il va finalement falloir attendre un an, annonce le président palestinien Mahmoud Abbas.
1: Merci beaucoup Clara Bévilacqua et on aura plaisir à vous retrouver à 10h. Mais demain, c'est Éléonore Claude qui vous remplace.

0: Merci de nous accompagner. L'actualité culturelle, tout de suite avec Olivier.
1: Spectacle, théâtre, food truck. Le mercredi 21 octobre à l'espace culturel Le Comte de Lille. Deux vieux potes, une camionnette et une règle d'or. Pas de fête sans galette. La route est longue, la musique est forte et les dents qui restent servent encore à mordre la vie. Deux vieux potes en cavale joyeuse tracent la route à bord de leur camionnette. Plus tout jeunes, ils profitent des dents qui leur restent pour croquer pleinement la vie. Animés par une soif insatiable de musique, leur arrêt se transforme vite en moment festif. Leur devise, pas de fête sans galette. Spectacle théâtre, food truck, le 21 octobre, à l'espace culturel Le Comte de Lille. Spectacle danse, quai numéro 2 de la compagnie 3.0, le 21 octobre, théâtre Vladimir Canter, Sainte-Clotilde. Ouvrez les yeux et imaginez une femme, un homme, deux inconnus faisant halte sur un quai de gare ou s'égarant dans une salle des pas perdus. Chacun d'eux trimballe une valise, comme on porte en soi son bagage d'expérience, sa foule d'espoir et de souvenirs. Qu'adviendrait-il alors s'ils acceptaient de les ouvrir et de se dévoiler un peu à l'autre? Se pourrait-il qu'ils y trouvent des correspondances, voire même que l'émotion les transporte? Spectacle, danse, quai numéro 2, compagnie 3.0, le mercredi 21 octobre, au théâtre Vladimir Canter à Sainte-Clotilde. Spectacle, théâtre, pied de bois, le vendredi 16 octobre et le mardi 20 octobre, à l'espace culturel Le Comte de Lille. Un arbre, mille créatures, une île entière à préserver. Pied de bois, une aventure sensorielle pour petits et grands. Depuis toujours, la famille de Tama la trouve étrange. Tama parle aux arbres, collectionne des graines, raconte des histoires. Pour ses petits-enfants, tout cela ressemble à des inventions et finissent par penser qu'elle vit un peu dans un autre monde. Mais Tama était biologiste. Elle a consacré toute sa vie à observer, comprendre, protéger le vivant. Alors leur regard change, nous plonge dans un univers vivant grâce au pied de bois, qui semble répondre au récit de... Tama. À travers l'arbre, c'est aussi son parcours qui se révèle, ses découvertes, ses engagements et ses combats. Spectacle théâtre.
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0: Et on retrouve maintenant avec Halte spirituelle, l'horreur des camps de concentration.
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3: Les temps de mémoire consacrés aux 80 ans de la libération des camps d'Auschwitz sont importants pour l'histoire, ils le sont aussi pour la théologie. Les horreurs des camps de concentration et d'extermination ont posé une question vertigineuse. Dieu peut-il exister et laisser faire de telles atrocités? Et c'est une question qui vous a particulièrement intéressé. Père Michel Denecken, bonjour.
4: Bonjour.
3: Vous êtes théologien à l'université de Strasbourg. Vous vous êtes penché sur cette question de vie et de mort et vous êtes président de l'université depuis deux mandats. La Shoah a bouleversé la théologie, on peut le dire. Peut-être pour commencer, dans quelle mesure le nazisme est venu heurter ce qu'il y avait de plus profond chez l'homme et de ce fait, qui vient proposer une théologie tout à fait différente des convictions chrétiennes. Qu'est-ce que vous diriez que c'est venu bouleverser ?
4: Auschwitz, ça, la Shoah en général, c'est une barbarie particulière. Il y a toujours eu dans l'histoire des génocides, des actes barbares. On pense au génocide de 1917 des Arméniens. Ce qui est nouveau et particulier dans la Shoah, c'est que l'on s'attaque de manière politique et idéologique au peuple juif. Et ça, c'est un programme, c'est une thèse que beaucoup soutiennent, j'en fais partie, que le programme d'Adolf Hitler et de ses idéologues était un programme, certes, qui visait les juifs parce que, soi-disant, ils avaient l'argent, le pouvoir, etc. Ça, c'est les ritournelles d'antisémitisme qu'on connaît. Mais je crois que fondamentalement, notamment Rosenberg, qui a théorisé la politique religieuse, allait jusqu'à dire, hein, c'est un peuple. Alors, évidemment, déicide, mais ça, c'était les catholiques le disaient aussi. Mais c'était que ce peuple est un peuple qui, au monde, disait le nomadisme, disait l'inattendu de Dieu. Et pour quelqu'un qui veut faire un Reich de 1000 ans, c'est insupportable. Et le meurtre d'Abel par Caïn, par exemple, c'est la matrice de cette histoire-là. Caïn, en hébreu, ça veut dire construire, ça veut dire établir. Et l'histoire de Caïn et d'Abel, c'est l'histoire où le judaïsme passe du nomadisme à la vie pastorale sédentaire. Et Abel, ça veut dire la vapeur, celui qui est insaisissable, qui n'est pratiquement pas atteignable. Et donc, Caïn doit tuer Abel pour établir la civilisation. Et ce qui est formidable, c'est que Dieu interdit que l'on se venge de Caïn. Enfin oui, qu'on s'en prenne à Caïn pour se venger d'Abel. Donc il y a, depuis l'origine du monde, l'idée qu'une civilisation ne peut se construire qu'en tuant le nomade. D'ailleurs, le deuxième peuple massacré par les nazis, après les juifs, c'est les tziganes. C'est-à-dire qui sont eux aussi des nomades. Donc il y a un projet politique. Et donc la Shoah à cela de nouveau et de particulier, c'est que c'est bien sûr l'antisémitisme traditionnel, mais qui va jusqu'à la disparition même du peuple juif. Mmh. Israël n'existe pas encore à l'époque. Donc c'est vraiment le peuple juif qui est attaqué. Pour les chrétiens, ça va être un choc, parce que beaucoup de catholiques étaient quand même dans l'ambiance traditionnelle, des juifs déicides, ou en tout cas il y avait un antisémitisme culturel qui n'était pas forcément violent, mais qui était quand même reçu.
3: Les juifs étaient ceux qui avaient tué Jésus, et qui, voilà, du coup, alors, par extension, avaient tué Dieu.
4: Peut-être pas consciemment pour tout le monde, mais dans la liturgie, ça apparaissait. Hein, bon.
3: Aujourd'hui, ça c'est inaudible.
4: C'est inaudible, mais à l'époque, je pense que beaucoup de chrétiens ont pris conscience de cela. Je rappelle que Pie XI, dès les années 30, avait attiré l'attention sur le fait que la doctrine hitlérienne, prenant le pouvoir en 1933, Pie XI et d'autres avaient averti les chrétiens en disant « l'antisémitisme n'est autre qu'un antichristianisme et nous sommes tous des sémites ». Donc la prise de conscience commence en 30, 31, 32 et 10 ans après, les juifs sont massacrés à Auschwitz. Donc beaucoup de chrétiens découvrent au fond que inconsciemment, un certain catholicisme a participé à cette banalisation du mal, comme dirait Hannah Arendt. Ne faisons pas d'erreur historique, les catholiques n'ont pas promu la Shoah. Il y a eu, contre Pie XII, énormément de calomnies. Les chrétiens n'ont pas promu la Shoah. En revanche, qu'ils aient, par induction, par infusion culturelle, pendant des siècles, participé à l'antisémitisme, c'est clair.
3: Alors, on parle justement du paganisme nazi, on pourrait presque dire, mais dans ce qui existait dans le nazisme et qui a pu heurter l'homme et le chrétien. Il y a aussi la question du temps. Il y a cette accélération, cette production de l'homme par l'homme qui est proposée par le nazisme, là où la religion dit qu'il faut du temps, qu'il y a une maturation, qu'il y a une pédagogie, qu'il y a une lenteur.
4: Le judaïsme est une religion, c'est probablement la première religion au monde qui est une religion de l'histoire. Le récit biblique de la création affirme qu'il y a un début et une fin. Donc, la religion de l'histoire, c'est un Dieu qui crée, qui promet et qui donne rendez-vous dans l'histoire. L'extraordinaire invitation que Dieu fait à Moïse dans le buisson ardent, c'est « tu vas voir qui je suis ». Hein, on peut traduire la fameuse définition de Dieu comme ça. Va voir dans l'histoire, va chez Pharaon, va dans l'histoire. Et c'est insupportable pour un constructeur de Reich, pour un constructeur d'empire, d'avoir l'idée qu'il y a une histoire qui se termine. Parce que par définition, les grands dictateurs, les grands fous qui dominent l'histoire, et il y en a encore aujourd'hui, considèrent qu'avec eux, l'histoire s'arrête. Et donc le judaïsme et le christianisme, nous en sommes les héritiers, nous sommes une religion historique, on est né dans l'histoire, mais on est aussi une religion qui a quelque chose à dire sur l'histoire. Et cela est insupportable à celles et ceux qui veulent établir des empires éternels.

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2: Père Michel Deneken, on parle avec vous du nazisme et de ce que cela a pu heurter dans l'anthropologie chrétienne, dans l'anthropologie juive aussi. Vous avez évoqué le nomadisme et vous avez évoqué le temps. Quand on parle aussi de la faute et du péché, dans le nazisme, le péché n'existe pas, le nazisme nie le péché, mais il parle de faute que l'homme pourrait lui-même réparer en étant en quelque sorte un surhomme. Ça aussi, c'est choquant.
3: Alors, dans la doctrine nazie, il y a du péché contre le peuple. C'est-à-dire qu'il n'y a plus de Dieu, il n'y a plus de Christ, puisque c'est le Führer qui remplace le Sauveur. En revanche, il y a eu dès les années 34-35 des tracts distribués à la sortie des universités, par exemple, hein, ou sur les chantiers, qui dit la nouvelle religion, c'est la religion du sang et du sol. Blut und Boden, hein, c'est une expression terrible. Et donc, le péché, c'est péché contre le sang. C'est tout le mythe de la pureté. C'est-à-dire, les pécheurs, celui qui mélange le sang pur des Ariens au sang impur des non-ariens et encore pire des juifs. Donc d'où l'espèce de folie de rechercher des racines ariennes qui sont complètement bidons. On le sait qu'au niveau de la recherche ethno-historique, il n'y a pas d'ethnie arienne qui tienne à l'origine de l'Allemagne, par exemple. Mais c'est ce mythe de la pureté du sang et de l'appartenance au sol, et on sait qu'aujourd'hui on revient aux questions d'immigration sur le droit du sol, par exemple, hein, c'est pas innocent, mais l'idée c'est qu'effectivement le vrai péché, c'est de pécher contre la pureté de la race allemande.
2: Alors vous parlez de la pureté, finalement, où est aussi le paradoxe, ou en tout cas ce qui ne va pas avec le christianisme?
3: Le mythe de la pureté qui a beaucoup de résurgence, hein, il y a une certaine idéalisation aujourd'hui de l'écologie, qui est un mythe de la pureté, hein, il faut être propre, pur, pas polluer. Le christianisme est à l'encontre du mythe de la pureté, puisque par définition, le péché pour un chrétien, ce n'est pas l'impureté au sens racial ou ethnique, mais c'est au sens moral. Hein. Et donc cette idée de pureté raciale est une importation païenne en Europe. Mmh. Alors il y a eu des théoriciens français, on peut penser à Gobineau par exemple, hein, qui a théorisé aussi cette idée de pureté raciale. Qui va contre notre histoire. Hein. On sait que la France ou d'autres pays sont marqués par la présence des Juifs depuis très longtemps. On a, depuis des décennies, des siècles, eu en France ce melting pot religieux qui n'est pas assimilable à une pureté. Le catholique, c'est pas une race. C'est pas une race. Le judaïsme, c'est autre chose, puisque l'appartenance au peuple juif vient entre autres d'une filiation maternelle. Mais il n'empêche que tout ce discours de la pureté, qui s'est tenu, encore une fois, bien avant le nazisme, a été répercuté dans les doctrines nazies jusqu'à la Shoah, jusqu'à il faut éliminer l'impur. Et on sait que le gaz Zyklon B, c'est un gaz qui a été utilisé pour les rats. C'est-à-dire, on va jusqu'à nier l'humanité même des juifs.
2: Alors, on nie aussi son salut par Dieu, puisque le salut vient chez les nazis de la nation du Vaterland, on pourrait dire. D'où vient le salut pour les nazis ?
3: Il n'y a pas de salut en dehors du nazisme qui a structuré la société du berceau, où tout le monde est pris en charge, jusqu'à la tombe. En éliminant donc les juifs, évidemment, on les a mis dans les camps de concentration, mais aussi les enfants trisomiques. Mais aussi les tziganes, les femmes qui avaient accouché sans père, reconnaissant l'enfant. Et puis, on a fabriqué aussi, aussi chaud que ça paraisse, des usines à reproduire les nazis. C'est-à-dire que des femmes blondes aux yeux bleus étaient dédiées à la reproduction de la race. Donc on cherchait des jeunes gens blonds aux yeux bleus pour perpétuer la race allemande. On sait que beaucoup de femmes étaient obligées, notamment d'avoir des relations sexuelles avec des officiers, pour que ces enfants définitivement établissent le Reich des Ariens.
2: Merci beaucoup, Père Michel Deneken. On est avec vous toute cette semaine sur cette question de la Shoah et notamment comment elle a bouleversé la théologie. Je rappelle que vous êtes théologien à l'Université de Strasbourg et président de l'Université depuis deux mandats. Merci à vous.

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0: Bonjour. Aujourd'hui, les légionnaires de Marie, de Notre-Dame du Silence, vous invitent à prier et méditer avec eux le chapelet du mystère joyeux.
1: Au nom du Père,
0: au nom du Père et du et Fils et du Saint-Esprit. Amen. Premier mystère joyeux, l'Annonciation. À la voix bénie de l'ange du ciel, la Vierge Marie conçoit l'Éternel. Demandons une grande humilité. Père éternel, Dieu Tout-Puissant, prends pitié de toutes les âmes du purgatoire, surtout les plus délaissées, les âmes de notre famille, que ta lumière éternelle brille sur eux et les libère, qu'elles reposent en paix et qu'elles aient la vie éternelle.
2: Notre Père qui es aux cieux, que ton nom soit sanctifié, que ton règne vienne, que ta volonté soit faite sur la terre comme au ciel.
3: Donne-nous aujourd'hui notre pain de ce jour. Pardonne-nous nos offenses, comme nous pardonnons aussi à ceux qui nous ont offensés. Et ne nous laisse pas entrer en tentation, mais délivre-nous du mal.
4: Amen.
2: Je vous salue Marie, pleine de grâce. Le Seigneur est avec vous. Vous êtes bénie entre toutes les femmes. Et Jésus, le fruit de vos entrailles, est béni.
3: Sainte Marie, Mère de Dieu, priez pour nous pauvres pécheurs, maintenant et à l'heure de notre mort. Amen.
2: Je vous salue Marie, pleine de grâce. Le Seigneur est avec vous. Vous êtes bénie entre toutes les femmes. Et Jésus, le fruit de vos entrailles, est béni.
3: Sainte Marie, Mère de Dieu, priez pour nous pauvres pécheurs, maintenant et à l'heure de notre mort. Amen.
2: Je vous salue Marie, pleine de grâce. Le Seigneur est avec vous. Vous êtes bénie entre toutes les femmes. Et Jésus, le fruit de vos entrailles, est béni.
3: Sainte Marie, Mère de Dieu, priez pour nous pauvres pécheurs, maintenant et à l'heure de notre mort. Amen.
2: Je vous salue Marie, pleine de grâce. Le Seigneur est avec vous. Vous êtes bénie entre toutes les femmes. Et Jésus, le fruit de vos entrailles, est béni.
3: Sainte Marie, Mère de Dieu, priez pour nous pauvres pécheurs, maintenant et à l'heure de notre mort. Amen.
2: Je vous salue Marie, pleine de grâce. Le Seigneur est avec vous. Vous êtes bénie entre toutes les femmes, et Jésus, le fruit de vos entrailles, est béni.
3: Sainte Marie, Mère de Dieu, priez pour nous pauvres pécheurs, maintenant et à l'heure de notre mort. Amen.
2: Je vous salue Marie, pleine de grâce. Le Seigneur est avec vous. Vous êtes bénie entre toutes les femmes, et Jésus, le fruit de vos entrailles, est béni.

0: vous salue Marie, pleine de grâce. Le Seigneur est avec vous. Vous êtes bénie entre toutes les femmes. Et Jésus, le fruit de vos entrailles, est béni.
1: Sainte Marie, Mère de Dieu, priez pour nous pauvres pécheurs, maintenant et à l'heure de notre mort. Amen.
0: Je vous salue Marie, pleine de grâce. Le Seigneur est avec vous. Vous êtes bénie entre toutes les femmes, et Jésus, le fruit de vos entrailles, est béni.
1: Sainte Marie, Mère de Dieu, priez pour nous pauvres pécheurs, maintenant et à l'heure de notre mort. Amen.
0: Je vous salue Marie, pleine de grâce. Le Seigneur est avec vous. Vous êtes bénie entre toutes les femmes, et Jésus, le fruit de vos entrailles, est béni.
1: Sainte Marie, Mère de Dieu, priez pour nous pauvres pécheurs, maintenant et à l'heure de notre mort. Amen.
0: Je vous salue Marie, pleine de grâce. Le Seigneur est avec vous. Vous êtes bénie entre toutes les femmes, et Jésus, le fruit de vos entrailles, est béni.
1: Sainte Marie, Mère de Dieu, priez pour nous pauvres pécheurs, maintenant et à l'heure de notre mort. Amen.
0: Gloire au Père, au Fils et au Saint-Esprit,
1: comme il était au commencement, maintenant et toujours, et dans les siècles des siècles. Amen.

0: Deuxième mystère joyeux, la visitation de Marie à sa cousine Élisabeth. Franchissez l'espace, Mère du Sauveur, apportez la grâce au Saint Précurseur. Pour tous les prêtres, les consacrés, les laïcs engagés en Église, qu'ils soient accompagnés par l'Esprit Saint afin de garder un cœur humble, courageux et joyeux dans leur mission. Prions le Seigneur.
1: Notre Père qui es aux cieux, que ton nom soit sanctifié, que ton règne vienne, que ta volonté soit faite sur la terre comme au ciel.
2: Donne-nous aujourd'hui notre pain de ce jour. Pardonne-nous nos offenses, comme nous pardonnons aussi à ceux qui nous ont offensés. Et ne nous laisse pas entrer en tentation, mais délivre-nous du mal. Amen.
1: Je vous salue, Marie, pleine de grâce. Le Seigneur est avec vous. Vous êtes bénie entre toutes les femmes, et Jésus, le fruit de vos entrailles, est béni.

Je vous salue, Marie, pleine de grâce. Le Seigneur est avec vous. Vous êtes bénie entre toutes les femmes, et Jésus, le fruit de vos entrailles, est béni.

0: Je vous salue, Marie pleine de grâce. Le Seigneur est avec vous. Vous êtes bénie entre toutes les femmes. Et Jésus, le fruit de vos entrailles, est béni.
1: Sainte Marie, Mère de Dieu, priez pour nous pauvres pécheurs, maintenant et à l'heure de notre mort. Amen.
0: Je vous salue, Marie pleine de grâce. Le Seigneur est avec vous. Vous êtes bénie entre toutes les femmes. Et Jésus, le fruit de vos entrailles, est béni.
1: Sainte Marie, Mère de Dieu, priez pour nous pauvres pécheurs, maintenant et à l'heure de notre mort. Amen.
0: Je vous salue, Marie pleine de grâce. Le Seigneur est avec vous. Vous êtes bénie entre toutes les femmes. Et Jésus, le fruit de vos entrailles, est béni.
1: Sainte

0: Salut Marie, pleine de grâce, le Seigneur est avec vous. Vous êtes bénie entre toutes les femmes, et Jésus, le fruit de vos entrailles, est béni.
1: Sainte Marie, Mère de Dieu, priez pour nous pauvres pécheurs, maintenant et à l'heure de notre mort. Amen.
0: Je vous salue Marie, pleine de grâce, le Seigneur est avec vous. Vous êtes bénie entre toutes les femmes, et Jésus, le fruit de vos entrailles, est béni.

0: Je vous salue, Marie pleine de grâce. Le Seigneur est avec vous. Vous êtes bénie entre toutes les femmes, et Jésus, le fruit de vos entrailles, est béni.
1: Sainte Marie, Mère de Dieu, priez pour nous pauvres pécheurs, maintenant et à l'heure de notre mort. Amen.
0: Je vous salue, Marie pleine de grâce. Le Seigneur est avec vous. Vous êtes bénie entre toutes les femmes, et Jésus, le fruit de vos entrailles, est béni.

0: salue, Marie, pleine de grâce. Le Seigneur est avec vous. Vous êtes bénie entre toutes les femmes, et Jésus, le fruit de vos entrailles, est béni.
1: Sainte Marie, Mère de Dieu, priez pour nous pauvres pécheurs, maintenant et à l'heure de notre mort. Amen.
0: Gloire au Père, au Fils et au Saint-Esprit,
1: comme il était au commencement, maintenant et toujours, et dans les siècles des siècles. Amen.
2: Troisième mystère joyeux, la naissance de Jésus. Dans une humble étable, pauvre, abandonné, pour l'homme coupable, un sauveur est né. Pour les familles qui se déchirent, qui connaissent les souffrances d'une séparation, qu'elles puissent trouver le chemin du dialogue, de l'apaisement, qui peut mener au pardon. Dieu de miséricorde, nous te prions.
3: Notre Père qui es aux cieux, que ton nom soit sanctifié, que ton règne vienne, que ta volonté soit faite sur la terre comme au ciel.
1: Donne-nous aujourd'hui notre pain de ce jour.

0: Amen.
1: Je vous salue, Marie, pleine de grâce. Le Seigneur est avec vous. Vous êtes bénie entre toutes les femmes, et Jésus, le fruit de vos entrailles, est béni.
2: Sainte Marie, Mère de Dieu, priez pour nous pauvres pécheurs, maintenant et à l'heure de notre mort. Amen.
1: Je vous salue, Marie pleine de grâce. Le Seigneur est avec vous. Vous êtes bénie entre toutes les femmes, et Jésus, le fruit de vos entrailles, est béni.
2: Sainte Marie, Mère de Dieu, priez pour nous pauvres pécheurs, maintenant et à l'heure de notre mort. Amen.
1: Je vous salue, Marie pleine de grâce. Le Seigneur est avec vous. Vous êtes bénie entre toutes les femmes, et Jésus, le fruit de vos entrailles, est béni.
2: Sainte Marie, Mère de Dieu, priez pour nous pauvres pécheurs, maintenant et à l'heure de notre mort. Amen.
1: Je vous salue, Marie pleine de grâce. Le Seigneur est avec vous. Vous êtes bénie entre toutes les femmes, et Jésus, le fruit de vos entrailles, est béni.
2: Sainte Marie, Mère de Dieu, priez pour nous pauvres pécheurs, maintenant et à l'heure de notre mort. Amen.
1: Je vous salue, Marie pleine de grâce. Le Seigneur est avec vous. Vous êtes bénie entre toutes les femmes, et Jésus, le fruit de vos entrailles, est béni.
2: Sainte Marie, Mère de Dieu, priez pour nous pauvres pécheurs, maintenant et à l'heure de notre mort. Amen.
1: Je vous salue, Marie pleine de grâce. Le Seigneur est avec vous. Vous êtes bénie entre toutes les femmes, et Jésus, le fruit de vos entrailles, est béni.
2: Sainte Marie, Mère de Dieu, priez pour nous pauvres pécheurs, maintenant et à l'heure de notre mort. Amen.
1: Je vous salue, Marie, pleine de grâce. Le Seigneur est avec vous. Vous êtes bénie entre toutes les femmes, et Jésus, le fruit de vos entrailles, est béni.
2: Sainte Marie, Mère de Dieu, priez pour nous pauvres pécheurs, maintenant et à l'heure de notre mort. Amen.
1: Je vous salue, Marie pleine de grâce. Le Seigneur est avec vous. Vous êtes bénie entre toutes les femmes, et Jésus, le fruit de vos entrailles, est béni.
2: Sainte Marie, Mère de Dieu, priez pour nous pauvres pécheurs, maintenant et à l'heure de notre mort. Amen.
1: Je vous salue, Marie pleine de grâce. Le Seigneur est avec vous. Vous êtes bénie entre toutes les femmes, et Jésus, le fruit de vos entrailles, est béni.
2: Sainte Marie, Mère de Dieu, priez pour nous pauvres pécheurs, maintenant et à l'heure de notre mort. Amen.
1: Je vous salue, Marie pleine de grâce. Le Seigneur est avec vous. Vous êtes bénie entre toutes les femmes, et Jésus, le fruit de vos entrailles, est béni.
2: Sainte Marie, Mère de Dieu, priez pour nous pauvres pécheurs, maintenant et à l'heure de notre mort. Amen.
1: Gloire au Père et au Fils et au Saint-Esprit.
2: Comme il

0: Quatrième mystère joyeux, la présentation de Jésus au temple, docile servante du Dieu Tout-Puissant. La Vierge présente au temple l'enfant, demandant une grande pureté. Pour les hommes et les femmes qui traversent l'épreuve de la maladie, donne-leur, Seigneur, de garder force et patience, de combattre, mais aussi espoir et foi, pour continuer à accueillir les joies de ta vie.
1: Notre Père qui es aux cieux, que ton nom soit sanctifié, que ton règne vienne, que ta volonté soit faite sur la terre comme au ciel.
2: Donne-nous.

0: délivre-nous du mal.
1: Amen.
2: Je vous salue, Marie, pleine de grâce. Le Seigneur est avec vous. Vous êtes bénie entre toutes les femmes, et Jésus, le fruit de vos entrailles, est béni.
3: Sainte Marie, Mère de Dieu, priez pour nous pauvres pécheurs, maintenant et à l'heure de notre mort. Amen.
2: Je vous salue, Marie, pleine de grâce. Le Seigneur est avec vous. Vous êtes bénie entre toutes les femmes, et Jésus, le fruit de vos entrailles,

0: Marie, pleine de grâce, le Seigneur est avec vous. Vous êtes bénie entre toutes les femmes, et Jésus, le fruit de vos entrailles, est béni.
1: Sainte Marie, Mère de Dieu, priez pour nous pauvres pécheurs, maintenant et à l'heure de notre mort. Amen.
0: Je vous salue, Marie, pleine de grâce. Le Seigneur est avec vous. Vous êtes bénie entre toutes les femmes, et Jésus, le fruit de vos entrailles,

0: Je vous salue, Marie, pleine de grâce. Le Seigneur est avec vous. Vous êtes bénie entre toutes les femmes. Et Jésus, le fruit de vos entrailles, est béni.
1: Sainte Marie, Mère de Dieu, priez pour nous pauvres pécheurs, maintenant et à l'heure de notre mort. Amen.
0: Je vous salue, Marie, pleine de grâce. Le Seigneur est avec vous. Vous êtes bénie entre toutes les femmes. Et Jésus, le fruit de vos entrailles, est béni.
1: Sainte Marie, Mère de Dieu, priez pour nous pauvres pécheurs, maintenant et à l'heure de notre mort. Amen.
0: Je vous salue, Marie, pleine de grâce. Le Seigneur est avec vous. Vous êtes bénie entre toutes les femmes. Et Jésus, le fruit de vos entrailles, est béni.
1: Sainte Marie, Mère de Dieu, priez pour nous pauvres pécheurs, maintenant et à l'heure de notre mort. Amen.
0: Je vous salue, Marie, pleine de grâce. Le Seigneur est avec vous. Vous êtes bénie entre toutes les femmes. Et Jésus, le fruit de vos entrailles, est béni.

0: Marie, pleine de grâce, le Seigneur est avec vous. Vous êtes bénie entre toutes les femmes, et Jésus, le fruit de vos entrailles, est béni.
1: Sainte Marie, Mère de Dieu, priez pour nous pauvres pécheurs, maintenant et à l'heure de notre mort. Amen.
0: Je vous salue, Marie, pleine de grâce. Le Seigneur est avec vous. Vous êtes bénie entre toutes les femmes, et Jésus, le fruit de vos entrailles, est béni.
1: Sainte Marie, Mère de Dieu, priez pour nous pauvres pécheurs, maintenant et à l'heure de notre mort. Amen.
0: Gloire au Père, au Fils et au Saint-Esprit,
1: comme il était au commencement, maintenant et toujours, et dans les siècles des siècles. Amen.
2: Cinquième mystère joyeux, le recouvrement de Jésus au Temple. Cherchez, tendre mère, votre fils perdu dans le sanctuaire, il vous est rendu. Pour tous les présidiaires en difficulté et pour tous les légionnaires qui doutent et se découragent dans leur mission, qui gardent espoir en Marie, notre mère, comme au premier jour de leur promesse.
3: Notre Père, qui es aux cieux, que ton nom soit sanctifié, que ton règne vienne. Que ta volonté soit faite sur la terre comme au ciel.
1: Donne-nous aujourd'hui notre pain de ce jour. Pardonne-nous nos offenses, comme nous pardonnons aussi à ceux qui nous ont offensés. Et ne nous laisse pas entrer en tentation, mais délivre-nous du mal.
3: Je vous salue, Marie, pleine de grâce. Le Seigneur est avec vous. Vous êtes bénie entre toutes les femmes. Et Jésus, le fruit de vos entrailles, est béni.
1: Sainte Marie, Mère de Dieu, priez pour nous pauvres pécheurs, maintenant et à l'heure de notre mort. Amen.
3: Je vous salue, Marie, pleine de grâce. Le Seigneur est avec vous. Vous êtes bénie entre toutes les femmes. Et Jésus, le fruit de vos entrailles, est béni.
1: Sainte Marie, Mère de Dieu, priez pour nous pauvres pécheurs, maintenant et à l'heure de notre mort. Amen.
3: Je vous salue, Marie, pleine de grâce. Le Seigneur est avec vous. Vous êtes bénie entre toutes les femmes. Et Jésus, le fruit de vos entrailles, est béni.
1: Sainte Marie, Mère de Dieu, priez pour nous pauvres pécheurs, maintenant et à l'heure de notre mort. Amen.
3: Je vous salue, Marie, pleine de grâce. Le Seigneur est avec vous. Vous êtes bénie entre toutes les femmes. Et Jésus, le fruit de vos entrailles, est béni.
1: Sainte Marie, Mère de Dieu, priez pour nous pauvres pécheurs, maintenant et à l'heure de notre mort. Amen.
3: Je vous salue, Marie, pleine de grâce. Le Seigneur est avec vous. Vous êtes bénie entre toutes les femmes. Et Jésus, le fruit de vos entrailles, est béni.
1: Sainte Marie, Mère de Dieu, priez pour nous pauvres pécheurs, maintenant et à l'heure de notre mort. Amen.
3: Je vous salue, Marie, pleine de grâce. Le Seigneur est avec vous. Vous êtes bénie entre toutes les femmes. Et Jésus, le fruit de vos entrailles, est béni.
1: Sainte Marie, Mère de Dieu, priez pour nous pauvres pécheurs, maintenant et à l'heure de notre mort. Amen.
3: Je vous salue, Marie, pleine de grâce. Le Seigneur est avec vous. Vous êtes bénie entre toutes les femmes. Et Jésus, le fruit de vos entrailles, est béni.
1: Sainte Marie, Mère de Dieu, priez pour nous pauvres pécheurs, maintenant et à l'heure de notre mort. Amen.
3: Je vous salue, Marie, pleine de grâce. Le Seigneur est avec vous. Vous êtes bénie entre toutes les femmes. Et Jésus, le fruit de vos entrailles, est béni.
1: Sainte Marie, Mère de Dieu, priez pour nous pauvres pécheurs, maintenant et à l'heure de notre mort. Amen.
3: Je vous salue, Marie, pleine de grâce. Le Seigneur est avec vous. Vous êtes bénie entre toutes les femmes. Et Jésus, le fruit de vos entrailles, est béni.
1: Sainte Marie, Mère de Dieu, priez pour nous pauvres pécheurs, maintenant et à l'heure de notre mort. Amen.
3: Je vous salue, Marie, pleine de grâce. Le Seigneur est avec vous. Vous êtes bénie entre toutes les femmes. Et Jésus, le fruit de vos entrailles, est béni.
1: Sainte Marie, Mère de Dieu, priez pour nous pauvres pécheurs,
4: maintenant et à l'heure de notre mort. Amen.
3: Gloire au Père, au Fils et au Saint-Esprit.
4: Comme il était au commencement, maintenant et toujours, et dans les siècles des siècles. Amen.
3: Salut.
4: Ô Reine, Mère de miséricorde.

0: bénit vos entrailles. Ô clémente, ô miséricordieuse, ô douce Vierge Marie.
1: Au nom du Père et du Fils et du Saint-Esprit. Amen.
2: Nous remercions l'équipe Radio Arc-en-Ciel et tous les auditeurs qui ont bien voulu prier avec nous. Bonne et sainte semaine.

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1: Bien le bonjour si vous nous rejoignez sur les ondes de Radio Arc-en-Ciel et c'est l'heure maintenant de retrouver la une de la presse de ce jour. On démarre avec la une du quotidien de la Réunion, l'océan Indien, de ce lundi en une bien vieillie, en nos aînés gardent le rythme. La semaine bleue s'est achevée ce week-end à Saint-Denis où une marche a réuni 3000 seniors comme à Saint-Paul. L'activité est le meilleur moyen de lutter contre l'isolement. On part aussi en cette une de mort de Chana, 5 jours pour rejuger l'horreur. On pense des rétablissements de l'eau, le préfet réquisitionne du personnel. En une souci, Disneyland recrute, il rêve d'aller travailler chez Mickey. On pense d'économie, l'égalité réelle relève encore de la fiction. On pense de sport de ce week-end, Grand Raid J-3, football R1 et VTT descente. La une, c'est aussi Réunion la première qui nous parle en une d'inclusion pour le tennis de table pour 120 jeunes de Saint-André en situation de handicap. On parle aussi en cette une du procès en appel du co-assassin présumé de Chana s'ouvre aujourd'hui pour 5 jours aux assises de Saint-Denis. La une de cette presse aussi, l'info.re, on parle de votre opinion, Emmanuel Macron serait-il le président le plus impopulaire de la 5e République? C'est la question. On parle aussi de Pison la Fournaise, augmentation de la sismicité vers une possible nouvelle éruption. La une, c'est aussi météo, une matinée plutôt ensoleillée, un après-midi avec des averses. C'était la une de la presse de ce jour et on poursuit avec la suite du programme.

marionnette. Plus tout jeune, ils profitent des dents qui leur restent pour croquer pleinement la vie. Animés par une soif insatiable de musique, leur arrêt se transforme vite en moment festif. Leur devise, pas de fête sans galette. Spectacle théâtre, food truck, le 21 octobre, à l'espace culturel Le Comte de Lille. Spectacle danse, quai numéro 2 de la compagnie 3.0, le 21 octobre, théâtre Vladimir Canter, Sainte-Clotilde. Ouvrez les yeux et imaginez une femme, un homme, deux inconnus faisant halte sur un quai de gare ou s'égarant dans une salle des pas perdus. Chacun d'eux trimballe une valise, comme on porte en soi son bagage d'expérience, sa foule d'espoir et de souvenirs. Qu'adviendrait-il alors s'ils acceptaient de les ouvrir et de se dévoiler un peu à l'autre ? Se pourrait-il qu'ils y trouvent des correspondances, voire même que l'émotion les transporte ? Spectacle, danse, quai numéro 2, compagnie 3.0, le mercredi 21 octobre, au théâtre Vladimir Canter à Sainte-Clotilde. Spectacle théâtre, pied de bois, le vendredi 16 octobre et le mardi 20 octobre, à l'espace culturel Le Comte de Lille. Un arbre, mille créatures, une île entière à préserver. Pied de bois, une aventure sensorielle pour petits et grands. Depuis toujours, la famille de Tama la trouve étrange. Tama parle aux arbres, collectionne des graines, raconte des histoires. Pour ses petits-enfants, tout cela ressemble à des inventions et finissent par penser qu'elle vit un peu dans un autre monde. Mais Tama était biologiste. Elle a consacré toute sa vie à observer, comprendre, protéger le vivant. Alors leur regard change, nous plonge dans un univers vivant grâce au pied de bois. Qui semble répondre au récit de... Grâce au pied de bois, qui semble répondre au récit de Tama. À travers l'arbre, c'est aussi son parcours qui se révèle, ses découvertes, ses engagements et ses combats. Spectacle théâtre, pied de bois, le vendredi 16 octobre et le mardi 20 octobre à l'espace culturel Le Comte de Lille.

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0: Merci de nous accompagner, il est 12h15, c'est l'heure de retrouver les informations internationales avec la rédaction de Vatican.

0: Le pape se fera bientôt opérer pour le retrait d'un nodule au poumon. C'est Léon XIV lui-même qui l'a annoncé hier à l'issue de l'Angélus. Dans l'église, les réactions et messages de soutien sont nombreux, tout comme du côté de la place Saint-Pierre. C'est ce que nous verrons dès le début de ce journal. Dans l'actualité internationale, pas de trêve énergétique en Ukraine, malgré l'annonce ce dimanche de Donald Trump. Kiev a demandé aux États-Unis des précisions, alors que la Russie continue de pilonner le pays. Nous retrouverons notre correspondante à Kiev. À la une de ce journal également, le report des élections législatives et présidentielles palestiniennes à septembre 2027, décidées par Mahmoud Abbas. Cela fait 20 ans que les Palestiniens n'ont pas voté. Et puis dans notre dossier ce matin, direction l'Arabie Saoudite, le royaume est emporté malgré lui dans la guerre au Moyen-Orient. Depuis une semaine, Riyad est dans la ligne de mire des Houthis du Yémen, ces rebelles soutenus par l'Iran.
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0: Bonjour, la joie que nous annonçons n'est pas artificielle. Les mots du pape hier avant de réciter la prière de l'Angélus. Léon XIV qui commentait l'évangile de Saint Matthieu où Jésus évoque les noces organisées par un roi pour son fils. Mais les mots du pape que retiendront les fidèles sont bien sûr ceux qu'il a lui-même prononcés pour annoncer qu'il allait se faire prochainement opérer, Cécile Mérieux.
2: Oui Olivier, le pape Léon a choisi la fin de l'Angélus de ce dimanche face aux dizaines de milliers de fidèles rassemblés place Saint-Pierre pour prévenir l'église de sa prochaine hospitalisation. Voici ces mots.
3: Récemment, lors de quelques examens, les médecins ont détecté un nodule circonscrit au poumon. Il a été détecté à un stade très précoce et est bien localisé. Les médecins estiment qu'il convient d'intervenir et donc, suivant leurs conseils, j'ai décidé de me faire opérer pour le faire retirer.
2: L'intervention est déjà prévue dans les prochains jours à la polyclinique Gemelli à Rome. Le pape devrait rester environ une semaine à l'hôpital après son opération, estime le Saint-Siège. À la suite de cette annonce, les messages de solidarité sont venus de nombreuses églises nationales. La conférence épiscopale italienne a remercié le pape pour la simplicité et la confiance avec lesquelles il nous a fait partager cette épreuve. Nous formons une famille. Saint-Père, vous n'êtes pas seul. C'est ce qu'a déclaré le cardinal Zuppi, président de la CEI. Le président de la conférence épiscopale des États-Unis, Monseigneur Coclet, invite chacun à prendre un moment aujourd'hui pour prier pour le pape et son équipe soignante. À un mois du voyage apostolique prévu en Amérique du Sud, les évêques catholiques du Pérou ont salué la force d'âme et l'humilité de Léon XIV. La conférence épiscopale d'Argentine a encouragé les fidèles à rester spirituellement unis au pape. Un appel à l'unité dans la prière rejoint par l'Uruguay. Le cardinal Daniel Sturla, archevêque de Montevideo, a indiqué hier qu'il continuait de préparer le voyage apostolique prévu dans le pays en novembre. Le programme reste pour le moment inchangé.
0: Cécile Mérieux est sur la place Saint-Pierre. Peu après l'annonce du pape de ses ennuis de santé, les fidèles ont bien sûr partagé leur surprise, mais aussi leur prière pour l'évêque de Rome. C'est le cas de ces pèlerins originaires du Cameroun, un fils et sa mère. Ils sont au micro de Françoise Niamien.
4: J'étais surpris parce que voilà, je ne pouvais pas imaginer qu'il était souffrant. Donc voilà, toutes mes prières accompagnent le pape pour qu'il puisse recouvrir la santé, que son opération puisse bien se passer. C'est quelqu'un de très fort. Nous l'avons vu lors de sa tournée au Cameroun. Donc du coup, je lui souhaite un prompt rétablissement, un très bon rétablissement et que voilà, son opération puisse bien se passer, quoi. Et puis je suis confiant, je sais que tout ira bien.
5: Je lui souhaite prompte guérison, vraiment, que le Seigneur l'aide, lui donne encore assez de force pour qu'il puisse retrouver rapidement sa santé et venir diriger son peuple.
0: Voilà, et pour l'heure, les activités du Saint-Père sont jusqu'à nouvel ordre maintenues ce lundi. Nous reviendrons bien évidemment sur les nouvelles de l'état de santé de Léon XIV dans nos prochains journaux et sur vaticannews.va. Dans l'actualité internationale, l'Ukraine, où l'on ne décèle aucun signe de la trêve sur les infrastructures énergétiques annoncée ce dimanche par le président américain Donald Trump, à la grande surprise de Kiev, les autorités ukrainiennes ont demandé à la diplomatie américaine des détails sur les modalités d'une telle trêve. De leur côté, les alliés de l'Ukraine réaffirment leur soutien à Volodymyr Zelensky. On fait le point avec notre correspondante Emmanuel Chaz.
6: Cette annonce a surpris tout le monde en Ukraine. Selon Kiev, l'Ukraine n'a pas été mise au courant de cette trêve, mais comme le rappelle Volodymyr Zelensky, le pays est prêt à la respecter si la Russie s'y engage également. Rien de nouveau côté ukrainien, donc, puisque Kiev a toujours appelé une trêve de ses voeux. Dans les faits, peu après cette annonce, l'une des centrales thermiques de Kharkiv a été frappée par la Russie, une infrastructure énergétique donc, et une frappe dénoncée par la diplomatie ukrainienne ainsi que par les alliés de l'Ukraine. la semaine dernière. Selon des chiffres donnés par Kiev, la Russie a lancé plus de 200 frappes sur la grille énergétique ukrainienne ainsi que 17 frappes sur le gaz et le pétrole du pays. Suite à l'annonce de Donald Trump, Volodymyr Zelensky s'est entretenu avec le secrétaire général de l'OTAN, Mark Rutte, le premier ministre canadien, Mark Carney, ainsi que le président finlandais, Alexander Stubb. Le ministre des Affaires étrangères ukrainien, Andriy Sybiha, a quant à lui échangé avec son homologue allemand, Johann Wadephul. Tous réaffirment leur soutien à l'Ukraine, notamment pour assurer sa défense contre les raids aériens lancés par la Russie. Emmanuel Chaz, Kiev, RFI pour Radio Vatican.
0: Et de leur côté, Canada, Royaume-Uni ou encore Australie ont annoncé apporter leur soutien à une trêve énergétique durable proposée par les Américains. Et à l'instant, l'Union européenne dit qu'elle soutiendra une trêve énergétique entre les deux pays dès qu'elle tiendra. Propos de Kaya Kallas, la chef de la diplomatie européenne. Taïwan dit surveiller de près de nouveaux exercices militaires chinois qui doivent démarrer ce lundi. Ces manœuvres, qui incluent des tirs réels, doivent se tenir jusqu'au 20 octobre, y compris au large des côtes de l'île de 23 millions d'habitants que Pékin revendique comme une partie de son territoire. La Chine qui a de son côté annoncé des sanctions contre plusieurs ministres du Paraguay et un autre du Belize pour avoir soutenu le maintien de relations diplomatiques entre leur pays et Taïwan. La jeunesse indienne se prépare à manifester de nouveau ce lundi. Le centre de New Delhi, la capitale, est d'ailleurs bouclé. Et trois dirigeants du mouvement des cafards, ces jeunes qui manifestent contre le pouvoir, ont été libérés hier. Ce mouvement proteste notamment contre la radiation des listes électorales de 130 millions d'Indiens et demande le départ du chef de la commission électorale. Le leader de l'opposition en Inde, Rahul Gandhi, a appelé aujourd'hui ses partisans à marcher dans l'après-midi vers la Cour suprême pour exiger sa démission. La France, l'un des principaux soutiens de l'autorité nationale palestinienne, a appelé le président Mahmoud Abbas à revenir sur sa décision de reporter à septembre 2027 les élections législatives et présidentielles et à les organiser au plus vite. Le report du scrutin législatif, prévu initialement pour le 28 novembre prochain, avant l'annonce des nouvelles dates, frustre considérablement les citoyens de la Cisjordanie, y compris Jérusalem, mais aussi de la bande de Gaza. Ils sont privés d'élections depuis 20 ans. À Jérusalem, la correspondance de Valérie Ferrand.
7: C'est sans surprise que les Palestiniens ont appris ce week-end le report des élections législatives, comme ils le craignaient, ayant encore le souvenir amer de l'annulation de celle de 2021 après le refus d'Israël de permettre l'ouverture de bureaux de vote dans la partie occupée de Jérusalem depuis 1967. Cette fois, le report est expliqué également par les obstacles posés par la puissance occupante à leur déroulement. Le vice-président Hussein Necher a estimé qu'Israël bloquait la démocratie palestinienne. Le report a été suivi d'annonces de nouvelles dates. Les scrutins législatifs et présidentiels auront lieu le même jour, le 11 septembre 2027. Cette décision ne rassure guère les citoyens de la Cisjordanie et de la bande de Gaza, qui craignent un nouveau report inédit d'ici quelques mois de ces élections générales tant attendues. La France s'est faite l'écho à sa manière des sentiments des électeurs palestiniens en appelant le président Abbas à redonner la parole aux citoyens et à leur permettre de choisir leur représentant 20 ans après les élections présidentielles de 2005 et les législatives de 2006. Jérusalem, Valérie Ferron, Radio Vatican.
0: La guerre se poursuit dans le sud du Liban. Deux personnes sont mortes hier dans des villages du sud du pays, non loin de la zone de sécurité, dont l'un sous les tirs de l'armée israélienne. C'est ce qu'a rapporté l'agence de presse officielle libanaise ANI. Cette zone de sécurité où un accord de cessez-le-feu est prévu. Il prévoit notamment le retrait progressif des forces israéliennes sous réserve d'un désarmement du Hezbollah et le déploiement de l'armée libanaise dans le sud du pays. Avant de passer à notre dossier, ces chiffres concernant la pauvreté dans le monde, l'indice mondial de pauvreté pour la première fois en augmentation depuis sa création il y a 16 ans, c'est ce que révèle ce lundi le programme des Nations Unies pour le développement, le PNUD. Plus de 51 millions de personnes sont en état de pauvreté aiguë dans le monde par rapport à l'année précédente, explique le PNUD. Une hausse qui doit servir de signal d'alarme pour le monde entier, selon son administrateur. La moitié de ces personnes touchées sont des mineurs. Parmi les indicateurs pris en compte, l'accès au logement, au sanitaire, à l'électricité ou encore à l'éducation. pas de perspective de paix entre l'Arabie saoudite et les rebelles yéménites houthis. Vendredi dernier, Riyad, sous le feu des bombardements des houthis, excluait dans l'immédiat une trêve. Samedi, le royaume était la cible d'une frappe sur l'aéroport de la capitale qui a fait 13 morts, la plus meurtrière en 10 ans. Les Saoudiens se retrouvent depuis la semaine dernière engagés en première ligne dans la guerre civile yéménite. Fer de lance d'une coalition arabe avant la trêve de 2022, le prince héritier Mohamed Ben Salman avait tenté de se désengager de ce qui est devenu un bourbier pour son armée, incapable de l'emporter sur les rebelles. La reprise des hostilités entre les forces gouvernementales yéménites et les rebelles et l'avancée de ces derniers le long de la côte de la mer Rouge et du détroit de Bab el-Mandeb intervient alors que la guerre entre les États-Unis et l'Iran n'a pas encore d'épilogue. Or, les rebelles sont des alliés de Téhéran et l'Arabie saoudite, bien que prudente sur cette crise du golfe d'Hormuz, ne peut rester totalement indifférente. C'est ce que nous explique notre invité ce matin, Olivier Dallage. Il est chercheur associé à l'IRIS à Paris.
8: Tout indique que l'Arabie saoudite a cherché autant que possible à rester à l'écart du conflit. Ils n'ont pas riposté à certains bombardements iraniens, ils ont favorisé la voie diplomatique et ils ne souhaitaient pas reprendre la guerre avec les Houthis, qu'ils avaient pourtant déclenchée en 2015, comme vous l'avez rappelé. Simplement, les initiatives aussi de plus en plus hardies, puisque l'aéroport de Riyad a été bombardé, ça a même fait des victimes, d'ailleurs essentiellement non saoudiennes, ce qui prouve le rôle des travailleurs étrangers en Arabie saoudite, le fait que le port de Yanbu sur la mer Rouge, qui est aujourd'hui le principal vecteur d'exportation du pétrole saoudien, puisque le détroit d'Hormuz est quasiment bloqué, a été touché. Et le positionnement des Houthis sur des îles qui contrôlent le détroit de Bab el-Mandeb, donc le débouché de la mer Rouge vers l'océan Indien, tout ça étranglait l'Arabie saoudite et les a obligés à répondre. Ils ont demandé, le prince Mohammed bin Salman a demandé à Trump à deux reprises de bombarder les Houthis. Trump a refusé et l'Arabie saoudite, qui continuait d'être touchée par les attaques houthis, a estimé qu'elle n'avait pas d'autre choix que de repartir au combat, non pas tellement pour se battre au Yémen, mais pour dissuader les Houthis de poursuivre leurs attaques.
9: Vous l'avez évoqué, le contrôle de la mer Rouge, maintenant que le golfe Persique n'est plus sûr, c'est vraiment vital pour l'Arabie saoudite.
8: Oui, c'est même essentiel parce que l'Arabie saoudite, contrairement au Qatar ou au Koweït, qui n'ont pas d'autre débouché que le détroit d'Hormuz, l'embouchure du golfe Persique, l'Arabie saoudite, elle, a la mer Rouge avec un port pétrolier à l'ouest, le port de Yanbu, vers lequel arrive un oléoduc qui part de la province orientale pour acheminer le pétrole. Donc c'était une sécurité pour l'Arabie saoudite. Si maintenant la mer Rouge est à son tour bloquée par les Houthis, ce sont toutes les capacités d'exportation du pétrole saoudien qui sont menacées.
9: Maintenant que les Émirats arabes unis se sont retirés, l'Arabie saoudite se retrouve un peu seule. Est-ce qu'elle tente d'avoir quand même d'autres partenaires pour l'épauler dans cette nouvelle phase de la guerre?
8: Oui, bien sûr. Je vais y revenir dans un instant. Mais il y a un épisode important à considérer, c'est qu'à la fin de l'année dernière et au début de cette année, les relations se sont gravement détériorées entre l'Arabie saoudite et les Émirats arabes unis, puisque les Saoudiens ont bombardé des miliciens yéménites alliés des Émirats arabes unis et entraînés par eux. Donc il y a eu une quasi-rupture entre les Émirats et l'Arabie. Et pour accélérer un petit peu le déroulement des événements, dans les derniers jours, au contraire, tant du côté des Émirats arabes unis que du côté de l'Arabie saoudite, on essaye de renouer les liens. Il y a un dirigeant des Émirats très important qui s'est rendu en Arabie saoudite il y a quelques jours pour rencontrer le prince Mohammed bin Salman. Et aussi bien les Émirats que l'Arabie saoudite ont intérêt à mettre pour l'instant leurs différends sur pause. Pour répondre à votre question plus directement, vous savez qu'il y a eu ce qu'on a appelé le pacte de la Mecque, qui rassemble donc l'Arabie saoudite, la Turquie et le Pakistan, qui a été présenté comme une forme d'OTAN islamique. C'est peut-être un petit peu abusif, mais en tout cas, cette alliance stratégique, diplomatique, et qui a un potentiel militaire, a été en partie activée pour venir au secours de l'Arabie saoudite, non pas en envoyant des troupes pakistanaises ou turques se battre au Yémen, mais en tout cas pour aider leur capacité défensive.
0: Interrogé par Xavier Sartre, Olivier Dallage, chercheur associé à l'IRIS, l'Institut de Relations Internationales et Stratégiques, était l'invité ce matin de Radio Vatican.

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1: Merci à la rédaction de Vatican pour ce journal. On poursuit avec Ouvrez la vie tout de suite avec RCF et Radio Notre-Dame.
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4: Bonjour à tous, nous sommes très heureux de vous accueillir toujours sur RCF Notre-Dame pour cette nouvelle édition de notre émission Où va la vie. Chaque semaine, je vous accompagne tout au long de cette conversation consacrée aux questions éthiques d'aujourd'hui et tout cela toujours en partenariat avec les facultés Loyola Paris. Alors la semaine dernière, nous avons ouvert une nouvelle série de 3 épisodes d'Où va la vie autour de la visite du pape Léon XIV en France et nous avons travaillé, nous avons conversé et peut-être convergé ensemble sur les orientations éthiques de Léon XIV, quelles sont les continuités, quelles sont les spécificités de Léon XIII à Léon XIV sur ce caractère impératif de l'incarnation de l'évangile dans la vie quotidienne, dans la vie sociale, politique, institutionnelle, dans la vie éthique. Avec nos invités, nous allons poursuivre cette conversation. Je salue le père Bruno Saintot. Bonjour.
5: Bonjour.
4: Merci beaucoup d'être avec nous. Vous êtes jésuite théologien, co-responsable du domaine d'éthique biomédicale aux facultés Loyola Paris, les facultés jésuites de Paris. Avec nous également Dominique Coatanea. Bonjour.
6: Bonjour.
4: Merci beaucoup d'être avec nous également. Vous êtes théologienne, présidente de l'Association des théologiens moralistes et vous êtes co-responsable du domaine éthique, sociale et environnementale aux facultés Loyola Paris. Et puis également le père Dominique Greiner. Bonjour.
7: Bonjour.
4: Vous êtes religieux assomptionniste, enseignant en théologie morale, politique et sociale. Vous êtes directeur général du groupe Bayard, qui est le groupe qui publie La Croix Pèlerin, Prions en Église et bien d'autres titres. Et vous êtes par ailleurs l'animateur d'un blog intitulé La doctrine sociale sur le fil. Voilà, nous entamons ce deuxième épisode de Où va la vie consacré aux orientations éthiques de Léon XIV.
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4: Alors la semaine dernière, nous avons vu dans quel héritage, dans quelle continuité s'inscrit le travail et les propos de Léon XIV, en particulier dans le domaine de l'éthique. Nous avons évoqué sa succession avec Léon XIII, et puis nous avons commencé à évoquer ce grand texte, Magnifica Humanitas, avec ces deux modèles qui sont proposés, Babel, la cacophonie, la toute-puissance, et puis la construction, la co-construction des murs de Jérusalem. Alors évidemment, maintenant, une fois que nous avons posé ce côté impératif de l'engagement dans la vie sociale à tous les niveaux, eh bien, il faut décliner un peu les domaines. Alors, Dominique Coatanea, vous êtes sensible à quelque chose qui vous a paru très important dans Magnifica Humanitas, c'est le pape Léon XIV qui nous appelle à un examen de conscience à l'intérieur de l'Église, Dominique Coatanea.
6: Alors, de fait, la construction de cette encyclique est une reprise assez magistrale, on pourrait dire, de l'ensemble des principes de la pensée sociale chrétienne. Donc, les autres papes avant lui se sont exprimés à plusieurs reprises, depuis ce texte de Rerum Novarum de Léon XIII en 1891. Mais Léon, pour ce début du XXe siècle, a eu le souci très pédagogique, me semble-t-il, de rassembler les choses à un moment où se cristallisent les questions qui sont des questions qui viennent heurter de plein fouet que disons-nous quand nous parlons d'humanité. Et au fond, le titre est significatif de ça, Magnifique Humanité. Et le premier point, on pourrait dire, le premier pilier de la pensée sociale chrétienne, c'est de réaffirmer la dignité inconditionnelle et sacrée de toute personne humaine et d'être en cohérence, évidemment, avec la proclamation.
4: Y compris au sein de l'Église.
6: Bien sûr. Et donc, ce qui vaut pour toute l'humanité, qui a été proclamée dans la Déclaration universelle des droits humains de l'ONU, vaut pour tout un chacun. Et l'Église est en résonance, on pourrait dire en accord profond, parce que c'est le pilier de cet appel de Dieu à faire se lever une humanité qui soit capable de répondre de sa vie, répondre à cet appel, et du coup, la dignité comme pilier. Et le deuxième pilier, c'est l'orientation permanente de la vie politique, sociale, économique vers la quête du bien, articulée à l'enjeu de la justice. Et au fond, si on a le socle et l'horizon, il s'agit de co-construire entre nous ce que les principes proposent, la solidarité, la subsidiarité, c'est-à-dire que la responsabilité soit exercée au plus près de la personne qui doit prendre des décisions, mais aussi cette option fondamentale évangélique pour les derniers, l'option préférentielle pour les plus pauvres, l'enjeu de la sobriété, et notamment dans un moment d'ère numérique, la sobriété numérique, mais les enjeux évidemment d'un usage responsable de cette destination universelle des biens. Les biens de la terre, ces biens créés, sont remis entre les mains d'une humanité qui est invitée à faire fructifier ses dons, mais en étant soucieuse de la justice. Et donc au fond, tous ces principes qui sont bons pour tous, le pape Léon nous dit, et c'est la première fois qu'un pape inscrit cela noir sur blanc dans une encyclique, il nous dit attention. Cette sagesse, cette forme de sagesse exige des porteurs de l'évangile, des missionnaires, des disciples du Christ, que ce message adressé à la société, je cite, numéro 86, c'est aussi, ce message donc, un examen de conscience pour l'Église, maison et école de communion, toujours appelée à vérifier que les principes évoqués dans ce chapitre sont d'abord vécus en son sein.
4: Autrement dit, les baptisés doivent être crédibles par leur façon d'être baptisés.
6: Absolument. C'est-à-dire qu'il y a chez François, chez tous les papes, depuis Léon jusqu'à Léon XIV, il y a ce souci de ne pas désarticuler le fondement de la vie chrétienne, c'est-à-dire cet ancrage sur le socle de l'appel de Dieu à aimer, qui doit toujours se déployer dans une incarnation qui est le travail de la justice.
4: Mais alors Dominique Grenier, on sait bien à quel point le peuple des baptisés est aujourd'hui, disons, polarisé, si ce n'est clivé. En tant que directeur général du groupe Bayard qui publie La Croix et bien d'autres titres, vous vivez cela au quotidien. Quelle écologie appliquer à l'intérieur de l'Église, dans nos relations entre baptisés, par Dominique Grenier ?
3: Il y a effectivement une belle expression dans un des chapitres de l'encyclique. C'est, voilà, il parle d'une écologie de la communication. Et le pape est tout à fait conscient de ce qui se passe dans le champ de la communication avec les nouvelles technologies numériques. Il souligne la tentation de la polarisation de discours très simplistes. Et par rapport à ça, il a un discours où la question du dialogue et de la diversité, il met en avant, voilà, on n'a pas peur de la diversité en Église. Et au contraire, on va pouvoir ordonner cette diversité, cette pluralité des voix.
4: C'est pas facile. Finalement,
3: c'est pas facile, mais c'est aussi la conviction. De toute façon, cette diversité, elle existe. Oui. Peut-être que des gens ont intérêt à faire oublier cette oui. diversité, à ne faire entendre qu'une voix. Mais de fait, cette diversité, elle existe. Et il faut que l'on puisse permettre à chacun de faire part de savoir. Enfin, la question de la synodalité qu'on évoque, elle est là derrière. C'est-à-dire comment on permet à chacun d'apporter sa contribution. Bruno Sainteau le disait dans la dernière émission. Comment on permet à chacun d'apporter sa contribution à l'édification, voilà, de la vie sociale.
4: Et donc, voilà, et de la vie ecclésiale.
3: Mmh. Et on reprend, et le pape reprend l'image du polyèdre qui était celle de son prédécesseur. Et dire voilà, il y a une diversité, et ce qui fait la force d'une société, c'est cette capacité à faire des liens entre des réalités, entre des communautés, entre des groupes, entre des opinions différentes. Voilà, et la force d'une communauté, c'est la nature de ces liens. Et toute l'encyclique, de toute façon, c'est une encyclique sur le lien social. Donc, effectivement, de se dire, il y a beaucoup plus de diversité que ce qu'on veut nous faire croire. Donc, peut-être qu'il y a aussi une projection d'une société qui est polarisée, mais en fait, non. Il y a des tas de gens, il y a des tas de groupes, des tas de communautés qui ont quelque chose à exprimer, qui ont quelque chose à apporter, et peut-être qu'on ne leur donne pas la place qu'il conviendrait. Et donc, l'interpellation.
4: Écoutons-nous les uns les autres.
3: Mais voilà.
4: À défaut de nous aimer. C'est peut-être un début.
3: Mais c'est une dimension de, oui. de l'amour. C'est cette capacité à croire que l'autre a quelque chose à me dire et qu'il peut contribuer. Et en commençant par les plus petits et les plus pauvres, qui souvent sont considérés comme rien. Et ça, c'est aussi une continuité par rapport au pape François. Et c'était déjà aussi, il y a un texte qu'on n'aurait pas évoqué, mais comme il y a une première exhortation de l'amour envers les pauvres signée par Léon Dilexité, voilà, où on insiste déjà très fortement sur la place des petits et des pauvres. Qui est le critère par excellence, voilà, de la qualité d'une société? Quelle est la place que nous faisons aux petits et aux pauvres? Et dans une société polarisée, finalement, il n'y a que les puissants qu'on entend. et les autres, ils n'existent pas. Mmh.
4: Alors, ceci étant posé au sein de l'Église, je me tourne maintenant vers le père Bruno Sainteau. Dominique Coatanea le disait, cette doctrine sociale de l'Église que le pape Léon XIV souhaite acculturer et souhaite aussi incorporer à notre monde contemporain, elle se décline dans différents secteurs, le secteur politique, le secteur social, le secteur économique, le secteur éthique. Par quoi on commence, père Bruno Sainteau? On est en droit d'être un peu désarçonné par l'ampleur de la tâche?
5: Peut-être qu'il faut revenir sur ce que disait Dominique sur le... Commençons par l'Église avec la notion d'examen de conscience que je trouvais finalement très très engageante. Nous sommes convoqués par le pape à faire un examen de conscience. Ah, c'est quand même sérieux cette affaire. Alors, il y a plusieurs éléments de l'examen de conscience, peut-être qu'on pourrait rapidement évoquer.
4: Allez-y.
5: L'examen de conscience sur les mots que nous utilisons.
4: Mmh.
5: Alors ça, c'est une, on pourrait dire une éthique de la parole commune, de la parole publique.
4: Entre nous ou vis-à-vis de la société?
5: Oui, alors,
4: les deux, allez-y.
5: Parce que l'idée, c'est de commencer par l'Église, parce que l'Église n'est pas simplement une donneuse de leçons pour l'extérieur, mais elle doit le prendre en compte. Donc, qu'est-ce que nous faisons avec les préjugés dans l'Église? Est-ce que nous envoyons des mots comme des pavés pour ceux avec qui nous ne sommes pas d'accord dans l'Église? Ou bien est-ce que nous instaurons un dialogue? Donc le pape nous invite fortement, voilà. Nous devons tous faire un examen de conscience sur les mots que nous utilisons, sur les préjugés dont ils sont chargés et sur l'agressivité ouverte ou latente qui les habite. Citation du pape. Premier élément. Et ensuite, Dominique l'a évoqué rapidement, mais il y a d'autres éléments qu'on pourrait noter et qui vont avoir une grande traduction sociale, mais qu'il faut commencer par s'appliquer. La culture de la transparence.
4: Mmh.
5: La culture du rendre compte. Quand on fait quelque chose, à qui on rend compte? Est-ce qu'il y a quelqu'un ou bien il y a quelqu'un qui ne rend compte à personne? La culture du rendre compte. Et puis aussi, la culture de l'évaluation. Où y a-t-il des lieux où nous évaluons de façon communautaire ou en paroisse ou dans nos congrégations religieuses ou dans les instances de l'Église? Que nous évaluons ce que nous faisons. Mais évaluer, ça sous-entend dire ce qui est bien. Mmh. Ça sous-entend dire aussi... Là, nous n'avons pas été très bons. Il peut y avoir une instance critique avec la condition de la qualité du dialogue précédente.
4: Alors, c'est très exigeant.
5: Oui, c'est très
4: parce
5: exigeant.
4: Parce que ces questions ont été soulevées au moment du pic de la lutte contre les abus dans l'Église. Cette question de rendre des comptes, cette question d'évaluation. Est-ce qu'il faut imaginer, par Bruno Sainteau, que le pape nous dit, le curé de paroisse, l'abbé Dupont, l'abbé Durand, tous les ans, il devrait réfléchir avec ses paroissiens sur sa mission pastorale?
5: Alors, précisément, il faut trouver une forme.
4: Oui.
5: Mais un conseil paroissial, c'est déjà ça. Maintenant, qui a la parole? Qui peut dire quoi? Le pape nous invite aussi à mettre en œuvre le principe de subsidiarité. Ça veut dire quoi? La participation des baptisés au processus décisionnel et la co-responsabilité dans la mission. Mais ça sous-entend qu'il y a des instances... dans les paroisses, où on puisse se sentir co-responsable, et non pas seulement aux ordres d'eux. Le pape dénonce une forme de paternalisme dans l'Église, mais qui existe toujours, d'une certaine manière. Bon. Il me semble que c'est vraiment une grande tâche pour nous, et qu'à partir de cette qualité, cette invitation à une qualité de parole, transparence, compte-rendu, évaluation, participation, pas de paternalisme, participation, nous pouvons dire ensuite, peut-être mieux aux autres, comment nous, dans nos propres laboratoires, qui sont nos laboratoires de communauté, de paroisse ou laboratoires de l'Église, voilà ce que nous arrivons à faire et en fait ne pas apparaître comme des donneurs simplement de leçons.
4: Donc c'est la condition pour s'exprimer vis-à-vis du monde.
5: Mais je dirais que
4: qu'on soit authentique et vrai entre nous, les baptisés.
5: Il faut que le pape puisse dire des paroles fortes vis-à-vis de tout le monde.
4: Mm-hmm.
5: Et puis pour que l'Église soit crédible, il faut qu'elle les traduise elle-même dans son mode de fonctionnement. C'est ce que nous dit le pape, me semble-t-il.
4: Mm-hmm. Cette crédibilité de l'Église, c'est un gros enjeu, père Dominique Grener.
3: Oui, puisque en fait,
4: c'est mis en cause aujourd'hui.
3: Oui, ouais. C'est la mission de l'Église, en fait, de rendre crédible le message de l'Évangile.
4: De l'Évangile.
3: La crédibilité, c'est pas la crédibilité de l'Église, c'est d'abord la crédibilité du message dont elle est porteuse et dont elle doit témoigner. Mmh. Donc, effectivement, si l'Évangile est un appel à un renouvellement de l'ensemble de nos relations avec nos proches, avec les générations futures, passées, enfin, toutes de nos relations sociales, comment nous le manifestons? y compris dans le sein de nos petites communautés, de nos groupes de vie et d'une manière plus large dans tous les lieux que nous habitons. Donc la crédibilité, c'est d'abord celle du message de l'Évangile.
4: Mmh. Bruno Sainteau ?
5: Une dernière chose que je voudrais ajouter, c'est que Léon reprend une parole du pape François remerciant les journalistes qui révèlent des choses sur l'Église. Ça, il faut quand même le retenir.
4: Alors
5: ça.
4: Même que certains leur ont beaucoup voulu, Dominique Grenier, vous pouvez en témoigner.
5: Je vous remercie de raconter ce qui ne va pas dans l'Église. Attendez, je vous remercie de raconter ce qui ne va pas dans l'Église. Et il ajoute aussitôt, cela ne doit pas nous dispenser de faire l'examen nous-mêmes, n'est-ce pas ? Voilà. Et affronter, comme il dit, des vérités dérangeantes sur nous-mêmes. Alors ça, vous voyez, accepter la critique qui finalement va révéler des choses qui ne sont pas en place chez nous.
4: C'est ça l'éthique du journalisme, Dominique Grenier, vous qui dirigez le groupe Bayard.
3: Ça va encore plus loin, parce que Bruno vient de prononcer le mot vérité. Et je pense que ce que nous dit le pape Léon, c'est que nous sommes dans un monde où la vérité est en crise. C'est-à-dire où on a du mal à accepter que la vérité...
4: Oui, on parle de la post-vérité.
3: Oui, on passe de post-vérité, mais où certains se pensent les détenteurs de la vérité, de leur propre vérité, mais il n'y a pas de vérité qui ne soit relationnelle. Donc, l'expression est utilisée, c'est dans la relation, donc c'est dans le dialogue. Mais le journaliste, il le sait, quand on fait une quête de vérité, une enquête, on rencontre des gens, on confronte les choses. Donc, il y a une éthique du journalisme, mais qui est d'abord orientée par l'amour de la vérité. Mmh. Et une des questions qui nous est posée, c'est de savoir, est-ce que nous aimons aujourd'hui assez la vérité pour nous mettre en quête de cette vérité, et avec toutes les exigences de confrontation, de rencontre, de dialogue, de remise en question personnelle. Et ça vaut aussi pour l'Église, accepter que la vérité, elle se fasse dans le dialogue, dans des formes synodales.
4: Elle se construit, la vérité, plutôt qu'elle s'impose.
3: Ah oui, elle se fait, elle se témoigne, elle s'impose par elle-même.
4: Mais ça, c'est une véritable tension aujourd'hui au sein des baptisés. Domenico Attanea, certains nous disent, la vérité, nous l'avons parce que nous professons la foi catholique et donc nous devons l'imposer au monde. Et ici, on nous dit que la vérité, c'est aussi le fruit d'une co-construction, le fruit d'un dialogue. Vous qui êtes théologienne moraliste, Domenico Attanea, comment vous voyez les choses, cette éthique de la vérité ?
6: Il me semble que Léon oriente très très bien cet enjeu de la tension en interne de l'Église. Parce qu'au fond, il nous dit le rassemblement des chrétiens vient d'un autre que nous-mêmes. Nous recevons un appel à faire peuple, à travailler à cette communion. Et il nous dit, au fond, les convictions de chacun, les convictions fortes qui animent chacun, sont une richesse, si et seulement si, elles restent, nous dit-il, enracinées, ancrées, dans la certitude que l'unité n'est pas quelque chose que nous allons pouvoir détruire, parce qu'elle vient d'un autre et qu'elle doit être reçue comme un don. Accueillir l'autre, non pas comme un ennemi pour ma vie, mais comme un ami du Seigneur qui cherche dans cette suite du Christ à qualifier sa vie comme réponse, fait de lui systématiquement et avant toute question sur ses propres convictions qui peuvent être très éloignées des mêmes, un frère. Et donc l'ancrage de cette fraternité, nous devons la recevoir. Nous sommes donnés les uns aux autres. Et c'est la force de l'épreuve.
4: Mais c'est terriblement difficile, Dominique Attanea.
6: C'est terriblement difficile, mais il nous dit, c'est les deux, et c'est ça la tension.
4: C'est ce que nous dit le pape Léon.
6: Oui, c'est à la fois un don et une tâche. Mmh. En permanence, il va falloir réapprendre à assumer le frère, et l'histoire biblique nous raconte très bien ça. Chapitre 4 du livre de la Genèse, c'est un fratricide. Donc au fond, tout l'enjeu de la vie chrétienne, c'est de résister au fratricide pour rentrer dans ce qui est à vivre et qui est tellement plus grand que nos forces et qui nous est, on pourrait dire, en permanence source de renouvellement. Et au fond, ce que dit Léon aussi, c'est que tout le travail synodal, tout ce qui s'est passé dans le synode sur la synodalité notamment, mais pas que, ces tables qui étaient des conversations spirituelles.
4: Oui. Dans la grande salle du synode,
6: exactement, on voit l'image.
4: On n'était pas dans un amphithéâtre, on était dans des petites tables.
6: Eh bien, ces petites tables, elles sont la mise en œuvre incarnée, non pas une utopie de communion, mais comment le travail de l'écoute de l'esprit peut se faire à partir d'une sensibilité différente si au point de départ, nous acceptons l'écoute dans la diversité.
4: Alors, Père Bruno Sainteau, Domenico Attanea vient d'évoquer quelque chose qui peut être considéré comme le centre de la mission chrétienne. C'est, je cite, « résister au fratricide ». Aujourd'hui, c'est un programme très très compliqué puisque justement, nous assistons, nous autres journalistes, nous assistons sans cesse au fratricide sur notre terre. Est-ce que c'est une mission qui nous incombe à chacun d'entre nous?
5: Oui, dans la mesure de nos responsabilités propres. Le pape insiste, je me sens, plus que son prédécesseur sur les structures juridiques, et puisque c'est le droit qui garantit garantit en mettant en valeur des principes éthiques fondamentaux qui ne vont pas dépendre de l'organisation politique. On pourrait dire que le principe même des droits universels, la Déclaration des droits de l'homme, c'est qu'il y a des grandes références éthiques, à commencer par la dignité, l'égale dignité de tous les êtres humains, qui ne vont pas dépendre d'une force politique, qui ne vont pas être soumises à la volonté et au pouvoir d'un politique. Donc, ce qui peut résister au meurtre ou au pouvoir des puissants, c'est la force du droit. Et là, il faut faire une constatation. C'est que le droit, y compris le droit international, est très menacé.
4: Il est en train de s'affaiblir.
5: Le pape, plus qu'un autre, enfin Benoît XVI aussi avait des propos là-dessus, mais me semble-t-il très très éveillé sur cette question. L'effondrement ou la diminution de crédibilité ou de force du droit international qui servait à réguler les prétentions des puissants. Alors ça me paraît, à mon avis, un axe extrêmement important. Restaurer la force du droit international.
4: Alors, on va en parler la semaine prochaine, dans le troisième épisode de cette série Nouvelle Avis. Mais, Père Dominique Greiner, cette égale dignité de tous les hommes, nonobstant leur appartenance sociale, politique, ethnique, religieuse, cette égale dignité qui doit être structurée par le droit, est-ce que ce n'est pas le gros enjeu éthique aujourd'hui, le plus difficile enjeu éthique, alors même qu'on nous dit que les droits humains ne sont pas universels, que c'est une invention de l'Occident et que voilà.
3: Je crois que c'est le thème central, hein, celui de la dignité. Ce n'est pas une encyclique sur l'intelligence artificielle. Oui. Voilà, c'est d'abord une interrogation fondamentale sur ce qu'il advient de la dignité de l'homme dans une époque de grands changements
4: et dans tous les domaines,
3: etc. Donc, et là aussi, autant par exemple Laudato Si, une encyclique qui portait finalement sur la menace qui portait sur la maison commune. Fratelli Tutti, c'était une interrogation, une méditation sur les menaces qui portaient sur la fraternité humaine. Voilà, l'encyclique présente, c'est une réflexion sur les menaces qui portent sur la dignité humaine. Donc on a encore plus haut que la fraternité,
4: plus global,
3: plus global. Et finalement, dès qu'on utilisait le mot fratricide il y a quelques instants, je pense qu'il peut y avoir, c'est pas simplement la mort physique, c'est-à-dire qu'on peut aussi ignorer, reléguer dans les périphéries un certain nombre de personnes.
4: Rendre invisible.
3: Rendre invisible, réduire finalement la vie d'autrui en lui donnant pas la parole, en négligeant sa place dans la construction sociale. Et donc chaque fois qu'on diminue la vie, chaque fois qu'on diminue la possibilité de quelqu'un de participer dans sa participation à la vie commune, là, nous sommes dans le fratricide. Donc, ça va très loin comme exigence.
4: Oui.
3: Donc, de fait, c'est ça qui est l'enjeu. Alors, soit nous croyons que l'homme a une dignité intrinsèque. Et ce qui est frappant, c'est justement à plusieurs reprises ce qu'on peut appeler une inversion axiologique. Le pape, il met en garde contre ça. Une inversion des valeurs. Qui, à un moment donné, on considère que c'est la guerre qui est normale et non plus la paix. Et à des moments, on considère finalement que...
4: Et il
3: dénonce. Donc, une sorte d'inversion, et il parle finalement de quelque chose qui vient toucher notre culture et qui vient bousculer toute chose. Et donc, effectivement, des gens qui vont considérer finalement, les droits de l'homme, c'est pas si important que ça. L'important, c'est le droit des puissants, etc. Et puis, il restera toujours des miettes pour les plus pauvres. L'inversion axiologique, c'est aussi de dire, finalement, non, mais que des gens vivent dans la misère, c'est pas ça le problème, il suffit...
4: C'est pas si grave.
3: Donc, et je pense que c'est là où il y a des atteintes profonde à la dignité, mais qui marque notre culture. Et ça, il le dénonce assez fortement, en disant il y a une espèce de choses qui viennent imprégner nos consciences. Et je pense que l'examen de conscience auquel nous sommes appelés aussi, c'est cette lucidité sur un certain nombre de discours, d'attitudes qui nous font intégrer ce réalisme, ce prétendu réalisme qu'on évoquait tout à l'heure. Donc, c'est contre ça que le pape nous met en garde, et y compris à l'égard de ce finalement, tout le monde ne serait pas aussi digne, et puis laissons les choses faire. Je pense qu'il y a...
4: Dominique Coatanea.
6: Et peut-être que le contexte dans lequel nous sommes, c'est-à-dire la capacité techno-scientifique extrêmement puissante...
4: Tout nous est possible aujourd'hui.
6: Voilà, d'une technique qui va pourvoir à éviter justement ces enjeux de conscience, parce qu'elle va créer de l'invisibilité construite. Au fond, derrière l'algorithme, on ne sait pas très bien comment le calculateur a opéré. Et du coup, c'est cette manière d'occulter la responsabilité
4: humaine,
6: et qui d'ailleurs occulte le travail humain derrière ces algorithmes. Il y a des calculateurs, il y a des hommes et des femmes qui rendent des données, il y a de l'esclavage. Le pape souligne dans cette encyclique, attention, nous ne devons pas être naïfs quant au poids de déshumanisation que peuvent contenir les systèmes algorithmiques. Et donc l'enjeu...
4: Dans le domaine de la guerre,
6: bien sûr,
4: où la décision de tirer, aujourd'hui, de plus en plus, relève de la simple machine.
6: Donc du coup, le point d'attention majeur, c'est de nous dire la pensée sociale chrétienne comporte des éléments de discernement. Et ces éléments de discernement sont très concrets, Bruno l'a souligné, ils relèvent de ce qui pourrait être le cadrage juridique. Il ne faut pas croire que les systèmes d'IA sont des systèmes qui peuvent être pilotés sans qu'à un moment donné, les sociétés disent quel est le cadre. Et l'Union européenne, notamment, a travailler de façon assez, on pourrait dire, majeure pour poser un cadre à l'usage des systèmes algorithmiques dans notre communauté européenne. Il me semble que là, le pape François nous dit, nous pouvons, avec d'autres, trouver des régulations. Et que ces régulations sont au service d'un horizon, la visée d'un commun, et d'un fondement, la dignité inaliénable. Et du coup, des critères qui permettent d'exercer avec d'autres, cette lucidité collective.
4: Alors, on en reparlera la semaine prochaine, parce qu'on est là au cœur de la traduction concrète de la doctrine sociale de l'Église. Avant de vous quitter, je voudrais mentionner pour nos auditeurs cette nouvelle édition de l'encyclique Magnifica Humanitas, Magnifique Humanité, dont il a été question tout au long de cette édition de Où va la vie sur RCF Notre-Dame. C'est une nouvelle édition qui est présentée et annotée à la fois par les éditions Loyola, la Conférence des évêques de France, les facultés Loyola Paris et le CERAS. Autrement dit, vous avez là sous la main le texte de l'encyclique, mais qui est annoté, présenté, et avec des aides de lecture extrêmement importantes pour pouvoir mieux comprendre et mieux pénétrer ce texte. Donc j'incite vivement nos auditeurs à se ruer sur ce texte. Un grand merci à nos invités dans ce deuxième épisode d'Où va la vie, consacré aux orientations éthiques de Léon XIV. Nous nous retrouverons évidemment la semaine prochaine pour le dernier épisode. Je remercie le père Bruno Sainto, jésuite, co-responsable du domaine d'éthique biomédicale aux facultés Loyola Paris. Je remercie également Dominique Coatanea, théologienne, présidente de l'Association des théologiens moralistes, co-responsable du domaine éthique sociale et environnementale aux facultés Loyola Paris. Et enfin, nous étions en compagnie du père Dominique Grenet, religieux assomptionniste, enseignant en théologie morale, directeur général du groupe Bayard et animateur du blog Doctrine Sociale sur le fil. 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Vous trouverez tout sur loyolaparis.fr. Un grand merci enfin à notre réalisateur Pierre-Henri Paget. Vous pouvez écouter et réécouter où vous voulez et quand vous voulez les différents épisodes de Où va la vie sur la magnifique application de RCF Notre-Dame. Nous vous donnons rendez-vous à la semaine prochaine pour le troisième et dernier épisode de cette série d'Où va la vie consacrée aux orientations éthiques de Léon XIV. Un grand merci à vous tous pour votre fidélité.

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2: Il est 10h30 sur RCF Notre-Dame et c'est parti pour La Voix est libre. Comme chaque lundi, il est fidèle au rendez-vous. C'est l'écrivain Yann Kefelec qui est à mes côtés. C'est toujours un plaisir de l'entendre nous parler de littérature, mais pas uniquement, évidemment. Bonjour Yann Kefelec.
3: Bonjour Melchior.
2: Bon, avez-vous passé une belle semaine, cher Yann ?
3: J'ai passé deux belles semaines.
2: Ah oui, c'est vrai.
3: Deux belles semaines qui n'offrent pas grand intérêt, à mon avis, pour les auditeurs. Sauf qu'en me baladant du côté des brocanteurs à Paris, je suis tombé sur une édition poche des caves du Vatican. Ça m'a intrigué justement de tomber sur cette édition à un moment où le pape justement se trouvait en France. Et j'ai relu ce roman qui raconte l'enlèvement du pape remplacé par un faux pape et qui essaye de dire ce que représente le pape et la papauté pour un être humain. Donc je me suis, même si j'ai trouvé que l'écriture de ce roman avait un peu vieilli, un peu jauni, j'ai trouvé très intéressante cette idée que nous avons tous un besoin désespéré de certitude dans un monde dominé par la cruauté, la manipulation et le hasard.
2: Ça s'appelle les caves du Vatican.
3: Les caves d'André Gide. C'est pas récent, mais mystérieusement, la problématique est totalement d'actualité.
2: Yann Kefelec, j'ai deux cadeaux ce matin à vous offrir, des cadeaux audio. Donc je vais vous demander de mettre le casque. Oui, pas vos lunettes, plutôt le casque. Ah oui, je rappelle qu'on peut vous regarder en vidéo, en direct sur la chaîne YouTube de RCF Notre-Dame. Est-ce que vous entendez bien, Yann ?
3: Oui, parfaitement bien.
2: Parfait. Alors, on va commencer par un cadeau signé Nicoletta.
4: Il y a très longtemps, je ne l'ai pas vu. Je serais ravi de le voir. Et j'espère qu'il est toujours heureux et qu'il adore toujours autant sa jolie petite fille.
3: C'est magnifique, ça, le cadeau de Nicoletta. Ça fait pas si longtemps que ça qu'on s'est vu. Ça doit faire deux ans, mais enfin.
2: Ah, quand même.
3: Mais c'est. En tout cas, je suis très heureux d'avoir entendu la voix de Nicoletta, qui est une artiste que j'admire énormément. Et en plus, c'est une femme qui a un enthousiasme, qui a une présence vitale absolument contagieuse. Et je l'aime beaucoup.
2: Nicoletta, qui est avec nous chaque mardi sur RCF Notre-Dame dans La Voix est libre. Et j'ai un second cadeau aussi à vous faire entendre.
3: À mon avis, je l'entends très bien sur le casque.
2: Vous êtes sûr?
3: Oui.
2: Bon, alors on écoute.
4: Mon cher Yann, j'apprends. Ça va le faire sourire. Tu connais l'estime et l'amitié que j'ai pour toi et pour Servane, ta charmante épouse. Il paraît que depuis que tu es tous les lundis sur Radio RCF Notre-Dame, que tu es à l'heure. Et ça veut dire beaucoup. Tu comprendras. C'est un private joke et je t'embrasse.
2: Ben voilà. Allez, on lui fera passer le message et ça vous fait.
4: Oui, parce qu'il y a une longue histoire de Yann Kefelec et des horaires.
3: C'est totalement fou. J'adore Nelson. Il me reparle des horaires exactement comme à un certain moment vous me parliez des trains.
2: Oui.
3: Cher Melchior, il est arrivé une fois effectivement que j'arrive en retard pour je ne sais plus quelle raison à un rendez-vous qu'avait pu me fixer Nelson et depuis il me poursuit avec ce qui n'était même pas un faux bon, ce qui était un hasard.
2: Voilà.
3: Mais sinon je suis plutôt quelqu'un d'extrêmement ponctuel.
2: Il vous aime beaucoup.
3: Ah mais moi aussi pareillement. Moi aussi, franchement, c'est toujours un bonheur quand on se voit. Et quand je vois Nicoletta aussi.
2: Voilà, donc Nicoletta, c'est le mardi sur RCF Notre-Dame et mercredi avec Nelson Montfort. Voilà, je voulais vous offrir
3: ces deux beaux cadeaux parce que sont deux personnes extrêmement chaleureuses, généreuses et qui ont un humour fou dans les deux cas.
2: Yann Kefelec, vous êtes avec nous jusqu'à 11h30 sur RCF Notre-Dame avec également vos appels, vos réactions, vos questions pour Yann Kefelec. On vous attend nombreuses et nombreux au standard. C'est Anne qui vous répond au 01 56 56 44 44. 01 56 56 44 44.
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2: Vous parliez de ce roman d'André Gide, Les caves du Vatican, pour faire le lien aussi à la visite de Léon XIV en France. Yann Kefelec, c'est une visite que vous avez suivie?
3: C'est une visite que j'ai suivie effectivement de loin, comme beaucoup de gens, mais que j'ai suivie assez passionnément parce que je ne me rendais pas compte de l'importance que pouvait revêtir la présence du pape, comme ça, cette proximité géographique qu'on a subitement avec lui. J'aime bien le personnage du pape, je l'aime beaucoup pour des raisons littéraires, parce qu'il a beaucoup, il a joué un grand rôle dans la littérature, évidemment dans l'histoire du monde, mais je me suis aperçu qu'il a un véritable sens aussi pour chacun d'entre nous, que ce n'est pas quelqu'un d'aussi distant qu'on pourrait l'imaginer. et que dans une période où, de par les technologies, chacun est un peu dans son coin, dans une espèce de solitude, il a brisé ce sentiment de solitude et éventuellement ce sentiment, non pas de détresse, mais de flou spirituel où nous pouvons nous trouver actuellement pour retisser du lien. Il y a une espèce de convivialité spirituelle qui s'est reformée de par la présence du pape en terre française. Et je me suis rappelé la phrase de Teilhard de Chardin, ça fait un peu cuistre évidemment de dire ça, mais je me la suis véritablement rappelé. Tout ce qui monte converge. Donc j'ai eu le sentiment comme ça qu'on était finalement meilleur que ce que l'on croyait dans ce pays.
2: J'ai l'impression que vous parlez du pape comme une seule personne, comme la fonction de pape et non pas comme Léon XIV, Benoît XVI et François.
3: Oui, j'en parlais un peu comme effectivement comme
2: Roland parlait
3: du Christ, c'est-à-dire comme dans l'être humain. Mais c'est un être humain, effectivement. Ouais. D'ailleurs, on lui rappelle lorsqu'il prend ses fonctions que lui-même est poussière et que même s'il va se hisser

0: franchement, il dirait le contraire, autre chose que ce qu'il dit.
1: Ce serait
0: complètement étonnant et contre nature spirituelle.
1: Ouais.
0: Moi, je suis un fervent admirateur de cet homme qui a été très très courageux lorsqu'il a parlé aussi de l'IA dans son encyclique, même si ensuite, lorsqu'il est venu en France, a un petit peu nuancé son point de vue, ce qui m'a un tout petit peu dérangé. Parce que je trouve, quand il dit qu'il ne faut pas faire preuve de technophobie, je pense au contraire que lorsque la technologie va dans le mur, il est urgent de faire preuve de technophobie.
1: On va en reparler de ça, puisque ça fait le lien aussi avec une affaire concernant un auteur, on en parlera dans un instant, Yann Kefelec. Vous parliez de la littérature des papes, du pape, il y a les encycliques, les exhortations apostoliques, les lettres apostoliques. Vous aimez lire ces textes, Yann Kefelec?
0: J'en lis certains, par exemple, j'ai lu le texte, la lettre absolument magnifique de François sur la littérature et sur le rôle des livres pour un chrétien qui se dit chrétien, pour l'importance de la lecture, l'importance du texte et l'importance des écrivains qui se penchent avec intelligence sur la complexité de la personne humaine, qui contribuent donc à cette compréhension de l'homme par les gens de foi et d'église.
1: Et par exemple, les encycliques Laudato Si, Magnifica Humanitas, ce sont des écrits que vous allez lire facilement ou ça ne vous intéresse pas outre mesure?
0: Si, Magnifica Humanitas, ça m'a passionné. Alors, j'ai pas été le seul. Elle était particulièrement réussie parce qu'elle était d'une véritable modernité. Elle ne se contentait pas de rester dans le fief de la religion et de la foi chrétienne. Elle entrait dans l'arène.
1: C'était universel.
0: C'était complètement universel à un moment où on en avait grand besoin d'ailleurs. Et on en a toujours besoin. Et tout le monde, d'ailleurs, le pape a beaucoup fait parler de lui à ce moment-là, et ça contribue donc à son rayonnement aujourd'hui universel. C'est tout à fait
1: intéressant aussi à regarder et à lire. Qu'est-ce qui vous a le plus marqué dans la visite de Léon XIV en France, vous, Yann Kefelec?
0: On pensait que la foi s'était totalement calmée en France, que la chrétienté était en perte de vitesse. Qu'on n'était plus qu'une petite poignée comme ça de chrétiens. Et là, on s'est réveillé en foule. Mmh. Il y a eu une unanimité prodigieuse et massive autour de la présence du pape. Enfin, de penser qu'ils étaient 800 000 le jour où le pape a dit sa messe place de la Concorde et qu'on n'arrivait plus d'ailleurs à contenir cette foule qui arrivait de partout.
1: C'est absolument
0: bouleversant et ça en dit long également sur la valeur d'un pays. Quand on le croit sur le déclin, on s'aperçoit que finalement il ne demande qu'à rebondir et qu'à repartir du meilleur pied, ce qu'il a fait.
1: C'était un peu une trêve pendant 4 jours. Dans l'actualité, qui n'est pas évidente en cette rentrée, on parle beaucoup de politique, de présidentielle. Et là, pendant 4 jours, il y a eu comme une parenthèse enchantée.
0: Il y a eu une parenthèse enchantée, cette parenthèse ne s'est pas refermée. On est encore un peu dans cet enchantement, c'est-à-dire que qu'est-ce que nous a dit le pape? Il nous a dit espérer, il nous a dit ayez confiance, soyez optimistes. Moi, j'ai trouvé ça assez extraordinaire d'arriver avec cette parole-là, effectivement, dans un monde à ce point amoché par différentes actualités. Mais il y a eu un impact, il n'y a eu aucun doute, on a tous ressenti ce besoin, effectivement, de continuer à avancer, malgré tous les problèmes que connaît ce pays, que traverse ce pays actuellement.
1: Vous pensez qu'il y avait besoin du pape pour rappeler ça?
0: Je ne sais pas s'il y avait besoin du pape, mais en tout cas, le pape était là et ça nous a fait un bien fou et ça continue à nous faire du bien.
1: Pour vous, c'est un guide spirituel ou pas, le pape
0: quand il en vaut la peine, quand il est intelligent, lorsqu'il est proche des hommes et des problématiques comme ça que doivent affronter les êtres humains au quotidien, incontestablement, c'est le capitaine, c'est le chef d'équipage. Et on a besoin de sa parole et on y croit et le navire fait route. Et nous ne sommes plus les orphelins de Dieu dans ce cas-là.
1: J'aime cette métaphore, Yann Kefelec. Dès que vous pouvez ramener quelque chose à la mer, au bateau...
0: Parce que tout se rapporte à la mer. On s'aperçoit que des hommes sur un bateau, c'est l'humanité sur son immense bateau que représente la Terre, avec le besoin d'un chef pour qu'elle fasse cap.
1: Qu'est-ce que justement, vous parliez du rôle de capitaine sur un bateau. Vous avez déjà été un capitaine
0: Je n'ai pas été le capitaine d'un grand bateau. Moi, j'ai été le skipper de bateau à voile. Oui, oui, maintes et maintes fois, bien sûr, j'étais le pape de quelques bateaux à voile au cours de mon existence.
1: Bien sûr. Qu'est-ce qu'il représente, le capitaine? C'est vraiment, il y a un respect naturel.
0: Et le capitaine, il représente la solitude du pape actuellement à son échelle. C'est-à-dire qu'on est à la fois

0: très seul, on est décisionnaire, on est vaguement déifié par, par un équipage ou par des passagers qui peuvent redouter l'élément marin autour du bateau et qui comptent sur vous pour ne pas en avoir peur et pour les sortir de tous les mauvais pas où peut se retrouver le bateau en cours de route. Mais moi, quand je pense au pape, je pense à un homme seul. Je me dis, cet homme est extraordinairement seul, si entouré soit-il et si adoré soit-il. Adoré, il n'est pas adoré, il est vénéré, il est respecté. Mais je pense que son rôle n'est pas dû que lorsqu'il se retrouve le soir dans sa nuit solitaire, il doit être confronté à toutes sortes de questions qui l'angoissent.
1: Mais est-ce que c'est pas pareil pour un président de la République, par exemple, Yann Kefelec?
0: J'espère que c'est pareil pour un président de la République. Un président. Oui, mais enfin bon, là on parle du pape.
1: Oui, pour tous les
0: hommes de pouvoir comme ça qui jouissent d'une certaine admiration. De la part comme ça de citoyens, de fidèles ou de passagers ou de marins lorsqu'il s'agit d'un skipper et des gens qui ont un rôle de décision à prendre et qui doivent effectivement de préférence ne jamais se tromper dans la décision qu'ils prennent.
1: Mais le capitaine, il a un équipage. Il a des personnes avec qui il peut...
0: Ouais, enfin, le président de la République a un équipage aussi. Oui. Le pape a un équipage aussi, mais il n'empêche qu'il ne faut pas se tromper, même si errare humanum est.
1: Il est presque 10h45 sur RCF Notre-Dame. Nous sommes avec Yann Kefelec, comme tous les lundis d'ailleurs dans cette émission, La Voix est libre. Et La Voix est libre avec vous toutes et tous et vos appels au 01 56 56 44 44. 01 56 56 44 44.
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1: Et oui, Yann Kefelec qui a plein de choses à nous raconter dans cette émission. Et justement, votre petit coup de griffe, Yann Kefelec, concerne cette présence de Léon XIV en France.
0: Mon petit coup de griffe, non, c'est un coup de griffe qui s'est transformé finalement en patte de velours. C'est-à-dire qu'à un moment, j'aurais eu tendance à reprocher effectivement au président Macron de ne vouloir assister à aucune des messes de Léon XIV en France. Ça m'a rappelé un petit peu quand deux hommes sont détenteurs d'un pouvoir absolu comme un président de la République ou un pape, ils peuvent quelquefois se retrouver un tout petit peu en rivalité. Et il m'avait semblé qu'en refusant d'assister à ces messes, le président Macron répondait comme ça à certains refus également de la part du pape de dîner officiel, de décoration, de choses comme ça. Et ce que je trouve formidable, en effet, c'est qu'un homme soit capable de retour sur lui-même et que finalement le président Macron soit allé assister à la messe de Metz. Ça fait messe sur messe, mais c'est très bien.
1: C'est comme Auxerre.
0: C'est comme Auxerre, absolument. Voilà. Oui, Auxerre, oui. Voilà, tout à fait. Voilà. Et ça, j'ai trouvé ça très bien. Qu'un homme se détache de sa fonction présidentielle, je ne suis plus simplement le chef d'un État laïque, je suis aussi un homme et j'ai le droit en tant que citoyen pour un voyage qui est un voyage apostolique et non pas un voyage politique, j'ai le droit d'assister à la messe de cet homme.
1: Vous dites que Emmanuel Macron ne voulait pas participer aux célébrations, aux messes, etc. Est-ce que j'aimerais transformer ça en il ne pouvait pas, Yann Kefelec?
0: Oui, mais je pense que c'était un peu.
1: Il a déjà participé à des célébrations.
0: Oui, mais enfin, ça dépend des moments, ça dépend à quel stade on se trouve de l'actualité. Oui. Là, je pense qu'il ne pouvait pas et qu'il ne voulait pas. C'était un petit peu des deux. Mais que finalement, il a eu le courage d'y aller.
1: Il a eu le courage d'aller pour cette messe à Metz, justement. Mais on est toujours sur cette ligne de crête, je trouve, en France, quand on parle de la stature de président de la République. On se souvient de sa participation aux obsèques de Johnny Hallyday, d'Emmanuel Macron. Alors, c'était pas vraiment une messe, d'ailleurs. C'était plus une...
0: Je me sens très bien.
1: Oui, alors vous dites que vous trouvez ça très bien, mais évidemment, il y a des personnes qui sont un peu plus attachées à la laïcité, qui sont attachées, en tout cas, qui veulent vraiment respecter la laïcité.
0: Je suis attaché à la laïcité, mais parfois, j'ai une vision souple de la laïcité.
1: Mais comme chacun a sa définition de la laïcité,
0: bien sûr.
1: Je ne sais pas où je voulais aller dans ma question.
0: J'en sais rien, mais moi, j'ai trouvé très très bien qu'il participe à l'hommage religieux rendu à la Madeleine, si je ne me trompe, à Johnny Hallyday. Je trouvais ça... C'est un homme qui a fait tellement bien, de bien à la jeunesse française, qui a tellement contribué à l'optimisme de ce pays. Johnny, tout le monde, Johnny va continuer à l'aimer. Cette idole des jeunes, il va rester l'idole des jeunes et des moins jeunes. Il n'y a aucun doute là-dessus, on le voit bien. Il y a encore des gens qui se prennent pour Johnny Hallyday aujourd'hui.
1: Ouais. Vous, c'était un ami pour vous, Johnny Hallyday. Vous l'aviez déjà rencontré.
0: Non seulement je l'ai déjà rencontré, mais j'ai failli. Malheureusement, je ne l'ai pas fait. Mais j'ai failli écrire des chansons pour Johnny. Ça ne s'est pas fait parce qu'à ce moment-là, j'en ai écrit pour Pierre Bachelet, que j'ai adoré. D'ailleurs, c'est un homme que j'aimais énormément aussi. Mais je dois dire que j'aurais adoré signer une chanson pour Johnny, c'est sûr.
1: C'est un exercice différent d'écrire une chanson.
0: C'est monstrueux. C'est un talent. C'est même pas un exercice différent. Ouais. C'est un talent monstrueusement différent. C'est de l'ordre du génie, le texte d'une chanson. D'arriver à faire tenir sur une page un texte qui ne ressemble à rien lorsqu'on le lit et qui devient inoubliable et prodigieux lorsqu'on l'écoute dans la voix du chanteur, quand vous pensez à des gens comme Jean-Pierre Lang, ou celui qui a écrit Laetitia, la chanson de Gainsbourg, elle a dans la TITIA, vous ne voyez pas pourquoi lorsque vous écrivez elle a dans la TITIA, ça va devenir inoubliable lorsque vous l'entendrez chanter.
1: On est une auditrice pour discuter avec vous, Yann Kefelec. C'est Solange qui habite dans le Calvados au 01 56 56 44 44. Bonjour Solange.
3: Bonjour à vous. Je suis très contente de vous avoir, mais très émue aussi. Bon, j'aime beaucoup la voix rocailleuse de Yann Kefelec.
0: Elle est particulièrement rocailleuse ce matin. C'est Jocelyne votre prénom ?
1: Non, Solange.
0: Solange.
3: Ah, oui, et donc je voulais vous dire que quand vous parlez de la solitude du pape, j'ai entendu dire ou j'ai lu que tous les soirs, il téléphonait à son frère aîné.
0: Ah, magnifique, oui.
3: Alors ça, j'ai trouvé ça magnifique, parce que retrouver sa famille terrestre, après avoir joué le rôle, enfin pas joué, hein, parce qu'il a vraiment participé, le rôle de père auprès de tous les chrétiens.
0: Oui, le spirituel de la chrétienté, absolument, oui.
3: C'est magnifique. Mmh. Non mais, ce pape, il est formidable.
0: Ah, je suis d'accord, Solange.
1: Voilà. Merci Solange.
3: Allez, bonne fin de journée et moi j'aime beaucoup vos émissions.
1: C'est gentil Solange, merci beaucoup. C'est très gentil. La voix rocailleuse de Yann Kefelec. Il faut qu'on en parle de votre voix.
0: Ah bon, il faut qu'on parle, vous êtes sûr, la voix est libre, la voix rocailleuse est libre.
1: Non mais c'est vrai qu'elle est marquante votre voix.
0: Je m'en rends pas compte, mais souvent des gens m'entendant, je sais pas, demander du pain ou acheter une tranche de jambon, me reconnaissent à la voix.
1: Ah mais c'est incroyable.
0: Donc,
1: J'étais avec un ami ce week-end qui nous écoute tous les jours, qui vous écoute, et il vous a imité. Alors, je vais pas tenter l'imitation, ce serait.
0: Si, vous avez déjà dû le tenter discrètement quand je ne suis pas tout le monde.
1: Mais il a plutôt bien réussi, j'aurais dû l'enregistrer, mais il m'a dit, mais c'est vrai que tout de suite, dès que j'ai mis la radio, je me suis dit, c'est Yann Kefelec, tout de suite, elle se reconnaissait.
0: Mais moi, je me rends pas du tout compte.
1: Mais on vous l'a beaucoup dit.
0: Ah ben, j'entends ça pas depuis que je suis né, mais pratiquement. Mais mon père détestait ma voix, par exemple.
1: Ah bon ?
0: Il me disait que j'avais une voix de Mélécasse. Alors, Mélécasse, vous savez pas ce que c'est ? C'était du Mélécassis, c'était le kir d'autrefois, et les ivrognes ont buvé énormément, et ça leur brisait la voix d'une certaine manière. Donc, on disait une voix de Mélécasse. Mon père me disait que j'avais une voix de Mélécasse à une époque où je ne buvais pas une goutte d'alcool.
1: Ben voilà.
0: Et j'en bois modérément.
1: Bon, donc la voix rocailleuse, je sais pas si c'est
0: bien rocailleuse, c'est bien, ça m'approche de ma mère.
1: Et ben voilà, c'est ce que j'allais dire.
0: J'ai l'impression d'entendre des vagues rouler, des galets sur la plage.
1: Vous savez, il y a un beau capitaine, je pense, un béret.
0: Un béret, donc, capitaine.
1: Un béret, comment on appelle ça?
0: Un bachi.
1: Un bachi. Ouais, bah, excusez-moi, Yann Kefelec, vous êtes plus connaisseur que moi. Déjà, vous avez aujourd'hui la veste.
0: Ah oui, j'ai la veste de la semaine du Golfe du Morbihan. J'adore cette manifestation de voiliers absolument prodigieuse qui a lieu tous les 4 ans dans le Morbihan.
1: Je rappelle que vous pouvez nous regarder en vidéo et en direct sur la chaîne YouTube de RCF Notre-Dame et vous pouvez même commenter parce qu'il y a un petit chat. N'hésitez pas en tout cas à être présent avec nous sur YouTube mais aussi évidemment au standard au 01 56 56 44 44. Alors, on a encore plein de choses à se dire. Jusqu'à 11h30, Yann Kefelec. J'aimerais qu'on évoque ensemble une affaire dont on a beaucoup parlé dans l'actualité il y a quelques jours, quelques semaines, concernant un auteur. Un auteur qui a publié un livre, un écrivain canado-haïtien, qui s'appelle Télisson Aurélien.
0: Oui, Melchior, oui.
1: Qu'est-ce qui se passe avec cet auteur ?
0: Mais ça fait bien lien, effectivement, avec ce que disait le pape sur l'intelligence artificielle.
1: Oui.
0: Il dit non à la technophobie, il dit qu'il faut quand même aller vers l'intelligence artificielle en s'en méfiant et en se rappelant que l'œil de la conscience dont parlait Victor Hugo est constamment fixé sur nous. C'est exactement d'ailleurs c'est le tribunal de tout écrivain, c'est l'œil de sa conscience lorsqu'il se sert de l'IA pour écrire un livre, et particulièrement un livre de fiction, particulièrement un roman. Grande est aujourd'hui la tentation pour les éditeurs, lorsque le livre n'est pas totalement satisfaisant, de demander à l'IA ce qu'elle en pense, est-ce qu'elle corrigerait éventuellement dans le livre. Alors là, c'est une catastrophe. Là, c'est la fin du monde, c'est la fin de la civilisation du livre. Et quand je dis c'est la fin du monde, je ne suis pas loin de le penser. C'est-à-dire, je ne serais pas étonné que nous soyons en train de construire avec l'IA le mur sur lequel toute l'humanité risque de se casser la figure après que le livre se soit cassé la figure. Parce que c'est ce qui pourrait bel et bien arriver si des écrivains n'écrivaient plus justement qu'en s'aidant de l'IA. Le pape François a rappelé l'importance de la lecture, l'importance de la diversité des points de vue de l'homme sur l'homme à travers les livres. Si cette diversité disparaît, si c'est une machine qui commence à nous la raconter, une machine dont le point de vue nous est éperdument égal parce qu'elle n'est reliée à aucun tube digestif, qu'elle n'est pas reliée à la souffrance humaine, au cœur humain, au palpitant humain, à notre histoire, alors là, c'est fini.
1: Vous pensez qu'il est, il est coupable?
0: Tennyson Aurélien, mais lui seul le sait, personne n'en sait rien, son éditeur le sait peut-être, d'ailleurs je n'en suis pas sûr. Lui seul le sait, personne ne pourra dire quelle dose d'IA il a mise dans ce livre à laquelle il n'avait pas droit. Parce que se servir de l'IA pour modifier son écriture, son style, les angles d'attaque de tel ou tel chapitre, là, effectivement, c'est criminel de la part d'un artiste littéraire. Mais Tennyson Aurélien le sait. C'est vrai que je ne lirai pas son livre. Je ne lirai pas son livre. Je pourrais le lire, mais je ne lirai pas son livre parce que j'ai ce doute en moi. Mmh. On a semé ce doute et à partir de là, ça ne m'intéresse plus. Une œuvre d'art qui n'est pas directement branchée sur le cœur humain, qui est conçu par une machine à ne plus écrire, cette œuvre est bonne à acheter.
1: Si Tennyson Aurélien a vraiment écrit une partie de son roman « C'était ça ou mourir » chez Grasset avec de l'intelligence artificielle, je pense qu'il n'est pas le seul. C'est ça peut-être qui peut être inquiétant.
0: Entendu, il n'est pas le seul, il a encore une fois l'œil de la conscience, mais je pense qu'il y a des centaines d'écrivains qui se servent d'ores et déjà de l'intelligence artificielle. Lui, il a été pris la main dans la confiture. Mmh. Je suis pas totalement d'accord avec la manière dont on s'y est pris, vous voyez, pour
1: le jeter sur la place publique.
0: Balance ton Claude. J'aime pas trop, j'ai horreur de la délation, si vous voulez.
1: Ouais.
0: Mais si le lecteur s'en aperçoit, tant pis pour l'écrivain. Si l'éditeur est assez mauvais pour conseiller à un auteur de se servir de l'intelligence artificielle, c'est nul aussi et ça discrédite l'éditeur autant que l'écrivain. Enfin bref, il faut fuir l'intelligence artificielle lorsqu'elle participe de la création littéraire. La création littéraire appartient à un créateur qui est l'auteur et lui seul dans sa solitude, dans son talent ou dans son non-talent.
1: Donc évidemment, vous, Yann Kefelec, vous n'allez jamais
0: j'irai dire à l'intelligence artificielle, trouve-moi un bon petit dialogue comme ça pour tel ou tel personnage à tel moment. Jamais. Dis-moi comment traiter une scène pour qu'elle ait un maximum d'impact sur mon lecteur. Certainement pas. Là. Si j'aime ce métier, si je fais ce métier, c'est parce qu'il fait de moi un homme seul face à ma solitude et à mes responsabilités de créateur, entre guillemets.
1: Et ça, vous, Yann Kefelec, vous le dites haut et fort ce matin sur RCF Notre-Dame. Est-ce qu'avec d'autres auteurs, vous allez vous mobiliser pour, pas dénoncer, mais en tout cas pour sensibiliser peut-être les jeunes auteurs maisons d'édition, par exemple?
0: Franchement, si un jeune auteur a besoin de ça pour être sensibilisé au crime que représente l'utilisation de l'intelligence artificielle, je le plains.
1: Vous dites que c'est un crime?
0: Ah oui, c'est un crime artistique, mais c'est un crime, parfaitement. Déjà, on se suicide en tant qu'artiste, et ensuite, on poignarde l'art de la littérature. L'art de la littérature, c'est une solitude, et c'est de la création. C'est vrai pour tout art, c'est vrai pour la musique, c'est vrai pour tous les arts, c'est exactement la même chose. Oui. Un artiste est un homme seul.
1: Yann Kefelec, vous êtes avec nous jusqu'à 11h30 sur RCF Notre-Dame. On va continuer d'en parler parce que c'est vraiment intéressant d'avoir votre regard, vous, évidemment, d'auteur, l'auteur qu'on connaît, pris Goncourt avec Les Noces Barbares.
0: Un livre intégralement écrit par l'intelligence artificielle de Yann Kefelec.
1: L'intelligence de Yann, alors. vous nous appelez toujours comme Solange il y a quelques minutes pour venir discuter avec Yann Kefelec. Peut-être que vous avez aussi envie de réagir au sujet qu'on évoque ce matin. Le standard est ouvert, c'est Anne qui vous répond au 01 56 56 44 44. 01 56 56 44 44. Et je rappelle aussi que vous pouvez nous regarder en vidéo sur la chaîne YouTube de RCF Notre-Dame. Et vous pouvez commenter aussi en direct toutes nos discussions. On va marquer une petite pause, ça va vous laisser le temps de nous appeler. On parlera dans quelques minutes de votre anecdote du jour, Yann Kefelec. C'est la surprise, hein, je ne la connais pas. Voilà. Et de votre coup de cœur également. Voilà, Yann Kefelec pour le programme de cette demi-heure jusqu'à 11h30. A tout de suite et en direct sur RCF Notre-Dame.

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0: Et toujours en direct jusqu'à 11h30 sur RCF Notre-Dame dans La Voix est libre avec Yann Kefelec, l'écrivain que l'on connaît, amoureux de la Bretagne, amoureux de la mer, M-E-R, je crois aussi de la mer, M-E-R-E. Il y a plein de choses à dire.
3: Et amoureux de la vie.
0: Comment ?
3: Et amoureux de la vie.
0: Amoureux de la vie, c'est pour que le monde ait la vie, c'était un peu le slogan, si on peut dire ça, de la venue du pape Léon XIV.
3: Mais je trouve ça, oui, c'est magnifique, que le monde ait la vie, absolument.
0: Vous pouvez nous suivre en vidéo sur la chaîne YouTube de RCF Notre-Dame, et puis n'hésitez pas à me suivre aussi sur Instagram, hein, Melchior Gormand, j'ai posté une photo de Yann Kefelec et moi.
3: Je ne sais pas si vous avez bien fait, mais enfin, vous l'avez fait.
0: Ah si, elle est très bien la photo. Yann Kefelec, on parlait de cette affaire Télisson-Aurélien. Il y a quelques instants, hein, cet auteur qui a été accusé d'avoir écrit une partie de son ouvrage et de son roman, c'était ça, ou mourir, avec de l'intelligence artificielle.
3: Ouais, le souci, c'est que c'est pire que du plagiat. Et le problème de Télisson-Aurélien, c'est que je crois qu'il a déjà été... il a eu quelques petits soucis avec des affaires de plagiat. Ça m'a rappelé ce roman extraordinaire de... On parlait de la conscience. Ce roman extraordinaire d'Henri Troya, totalement oublié aujourd'hui. Le mort saisit le vif. Quelqu'un, un jour, se retrouve dans le bureau de travail d'un écrivain et vole sur sa table, d'un écrivain qui vient de décéder, et vole sur sa table de travail le manuscrit qu'il est en train de faire et qu'il venait de terminer. Et il le publie sous son nom et il obtient un immense succès. Alors évidemment, lui qui est un petit écrivain lorsqu'il fait ça, se sent dans la peau d'un grand écrivain et finit par s'identifier à ce rôle de grand écrivain. Il est follement heureux, il est adulé, il écrit un second roman en s'imaginant qu'il va avoir le même succès, il en a un tout petit peu moins, un troisième qui n'en a aucun. Brusquement, il est saisi par sa conscience et il se suicide. Ouais. Et je pense que c'est ce qui pourrait se passer à partir du moment où un auteur commence à faire écrire ses romans par l'intelligence artificielle, je ne serais pas étonné que sa conscience le mène vers des extrémités désastreuses.
0: Oui. Sur le plagiat, justement, il existe aussi dans la musique. Et je voulais qu'on fasse le lien.
3: C'est terrible.
0: Parce qu'on parle de deux arts. Il y a la littérature, il y a la musique. On pourrait parler du cinéma et j'en passe. Vous disiez, Yann Kefelec, que vous, en tant qu'écrivain, jamais, au grand jamais, vous utiliserez l'intelligence artificielle.
3: Mais
0: pour un compositeur, là aussi, il faut réussir à avoir cette ligne rouge.
3: Mais c'est terrible, parce qu'aujourd'hui, semble-t-il, c'est un sport. Dans la chanson, il paraît que c'est une espèce de sport universel, que tout le monde essaie de piquer 3-4 notes à droite, à gauche, pas trop, pour ne pas se faire piquer, pour ne pas avoir en répondre devant un tribunal, mais suffisamment tout de même pour que ça fasse mouche et que ça plaise. Moi, je trouve ça concernant. Pour la littérature, c'est un tout petit peu différent. C'est une joie extraordinaire de bâtir petit à petit une relation avec les mots que l'on utilise, avec les tournures que l'on chérit, avec les effets que l'on souhaite en obtenir. Si on n'a plus ce bonheur dans l'existence et si on délègue cette joie à l'intelligence artificielle qui n'en éprouve aucune, on devient quelqu'un d'extrêmement malheureux. Et j'imagine que pour tout plagiat, que ce soit en littérature ou en musique, c'est exactement la même chose. Il est menacé par une grande détresse morale et intellectuelle.
0: Il y a cette détresse et puis il y a l'effort qui n'existe plus. Parce que vous, en tant qu'auteur, Yann Kefelec, vous pouvez en témoigner, écrire pour vous, vous le dites, c'est votre métier, mais parfois c'est aussi une vraie souffrance. Quand les mots ne viennent pas,
3: C'est une souffrance lorsqu'on est au début de sa carrière, parce qu'on a l'impression qu'on ne sortira pas de la souffrance et que de toute manière, si on est mauvais un jour, on va le rester jusqu'à la fin de ses jours. Avec les années, on sait très bien qu'on est dans une impasse, mais qu'on va sortir de l'impasse. Et que ce travail est aussi une joie, que ce travail participe d'une liberté, de la liberté, d'une certaine facilité du lendemain. Et à la longue, finalement, la joie se substitue à la souffrance. Moi, je suis maintenant dans une phase de mon évolution d'écrivain qui est une phase heureuse. Je ne dirais pas totalement heureuse, ça ne veut pas dire que je n'ai pas de grands moments de doute. Les grands moments de doute, c'est un moment de doute par rapport au contact que l'on a avec une époque qui elle-même évolue. Vous évoluez, l'époque évolue. Quelquefois, elle évolue plus vite que vous, ça ne veut pas dire qu'elle évolue mieux, mais en tout cas, elle est dans un mouvement auquel vous devez adhérer par votre écriture. Vous essayez d'adhérer par votre écriture.
0: Et cet effort, justement, de se mettre à écrire, de réfléchir, de trouver des idées,
3: C'est grisant. Pourquoi chaque matin, c'est grisant. Chaque matin, quand je me mets devant ma page blanche, je me dis, je vais écrire lisiblement, très lisiblement, de manière liée, de manière attachée, et ma pensée va être liée et attachée, et va me dicter mon livre comme si j'allais pouvoir l'écrire pendant 300 pages sans m'interrompre. Ce que voulait faire également William Faulkner, qui proposait de supprimer tous les signes diacritiques à l'intérieur de sa prose, c'est-à-dire ni les virgules, ni les points, ni les accents, pour aller plus vite. Ça ne marche pas, c'est-à-dire au bout de 20 minutes, la fatigue s'empare de la main, le doute s'empare de l'esprit, et vous écrivez un tout petit peu moins bien et vous commencez à raturer. Mais les 20 premières minutes, c'est de l'orgasme, comme on dit aujourd'hui de manière autorisée.
0: Autorisé aussi sur RCF Notre-Dame, dans la voie libre, Inke Felek. Et pour autant, parfois, la page blanche, elle est là. Il n'y a pas d'idée qui arrive.
3: Dans la soirée, quand même, lorsque la fatigue, les soucis, les doutes, les questions s'interposent entre la page et l'esprit de l'auteur, là, vous écrivez, oui, ça devient n'importe quoi. Ouais. Il est temps de s'arrêter, mais vous n'avez pas envie de vous arrêter. Mais il est temps, parce que c'est terriblement addictif, l'écriture aussi. Ouais. Vous mettez à écrire, même lorsque vous n'écrivez plus.
0: C'est incroyable.
3: Vous voyez ce que je veux dire.
0: Mais pardon, je vous coupe la parole parce que c'est fascinant.
3: N'hésitez pas.
0: Mais ça veut dire que vous en rêvez parfois. Quand vous, par exemple, le soir, vous allez vous coucher, vous avez écrit toute la journée, ça démarre bien.
3: Attendez, c'est épouvantable. Moi, à une époque, je m'étais acheté un dictaphone en disant, comme je ne voudrais pas perdre même ce que je suis en train d'écrire dans la nuit, je vais le dicter discrètement, les yeux fermés. Et ce que j'ai fait. Et alors, ça a terrifié ma femme, parce qu'il paraît que j'ai la voix rocailleuse. Je parle la nuit et que je crois écrire, c'est pire que tout. Et c'est pour dire des banalités absolument monstrueuses. J'étais extrêmement fier. Il ouvrit la porte et se demanda ce qu'il faisait là. Enfin, j'ai trouvé ça extraordinaire dans la nuit. Quand je l'ai réécouté, enregistré le lendemain, je me suis dit, arrête ça tout de suite. Arrête.
0: On dirait du Duras, ce que vous venez de dire.
3: Mais c'est pas mal. Moi, j'ai énormément d'admiration pour Duras. C'est
0: un détail. Dans le détail.
3: Oui, puis l'écriture simple, l'écriture naturelle, qui a l'air naturelle.
0: Guy, vous êtes avec nous au 01 56 56 44 44. Bonjour Guy.
2: Bonjour Melchior, bonjour Monsieur Yann Kefelec.
3: Bonjour.
2: Voilà, moi bonjour, j'ai 73 ans passé et j'ai toujours été mon propre patron ou chef d'entreprise dans ma vie. Et j'aimerais que ce rôle du chef d'entreprise soit placé dans les arts. Peut-être.
3: Ça me paraît difficile quand même, Guy.
2: Comment ?
3: Ça me paraît difficile, Guy.
2: Pourquoi ?
3: Parce que vous allez exposer quoi ? Où se trouve l'émotion l'émotion, si vous voulez, à partager avec un public ?
2: L'émotion à partager avec un public, c'est déjà la personne qui est son propre patron quand elle se présente devant le public. Elle prend des risques. Pour être refusée. Ou d'être huée, d'être sifflée, ou que sais-je, si sa chanson ne plaît pas ou son roman ne lui convient pas.
3: Bien sûr.
2: D'accord ? Voilà, donc l'artiste est son propre patron.
3: Moi, ça, c'est vrai, mais c'est plutôt ça. Alors ça, je suis d'accord avec vous, l'artiste est son propre patron, ça, il n'y a aucun doute là-dessus. C'est la solitude du patron, j'y crois aussi, ça, bien sûr.
2: Le chef d'entreprise prend beaucoup de risques. Ah, c'est le père de la nation, un chef d'entreprise. C'est lui qui prend les risques, il prend son argent, au lieu de le placer dans une banque ou dans de l'immobilier, qu'est-ce qu'il fait ? Il crée une entreprise. Avec tous les risques que ça comporte, et sans compter la mobilisation.
3: Moi, j'ai beaucoup d'admiration, effectivement, j'en connais, pour certains. Je suis entièrement d'accord avec vous. Tous les patrons ne sont pas achetés à la poubelle, comme on le dit trop souvent. J'en connais qui sont extrêmement courageux, qui prennent des risques matériels considérables, effectivement, pour faire tenir debout leur entreprise et entretenir les familles qui bossent dans l'entreprise.
0: Merci, Guy, pour votre appel. Hein, le rôle de patron que vous considérez comme un art à part entière, c'est intéressant. Yann Kefelek. Vous êtes votre propre patron, de toute façon.
3: C'est pas parce que je suis mon propre patron que je suis un artiste. C'est parce que je suis un artiste que je suis mon propre patron. Mais je ne suis pas certain, si vous voulez, que...
0: Voilà, je suis en même temps.
3: Mais j'espère que ma phrase a du sens, Melchior.
0: Lundi matin, vous savez, vous êtes taqué fort, là. Je reviens sur les coulisses de l'écriture. Parce que moi, ça me passionne. Quand vous avez réussi à écrire 40 pages, parce que vous écrivez tout à la main, hein, on est bien d'accord,
3: Tout en amont, le manuscrit.
0: Voilà, le manuscrit. Et ensuite, vous retapez sur ordinateur, je crois.
3: Exactement, voilà. Oui, à deux doigts.
0: Avec une intelligence artificielle. Non, ah non, on ne peut pas.
3: Avec une intelligence, je ne sais pas ce que c'est.
0: L'intelligence artificielle.
3: Mais j'en sais rien, l'ordinateur. Quand je tape à deux doigts, si vous voulez, j'ai l'impression d'une intelligence mécanique. Et c'est vrai que c'est aujourd'hui, je ne tape plus sur l'Underwood de William Faulkner, ni sur l'Hermès Baby de John Steinbeck. Je tape sur un ordinateur qui relie une centrale nucléaire, il n'y a pas de doute.
0: Est-ce que vous faites relire avant à vos proches, c'est-à-dire
3: bien sûr, je fais relire à ma femme, absolument.
0: Ah, c'est vrai.
3: C'est parce que une intelligence féminine, qui n'est pas du tout évidemment, et la justesse du point de vue féminin est indispensable à l'écrivain.
0: Mais vous lui faites relire page par page ou vraiment à la fin de l'écriture d'un roman?
3: Je la fais relire toutes les 15 à 20 pages quand je suis dans un mouvement dont je suis à peu près sûr, je ne veux pas qu'elle perde son temps, ni moi le mien, je ne veux pas qu'elle me déprime en me disant ouais. C'est nul, à un moment où j'en suis à moitié convaincu, cul d'ailleurs que c'est nul, je préfère sentir que je lui apporte quelque chose dans ce que j'ai écrit et que son point de vue nourrira ce que j'ai fait.
0: Mais elle vous fait des retours? Elle vous dit, bon là, j'aurais pas vu ça comme ça?
3: Extrêmement légèrement, c'est-à-dire... Ouais. Ouais, là, je suis un peu perdu. Là, tu vois, je te cache pas. C'est pas un petit prof qui vous dit là c'est bien, là c'est pas bien. D'ailleurs, ça, j'y croirais pas une seconde. Ouais. Franchement, on n'est pas à la maternelle. L'écrivain est responsable de ce qu'il écrit.
0: Mais pourquoi vous lui faites relire? C'est par amour ou parce que vous en avez besoin aussi dans votre écriture?
3: C'est une belle histoire et vous allez pleurer, Melchior. Ah. C'est parce que je faisais relire à ma mère mes premiers poèmes que j'écrivais pour elle lorsque j'avais 10 ans, je crois, et que j'avais été déjà frappé par la justesse et la bienveillance d'une femme lorsque vous lui faites relire ce que vous avez écrit. Là, il s'agissait de ma mère, mais les conseils qu'elle me donnait, d'ailleurs parce qu'elle m'en donnait, tout en accompagnant ses conseils d'un sentiment admiratif, j'ai trouvé qu'elle avait déjà un comportement d'éditeur vis-à-vis de moi, petit garçon. Et par la suite, lorsque j'ai rencontré Françoise Verny, la directrice littéraire de chez Gallimard, dont j'ai parlé un jour sur...
0: En sortant du bateau.
3: Et là aussi, Françoise ne disait jamais c'est bien ou ne c'est pas bien. Dans la marge, elle écrivait « bouh ». Ça veut dire, et avec une espèce de ligne tremblée. Pas bof, c'est pas bof, c'est bouh, j'ai pas très bien compris. Oui. Et alors vous vous disiez, mais elle est stupide, elle a rien compris. Et vous relisiez le texte, et vous tombiez sur un petit détail qui vous choquait. Vous enleviez ce petit détail, et ce petit détail entraînait la suppression d'un autre, jusqu'au moment où l'ensemble de la page s'effondrait comme la baliverna dans la nouvelle de Dino Buzzati.
0: C'est beau ce que vous dites.
3: Je ne sais pas si c'est beau, mais c'est vrai. Donc l'intelligence féminine, j'en ai vraiment besoin. Ouais. Je crois beaucoup plus à l'intelligence féminine qu'à l'intelligence artificielle pour la fabrication d'un texte.
0: Et quel rôle va avoir votre éditeur dans tout ça?
3: C'est aussi l'intelligence féminine, mon éditeur. Ouais. Mais le rôle de l'éditeur est évidemment... considérable, mais là aussi c'est léger, hein. C'est léger. Il ne faut pas croire qu'il est, il est là, crayon en main, en train de transpirer, en disant oh là, alors là, cette phrase. Pas du tout. Il essaye d'analyser votre comportement vis-à-vis du texte et à quel moment le texte pêche par austérité ou par longueur. Et c'est une relation extrêmement respectueuse de l'un et de l'autre, la relation éditeur-auteur.
0: Yann Kefelec, vous êtes notre invité jusqu'à 11h30 dans La Voix Libre. Ça passe beaucoup trop vite. Il nous reste 15 minutes à peu près ensemble. Et toujours avec vos appels, tout comme Solange et Guy, au 01 56 56 44 44.
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0: C'est l'heure de votre anecdote, Yann Kefelec.
3: J'en reviens au pape.
0: Ah,
3: j'y reviens
0: toujours.
3: Tout à l'heure, je parlais, si vous voulez, de cette espèce de relation de rivalité qui peut y avoir entre deux pouvoirs absolus, le pape, chef de la chrétienté, chef du pouvoir spirituel dans le monde, et puis un chef d'État qui est chef d'un État. Et on s'aperçoit qu'au cours de l'histoire, le pape a été jalousé par les rois ou par les empereurs, et vice-versa. Donc une histoire que me racontait mon père, qui m'a beaucoup intrigué et amusé en même temps, c'est l'enlèvement du pape par Napoléon. Je ne sais pas si vous vous rappelez au moment où Napoléon cherchait à créer un blocus continental autour de l'Angleterre, comme ça pour l'isoler économiquement, le pape avait refusé de s'associer à ce blocus continental, estimant qu'il était le pasteur universel, voilà, et qu'il n'avait pas à entrer dans ces querelles de chefs d'État et d'État. Et Napoléon l'avait enlevé, tout simplement. Il avait d'abord envoyé des troupes au Vatican pour déclarer que l'État du Vatican n'existait plus. Et ensuite, il avait fait enlever le pape qu'il avait emmené à Fontainebleau. Et le pape est resté enfermé 5 ans à Fontainebleau, dans les geôles de luxe de Napoléon au château de Fontainebleau. Et le pape ne s'est jamais incliné par Napoléon, qui venait le voir une fois tous les 2 ans. Vous vous rendez compte, c'est pas beaucoup. Hein. Il le laissait sinon dans beaucoup, une grande solitude. Ouais. Et chaque fois que le pape voyait arriver Napoléon, il disait « Voilà le comediante ». Parce que Napoléon lui faisait une espèce de numéro de flatterie ou au contraire, il essayait de le terrifier. Et le pape n'a jamais, jamais eu peur de Napoléon. Il refusait de sortir dans les jardins de Fontainebleau pour bien montrer qu'il n'était pas là, que c'était même pas la peine de vouloir... Il s'absentait volontairement. Il reprisait lui-même ses chaussettes et ses soutanes, le pape. Il ne voulait rien devoir à ce mauvais fidèle qui était Napoléon, qui a fini par s'incliner. Et le pape lui a pardonné. Et ça, j'ai trouvé, franchement, cet enlèvement du... Et c'est arrivé d'autres fois. Henri IV avait voulu jouer au plus malin aussi avec je ne sais plus quel pape. C'est probablement Grégoire III. Et on s'était rendu compte à ce moment-là que le pape avait plus de pouvoir que les chefs d'État. Parce que lorsque le pape a excommunié Henri IV, qui avait voulu se débarrasser du pape, tout le monde s'est rallié au pape et a laissé tomber Henri IV, qui n'a eu d'autre choix que d'aller à Canossa, de l'expression « aller à Canossa », en pénitent, les pieds nus dans la glace, et à attendre pendant 3 jours dans le froid, jour et nuit, que le pape daigne le recevoir et lui pardonner. Et grâce à quoi Henri IV a pu redevenir Henri IV.
4: Ce serait inimaginable aujourd'hui de telles histoires.
3: Est-ce que ce serait inimaginable aujourd'hui, hein, si Poutine enlevait le pape, par exemple, qu'est-ce qui se passe?
4: Bon, on n'espère pas.
3: Non, on n'espère pas du tout. Non, bien sûr, et ça n'arrivera pas.
4: On a Rosalie avec nous pour discuter avec vous au 01 56 56 44 44. Bonjour Rosalie.
5: Bonjour Melchior. Bonjour Yann Kefelec.
3: Bonjour Rosalie.
5: Je suis ravie de pouvoir vous avoir parce que je suis entre la Bretagne et en ce moment la région parisienne. Et
3: vous êtes en France.
5: Oui. Alors c'est vrai qu'il paraît que l'Alsace et la Bretagne ont le point commun d'avoir la France au milieu.
3: C'est vrai, c'est très drôle. Mais vous avez raison, c'est une blague, mais c'est très drôle.
5: J'intervenais par rapport à l'intelligence artificielle. Je vais un petit peu vous provoquer. Est-ce que vous ne pensez pas qu'un jour, il y aura une maison d'édition qui n'éditera que des auteurs qui écriront des livres avec l'intelligence artificielle ?
3: C'est une question.
4: C'est une question qu'elle vous pose.
3: Je souhaite bien du courage à cette maison d'édition. Je ne saurais trop vous conseiller de ne pas la fonder, chère Rosalie, car je crains malgré tout que l'être humain, le lecteur qui a un livre entre les mains, n'ait qu'une hâte, c'est d'être en contact avec un homme à travers son livre, et pas avec une bécane. Hein. Et d'ailleurs, les éditeurs qui se servent aujourd'hui de l'intelligence artificielle pour écrire des petites romances ou des petites fantaisies, à l'usage des jeunes filles sentimentales, prennent soin de rendre d'autres jeunes filles ou d'autres jeunes hommes auteurs de ces romans fabriqués par une machine pour pouvoir les vendre, hein, parce qu'on a besoin de s'identifier à un écrivain lorsqu'on lit un livre. Si on ne le fait pas, franchement, non, je crois que ça, je n'y crois pas une seconde. Hein. Il paraît, d'après Elon Musk, dans 20 ans, l'intelligence artificielle sera 100 milliards de fois plus intelligente que l'être humain. Et bien, même dans ces conditions-là, si vous voulez, je doute que 100 milliards de fois plus intelligente que l'être humain, elle arrive à écrire un petit prince qui nous émeuve comme le petit prince de Saint-Exupéry.
5: Ah, je suis assez d'accord avec vous. Là, je reconnais vous complètement. Je voulais vous dire, j'ai découvert le dictionnaire amoureux de la Bretagne, mais vraiment, je suis tombée dessus. Ah, c'est vraiment un bonheur.
3: Merci beaucoup, Rosalie.
5: Et est-ce que vous permettez que je parle de quelqu'un que je voudrais mettre en valeur, hein, qui est un Breton, qui est fabuleux et qui est un amoureux aussi de la Bretagne? Il est tellement amoureux de la Bretagne qu'il a créé une marque de vêtements extraordinaire qui s'appelle « Je dévore ma Bretagne ».
3: Ah ben j'adorerais dévorer un vêtement. Est-ce qu'il fait des vêtements de mer un petit peu là, des bons cabans. Moi je suis amoureux des cabans.
5: Écoutez, il a une boutique à Lorient qui est unique. Je ne sais pas comment vous transmettre ses coordonnées. Il s'appelle Olivier Fouchard. Il a une brodeuse Véronique extraordinaire qui vous tisse ou vous brode ce que vous voulez sur le caban, sur la veste, sur ce que vous voulez. Bah, il est fabuleux.
4: On va les mettre en relation alors.
3: Mais c'est bien, en tout cas c'est bien de dire du bien d'un breton, parce que moi j'admire beaucoup les bretons, ce sont des gens qui ont toujours de belles histoires à raconter, qui sont fiers et mystérieux, c'est le breton. Merci Rosalie.
4: Merci Rosalie, merci pour votre appel ce matin sur RCF Notre-Dame. Très intéressant, là aussi, hein. C'est ces deux sujets. L'intelligence artificielle qui nous aura accompagnés quasiment toute l'heure. Et puis la Bretagne, mais qui revient toujours dans notre discussion.
3: Mais la Bretagne,
4: elle est jamais loin.
3: Franchement, la Bretagne, et elle ne sera jamais artificielle, la Bretagne, ça. Oui. Je n'ai aucun doute là-dessus.
4: Vous dévorez votre Bretagne aussi.
3: Mais plus je m'avance dans ma relation avec la Bretagne, plus je suis fasciné effectivement par ce qu'elle a de mystérieux, d'étrange, dont aujourd'hui le public a besoin. Si tellement de gens vont en Bretagne, c'est pas simplement parce que les nuits sont fraîches lorsque les journées sont caniculaires, c'est aussi parce que le breton est un être humain rassurant pour les autres êtres humains. Il a une espèce de relations simples avec le bonheur de vivre qui fait un bien fou. Et tout le monde le ressent aujourd'hui après nous avoir traité, nous autres les Bretons, de plouques.
4: Ah oui ?
3: Ben oui, pendant des années et des années. Enfin,
4: mais maintenant, c'est plutôt le contraire, non ? Les Bretons traitent les Français de plouques, non ?
3: Non, les Bretons sont gentils, ils sont bienveillants. Non, ils ne pensent pas à se moquer des autres, les traiter de plouques, pas du tout. Bon, les Parisiens, effectivement, quelquefois, les font sourire dans leur absence, dans leur ignorance totale de ce qu'est la mer, du territoire. Ouais, et ça les fait rigoler. Moi. J'entendais l'autre jour un copain breton me raconter qu'il avait reçu un Parisien chez lui et qui lui disait comme ça qu'il faisait froid l'hiver. Et alors le Parisien lui dit, alors dans ce cas-là, vous abattez un arbre à coups de hache. Il dit non, je me chauffe comme tout le monde. Enfin, imaginez le breton en train d'abattre un arbre à coups de hache au 21e siècle pour se chauffer, c'était tellement ridicule.
4: C'est vrai qu'en Bretagne, vous avez, je dis vous, hein, Yann Kefelec,
3: bien sûr, voilà.
4: Il y a un lien particulier avec la nature, avec le sol, la terre, la pierre,
3: avec
4: la
3: l'invisible,
4: mer.
3: Avec l'invisible. Ouais. Parce que les énergies du sol en Bretagne sont remplies de présence. Il y a un esprit invisible auquel le breton est sensible. Ce qui permettait de faire de lui à une époque à la fois un païen et un chrétien, les deux ensemble. Au Moyen-Âge, voilà, c'était très difficile de faire le départ, la démarcation entre la parole chrétienne et puis la parole païenne. D'ailleurs, la musique bretonne, la musique d'église bretonne, qui est absolument bouleversante, est une musique assez païenne qui probablement ne serait pas reconnue, acceptée par... Elle ne l'a pas été d'ailleurs, par le Vatican. Elle a été.
4: On parlait de la langue aussi, la langue bretonne.
3: Très belle.
4: Est-ce que vous parlez vous-même le
3: couramment breton? Fluently. Oui.
4: C'est vrai.
3: Non, je ne parle absolument pas breton.
4: Pas du tout.
3: Mon père faisait aussi semblant de parler breton, et il était. Alors lui, il parlait grec, il parlait latin. Premier prix de thème grec au concours général. Il était prodigieux pour les langues mortes, et pour le breton qui n'est pas une langue morte, eh bien, il ne le connaissait pas. Il en avait honte. Et moi aussi, ça me manque énormément de ne pas parler breton. J'en veux un tout petit peu à ma famille de ne pas m'avoir laissé apprendre le breton.
4: Mais il n'est jamais trop tard.
3: Mais l'on me dit, et ça me fait plaisir, qu'en français, je parle comme si mon français était traduit du breton. Ma pensée, ma vision des choses est une vision qu'aurait
4: bretonne,
3: pu avoir la langue bretonne si je m'étais exprimé en breton.
4: Qu'est-ce que ça veut dire, Kefelec?
3: Ça veut dire cheval, Kefel, en celte particulièrement ancien. Cheval, mais j'aime bien, cheval.
4: Et Yann
3: Yann, ça veut dire Jean, tout simplement.
4: Jean Cheval.
3: Et d'ailleurs, Jean Cheval, voilà. Vous avez raison
4: joli.
3: De vous moquer de moi.
4: Voilà votre surnom.
3: C'est pas bien de se moquer, Melchior.
4: Mais je me moque
3: franchement,
4: pas.
3: Radio chrétienne, vous moquez de votre prochain,
4: c'est mignon.
3: Jean Cheval, mais c'est pas mal. Et le facteur Cheval, vous moqueriez lui.
4: Je vais vous appeler comme ça dans mon répertoire sur mon téléphone.
3: Je vous en prie, dites à Nicoletta que hier vous avez vu Jean Cheval.
4: Elle ne veut pas comprendre, je pense. Est-ce que vous, j'ai une question de Guillaume, un auditeur. Est-ce que vous découvrez encore des choses en Bretagne ou vous la connaissez par cœur?
3: Mais pas du tout. Mais la Bretagne, personne ne peut se vanter. La Bretagne maritime change à chaque seconde. La marée fait bouger la lumière. C'est absolument prodigieux. Le paysage change d'aspect. Et vous-même, vous changez par rapport à ce paysage qui bouge tout le temps. Ça vous fait rire,
4: oui, si, si, je suis toujours sur Jean Cheval.
3: Eh bien, c'est sur Jean Kieffel. Je préfère Jean Kieffel. C'est vrai, c'est-à-dire ce mouvement perpétuel du paysage en Bretagne fait de vous quelqu'un qui est en mouvement perpétuel par rapport à ce qu'il est. Et vous devenez quelqu'un d'un peu mystérieux. Vous n'êtes pas en Bretagne, vous n'êtes pas le même en Bretagne et à Paris. C'est d'ailleurs. Et généralement, vous êtes quelqu'un de. C'est quelqu'un qui. On devient assez joyeux et assez serein lorsqu'on est en Bretagne.
4: Un petit coup de cœur culture pour finir, Yann Kefelec.
3: J'ai l'impression d'avoir balancé tous mes coups de cœur. Strictement plus rien à dire.
4: Un livre, un film, une musique.
3: Un livre, un théâtre. Film, une musique, théâtre. Non, je ne suis pas allé au théâtre dernièrement, mais pourtant j'en ai besoin. J'adore le théâtre et je pense qu'on en a de plus en plus besoin aussi. Et quand cette période d'intelligence artificielle, que l'homme se met. Essayer de mettre une machine sur scène en train de charmer. Non, impossible. Voilà, là, on a la limite. Avec le théâtre, on a vraiment la limite. Ce sera mon coup de cœur culturel de la fin. Mais le théâtre ne peut s'adresser. Ce sont des humains qui s'adressent à des humains.
4: Mais comme toute la scène vivante, un pianiste sur scène.
3: Bien entendu, comment est-ce qu'on peut imaginer un robot qui vient vous jouer une sonate de Beethoven, franchement, ou une chorale de Bach, c'est aberrant.
4: On préfère Anne Kefelec.
3: Peux vous dire qu'elle n'est pas artificielle du tout, ma bien-aimée sœur.
4: Avec qui vous avez travaillé ensemble
3: On a fait un spectacle ensemble qui s'appelle En musique en mer, qu'on aime bien, où elle joue naturellement des œuvres prodigieuses de compositeurs qui avaient un lien avec la mer. On s'aperçoit que tous les compositeurs avaient un lien avec la mer. Et entre les morceaux, je dis ce que je veux sur ces compositeurs.
4: Oui. Et on en avait parlé, mais bref, on pourra en reparler la prochaine fois. Mais le lien avec l'écriture, la musique. Quand vous-même vous écrivez des mots, est-ce qu'il y a une espèce de partition aussi dans votre tête ?
3: Mais écoutez, moi, élevé comme je l'ai été, je ne peux pas croire qu'elle n'existe pas. Il n'y a pas de partition, je ne me dis pas, tiens, je suis en lien avec mon éducation et ma famille qui adorait la musique et qui adorait la peinture. Je me dis absolument, et les arts en général, je ne me dis absolument pas ça, mais, et la présence de la mer, je ne me dis pas ça. Mais forcément, il y a de ça. C'est impossible d'avoir été nourri comme ça d'une certaine musicalité des choses et de l'existence sans qu'il y ait des répercussions sur sa manière d'écrire et d'envisager l'oreille de l'écriture, qui d'ailleurs est en grande souffrance actuellement.
4: Pourquoi ?
3: Parce que la notion de style s'est perdue, qu'il y a quelque chose d'un tout petit peu monotone qui s'est déjà installé avec l'écriture sur ordinateur, qui n'est pas la même chose que l'écriture à la main. Et cette notion, je ne sais plus qui a dit que le style, c'est l'homme. Si le style commence à cesser d'être l'homme pour être celui d'une machine, la littérature y perd quelque chose et l'être humain aussi.
4: Le style, c'est l'homme. Alors j'essayais de chercher. Ah si, c'est Georges-Louis Leclerc, le comte de...
3: N'importe quoi, il a piqué ça à quelqu'un, c'est encore un plagiat. Ça va être Pascal ou Descartes, le style, c'est l'homme.
4: Mais ne me grondez pas, Yann Kefelec.
3: Vous m'avez bien traité de Jean Cheval.
4: Oui, c'est pas fini ça, bah, écoutez. Le style, c'est l'homme.
3: Oui, le style, c'est l'homme.
4: Quel est votre style ?
3: Je ne sais pas, c'est aux autres de le dire, mais je suis convaincu je suis convaincu. Je sais ce que j'attends d'une phrase, et tant que la phrase ne me donne pas ce qu'elle est censée me donner, je la retravaille, ou j'attends qu'elle revienne naturellement aussi. Parce que 100 fois sur le métier, remettez votre ouvrage, je suis pas sûr que ce soit la meilleure solution pour que le style ait du naturel. C'est non plus. Il faut attendre que le naturel revienne au galop. Même s'il revient au trot, il est bon à prendre.
4: Au galop, au trot. Merci Jean Cheval. Merci beaucoup.
3: Je vais le dire à ma femme que vous m'avez traité de Jean Cheval.
4: Mais non, je ne vous ai pas traité, voyons. On a bien travaillé aujourd'hui.
3: Écoutez, j'espère.
4: J'ai l'impression qu'on n'a pas arrêté de parler.
3: On n'a pas arrêté de parler, c'est exact.
4: C'était très sympa. La voix est libre, c'est chaque lundi avec vous.
3: Merci,
4: sur RCF Notre-Dame. On se dit pas lundi prochain, enfin si vous, et ce ne sera pas moi. Je vous en dis plus dans un instant en off.
3: Volontiers, mais je vais vous trouver un petit surnom aussi.
4: Vous pouvez, j'aime beaucoup les surnoms. Merci Yann Kefelec.

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1: Merci à la rédaction de RCF Radio Notre-Dame pour ce magazine La Voix est libre. On poursuit avec l'ensemble vocal, Hilarion.

Excellent après-midi à tous, il est 14h sur les ondes de Radio Arc-en-Ciel et nous vous proposons de louer, de chanter avec le Saint-Esprit. Demandons-lui la force, le courage, la santé, qu'il vienne nous embraser de son amour. Nous vous proposons une détente spirituelle avec des titres du Saint-Esprit que nous avons l'habitude d'entendre sur les ondes. Et nous allons démarrer avec ce titre de Patrice Elama, « Viens Saint-Esprit ». Eh bien, passez un agréable moment en notre compagnie.

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Et on poursuit avec le groupe Glorious Roi.

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Viens, Saint-Esprit, c'était Élisabeth Bourbouze. Que l'Esprit de vérité descende sur nous maintenant et qu'il nous donne la force de pouvoir prier cette belle prière du Notre Père. Que l'Esprit de vérité avec Corinne Lafitte.

Viens, Esprit Saint, mets en nous ton feu. C'était la communauté du chemin neuf. On poursuit avec le groupe Punch. Viens, Esprit Créateur.

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1: Excellent après-midi à tous, il est 15h sur les ondes de Radio Arc-en-Ciel et nous retrouvons nos confrères de RCF et de Radio Notre-Dame avec l'écho en commun. Quel héritage les économistes peuvent tirer de Léon Armel ?
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4: Vote du budget de l'État, inflation des prix, des carburants, des prix du lait, annonce de suppression de postes régulières. On ne peut pas dire que les voyants soient au vert pour l'économie française. Quels principes redonneront une vraie impulsion à notre pays qui s'essouffle ? Comment relancer la machine usée, motiver les jeunes générations ? Aujourd'hui dans cette émission, alors que nous sommes encore dans l'élan de la visite en France de Léon XIV, celui qui a choisi le prénom du pape à l'origine de Rerum Novarum, Léon XIII, nous vous proposons de prendre un peu de hauteur, une émission au carrefour entre l'histoire et l'actualité économique. Je vous invite à nous décaler dans le temps, direction l'usine de la filature du Val-des-Bois dans le diocèse de Reims, usine qui a été surnommée la Sainte Usine. C'est ici qu'un homme a transformé un lieu, puis une façon d'envisager l'économie et a vraiment initié ce qu'on appelle aujourd'hui la doctrine ou pensée sociale de l'Église. Un autre Léon, Léon Armel, 1829-1915, voilà, on fait un petit bond en arrière. Quel héritage les économistes peuvent-ils tirer de la pensée et de l'action de Léon Armel ? C'est le sujet que nous allons aborder avec vous. Aymeric Socourt Armel, bonjour.
5: Bonjour.
4: Vous êtes un descendant de Léon Armel. Il y a combien de pères entre vous et Léon Armel ?
5: C'est l'arrière-grand-père de mon grand-père.
4: Tout simplement. Vous êtes l'auteur de ce livre, Léon Armel, l'origine catholique de la paix sociale dans le monde contemporain, paru chez Salvatore. C'était il y a un an, septembre 2025. Un livre qui a toute son actualité encore aujourd'hui. Hein. C'est pas grave de reprendre un livre un an après sa sortie. Ça
5: non,
4: vous choque pas ?
5: Pas du tout, au contraire.
4: Au contraire, on le laisse respirer et s'imposer dans nos cerveaux. Didier Beauvois, bonjour.
6: Bonjour.
4: Vous êtes membre des entrepreneurs et dirigeants chrétiens. Vous êtes président de la commission sources bibliques et théologiques des EDC. Vous avez travaillé de nombreuses années comme ancien cadre dirigeant chez Air Liquide et aujourd'hui, vous accompagnez entreprises et dirigeants dans le cadre du réseau Cléophas. Vous voulez nous en dire un mot maintenant ?
6: Ah, si vous voulez, oui. Le réseau Cléophas accompagne des entreprises et des dirigeants dans la conduite de leurs entreprises en tentant de réconcilier sens et performance. Voilà ce qui n'est pas toujours simple aujourd'hui, mais c'est ce que nous faisons. Nous sommes 10 anciens dirigeants.
4: Alors, avec vous, on va essayer de découvrir cet héritage de Léon Armel. Didier Beauvois, vous venez de le découvrir vraiment à travers ce livre qui était dans votre bibliothèque et que vous n'aviez pas vraiment ouvert depuis un an.
6: Absolument, je l'ai depuis un an. Je connaissais Léon Armel par la doctrine sociale de l'Église, je connaissais son importance, mais j'ignorais à quel point il avait œuvré en fait à cette magnifique doctrine.
4: Alors, on va découvrir le contenu de toute cette pensée et ses actions juste après notre rendez-vous hebdomadaire avec Marc-Antoine Noiret pour son rendez-vous de finances solidaires. Et bien sûr, aujourd'hui, dans la suite du voyage du pape, Marc-Antoine, vous voulez nous parler du lien entre la doctrine sociale de l'Église et la finance.
7: Et oui, Élodie, parce que le nom de Léon XIV, ça nous renvoie évidemment à un autre Léon. On parle bien de Léon XIII, le pape qui publie en 1891 Rerum Novarum. C'est le texte fondateur de la doctrine sociale de l'Église. Alors à l'époque, la révolution industrielle bouleverse la société et face à la misère ouvrière et aux tensions sociales, eh bien l'Église décide de remettre au centre quelques grands principes. Le premier, c'est la dignité de la personne humaine. Et on en trouve d'autres, hein, la juste rémunération du travail, la solidarité ou encore le bien commun.
4: Et certains industriels vont essayer de mettre ces principes en pratique.
7: Oui, exactement. Et c'est le cas, par exemple, de Léon Armel, qui expérimente dans son usine textile de nouvelles formes de dialogue avec les ouvriers. Il développe plusieurs œuvres sociales. Dans la région lilloise, on a Philibert Vraud, Camille Ferron-Vraud, qui sont deux industriels lillois qui participent notamment à la création de l'université catholique. Une même intuition, l'entreprise et le patrimoine ne peuvent pas être uniquement au service de l'enrichissement personnel. Il y a aussi derrière ça une responsabilité sociale.
4: Alors cette réflexion touche-t-elle également le milieu des financiers, Marc-Antoine ?
7: Eh bien oui, parce que si on réfléchit à notre manière de produire, de travailler, de manager à la lumière de la doctrine sociale de l'Église, pourquoi on ne s'interrogerait pas aussi sur notre manière d'investir ? Et c'est la démarche d'un fonds solidaire comme Procléro qui est créé pour investir en s'appuyant explicitement sur les principes de la doctrine sociale de l'Église. On ne regarde pas uniquement la rentabilité d'une entreprise, mais on regarde également son activité, ses pratiques sociales et sa contribution au bien commun. Cette réflexion, elle se développe depuis des années, avec notamment les journées de la finance intégrale, qui réunissent les professionnels de la finance, qui sont des investisseurs, des entrepreneurs, des directeurs financiers ou encore des économes. L'enjeu, il est très concret, c'est comment choisir ses investissements, quels outils utiliser ou encore comment mettre son patrimoine davantage en cohérence avec ses convictions.
4: Alors pourquoi est-ce si important de s'intéresser à la finance ?
7: Et bien parce que la finance, ça irrigue toute l'économie. Derrière une entreprise qui se développe, derrière un immeuble qui se construit, derrière une innovation qui voit le jour, il y a presque toujours un financement. Et donc orienter l'argent, c'est orienter l'économie. La doctrine sociale de l'Église ne peut donc pas rester cantonnée à quelques textes, quelques entrepreneurs engagés. Elle doit irriguer tous les secteurs économiques et notamment celui de la finance parce qu'elle dispose d'un pouvoir qui est considérable. Pour conclure, je reprendrai simplement cette invitation du pape François, que la finance soit un instrument de service, un instrument au service des gens et de la maison commune.
4: Merci beaucoup Marc-Antoine Noiret pour Noiret Patrimoine. Alors cette doctrine sociale de l'Église, on la découvre aujourd'hui à travers l'histoire, à travers un homme qui a vraiment impulsé tout un mouvement, Léon Armel, dont Marc-Antoine Noiret nous parlait à l'instant. Aymeric Socourt Armel, vous qui avez écrit ce livre qui récapitule vraiment toute sa vie, mais sur tout plein de facettes. Hein. Il y a l'aspect, il y a l'homme, il y a le père de famille, il y a le frère, il y a le fils, le patron, l'homme de Dieu aussi, et puis un homme de métier dans un contexte de crise en France. Est-ce qu'on peut déjà jeter un œil sur ce pilier que fut pour lui Dieu ? Je pense que c'est vraiment fondamental. On ne peut pas parler d'économie façon Léon Armel si on ne parle pas de Dieu.
5: Oui, exactement.
4: J'ai l'impression que c'est ce qu'il y a de premier dans sa vie.
5: En fait, il est tellement passionné de Dieu qu'il envisage d'entrer au séminaire quand il est jeune. Finalement, les circonstances font qu'il discerne que ce n'est pas son appel. Mais tout son désir de servir le Seigneur, en fait, il essaye de le mettre en action dans son usine, en fait, dans son milieu, là où les circonstances et sa famille ont permis qu'il devienne patron de cette usine.
4: Ah, parce que pour la petite anecdote,

0: Voilà, et même en fait, ils ont donc beaucoup d'enfants, neuf, dont un qui meurt en bas âge. Et en fait, le drame de Léon Warmel, c'est que sa femme meurt en 1870, alors qu'ils ont 18 ans de mariage. Donc il la laisse avec des enfants en bas âge. Et il se rend compte quelques jours avant le décès de sa femme que sa femme, en fait, a offert sa vie pour que il aille mieux, parce qu'il avait des graves problèmes intestinaux. Et il s'en trouve complètement guéri. Et pour lui, donc, il attribue finalement le fruit de toute son action postérieure au sacrifice de sa femme. Donc c'est vrai qu'il y a un enracinement et une compréhension du mystère de la souffrance qui lui permet de porter du fruit.
1: Et donc, quand on parle de Léon Armel, on peut voir derrière Léon Armel, Gabrielle Armel qui veille sur son mari. Je fais un petit clin d'œil pour les épouses d'entrepreneurs ou d'hommes qui sont sur le terrain investis. Ça vaut le coup de le dire. Didier Beauvois, sur cet aspect chrétien de Léon Armel, en découvrant sa vie, est-ce que ça vous a choqué, marqué, interpellé, motivé?
2: Oui, c'est très marquant parce qu'en fait, c'est un homme qui a complètement aligné sa vie de foi, de famille, d'entrepreneur, dans une dimension très large. Et c'était vraiment cet exemplaire parce que quand on est industriel à cette époque, il y a une concurrence effrénée, il y a énormément d'exigences, ça va très vite et on peut être aspiré par ce tourbillon et en oublier sa foi ou la laisser de côté, idem pour la vie de famille. Donc c'est vraiment très exemplaire. Voilà, c'est ce qu'on essaye de faire aujourd'hui quand on est dirigeant chrétien. Ça n'est pas plus simple aujourd'hui que ça l'était à l'époque, mais c'est vraiment un exemple. Oui.
1: Oui, on pourrait imaginer qu'à l'époque c'était facile, parce que tout le monde était pratiquant, avait l'habitude de prier, de se confesser, mais en fait non, pas si
2: Bah,
1: facile que
2: je pense
1: ça.
2: que c'est plus facile d'exprimer sa foi, de la rendre publique, mais ce n'était pas plus facile d'harmoniser sa vie, d'unifier sa vie entre sa foi, sa vie de famille, sa vie professionnelle. Je pense que c'était pareil qu'aujourd'hui, en fait, hein. C'est une question de volonté d'abord, hein, de vouloir unifier sa vie. De ne pas se laisser apeurer ou entraîner dans des dynamiques excessives de travail, par exemple.
1: Alors, il y a dans votre livre, Aymeric Saucourt Armel, j'ai noté un mot, c'est rendons, enfin trois mots, rendons l'usine chrétienne. C'était vraiment la volonté de Léon Armel.
0: Oui, c'est-à-dire qu'il a repris l'usine telle qu'elle avait été bâtie par son père. Et donc, son père, qui était aussi profondément chrétien, avait mis en place des mécanismes de soins. D'école, d'éducation, en fait, parce que il n'y avait strictement rien d'obligatoire à l'époque. On était dans une période où la doctrine dominante, c'était le libéralisme, et presque une croyance que le mécanique automatique du libéralisme allait permettre le bonheur de tous. Or, la réalité, c'est qu'il y avait beaucoup de gens qui souffraient, qui avaient un niveau de vie bien inférieur à la décence, et donc
1: Notamment les ouvriers.
0: Voilà, notamment les ouvriers qui étaient vraiment
1: Les derniers maillons de la chaîne.
0: Voilà. Et donc, un grand nombre de patrons chrétiens et aussi de philanthropes inspirés par d'autres religions ou philosophies ont mis en place des structures pour compenser les effets du libéralisme. C'était pas une remise en cause du libéralisme, mais plutôt gérer les conséquences, quoi, atténuer les conséquences. D'où le paternalisme. Et le paternalisme, en fait, Léon Armel, quand il a repris ça, à lui complètement intégrer la vision chrétienne qui en fait est anti-paternaliste.
1: Alors, de quelle façon?
0: Alors, le paternalisme en fait, ça s'appuie sur la charité, c'est-à-dire que la charité, on peut la faire librement et chaque personne, selon sa conscience, décide ou non d'œuvrer au bien-être de ses proches, enfin des proches avec qui il est, de son prochain en fait. Léon Armel, lui, en fait, il explique que ce n'est pas que de la charité, mais que c'est de la justice et que c'est un devoir, en fait. Donc, il remet aussi en cause le libéralisme pour essayer de trouver une doctrine qui ne soit plus le libéralisme.
1: Vous voulez réagir par rapport à ce changement, Didier Beauvois, c'est on va dire que c'est révolutionnaire en quelque sorte.
2: Oui, parce qu'à l'époque, le travail des enfants était autorisé et on le faisait travailler plus de 10 heures, 12 heures, 15 heures par jour, et le week-end compris. Le repos dominical n'était pas quelque chose d'obligatoire. Il n'y avait pas d'allocation familiale, il n'y avait rien de tout ça en fait. Et donc en fait, la vision de Léon Armel, c'est d'avoir vu ça, d'avoir détecté en fait ce qu'on appelle un signe des temps, que cette industrialisation effrénée en fait amenait de la peine dans les personnes,

0: de la population ouvrière et de s'en emparer, en fait, hein, comme il pouvait, là où il était. Et il a fait des choses qui ont généré des lois sociales sur l'arrêt du travail des enfants, sur les horaires de travail, puis sur les allocations familiales. Tout ça, ça vient de l'initiative de patrons, dont Léon Harmel, ce qui est assez incroyable.
1: Oui. D'un patron qui était, qui vivait complètement avec ses ouvriers. Il invitait même le contremaître à dîner, il fêtait des événements.
0: Il habitait familiaux. Dans l'usine, j'ai découvert ça aussi. Il demandait à ses cadres d'habiter dans l'usine. Alors bien sûr, pas à l'intérieur de l'usine, mais autour de l'usine, et non pas dans des magnifiques maisons juste à l'extérieur, mais dans des maisons simples, simplement décorées, dans l'enceinte de l'usine. Voilà, comme exemplarité, en fait, hein, vis-à-vis de la population ouvrière.
1: Quelque chose qu'il avait reçu de son père ou son grand-père, je crois. Vraiment, mes enfants ne vivaient pas dans le luxe. Le luxe, c'est le début de la débauche et c'est du gâchis, en quelque sorte.
2: Oui, alors c'est vrai que ça, c'est la mentalité du tiers-ordre franciscain qui l'a beaucoup marqué.
1: Dont il faisait partie.
2: Voilà, donc il a découvert par le tiers-ordre qu'il pouvait vraiment évangéliser son milieu, quel que soit son milieu, et que donc son désir d'apostolat, il pouvait le mettre en œuvre dans sa vocation d'industriel, finalement. Et le fait de vivre pauvrement, ça fait vraiment partie du tiers-ordre. C'est-à-dire que même si on est riche, on a le droit d'être riche, c'est bien d'être riche, mais on est l'intendant de cette richesse. Et on doit, dans notre mode de vie, ne pas écraser les autres par notre richesse.
1: Oui, donc performance économique et foi catholique ne s'opposent pas, tout en veillant à ne pas entrer dans une espèce de confort qui nous détourne de notre vocation première.
2: Voilà, et puis il y a beaucoup de bon sens, en fait, parce que le fait de conjuguer la richesse et la foi, c'était parfois mal vu. Et en fait, Léon Harmel, il dit à un de ses fils, mais comment veux-tu qu'on fasse du bien si on n'a pas d'argent? Donc c'est normal de gagner de l'argent.
1: Gagnons de l'argent, mais n'entrons pas dans le luxe. Émeric Saucourt-Harmel, descendant de Léon Harmel, et Didier Beauvois, membre des entrepreneurs et dirigeants chrétiens. On se retrouve dans un instant pour découvrir la fécondité de cette vie que fut celle de Léon Harmel sur RCF Notre-Dame.
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1: Et nous poursuivons cette émission consacrée à Léon Harmel sur notre antenne, l'un de ses descendants, Émeric Saucourt-Harmel, auteur de Léon Harmel, l'origine catholique de la paix sociale dans le monde contemporain, un livre paru chez Salvatore il y a un an, et Didier Beauvois, membre des entrepreneurs et dirigeants chrétiens, président de la commission sources bibliques et théologiques des EDC. Alors, l'expérience du Val des Bois. On peut considérer, donc le Val des Bois, c'était le siège de cette usine de filature de laine. C'est un véritable laboratoire social unique en son genre. Expliquez-nous comment fonctionnait ce mécanisme de professionnel, on va dire, qui nous est utile aujourd'hui, Émeric Saucourt-Harmel.
2: Alors vraiment, ouais, je voudrais revenir sur le paternalisme, en fait. Ah oui. C'était vraiment quelque chose de très bien, parce qu'effectivement, il n'y avait rien d'obligatoire. Donc tous ceux tous les patrons, en fait, qui œuvraient en faveur de la lutte contre les conséquences du libéralisme, c'était en soi quelque chose de très bien. Et ce qu'a fait Léon Harmel au Val des Bois, et donc j'arrive à votre question, c'est que progressivement, c'est vraiment pas le résultat d'une théorie, hein, c'est progressivement dans la pratique, il a essayé de renverser un petit peu le mode de fonctionnement et de développer le principe de subsidiarité. C'est-à-dire que le principal problème du paternalisme, en fait, c'est que le patron décide tout seul.
1: Oui.
2: Et donc, il y a eu des très beaux exemples, hein, comme Schneider au Creusot ou les Houillères de Blanzy, où il y avait 5000 personnes avec la création ex nihilo de Monceau-les-Mines. Mais c'était le patron qui décidait tout. Et il y a eu des grèves et des tentatives de meurtre des patrons par certains ouvriers. Alors que Léon
1: Harmel a généré une sorte de lutte des classes, en fait.
2: Voilà, c'est ça. C'est-à-dire que le fait d'imposer d'en haut tout ce qu'on estime bon pour l'ouvrier, en réalité, c'est une prison dorée. Et il y avait un certain nombre de patrons paternalistes qui étaient suspectés, alors à tort ou à raison, d'utiliser des mécanismes paternalistes pour tenir en laisse la population. Et certains patrons comptaient les ouvriers qui allaient à la messe.
1: Oui.
2: Voilà, alors que Léon Harmel, lui, progressivement, il a évolué là-dedans. Il s'est rendu compte que l'âme humaine était d'une éminente dignité et qu'on ne pouvait pas forcer la conversion. Donc par rapport à la foi, c'était vraiment que ceux qui le souhaitaient qui pouvaient aller à la messe. Et en fait, un des éléments, par exemple, c'est qu'il y avait des ouvriers qui témoignaient qu'eux n'avaient toujours pas la foi et que pour autant, ils avaient eu des promotions au sein de l'usine. Mmh. Voilà, donc respecter la liberté de conscience. Et puis, tous les mécanismes de gestion des loisirs, de gestion des à côté de la vie de l'usine, c'est-à-dire une coopérative d'achat de matières premières pour les familles qui permettait d'acheter moins cher que dans les boutiques, bah, tout ça, c'était confié à la gestion d'ouvriers délégués par leur père. Et donc là, on a vraiment une mise en œuvre progressive du principe de subsidiarité où Léon Armel, en fait, leur dit, bah, finalement, vous êtes vous-même capable de gérer les mécanismes pour compenser les effets du libéralisme. Vous êtes en capacité de le faire. Donc moi, je vous aide au début et puis ensuite, c'est vous qui décidez par vous-même.
1: C'est un changement de mode de gouvernance, en quelque sorte, Didier Beauvois.
0: Oui, exactement.
1: Qui trouve quel écho aujourd'hui?
0: Ben aujourd'hui, on a tendance, en France en tout cas, à opposer patronat et syndicat, oui. Quand même assez fortement, hein, et c'est une réalité. C'est une dérive par rapport à ce que Léon Armel a mis en place. Bon, ça ne s'appelait pas des syndicats à l'époque, ça s'est appelé des syndicats après. Et ce que votre ancêtre a mis en place, c'est un petit peu ça, hein, c'est des syndicats ouvriers dans l'usine. Donc c'est en laissant cette subsidiarité qui laisse à chacun toute l'autonomie dont il ou elle est capable pour prendre des décisions, les mettre en œuvre, avec ou sans réussite, hein, mais en laissant cette autonomie. Aujourd'hui, c'est un petit peu opposé dans le monde patronal syndical quand même, hein, parce qu'il y a un petit peu de camp. Alors, il y a des entreprises dans lesquelles le dialogue est vraiment très établi, réel. Je pense aux petites et moyennes entreprises en particulier, certains grands groupes, hein, où il y a vraiment un dialogue très fort entre les syndicats et les patrons. Mais ça n'est pas à l'image de ce que c'était, je pense, à l'époque de
1: l'Union. Qu'est-ce qui s'est passé? C'est la perversion d'un système qui était bien fondé et qui s'est laissé dégrader par
0: l'esprit de lutte des classes. Ce qui s'est passé, sans avoir un avis arrêté, mais ce qui a pu se passer, c'est que la dignité du travail s'est effritée avec le temps.
1: Oui.
0: La dignité de la personne humaine au travail s'est abîmée. Hein. On est revenu... D'ailleurs, il y a des entreprises qui n'ont pas quitté ça dès le 19e siècle. Les cadences infernales, l'exploitation de l'homme par la machine. Quand on lit les écrits de Simone Veil, par exemple, dans les années 30, 40, elle dénonce
1: avec
0: ça très fortement.
1: Hein.
0: Voilà, Simone Veil avec un W. Elle dénonce ça très fortement. Elle donne des exemples qui sont terrifiants. Voilà, donc il y a eu ces dérives existent toujours parce qu'elles sont de la nature humaine, hein. Si la nature humaine, oui, se désintéresse profondément de l'homme, enfin, ou de l'homme avec un grand H,
1: de sa vocation,
0: oui, on arrive à ces dérives là parce qu'on est entraîné par des mécanismes qui nous invitent à ça, en fait, si on ne résiste pas, hein. D'ailleurs, on en revient au signe des temps, d'être capable d'identifier quand un système, en fait, vient faire souffrir une personne, comment on y répond. Et dans l'économie, évidemment, si on se laisse entraîner, il n'y a pas tellement de limites, en fait, à la vitesse, hein, voilà. Et donc quand c'est l'homme qui en souffre, il faut s'interroger, toujours aujourd'hui. C'était vrai dans le passé, c'est vrai aujourd'hui, ce sera vrai demain.
1: C'est lié, en préparant cette émission, il y avait un mot que vous avez évoqué, et donc je pense que c'est lié à la structure de péché, des systèmes.
0: Oui, alors c'est les systèmes
1: de structure de péché.
0: C'est le pape Jean-Paul II qui a énoncé ce mot-là en premier, hein, ça a été repris par le pape François, par d'autres papes, c'est... Quand une structure dans une entreprise, par exemple, invite des hommes à pécher. Hein. Alors, c'est des structures, mais on peut prendre, par exemple, aujourd'hui, une entreprise qui met trop d'indicateurs ou qui met trop de process en place. Voilà. Si on met trop de process en place, on va, en fait, brider la créativité des personnes qui sont capables de faire le travail différemment et mieux qu'en suivant le process, mais on va leur imposer de suivre le process. Et donc là, ça abîme la personne, ça touche sa dignité, en fait, de co-créateur. On est tous co-créateurs. Hein. La création nous a été confiée et le travail est un lieu de co-création. Et donc, quand on est affecté dans cette dignité de co-créateur, on est blessé. Voilà. Donc, une entreprise qui met trop de process en place, met en place, en fait, sans le savoir, hein, une structure de péché, c'est rarement intentionnel. Hein. Mais ce que disent les papes là-dessus, c'est que quand on l'identifie, quand on est dirigeant, par exemple, quand on identifie une structure comme celle-là, on ne peut pas dire, ah oui, c'est en place, donc ben voilà, c'est comme ça. On a le devoir de
1: se remettre en question,
0: voilà, de se remettre en question et d'agir, hein, dans la mesure de nos possibilités, pour corriger ça.
1: Vous l'avez expérimenté. Si vous en parlez bien aujourd'hui, c'est parce que vous l'avez vécu personnellement
0: en 2009. Enfin, tout le monde l'expérimente. Alors moi je l'ai vécu effectivement en 2009. Vous citez cette année-là. C'est l'année de la crise des subprimes. Moi, j'étais dans un grand groupe. Et comme beaucoup d'entreprises, il a fallu se sécuriser de cette très grande crise. C'était la première grande crise. Depuis, on a à peu près tout le temps.
1: On est habitué là maintenant.
0: On est habitué, mais c'était vraiment la première très grande crise de cette époque-là. Et donc, voilà. Et dans les entreprises, il y a eu une certaine tendance à un peu tout fermer les vannes, fermer les financements, etc. Et donc, quand on était dans des postes créatifs, on était brimé dans notre créativité. Moi, j'ai vécu ça. Et donc, j'en ai souffert.
1: Qu'est-ce qu'on peut appeler comme poste créatif dans des grands groupes?
0: Alors, moi, j'étais en charge.
1: Vous n'étiez pas peintre, vous n'étiez pas artiste.
0: J'étais directeur marketing pour une branche du groupe dans lequel je travaillais, au niveau mondial. Donc, j'avais plein de projets, plein de choses à faire avec des gens partout dans le monde. Donc, il fallait les voir, il fallait dépenser de l'argent pour faire avancer ça.
1: Avoir plein de bonnes idées.
0: Et un jour, on a dit, non, c'est fini. Et donc, c'était très, très, très frustrant, très brimant. En fait, je ne comprenais pas pourquoi j'étais aussi blessé. En fait, c'était vraiment cette dimension de la dignité. Alors, et comme par hasard, c'est à ce moment-là que j'ai été invité à suivre le parcours Zaché, qui était à l'époque lancé par la communauté de l'Emmanuel, et qui est un parcours qui invite à vivre la doctrine sociale de l'Église comme une transformation personnelle. Donc j'ai eu cette chance-là, et j'ai découvert en fait pourquoi justement j'étais affecté par ces situations, qui n'étaient pas des situations mauvaises en soi, mais elles touchaient. Et j'ai compris pourquoi, en apprenant les six principes de la doctrine sociale de l'Église, on peut identifier quand on est affecté par un manque de subsidiarité, de dignité, de bien commun, de participation, destination.
1: Nous allons... Pardon, je vous ai coupé la parole. Et donc, vous avez réussi à vous relever,
0: à nommer
1: ce manque.
0: Alors, j'étais pas à terre.
1: Pris en compte, mais quand même.
0: J'ai réussi à comprendre, en fait. Ça m'a permis de comprendre pourquoi, en fait. Et donc, après, ça m'a permis de me former.
1: Oui.
0: D'ailleurs, votre aïeul parle de l'importance que les dirigeants se forment.
1: Oui.
0: Parce qu'on a beaucoup de travail, on n'a pas de temps pour se former. Et se former à la doctrine, il la cite, cette doctrine sociale de l'Église, qui était toute nouvelle.
1: Qui était encore un peu invisible,
0: en train de se construire. Il estime que c'est un devoir du dirigeant. Et je confirme, c'est vraiment un devoir des dirigeants chrétiens de se former, parce que c'est un trésor, cette pensée chrétienne. Et elle est un outil à la fois de discernement et d'action. C'est comme ça que c'est cité dans les écrits des papes aussi.
1: On poursuit avec vous dans un instant, Aymeric Secours-Armel et Didier Beauvois.
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1: Et dans l'écho en commun, aujourd'hui, nous essayons de découvrir l'héritage et la vocation qui porte encore beaucoup de fruits de Léon Armel. Léon Armel, l'origine catholique de la paix sociale dans le monde contemporain, paru chez Salvator. C'était il y a un an. Aymeric Secours-Armel, vous en êtes un descendant et vous êtes l'auteur de ce livre. Ça vous parle, cette question de la co-création et du discernement grâce à la formation?
2: Oui, tout à fait, parce que bien souvent, et moi le premier, quand j'ai commencé à m'intéresser à Léon Armel, j'avais des bonnes notions de catéchisme, j'avais une vie de prière, mais j'étais strictement nul et incompétent dans la doctrine sociale de l'Église. C'est-à-dire que j'avais l'impression d'être un bon chrétien, je l'étais probablement, mais j'avais aucune connaissance de ce que dit l'Église par rapport aux problèmes sociaux. Et donc, je me suis formé à Sciences Po, en école de commerce. Et donc, j'ai finalement développé mon cerveau avec les mécanismes actuels de l'économie, mais sans trop me poser la question de ce que l'Église en pensait. Or, l'Église a vraiment quelque chose à dire. Et ce que nous montre Léon Armel, c'est qu'en étudiant vraiment la pensée chrétienne par rapport à la société, que la doctrine sociale, en fait, c'est un terme un peu galvaudé. Ce n'est pas social au sens charité, c'est social au sens sociétal.
1: Oui, c'est ça. Dans votre livre, vous montrez bien cette subtilité sociale. Ça peut vite être politique.
2: Oui, puis ça peut être considéré comme quelque chose qui est un petit peu sur le côté annexe, quoi.
1: Ah oui,
2: voilà.
1: Oui.
2: Alors, la réalité, c'est que la doctrine sociale de l'Église, ça régit les rapports dans la société.
1: Mm.
2: Donc, ça a un certain rôle dans l'économie, dont on parle aujourd'hui, mais ça a aussi un rôle sur l'ensemble des corps intermédiaires, notamment la famille, qui est le principe quand même de base, le corps intermédiaire, le premier et le plus important dans la doctrine sociale de l'Église. Et en ça, ça intéresse en fait l'ensemble de la vie et pas que la vie économique. Et c'est vrai qu'un patron ou tout homme finalement qui aurait une formation chrétienne liée à sa vie de foi, mais pas liée à son activité humaine, sociale dans sa société, dans la société, eh bien, en fait, c'est un manque. Et c'est presque un péché, en réalité, de ne pas se former. Parce que là où on est, chacun dans notre métier, chacun dans nos activités quotidiennes, on a vraiment le devoir de se dire « je dois agir publiquement en tant que chrétien ». Pas forcément dire « je suis chrétien », mais avoir un comportement qui ne soit pas un contre-témoignage. Or, il arrive souvent d'avoir des gens très, très intelligents qui ont fait des brillantes études, qui ont des postes extrêmement importants, mais qui n'ont absolument aucune idée de ce qu'est le bien commun, de ce qu'est la subsidiarité.
1: Il y a vraiment un manque. Comment vous expliquez ce manque, Didier ?
0: Au sujet de la formation à la doctrine sociale de l'Église en particulier, moi j'explique par le fait qu'elle n'est pas connue en fait dans l'Église. Un chrétien, un catholique pratiquant, la plupart d'entre eux ne connaissent pas cette doctrine, n'ont pas beaucoup entendu parler. Et donc c'est pour ça, je pense qu'il y a un manque de connaissance, parce qu'à partir du moment où on rentre dans cette connaissance-là, c'est tellement éclairant, c'est un tel trésor, qu'après on ne peut plus s'en passer en fait.
1: C'est sûrement lié au cloisonnement aussi, le travail d'un côté, la famille et la foi de l'autre. Surtout, ne mélangeons pas les deux dossiers, ce serait une atteinte à la laïcité.
2: Ça, c'est assez français.
1: D'ailleurs, on parlait de ça juste avant cette émission. Léon Armel a été vraiment mis à l'honneur d'une façon incroyable il n'y a pas longtemps, en août, devant le pape Léon XIV, lors d'une exposition en Italie.
2: Oui, c'est ça. Alors, j'ai été contacté en avril par le mouvement Communion et Libération, que je ne connaissais que de nom, qui organise chaque année à Rimini, donc à l'est de l'Italie, un énorme meeting pour l'amitié entre les peuples. Donc il définit ça comme un rassemblement culturel et non pas religieux.
1: Oui.
2: Donc effectivement, pendant la journée, il n'y a pas de célébration. Mais après, j'ai découvert qu'en réalité, avant l'ouverture, tous les membres de Communion et Libération ont la messe. En tout cas, quand ils ouvrent, c'est culturel, c'est gratuit. Il y a des centaines de milliers de personnes qui viennent. C'est le plus grand événement culturel d'Italie. Ça dure une semaine. Et ils avaient décidé donc de mettre en place à l'intérieur de cet énorme parc des expositions. Il y a des sous-expositions. Il y en avait une quinzaine, dont une sur Léon Armel.
1: Et alors, quel retentissement a-t-il eu,
2: alors,
1: ce Léon Armel ?
2: Ils ont fait ça parce que un des membres de Communion Libération, donc celui qui m'a contacté en avril, m'a dit, en réalité, quand Léon XIV a dit qu'il avait choisi le prénom de Léon pour se positionner à la suite de Léon XIII,
1: oui,
2: ça m'a rappelé que quand j'étais jeune, j'avais entendu le fondateur de Communion et Libération, qui est un prêtre avec un procès de béatification en cours, ce fondateur avait dit que Léon Armel était celui qui avait le mieux compris la pensée de Léon XIII et qu'il avait le mieux mis en pratique. Donc j'ai décidé d'organiser une exposition sur Léon Armel et j'ai lu votre livre et du coup je me demande si vous n'avez pas des éléments que vous pourriez passer pour l'exposition. Et donc il m'a invité en Italie et une semaine avant le début, ils ont appris que le pape Léon XIV viendrait visiter deux expositions, donc une sur Saint-Augustin parce qu'il est augustinien, et une sur Léon Armel. Voilà, donc on était aux premières loges de la visite du pape qui a duré un quart d'heure. Et on a pu vraiment vivre ce moment assez extraordinaire.
1: Est-ce que vous pensez que la prochaine étape sera l'annonce de la béatification de Léon Armel ?
2: Alors, pour la béatification, en fait,
1: il y a
2: plusieurs étapes. Oui. C'est-à-dire qu'il y a un procès qui a été lancé en 1939 par le cardinal Suard, avant qu'il ne devienne archevêque de Paris. Et dans les années 50, ça s'est bien développé. Et ensuite, il y a eu toute une période où l'Église devait se montrer proche du peuple, proche des ouvriers. Et donc, c'était malvenu de mettre en évidence un patron.
1: Sauf que c'est complètement à l'encontre de la vie de Léon Armel, qui était extrêmement proche des ouvriers.
2: Exactement. Mais en fait, Philibert Vaux, dont on parlait au début de l'émission,
1: oui,
2: c'est le même souci. C'est-à-dire que le procès avait été ouvert même bien avant la Deuxième Guerre mondiale. Et en fait, ces deux procès ont été mis en sommeil. Voilà, donc il n'y a pas d'élément contre la béatification. C'est juste que ce n'était pas opportun à cette époque-là. Et là, pour Philibert Vaux, donc ça a été réouvert par le diocèse de Lille. Et à Reims, Mgr de Moulin-Beaufort est très intéressé pour réouvrir le procès de béatification.
1: Alors, c'est fou parce que voilà, il y a le temps qui prend son temps et puis sans doute que les choses arrivent à la bonne heure. Probablement que Léon Armel a quelque chose à nous dire à nous aujourd'hui, peut-être plus qu'il y a 50 ans. Vous en pensez quoi, Didier Beauvois?
0: Ah oui, il a beaucoup de choses à nous dire en fait. Enfin, pour moi, c'est un homme qui a en fait vu des choses qui l'interpellaient. Qui était un grand entrepreneur, donc ça ne l'a pas empêché d'entreprendre. Hein, mais pour entreprendre, il a entrepris dans le respect de la dignité des personnes. Il a identifié des choses à faire, il les a faites humblement, dans son périmètre. Ça s'est su, il en a un petit peu parlé. Ça a fait tache d'huile, si je puis dire. Ça s'est répandu. C'est sorti de la région de Reims pour aller dans d'autres régions de France. Il a été invité à en parler. Il y a des gens qui ont copié ce qu'il a fait. C'est arrivé jusqu'au pape. Il a organisé des pèlerinages ouvriers pour aller voir le pape. Et de fil en aiguille, en fait, la doctrine sociale de l'Église est née. Je ne sais pas à quel point il a contribué à cette naissance-là, mais certainement beaucoup.
1: Peut-être hein, beaucoup. 70%.
0: Oui, je ne sais pas, mais en beaucoup. Voilà, et donc c'était le début de cette magnifique aventure de la doctrine sociale de l'Église, qui aujourd'hui rassemble, je n'ai pas compté, mais une quinzaine d'encycliques probablement, des lettres apostoliques, énormément d'écrits de papes. Il y a aussi énormément de travail qui est fait par l'Église protestante hein, sous d'autres formes. Mais ils ont une contribution très forte aussi à cette doctrine que aux ELC on appelle la pensée sociale chrétienne, du coup, puisqu'on est œcuménique.
1: Oui.
0: Il y a aussi des choses très importantes, très belles chez les orthodoxes. Voilà, donc cette pensée sociale chrétienne s'étoffe au fil du temps. Elle grandit avec le temps, elle s'actualise. Hein, la dernière encyclique du pape Léon, la première en l'occurrence, c'est sur l'IA, hein, oui. Magnifique humanité. Donc un signe
1: il y a un
0: temps,
1: parallèle à voir entre ce que disait Léon Armel sur... le développement, le lien à la technologie ce qu'on vit aujourd'hui avec l'IA.
0: Bien sûr, il y a un parallèle qu'on peut faire qui est peut-être un raccourci, mais à l'époque de l'industrialisation de Léon Armel, la machine venait en fait transformer le travail de manière rapide et majeure. Aujourd'hui, l'IA vient remplacer le travail aussi, modifier le travail sur d'autres métiers. C'est plus les cols bleus, entre guillemets, c'est plutôt les cols blancs.
1: Oui.
0: Et c'est très majeur, c'est beaucoup plus rapide, ça a des impacts immédiats. Et donc oui, il y a un parallèle très fort avec ce qui s'est passé au XIXe siècle.
1: À votre avis, que dirait Léon Armel aujourd'hui face à une page d'un journal économique, devant l'actualité économique, devant toutes ces annonces, que pourrait-il nous dire?
2: Justement, en préparant l'émission, en fait, j'ai relu un petit peu l'encyclique de Léon XIV. Et donc, cette encyclique est parue exactement jour pour jour, 135 ans après Rerum Novarum. Donc il y a vraiment une volonté...
1: Rerum Novarum de Léon XIII.
2: Voilà, il y a une volonté claire de se situer dans la lignée de la doctrine sociale. D'ailleurs, pendant toute la première partie, en fait, il retrace l'évolution de la doctrine sociale et il donne des idées pour aujourd'hui. Et du coup, je me dis que forcément, Léon Armel, en fait, il ferait sienne ses idées.
1: Oui.
2: Et il y en a quelques-unes que j'ai notées, notamment sur le fait d'être intendant du bien commun, où le pape, en fait, déplore que... certains brevets sont propriétés d'entreprises, ce qui est normal, mais qu'elles en font un tel usage que finalement personne ne peut savoir ce qui se cache dans les algorithmes de l'IA.
1: Mm.
2: Et ça, pour lui, clairement, c'est quelque chose qui n'est pas admissible. Donc, il y aurait un effort à faire soit de transparence, soit d'offrir en fait à moindre coût certains brevets. Également la notion de corps intermédiaire, c'est-à-dire que là on a vraiment des énormes multinationales, hein, c'est ce que dit le pape, qui ont le pouvoir aujourd'hui, et face à ces multinationales, en fait, il y a une multitude d'individus, donc il manque des corps intermédiaires. Et dans les corps intermédiaires, pour moi, un exemple en tant que parent, ce serait qu'on ait une obligation de mettre sur les téléphones de nos enfants des applications sérieuses et qui fonctionnent bien pour tous les logiciels et pour tous les sites. Là, moi, je sais que je dois payer une appli et cette appli, elle ne marche pas pour YouTube.
1: Mmh.
2: Bon,
1: voilà. Donc, en fait, elle fonctionne pas, finalement.
2: Elle fonctionne sur certains sites, mais pas sur d'autres.
1: Oui.
2: Et en fait, je pense que c'est le genre d'éléments qu'on pourrait faire pour valoriser les corps intermédiaires afin de un peu se liguer, quoi. Se liguer contre un abus de position dominante.
1: Mais encore faudrait-il que tout le monde ait conscience de la nécessité du bien commun.
2: En fait, à la suite de Rerum Novarum, ce qui est assez frappant, c'est qu'aujourd'hui, ça nous paraît évident, tout ce qui est marqué dans Rerum Novarum, Mais il faut se souvenir que dans les années 1890, il y a très peu de patrons chrétiens qui se sont appropriés les textes, hein, et même très peu de chrétiens, tout simplement. Donc là, en fait, la doctrine sociale de l'Église, pour moi, c'est un combat de tous les jours. Et je me souviens qu'avant de travailler sur Léon Armel, quand je voyais dans les librairies les livres sur la doctrine sociale, ça me paraissait énorme. Le compendium, c'est un recueil de textes, il n'y a pas d'images, c'est très compliqué.
1: C'est comme
2: ça,
1: si
2: semble...
1: on disait « je vais ouvrir un dictionnaire ». Bon, d'accord, mais
2: voilà, c'est
1: bon
2: ça.
1: Courage.
2: Et donc l'intérêt, je trouve, de rentrer par Léon Armel, oui, ou par un autre exemple, c'est que ça incarne finalement comment lui, à son époque, a fait. Et du coup, on se dit bah, « et moi, comment je peux faire à mon époque ?»
1: Oui. Didier Bouvois, ça, ouais, ça confirme ce que, vos intuitions.
0: Oui, la question que vous posiez tout à l'heure, qu'aurait fait Léon Armel face, oui, à l'IA, je pense qu'il se serait émerveillé d'abord.
1: Ah parce qu'en fait, oui, c'est vrai qu'il était...
0: Il était émerveillé des technologies qu'il mettait en œuvre dans ses usines. Il, oui, était très, très inventif. Il avait plaisir à ça. Il trouvait, oui, l'usine belle. Hein, il a même la sainte usine. Il veut que l'usine soit un lieu de la présence de Dieu, oui, que l'homme puisse s'y épanouir par le travail. Voilà, c'est, et tout, en fait, toute technologie peut amener à ça. Une technologie n'est jamais ni toute bonne ou toute mauvaise ou toute neutre. Elle est ce qu'on en fait, en fait. Et l'IA, c'est une technologie merveilleuse. Ça fait des choses incroyables. Mais l'important, c'est quel usage on va en faire, comment on va en faire. Est-ce que vous dites sur les corps intermédiaires, comment est-ce qu'elle va être régulée, comment est-ce qu'elle va être brevetée, comment est-ce qu'elle va être utilisée. C'est très important parce qu'effectivement, on peut se laisser embarquer dans un flot par 5 multinationales géantes qui, en fait, sont là pour... Enfin, n'ont pas que des bonnes intentions, on va dire ça comme ça, mais elles ont aussi des bonnes intentions. Comment faire en sorte que tout ça soit tourné vers le bon, hein, et qu'est-ce qu'on va mettre en place comme structure pour que justement ce soit piloté de cette manière-là.
1: Et alors pour ça, qu'est-ce qu'il faut? Il faut des hommes qui se lèvent, des hommes qui créent et qui imaginent voilà, un investissement dans la création de corps intermédiaires vraiment reconnus.
2: Bah, à titre personnel, déjà, je pense que c'est un devoir de lire l'encyclique Magnifique Humanité. Alors, elle est un peu aride, mais il n'empêche que quand on lit cette encyclique, on arrive à se dire, bah oui, en fait, quel est moi mon propre usage de l'IA? Est-ce que j'en fais moi personnellement un bon usage? Et c'est un début.
1: Déjà, une remise en question de nos actions pour, oui, ensuite peut-être créer quelque chose de nouveau. On poursuit sur la découverte de Léon Armel sur RCF Notre-Dame dans un instant.
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1: Et dans l'écho en commun, aujourd'hui, nous découvrons cette incroyable figure que fut celle de Léon Armel et sa fécondité aujourd'hui, à travers notamment un livre, hein, Léon Armel, l'origine catholique de la paix sociale dans le monde contemporain, livre que vous avez écrit, Aymeric Secours Armel. Et avec vous également, Didier Beauvois, qui découvrait ce livre. Vous êtes membre des entrepreneurs et dirigeants chrétiens et président d'une commission qui a vraiment pour mission de faire se répandre le message de la doctrine sociale de l'Église, commission source biblique et théologique des EEDC. Vous vivez dans une bibliothèque avec plein de recueils.
0: En fait, c'est une commission qui rassemble une dizaine de personnes qui sont théologiens, philosophes, entrepreneurs, dirigeants, protestants, catholiques, voilà, hommes et femmes. Et notre rôle, c'est de produire pour le mouvement des EEDC des écrits, voilà, où on prend notre temps d'écrire, oui, et on écrit pour la durée. Et effectivement, notre colonne vertébrale aux EEDC, c'est la pensée sociale chrétienne, hein, donc la doctrine sociale de l'Église catholique enrichie des doctrines protestantes et orthodoxes. Et donc, c'est à partir de ça qu'on travaille. Donc là, les dernières publications, il y en a eu 6 sur les 6 principes de la pensée sociale chrétienne.
1: Que vous pouvez rappeler, parce que ça ne parle pas à tout le monde. Hein.
0: Oui, alors il y en a 2.
1: Même si on
0: croit
1: que tout le monde les connaît.
0: Peut-être rapidement, la pensée sociale chrétienne, elle a pour vocation à répondre à la civilisation de l'amour. Hein, ce n'est pas une théorie fumeuse de théologiens, de philosophes. Et elle s'appuie
1: certains
0: sur...
1: Certains se disent peut-être drôle d'économiste, quand même, civilisation d'amour.
0: Exactement, mais c'est ce que Léon Armel voulait faire, hein, rendre ses usines harmonieuses, heureuses, oui, saintes. Voilà. Et donc, il y a 2 principes socles dans la doctrine sociale de l'Église. Il y a le bien commun et la dignité. Oui. Le bien commun qui est de respecter le bien de tous et de chacun, de ne pas s'intéresser qu'à des individus ou des collectivités, mais dans la globalité. La dignité, c'est le respect de la dignité de la personne, hein, la dignité infinie de l'homme. C'est un écrit récit du pape François. Et les 4 autres principes sont la subsidiarité, la destination universelle des biens, l'option préférentielle pour les pauvres et la participation. Donc, je ne vais pas développer parce que ça prendrait du temps. Mais à partir de ces principes, on peut articuler en fait le déploiement de l'évangile dans la vie sociale, au travail, en famille, dans le monde associatif. Voilà. Et donc on revient à la commission source des EDC. Elle publie ses livrets qui s'appellent les cahiers des EDC. Il y en a eu 6 sur les 6 principes. Il y en a eu un qui a visité la pensée sociale chrétienne à travers le monde, hein, par les membres d'essai qui sont expatriés ou qui vivent à l'étranger.
1: Ce que vous avez vécu, vous, en Roumanie.
0: Ce que j'ai vécu, moi, en Roumanie, au Canada et ailleurs. Et en fait, elle explore comment un chrétien vit cette pensée chrétienne dans des environnements qui ne sont pas forcément chrétiens, qui sont de cultures très différentes. Voilà. Très intéressant de voir qu'en fait, elle est universelle. Mm. C'est une pensée très universelle qui s'applique partout. Voilà. Et puis, la dernière publication de notre commission, c'est un livret sur le travail qui s'appelle « Travail, sens et unité de vie ». Il s'intéresse à la question du sens au travail et de l'unité de vie, donc de la personne au travail, en particulier du dirigeant, à la lumière de la pensée chrétienne.
1: Alors, qu'est-ce que ça veut dire, l'unité de vie ? Et vous nous en parlerez façon Léon Armel aussi, Émeric Secours-Armel.
0: L'unité de vie, c'est vous savez, moi je rencontre beaucoup de dirigeants dans mon travail, parce que j'accompagne des dirigeants. Il y en a beaucoup qui sont écartelés entre leur vie professionnelle et leur vie, je dirais, normale, familiale. Voilà. Ils sont écartelés parce qu'ils n'arrivent pas à être la même personne dans ces deux lieux, alors qu'on n'est qu'une personne, en fait. Hein. Donc c'est vraiment un écartèlement. Et donc l'unité de vie, c'est d'arriver à être la même personne dans tous ces domaines de vie. Et quand on est chrétien, c'est d'arriver à vivre en chrétien dans son travail, que ce soit en entreprise, en association, en administration, être chrétien dans son travail.
1: Vous avez exemple de personne qui a fait cette bascule, qui était vraiment tiraillé et qui, grâce à ce travail que vous avez fait avec lui, a pu retrouver une unité de vie.
0: Alors moi,
1: c'est un peu délicat, peut-être.
0: Mon entité, le réseau Cléphas, est aconfessionnel, hein, on ne prêche pas la doctrine sociale de l'Église. On s'appuie dessus en tant qu'acteur, voilà, mais on ne la prêche pas.
1: Vous utilisez d'autres mots pour
0: la
1: même réalité.
0: Oui, d'autres mots. Voilà, si jamais la discussion vient, on aborde cette discussion. Oui. Mais c'est peut-être un petit peu ça l'unité de vie. Vous voyez, c'est d'être chrétien dans son travail, sans faire du prosélytisme, sans l'afficher comme un étendard. C'est être chrétien dans son travail. Donc moi, j'ai beaucoup d'exemples de dirigeants qui vivent vraiment leur foi au travail. Et j'ai des exemples de dirigeants qui vivent écartelés parce qu'ils n'ont pas réussi à se réconcilier là-dessus. Peut-être poussé
1: par la pression économique.
0: C'est plutôt par injonction économique. Vous voyez, on est beaucoup formaté dans le monde aujourd'hui, dans le monde économique, sur la croissance, la performance. Il y a des entreprises qui font 15% de résultats, qu'il faut qu'ils montent à 17%. Voilà, donc c'est sans fin. Donc si on ne met pas un petit peu de sa foi là-dedans, c'est compliqué. Voilà, donc, alors quand on met de la foi là-dedans, quand on unifie sa vie, en fait, ce qui est intéressant, c'est qu'on travaille mieux, on dort mieux, on est plus performant et on est plus heureux. Voilà, donc c'est
1: plus performant.
0: Oui, on peut être. Oui, bien sûr, on est plus performant parce que à partir du moment où on respecte en fait des principes qui sont la mise en œuvre de l'Évangile dans la vie économique, on est performant. Voilà. Voilà, l'exemple de Philippe de Léon Armel ou de Philippe Hervreau sont des gens qui ont pleinement vécu ça dans un environnement ultra concurrentiel à l'époque. Hein. C'était vraiment très très concurrentiel. Leurs entreprises ont performé, je pense, mieux que les autres. Hein. Vous nous direz, Émeric, mais ils n'ont pas été mis en danger de liquidation ou de fermeture.
2: Alors ils ont traversé des épreuves. Hein. Il y a eu la crise du marché de la laine en 1900. Il y a eu aussi d'autres entreprises avec des prix de revient plus faibles. Mais c'est vrai que le fait d'intégrer les ouvriers à certaines décisions, ça a permis les innovations. Par exemple, il a mis en place un système où le conseil d'usine, donc qui est l'équivalent du comité d'entreprise d'aujourd'hui, c'est vraiment l'initiateur du conseil d'usine, ce conseil d'usine, en fait, avait un rôle d'encourager les innovations. Et donc, un ouvrier qui voyait sur son métier affilé quelque chose qui pourrait améliorer soit la sécurité, soit la production, pouvait disposer de plusieurs jours pour mettre son invention, tout en étant payé. Et si son invention était jugée correcte et intéressante par le conseil d'usine, à ce moment-là, il avait une prime.
1: Oui.
2: Voilà, et ensuite, ça générait des brevets.
1: C'est hyper stimulant.
2: Voilà, donc l'usine, en fait, faisait beaucoup, beaucoup de dépôts de brevets.
1: Beaucoup de dépôts de brevets, et puis on imagine une immense fierté de la part des salariés, des ouvriers qui pouvaient développer leur créativité, dont on parlait tout à l'heure. Émeric Secours-Armel, sur la question de l'unité de vie, est-ce que Vous voulez dire un mot voilà, sur la façon dont Léon Armel a pu semer cet appel à vivre dans une véritable unité de vie?
2: Ben ça, en fait, c'est vrai que c'est profondément actuel. En fait, c'est de tous les temps. C'est-à-dire que l'unité de vie pour un chrétien, en fait, c'est un combat permanent. Enfin, c'est pas forcément un combat, c'est aussi une joie permanente. Et moi, j'ai toujours en tête, en fait, un dirigeant qui se profondément catholique. Mais en fait, dans la réalité, il ne s'intéressait pas aux gens qui dépendaient de lui. Et donc, une personne de son équipe lui avait dit que elle avait un enfant qui allait vraiment pas bien. Et en fait, 3 jours après, le dirigeant revient et fait comme si de rien n'était. En fait, il avait complètement oublié que la personne lui avait confié ce problème intime.
1: C'était un tiroir, et il avait refermé le tiroir et hop, on passe à la suite.
2: Voilà, c'est ça. Et du coup, ça donne l'impression qu'on peut considérer du coup ces employés comme des pions, alors que c'est vraiment des êtres humains. Et en fait, c'est un ensemble de petites choses qui fait que chaque jour, en réalité, moi je vois bien dans ma propre équipe, il y a des sujets, je me dis, en fait ça, je sais que si je confie un tel... Ça va pas déboucher, quoi. Ça va mettre trois jours, alors que moi, je pourrais le faire en une heure. Et en fait, je dois lutter contre moi-même en me disant, je lui laisse faire. Et tant pis si ça prend 3 jours.
1: Alors, j'allais dire, comme une mère va confier une tâche un peu laborieuse à un de ses enfants, mais alors là, du coup, est-ce qu'on est dans le paternalisme? Non,
2: pas du tout. Enfin, pour moi, c'est la subsidiarité.
1: C'est vraiment le principe de la subsidiarité.
2: On essaye, en fait, de faire faire à celui qui peut le faire. Des tâches qui vont le faire progresser, en fait. Parce que si la personne apprend par elle-même, la première fois, elle va mettre 3 jours, et puis après 2, puis après 3 heures, et puis après, elle sera plus efficace que moi.
1: Elle sera autonome.
2: Alors que si c'est moi qui fais tout, certes, je vais répondre à la demande immédiate, mais je ne prends pas mon rôle au sérieux d'éduquer les gens à progresser sur certains sujets où je peux les faire progresser.
1: Alors, le temps file. On arrive à la fin de cette émission, malheureusement. J'aurais bien aimé discuter encore 3 heures avec vous. Mais vous reviendrez. Est-ce que vous avez un mot de fin pour encourager les entrepreneurs qui vous écoutent aujourd'hui ou les ouvriers qui peinent face à un entrepreneur pénible? Didier Beauvois, vous qui êtes membre des entrepreneurs et dirigeants chrétiens.
0: Moi, je dirais sur ce thème que le travail est la principale source de dignité de la personne. C'est là qu'on exprime toute sa dignité. Donc, faisons en sorte que le travail soit digne. Et pour cela, outillons-nous de l'Office social de l'Église.
1: Très bien.
0: De la pensée chrétienne.
1: Et ce sera le mot de la fin. Aymeric Soucour-Armel, la conclusion, c'est d'aller acheter le livre Léon Armel, l'origine catholique de la paix sociale dans le monde contemporain. C'est vraiment un trésor. Il a en plus côtoyé énormément de saints, de figures saintes françaises. Merci beaucoup à tous les deux de nous avoir ouvert ces horizons. Voilà, l'économie qui se plonge dans le cœur de Dieu aussi. Merci beaucoup.

Merci à nos confrères du magazine L'Écho en commun. Avant de retrouver Didier dès 16h pour la suite du programme, un peu de musique. Et tout d'abord avec Christophe Maé, La Lune.

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1: Bonjour, la joie que nous annonçons n'est pas artificielle. Les mots du pape hier avant de réciter la prière de l'Angélus. Léon XIV qui commentait l'évangile de Saint Matthieu où Jésus évoque les noces organisées par un roi pour son fils. Mais les mots du pape que retiendront les fidèles sont bien sûr ceux qu'il a lui-même prononcés pour annoncer qu'il allait se faire prochainement opérer, Cécile Mérieux.
2: Oui Olivier, le pape Léon a choisi la fin de l'Angélus de ce dimanche face aux dizaines de milliers de fidèles rassemblés place Saint-Pierre pour prévenir l'église de sa prochaine hospitalisation. Voici ces mots.
3: Carissimi, di recente durante alcuni controlli.
4: Récemment, lors de quelques examens, les médecins ont détecté un nodule circonscrit au poumon. Il a été détecté à un stade très précoce et est bien localisé. Les médecins estiment qu'il convient d'intervenir et donc, suivant leurs conseils, j'ai décidé de me faire opérer pour le faire retirer.
2: L'intervention est déjà prévue dans les prochains jours à la polyclinique Gemelli à Rome. Le pape devrait rester environ une semaine à l'hôpital après son opération, estime le Saint-Siège. À la suite de cette annonce, les messages de solidarité sont venus de nombreuses églises nationales. La conférence épiscopale italienne a remercié le pape pour la simplicité et la confiance avec lesquelles il nous a fait partager cette épreuve. Nous formons une famille. Saint-Père, vous n'êtes pas seul. C'est ce qu'a déclaré le cardinal Zuppi, président de la CEI. Le président de la conférence épiscopale des États-Unis, Mgr Coakley, invite chacun à prendre un moment aujourd'hui pour prier pour le pape et son équipe soignante. À un mois du voyage apostolique prévu en Amérique du Sud, les évêques catholiques du Pérou ont salué la force d'âme et l'humilité de Léon XIV. La conférence épiscopale d'Argentine a encouragé les fidèles à rester spirituellement unis au pape. Un appel à l'unité dans la prière rejoint par l'Uruguay. Le cardinal Daniel Sturla, archevêque de Montevideo, a indiqué hier qu'il continuait de préparer le voyage apostolique prévu dans le pays en novembre. Le programme reste pour le moment inchangé.
1: Cécile Mérieux est sur la place Saint-Pierre. Peu après l'annonce du pape de ses ennuis de santé, les fidèles ont bien sûr partagé leur surprise mais aussi leur prière pour l'évêque de Rome. C'est le cas de ces pèlerins originaires du Cameroun, un fils et sa mère. Ils sont au micro de Françoise Niamien.
5: J'étais surpris parce que voilà, je ne pouvais pas imaginer qu'il était souffrant. Donc voilà, toutes mes prières accompagnent le pape pour qu'il puisse recouvrir la santé, que son opération puisse bien se passer. C'est quelqu'un de très fort. Nous l'avons vu lors de sa tournée au Cameroun. Donc du coup, je lui souhaite un prompt rétablissement, un très bon rétablissement et que voilà, son opération puisse bien se passer, quoi. Et puis je suis confiant, je sais que tout ira bien.
6: Je lui souhaite prompte guérison, vraiment, que le Seigneur l'aide, lui donne encore assez de force pour qu'il puisse retrouver rapidement sa santé et venir diriger son peuple.
1: Voilà, et pour l'heure, les activités du Saint-Père sont jusqu'à nouvel ordre maintenues. Ce lundi, nous reviendrons bien évidemment sur les nouvelles de l'état de santé de Léon XIV dans nos prochains journaux et sur vaticannews.va. Dans l'actualité internationale, l'Ukraine, où l'on ne décèle aucun signe de la trêve sur les infrastructures énergétiques annoncée ce dimanche par le président américain Donald Trump, à la grande surprise de Kiev, les autorités ukrainiennes ont demandé à la diplomatie américaine des détails sur les modalités d'une telle trêve. De leur côté, les alliés de l'Ukraine réaffirment leur soutien à Volodymyr Zelensky. On fait le point avec notre correspondante Emmanuel Chaz.
7: Cette annonce a surpris tout le monde en Ukraine. Selon Kiev, l'Ukraine n'a pas été mise au courant de cette trêve, mais comme le rappelle Volodymyr Zelensky, le pays est prêt à la respecter si la Russie s'y engage également. Rien de nouveau côté ukrainien, donc, puisque Kiev a toujours appelé une trêve de ses voeux. Dans les faits, peu après cette annonce, l'une des centrales thermiques de Kharkiv a été frappée par la Russie, une infrastructure énergétique donc, et une frappe dénoncée par la diplomatie ukrainienne ainsi que par les alliés de l'Ukraine. La semaine dernière, selon des chiffres donnés par Kiev, la Russie a lancé plus de 200 frappes sur la grille énergétique ukrainienne ainsi que 17 frappes sur le gaz et le pétrole du pays. Suite à l'annonce de Donald Trump, Volodymyr Zelensky s'est entretenu avec le secrétaire général de l'OTAN, Mark Rutte, le premier ministre canadien, Mark Carney, ainsi que le président finlandais, Alexander Stubb. Le ministre des Affaires étrangères ukrainien, Andriy Sybiha, a quant à lui échangé avec son homologue allemand, Johann Wadephul. Tous réaffirment leur soutien à l'Ukraine, notamment pour assurer sa défense contre les raids aériens lancés par la Russie. Emmanuel Chasse, Kiev, RFI pour Radio Vatican.
1: Et de leur côté, Canada, Royaume-Uni ou encore Australie ont annoncé apporter leur soutien à une trêve énergétique durable proposée par les Américains. Et à l'instant, l'Union européenne dit qu'elle soutiendra une trêve énergétique entre les deux pays dès qu'elle tiendra. Propos de Kaya Kallas, la chef de la diplomatie européenne. Taïwan dit surveiller de près de nouveaux exercices militaires chinois qui doivent démarrer ce lundi. Ces manœuvres, qui incluent des tirs réels, doivent se tenir jusqu'au 20 octobre, y compris au large des côtes de l'île de 23 millions d'habitants que Pékin revendique comme une partie de son territoire. La Chine qui a de son côté annoncé des sanctions contre plusieurs ministres du Paraguay, un autre du Belize, pour avoir soutenu le maintien de relations diplomatiques entre leur pays et Taïwan. La jeunesse indienne se prépare à manifester de nouveau ce lundi. Le centre de New Delhi, la capitale, est d'ailleurs bouclé. Et trois dirigeants du mouvement des cafards, ces jeunes qui manifestent contre le pouvoir, ont été libérés hier. Ce mouvement proteste notamment contre la radiation des listes électorales de 130 millions d'Indiens et demande le départ du chef de la commission électorale. Le leader de l'opposition en Inde, Rahul Gandhi, a appelé aujourd'hui ses partisans à marcher dans l'après-midi vers la Cour suprême pour exiger sa démission.

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1: Merci à la rédaction de Vatican pour ce journal. Halte spirituelle tout de suite. Et toute cette semaine consacrée à l'horreur des camps de concentration avec RCF et Radio Notre-Dame.
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4: Les temps de mémoire consacrés aux 80 ans de la libération des camps d'Auschwitz sont importants pour l'histoire, ils le sont aussi pour la théologie. Les horreurs des camps de concentration et d'extermination ont posé une question vertigineuse. Dieu peut-il exister et laisser faire de telles atrocités? Et c'est une question qui vous a particulièrement intéressé. Père Michel Denecken, bonjour.
5: Bonjour.
4: Vous êtes théologien à l'Université de Strasbourg. Vous vous êtes penché sur cette question de vie et de mort et vous êtes président de l'université depuis deux mandats. La Shoah a bouleversé la théologie, on peut le dire. Peut-être pour commencer, dans quelle mesure le nazisme est venu heurter ce qu'il y avait de plus profond chez l'homme et de ce fait, qui vient proposer une théologie tout à fait différente des convictions chrétiennes.

0: certes, qui visaient les juifs parce que, soi-disant, ils avaient l'argent, le pouvoir, etc. Ça, c'est les ritournelles d'antisémitisme qu'on connaît. Mais je crois que fondamentalement, notamment Rosenberg, qui a théorisé la politique religieuse, allait jusqu'à dire, hein, c'est un peuple. Alors, évidemment, déicide, mais ça, c'était les catholiques le disaient aussi. Mais c'était que ce peuple est un peuple qui, au monde, disait le nomadisme, disait l'inattendu de Dieu. Et pour quelqu'un qui veut faire un Reich de 1000 ans, c'est insupportable. Et le meurtre d'Abel par Caïn, par exemple, c'est la matrice de cette histoire-là. Caïn, en hébreu, ça veut dire construire, ça veut dire établir. Et l'histoire de Caïn et d'Abel, c'est l'histoire où le judaïsme passe du nomadisme à la vie pastorale sédentaire. Et Abel, ça veut dire la vapeur, celui qui est insaisissable, qui n'est pratiquement pas atteignable. Et donc, Caïn doit tuer Abel pour établir la civilisation. Et ce qui est formidable, c'est que Dieu interdit que l'on se venge de Caïn. Enfin oui, qu'on s'en prenne à Caïn pour se venger d'Abel. Donc, il y a depuis l'origine du monde, l'idée qu'une civilisation ne peut se construire qu'en tuant le nomade. D'ailleurs, le deuxième peuple massacré par les nazis, après les juifs, c'est les tziganes. C'est-à-dire qui sont eux aussi des nomades. Donc, il y a un projet politique. Et donc, la Shoah a cela de nouveau et de particulier, c'est que c'est bien sûr l'antisémitisme traditionnel, mais qui va jusqu'à la disparition même du peuple juif. Mmh. Israël n'existe pas encore à l'époque. Donc c'est vraiment le peuple juif qui est attaqué. Pour les chrétiens, ça va être un choc parce que beaucoup de catholiques étaient quand même dans l'ambiance traditionnelle des juifs déicides, ou en tout cas il y avait un antisémitisme culturel qui n'était pas forcément violent, mais qui était quand même reçu.
1: Les juifs étaient ceux qui avaient tué Jésus et qui, voilà. Du coup, alors, par extension, avaient tué Dieu.
0: Peut-être pas consciemment pour tout le monde, mais dans la liturgie, ça apparaissait. Hein, bon.
1: Aujourd'hui, ça, c'est inaudible.
0: C'est inaudible, mais à l'époque, je pense que beaucoup de chrétiens ont pris conscience de cela. Je rappelle que Pie XI, dès les années 30, avait attiré l'attention sur le fait que la doctrine hitlérienne, prenant le pouvoir en 1933, Pie XI et d'autres avaient averti les chrétiens en disant « l'antisémitisme n'est autre qu'un antichristianisme mmh. et nous sommes tous des sémites ». Donc la prise de conscience commence en 30, 31, 32 et 10 ans après, les juifs sont massacrés à Auschwitz. Donc beaucoup de chrétiens découvrent au fond que inconsciemment, un certain catholicisme a participé à cette banalisation du mal, comme dirait Hannah Arendt. Ne faisons pas d'erreur historique, les catholiques n'ont pas promu la Shoah. Il y a eu contre Pie XII, énormément de calomnies, les chrétiens n'ont pas promu la Shoah. En revanche, qu'ils aient par induction, par infusion culturelle, pendant des siècles, participé à l'antisémitisme, c'est clair.
1: Alors, on parle justement du paganisme nazi, on pourrait presque dire, mais dans ce qui existait dans le nazisme et qui a pu heurter l'homme et le chrétien, il y a aussi la question du temps. Il y a cette accélération, cette production de l'homme par l'homme qui est proposée par le nazisme, là où la religion dit qu'il faut du temps, qu'il y a une maturation, qu'il y a une pédagogie, qu'il y a une lenteur.
0: Le judaïsme est une religion, c'est probablement la première religion au monde qui est une religion de l'histoire. Le récit biblique de la création affirme qu'il y a un début et une fin. Donc, la religion de l'histoire, c'est un Dieu qui crée, qui promet et qui donne rendez-vous dans l'histoire. L'extraordinaire invitation que Dieu fait à Moïse dans le buisson ardent, c'est « tu vas voir qui je suis ». Hein, on peut traduire la fameuse définition de Dieu comme ça. Va voir dans l'histoire, va chez Pharaon, va dans l'histoire. Et c'est insupportable pour un constructeur de Reich, pour un constructeur d'empire, d'avoir l'idée qu'il y a une histoire qui se termine. Parce que, par définition, les grands dictateurs, les grands fous qui dominent l'histoire, et il y en a encore aujourd'hui, considèrent qu'avec eux, l'histoire s'arrête. Et donc le judaïsme et le christianisme, nous en sommes les héritiers, nous sommes une religion historique, on est né dans l'histoire. Mais on est aussi une religion qui a quelque chose à dire sur l'histoire. Et cela est insupportable à celles et ceux qui veulent établir des empires éternels.

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2: Père Michel Deneken, on parle avec vous du nazisme et de ce que cela a pu heurter dans l'anthropologie chrétienne, dans l'anthropologie juive aussi. Vous avez évoqué le nomadisme et vous avez évoqué le temps. Quand on parle aussi de la faute et du péché, dans le nazisme, le péché n'existe pas, le nazisme nie le péché, mais il parle de faute que l'homme pourrait lui-même réparer en étant en quelque sorte un surhomme. Ça aussi, c'est choquant.
3: Alors, dans la doctrine nazie, il y a du péché contre le peuple. C'est-à-dire qu'il n'y a plus de Dieu, il n'y a plus de Christ, puisque c'est le Führer qui remplace le Sauveur. En revanche, il y a eu dès les années 34-35 des tracts distribués à la sortie des universités, par exemple, hein, ou sur les chantiers, qui dit la nouvelle religion, c'est la religion du sang et du sol. Blut und Boden, hein, c'est une expression terrible. Et donc, le péché, c'est péché contre le sang. C'est tout le mythe de la pureté. C'est-à-dire, les pécheurs, celui qui mélange le sang pur des Ariens au sang impur des non-ariens et encore pire des juifs. Donc d'où l'espèce de folie de rechercher des racines ariennes qui sont complètement bidons. On le sait qu'au niveau de la recherche ethno-historique, il n'y a pas d'ethnie arienne qui tienne à l'origine de l'Allemagne, par exemple. Mais c'est ce mythe de la pureté du sang et de l'appartenance au sol, et on sait qu'aujourd'hui on revient aux questions d'immigration sur le droit du sol, par exemple, hein, c'est pas innocent, mais l'idée c'est qu'effectivement le vrai péché, c'est de pécher contre la pureté de la race allemande.
2: Alors vous parlez de la pureté, finalement, où est aussi le paradoxe, ou en tout cas ce qui ne va pas avec le christianisme?
3: Le mythe de la pureté qui a beaucoup de résurgence, hein, il y a une certaine idéalisation aujourd'hui de l'écologie, qui est un mythe de la pureté, hein, il faut être propre, pur, pas polluer. Le christianisme est à l'encontre du mythe de la pureté, puisque là, par définition, le péché pour un chrétien, ce n'est pas l'impureté au sens racial ou ethnique, mais c'est au sens moral. Hein. Donc, cette idée de pureté raciale est une importation païenne en Europe. Mm-hmm. Alors, il y a eu des théoriciens français, on peut penser à Gobineau, par exemple, hein, qui a théorisé aussi cette idée de pureté raciale, qui va contre notre histoire. Hein. On sait que la France ou d'autres pays sont marqués par la présence des Juifs depuis très longtemps. On a, depuis des décennies, des siècles, eu en France ce melting pot religieux qui n'est pas assimilable à une pureté. Le catholique, c'est pas une race. C'est pas une race. Le judaïsme, c'est autre chose, puisque l'appartenance au peuple juif vient entre autres d'une filiation maternelle. Mais il n'empêche que tout ce discours de la pureté, qui s'est tenu, encore une fois, bien avant le nazisme, a été répercuté dans les doctrines nazies jusqu'à la Shoah, jusqu'à il faut éliminer l'impur. Et on sait que le gaz Zyklon B, c'est un gaz qui a été utilisé pour les rats, c'est-à-dire on va jusqu'à nier l'humanité même des Juifs.
2: Alors, on nie aussi son salut par Dieu, puisque le salut vient chez les nazis de la nation du Vaterland, on pourrait dire. D'où vient le salut pour les nazis ?
3: Il n'y a pas de salut en dehors du nazisme qui a structuré la société du berceau, où tout le monde est pris en charge, jusqu'à la tombe. En éliminant donc les juifs, évidemment, on les a mis dans les camps de concentration, mais aussi les enfants trisomiques, mais aussi les tziganes, les femmes qui avaient accouché sans père, reconnaissant l'enfant. Et puis, on a fabriqué aussi, aussi chaud que ça paraisse, des usines à reproduire les nazis. C'est-à-dire que des femmes blondes aux yeux bleus étaient dédiées à la reproduction de la race. Donc on cherchait des jeunes gens blonds aux yeux bleus pour perpétuer la race allemande. On sait que beaucoup de femmes étaient obligées, notamment d'avoir des relations sexuelles avec des officiers, pour que ces enfants définitivement établissent le Reich des Ariens.
2: Merci beaucoup, Père Michel Deneken. On est avec vous toute cette semaine sur cette question de la Shoah et notamment comment elle a bouleversé la théologie. Je rappelle que vous êtes théologien à l'Université de Strasbourg et président de l'Université depuis deux mandats. Merci à vous.

0: On poursuit avec l'actualité culturelle tout de suite avec Olivier.
1: Spectacle, théâtre, food truck. Le mercredi 21 octobre à l'espace culturel Le Comte de Lille. Deux vieux potes, une camionnette et une règle d'or. Pas de fête sans galette. La route est longue, la musique est forte et les dents qui restent servent encore à mordre la vie. Deux vieux potes en cavale joyeuse tracent la route à bord de leur camionnette. Plus tout jeunes, ils profitent des dents qui leur restent pour croquer pleinement la vie. Animés par une soif insatiable de musique, leur arrêt se transforme vite en moment festif. Leur devise, pas de fête sans galette. Spectacle théâtre, food truck, le 21 octobre, à l'espace culturel Le Comte de Lille. Spectacle danse, quai numéro 2 de la compagnie 3.0. Le 21 octobre, théâtre Vladimir Canter, Sainte-Clotilde. Ouvrez les yeux et imaginez une femme, un homme, deux inconnus faisant halte sur un quai de gare ou s'égarant dans une salle des pas perdus. Chacun d'eux trimballe une valise, comme on porte en soi son bagage d'expérience, sa foule d'espoir et de souvenirs. Qu'adviendrait-il alors s'ils acceptaient de les ouvrir et de se dévoiler un peu à l'autre ? Se pourrait-il qu'ils y trouvent des correspondances, voire même que l'émotion les transporte ? Spectacle, danse, quai numéro 2, compagnie 3.0, le mercredi 21 octobre, au théâtre Vladimir Canter à Sainte-Clotilde. Spectacle, théâtre, pied de bois, le vendredi 16 octobre et le mardi 20 octobre, à l'espace culturel Le Comte de Lille. Un arbre, mille créatures, une île entière à préserver. Pied de bois, une aventure sensorielle pour petits et grands. Depuis toujours, la famille de Tama la trouve étrange. Tama parle aux arbres, collectionne des graines, raconte des histoires. Pour ses petits-enfants, tout cela ressemble à des inventions et finissent par penser qu'elle vit un peu dans un autre monde. Mais Tama était biologiste. Elle a consacré toute sa vie à observer, comprendre, protéger le vivant. Alors leur regard change, nous plonge dans un univers vivant grâce aux pieds de bois, qui semble répondre au récit de... À travers l'arbre, c'est aussi son parcours qui se révèle, ses découvertes, ses engagements et ses combats. Spectacle théâtre, pied de bois, le vendredi 16 octobre et le mardi 20 octobre à l'espace culturel Le Comte de Lille.

0: 16h passé de 30 minutes et on poursuit avec le jazz et la poésie tout de suite avec Jean-Claude.
1: 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Bienvenue à tous.

témoin dans la ville. Hommage à Joël Manglou, qui nous a quittés le 3 octobre 2026, à l'âge de 68 ans. Joël Manglou, ainsi que la morue grillée. 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Un petit que la morue grillée, de Joël Manglou. Olivier Kerorio à l'harmonica et Sylvain Luc à la guitare.

Roi dans les bois, par Olivier Kerriot et Sylvain Luc. Témoin dans la ville, Guillaume Apollinaire, le pont Mirabeau. 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Le pont Mirabeau de Guillaume Apollinaire. Oscar Pettiford au trombone.

Oscar Blues, le blues d'Oscar, par Oscar Pettiford. Témoin dans la ville, Sylvain Gérard, étude infinie. Ma frêle conscience perd ses repères, engloutie par les millénaires. Le vent n'a pas vieilli. Trouble récurrent face au mystère, témoin des puissances solaires, le temps est infini. Rien qu'une lumière, une toute petite flamme de cire humaine, une encre rouge, une langue écrite, coups durs et aubaines. Les joies, les colères, tous des enfants. Le temps n'a pas vieilli. Les rires, les pleurs, tous des mourants. Le vent est infini. André Hossein, toi le venin.

En hommage à Marina Vladi, qui nous a quittés le 24 septembre 2026 à l'âge de 88 ans, c'était la musique du film « Toi le venin » avec Marina Vladi et Robert Hossein. Musique signée André Hossein. Et auparavant, c'était « Étude infinie » de Sylvain Gérard. Allez, pour le plaisir, on se réécoute la musique du film « Toi le venin ». Témoin dans la ville, Paul Verlaine, Kaléidoscope. Dans une rue, au cœur d'une ville de rêve, ce sera comme quand on a déjà vécu. Un instant, à la fois très vague et très aigu, oh, ce soleil parmi la brume qui se lève. Oh, ce cri sur la mer, cette voix dans les bois, ce sera comme quand on ignore des causes. Un lent réveil après bien des métempsychoses, les choses seront plus les mêmes qu'autrefois. Dans cette rue, au cœur de la ville magique, où des orgues moudront des gigues dans les soirs, où les cafés auront des chats sur les dressoirs et que traverseront des bandes de musique, ce sera si fatal qu'on en croira mourir. Des larmes ruisselant, douces, le long des joues, des rires sanglotés dans le fracas des roues, des invocations à la mort de venir. Ce sera comme quand on rêve et qu'on s'éveille, et que l'on se rendort, et que l'on rêve encore, de la même féerie et du même décor, l'été, dans l'herbe, au bruit moiré d'un vol d'abeilles. Kaléidoscope de Paul Verlaine. On termine sur la trompette de Wynton Marsalis. Sunset and the Mockingbird. Crépuscule et oiseau moqueur. Jean-Claude au micro. À bientôt.

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1: Bonsoir à toutes et à tous. Bienvenue sur le réseau phare, Fédération des radios associatives de La Réunion.
2: Bienvenue à toutes et à tous dans notre émission. Nous retrouvons les associations Alanon avec Rebecca. Bonjour.
3: Bonjour.
2: Et avec l'association des alcooliques anonymes avec Yann. Bonjour.
4: Bonjour.
2: Alors aujourd'hui, nous abordons ce thème de la solitude et de l'isolement face à l'addiction. L'alcool est considéré comme la maladie de la solitude. On dit que l'addiction engendre une dégradation des relations avec autrui, un isolement social. Et lorsque l'on regarde à la consommation d'alcool, elle peut commencer par un effet de groupe. Mon ami boit, donc je bois aussi. Mais la lutte arrive non plus lorsqu'on est en groupe, mais lorsqu'on est seul. Yann, vous êtes vous-même malade alcoolique depuis longtemps déjà. Votre consommation vous a-t-elle amené à vous isoler ?
4: Bonjour. Alors, mais c'est un vaste sujet. Oui, la réponse franche, c'est oui. Mais ça mérite quand même d'être un peu développé. Donc, merci de rappeler que l'alcoolisme, c'est une maladie. C'est une addiction, mais en fait, c'est une maladie qui est progressive. C'est-à-dire que j'ai commencé à boire, moi, comme tout le monde, quand j'étais jeune et que je sortais pour faire comme les camarades. Et en fait, effectivement, l'alcool, c'est social à La Réunion, en France, partout. Donc, c'est plutôt en groupe qu'on a ses premières expériences avec l'alcool, pour faire comme les autres, pour se faire accepter dans le groupe, pour vaincre la timidité, pour donner un peu l'effet, pouvoir aller aborder les gens, aller draguer les filles, etc. Et en fait, c'est social. Mais en fait, dans le groupe avec lequel je buvais, qui n'était pas toujours le même, ça pouvait être en famille, ça pouvait être avec des amis. Un jour, moi, parce que je ne sais pas pourquoi, je suis né comme ça, mais toujours est-il qu'on s'est rendu compte que Yann, il boit beaucoup quand même. Dans les repas de famille, je couchais mes oncles plus vieux que moi, etc. Et j'avais 18 ou 20 ans. C'était... Donc, je buvais beaucoup. Et en fait, naturellement, je vais dire, inconsciemment, petit à petit, j'ai cherché à recréer un groupe. Mais un groupe où je ne paraisse pas anormal. C'est-à-dire de gens qui buvaient autant que moi. Et donc, globalement, j'ai mis de côté les gens qui n'étaient pas drôles. Ils n'étaient pas drôles parce qu'ils ne buvaient pas d'alcool. Ouais. Et puis, je me suis rapproché des gens qui buvaient un peu plus d'alcool, etc. Et petit à petit, je me suis retrouvé. C'est pour ça que ma consommation me semblait toujours normale. Parce que par rapport aux autres, je ne buvais pas plus qu'eux. Mais en fait, je me suis rendu compte après coup que je changeais tout mon cercle d'amis au fur et à mesure pour aller de plus en plus vers des gens qui buvaient plus que moi. Mais un jour, ces gens-là, même ces gens-là, par rapport à moi, parce que je buvais toujours de plus en plus, et ce jour-là, pour moi, c'était vers 35 ans, même les gens qui buvaient beaucoup, ils ne buvaient pas tous les jours beaucoup.
2: Oui.
4: Donc, je me suis retrouvé à boire tout seul chez moi. Je me suis isolé pour boire. Parce qu'en fait, inconsciemment, je voulais avoir l'air normal quand je buvais en société. Voilà, autant boire tout seul.
2: Quand est-ce que vous êtes rendu compte que l'alcool, c'était plus juste un plaisir, mais une nécessité?
4: Il a encore fallu que je racle le fond, parce que même les petits ou les gros soucis dans la vie liés à la consommation d'alcool, j'ai été arrêté par les policiers en état d'ébriété au volant, etc. Je me suis retrouvé au tribunal à Champfleury, je me suis retrouvé en garde à vue à Malartic, je me suis retrouvé à différents endroits, mais c'est pas ça qui m'a fait prendre conscience que j'avais un problème. C'était des péripéties. Ce jour-là, il y avait quelqu'un. Et en fait, moi, je n'ai pas pris conscience que j'avais un problème avec l'alcool. J'ai pris conscience que ma vie était devenue complètement incontrôlable. J'avais pas loin de 40 ans. Je me fais licencier pour faute grave. Ma compagne prend les enfants et retourne chez sa mère, etc. Je buvais tout seul et encore en plus caché. Puisque j'étais tout seul chez moi. Et en fait, c'est pas ça qui m'a fait prendre conscience. Vraiment, ce qui m'a fait prendre conscience, c'est que je savais plus. Je pouvais plus me passer d'alcool. Et qu'en même temps, je savais pas comment arrêter.
2: Alors, on reviendra justement sur votre histoire. Rebecca, vous, c'était votre ex-conjoint qui était malade alcoolique. Est-ce que vous voyez aussi chez lui ces signaux d'isolement, de solitude face à son addiction?
3: Alors, c'est rigolo parce que ce que dit Yann, ça me parle énormément. C'est d'abord dans la fête, ensuite on change de cercle, Les cercles dans lesquels on adhère consomment plus. Donc, effectivement, ce sentiment que d'être normal. Et puis, à la limite, c'était moi qui n'étais pas normal, qui, au bout de deux verres, ben non, là, je vais prendre plutôt un jus, voilà. Voilà. Et en fait, c'était, mais tu ne sais pas faire la fête. Voilà. Et puis, moi, j'ai... Alors, ce qui est difficile quand on est proche et qu'on est sensible... Enfin, que l'alcoolisme de quelqu'un, l'addiction de quelqu'un nous blesse, c'est que les choses sont là, mais je ne voulais pas les voir. C'est-à-dire que pendant des années, j'ai travaillé donc, en déplacement.
2: Oui.
3: Et ça m'arrivait d'arriver un peu plus tôt. Et monsieur était alité. Je trouvais qu'il avait un peu une haleine alcoolisée. Il me disait, mais non, mais c'est un tel qui est passé hier soir. Je lui ai dit, non, moi j'arrive, il est 4 heures de l'après-midi. Oui. Et ça a duré des années, quoi. Des années. Je voyais les bouteilles filer et je disais, mais on n'avait pas pris une bouteille déjà il y a 15 jours de ça. C'est quelque chose de très fort, du rhum. Il me dit, non, ça ne me dit rien. Et ça a duré, mais j'ai envie de dire... 6-7 ans comme ça, à ce que je fasse comme si je ne voyais pas, et voilà. Et puis après, c'est les amis de boisson qui viennent à la maison.
2: Mm-hmm.
3: Comme ça, ils boivent entre eux. Moi, je vais me coucher, je me réveille le lendemain matin, ils sont encore là. Tant que tout n'est pas bu, ils sont là. Ils ont la bouche complètement marquée par du vin, des choses comme ça. Et voilà, donc effectivement, ça s'installe sournoisement. Pendant longtemps, moi-même, quand on me disait, mais il boit peut-être un peu beaucoup, il bosse, voilà, et c'est quelqu'un de bien, il peut bien se détendre, voilà, je crois que j'essaie de m'auto-convaincre malgré moi. Et puis après, ça devient plus possible, c'est-à-dire que il buvait tout seul, sauf que moi, je ne pouvais pas rentrer chez moi.
2: Oui.
3: Parce qu'il y avait la clé sur la porte. Donc, je me retrouvais comme une imbécile avec mon fils sur mon palier vers 17h30. Et puis, je pouvais y être encore à 22h, 23h, quoi.
2: Ah oui, quand même.
3: Voilà, les voisins, ils passaient, je faisais comme si je regardais dans mon sac. C'est voilà. Donc, c'est un cheminement. Et paradoxalement, quand le malade alcoolique s'isole, le proche aussi, il a une forme d'isolement.
2: Mm-mm.
3: À qui je vais dire que je me retrouve quasiment tous les soirs. Parfois, j'appelais pour être sûre qu'il se réveille. Et puis, il ne se réveillait pas. Donc, j'ai dit, viens, on va faire des courses.
2: Oh,
3: puis si on mangeait dehors. Voilà. Donc, je me suis sentie très seule dans ce que je vivais. En fait, les seules personnes à qui j'osais en parler à l'époque, c'était les amis. Mais c'était pas les bons, c'était les amis qui me disaient, mais...
2: C'est normal.
3: T'es vraiment agaçante. Après tout, il boit pas tant que ça. Voilà, c'était ça, quoi. Et puis, je crois que le peu de personnes à qui j'ai essayé de me confier, on me disait, fous dehors.
2: Oui.
3: c'était souvent les extrêmes, quoi.
2: Vraiment, oui.
3: Et ça, c'est pas comme ça que ça se danse, parce que j'ai bien compris un truc, c'est que donc, moi, j'ai fini par me séparer, effectivement, mais au bout de longues années, je suis restée quand même 20 ans avec le père de mon

0: que l'alcool s'est installé progressivement dans notre vie et que je ne l'ai pas vu venir. Voilà. Et que je n'ai pas vu moi non plus comment je me freinais, je m'isolais. Et...
1: Vous vidiez les bouteilles et tout?
0: Ça, je l'ai fait quand j'ai compris qu'il y a des bouteilles qui étaient... Enfin, effectivement, je l'ai fait ici, quand j'ai compris que, bah, qu'il y avait un comportement ultra déviant sur la boisson. Voilà.
1: Yann, au vu de votre expérience, est-ce que vider les bouteilles, ça sert à quelque chose?
2: Non.
3: Alors, non, non, effectivement, ça sert absolument à rien. Je sais que avant de partir, ma compagne a dû le faire aussi. En tout cas, non, je voulais revenir sur le thème, la solitude et à l'isolement. En fait, la solitude, je pense que dès le début de ma consommation d'alcool importante, c'était pour remplir un vide. Donc, je pense que j'avais un sentiment de solitude. J'étais très seul, même quand j'étais entouré de gens. Je me sentais tout seul et les autres ne peuvent pas me comprendre. Voilà. Donc, autant que je m'isole pour boire, comme ça, c'est plus simple. J'allais dire, c'était une solitude subie. Et même quand j'étais pas tout seul, c'est-à-dire j'étais en couple, j'étais en groupe avec des amis. Ouais, c'est un vide, quoi, un vide que je comble avec l'alcool. Et forcément, après, l'action, c'est de m'isoler pour ne pas paraître anormal, pour ne pas faire trop de bêtises, parce que j'en ai fait des bêtises, donc comme je disais, de prendre le volant alors que j'avais consommé. Mais il y avait quand même un fond d'attention, de dire, bon, faut quand même que je fasse attention, donc bah, quitte à faire, autant que je picole chez moi, comme ça, je prends pas le volant.
1: Vous vous cachiez par rapport à votre famille et
3: Bien
1: tout.
3: sûr, bien sûr. Je me cachais, je mentais, je m'assurais toujours le matin que j'ai suffisamment à boire pour le soir. Donc les bouteilles que je ramenais, je les cachais dans mon cartable. Je revenais avec une bouteille. J'ai vraiment le sentiment aussi quand je faisais les courses, j'étais très serviable. C'est-à-dire que moi, je m'occupais de tout mettre en sac à la caisse. Hop, les bouteilles, hop, ça allait vite dans les sacs. Je m'occupais de ranger les courses à la maison. Il y avait des bouteilles qui étaient sous l'évier. Ça me servait quand je faisais la cuisine. J'étais très serviable, hein. Je faisais beaucoup de choses. En fait, j'avais des bouteilles d'alcool un peu partout.
1: Comme ça,
3: Voilà.
1: vous étiez sûr en fait d'en trouver quelque part.
3: Ben, quand la famille mangeait au salon, j'allais chercher les plats et puis je me servais un verre et puis.
1: Et lorsqu'on prend conscience de la dépendance, un sentiment de culpabilité pourrait se développer. Est-ce que c'était votre cas?
3: Pour moi, j'étais pas dépendant de l'alcool. Pour moi, c'était normal de boire. Pour moi, c'était ma liberté de boire. Sauf que j'aurais bien voulu. J'étais sincère quand je disais je voudrais réduire. J'étais sincère quand je disais bon bah là ce week-end je bois pas. Et puis mais j'ai jamais réussi. Justement, cette dépendance, elle est sournoise dans le sens où je pensais maîtriser ma consommation parce que quand j'étais, on va dire, à jeun, quand j'avais pas bu d'alcool. Bah, mon cerveau, il fonctionnait, alors peut-être un petit peu ralenti, mais j'avais de la volonté, j'avais tout ça. Sauf que dès que je reprenais de l'alcool, la volonté était annihilée parce que c'est un produit, c'est ça, une addiction, c'est que le produit addictif fait que c'est limite, c'est le corps, c'est le cerveau qui réclame, mais de manière inconsciente. J'ai allumé un truc dans le cerveau et maintenant, il me faut ma dose, quoi. À partir du moment où j'ai pu poser le verre et pendant quelques temps, donc moi, déjà une première fois grâce à l'aide d'un médecin, bah déjà je réfléchissais différemment. Et peut-être que ça, même si après j'ai replongé parce que j'avais pas compris qu'il fallait que je change des choses dans ma vie, et j'avais pas compris qu'il fallait pas que je prenne le premier verre. Donc après 2 mois sans alcool, j'ai repris une bière en me disant oh je peux bien me permettre. Et bah le soir c'était le rhum et puis c'était reparti. Mais en tout cas, ça quelque part ça avait fait un petit déclic dans ma tête. Un, que c'est possible de poser le verre, bah, ça va quand même mieux, physiquement, etc., mentalement, quand je bois pas. Et puis c'est ça qui fait que bah, j'ai pu redécider quelques mois après, quand j'en avais vraiment marre de ma vie, en fait. J'en avais pas marre de boire, j'en avais marre de là où ça m'avait amené. Parce que j'avais plus de travail, j'avais plus de famille, j'avais plus rien, plus d'amis, je m'étais isolé. Et donc j'en avais marre de cette vie-là. Et j'ai réussi à me dire, ah oui. L'alcool est peut-être au niveau des problèmes, et je pensais que c'était une solution à mes problèmes, ça m'aidait à supporter, mais non, l'alcool, dans ma tête, je l'ai rangé dans les problèmes. Et c'est là où j'ai tapé la porte à nouveau d'un médecin, d'un service addiction, d'un service addictologie, pardon, au CHU.

0: et d'une association. Donc, moi, j'ai rencontré comme ça les Alcooliques Anonymes. Il y a d'autres associations qui existent. Moi, par hasard, peut-être parce qu'on m'avait donné le numéro quelques années auparavant, je m'en étais jamais servi. Par curiosité, je ne sais pas. Toujours est-il que c'est là où j'ai trouvé de l'aide, j'ai réussi à poser le verre. Et c'est après avoir posé le verre que je me suis dit, ah oui, c'est ça, une addiction. En fait, la dépendance, j'en ai conscience depuis que je ne bois plus.
1: Oui. Ben, finalement, oui, c'est ces recherches qu'on montre que l'alcool, c'est vraiment la maladie de la solitude. Finalement, la première étape, c'est de sortir de cette solitude-là.
0: Demander de l'aide, effectivement, ouais, demander de l'aide pour y arrêter, parce que tout seul, c'était pas la peine. Tout seul, c'était le même schéma tous les jours. Je tremblais le matin, il me fallait ma dose, et je savais que pour arrêter de trembler, il suffisait que je boive un verre de rhum en même temps que mon café, puis j'arrêtais de trembler.
1: Et pourtant, quand vous travaillez, vous étiez entouré de vos collègues, etc., mais ça ne changeait rien.
0: C'est pour ça que moi, je dirais, le gros déclencheur, c'est l'accélération. À partir du moment où j'étais licencié, comme je disais tout à l'heure, je me suis retrouvé encore plus seul. Voilà. Ça a peut-être accéléré le déclin, accéléré la chute, qui fait que c'est en touchant le fond que j'ai décidé de remonter, quoi.
1: Rebecca, vous, est-ce que vous ressentiez aussi de la culpabilité face à votre situation ?
2: Ben oui, parce que je me sentais incapable de faire en sorte qu'il arrête. Et je souffrais de sa souffrance. C'est paradoxal, hein, parce que c'est pas moi qui buvais, mais ça me faisait vraiment, vraiment... C'était douloureux de le voir s'autodétruire. Et puis, je sais pas comment vous dire, quand vous vivez avec quelqu'un qui est alcoolique, il arrive un moment où il vous fait culpabiliser.
1: Oui.
2: Rien n'est bien. Les pattes sont un peu froides. Il prend une crise et il se barre. Mais en fait, il a envie de boire, c'est tout. Des petits avis, des petites choses comme ça, ça prenait des proportions en 2 secondes et avec le temps, et ça c'est grâce à tout ce que j'ai entendu en réunion en Al-Anon, j'ai compris que c'était des petites crises en fait pour se donner une excuse, c'est inconsciemment se donner une excuse de boire quoi, je sais pas comment dire. Donc ouais, je me suis sentie longtemps coupable et puis impuissante et puis c'est mon estime personnelle qui en a pris un coup, quoi. Parce que finalement, je me sentais incapable. Dans le domaine privé, dans deux domaines de ma vie, j'excellais. Mais dans ma vie familiale, ma vie conjugale, c'était la catastrophe. Et je suis bien contente d'avoir effectivement rencontré les gens de l'association, parce que j'ai rencontré des gens qui me parlaient de ça. J'ai rencontré des gens qui me disaient que vider des bouteilles, ça ne sert à rien. Et puis surtout... et ça, c'est le plus dur à accepter au début. C'est accepter de laisser l'autre faire son chemin. C'est pas prendre ses responsabilités. Moi, j'ai excusé des maladies, j'ai renfloué des comptes. Non, en fait, surtout pas. C'est très dur, hein. C'est très, très difficile hein, de voir quelqu'un sombrer. Mais je rejoins ce que dit Yann. C'est seulement quand les conséquences... sont là et que personne ne les essuie. Moi, je me suis fait un mal de dos terrible parce que moi, au début, ben, quand il était complètement au sol, je le tirais. Et au début, j'avais un appartement, il y avait 2 escaliers. Donc, je le portais et tout, je le mettais dans le lit, tout propre. Il se réveillait le lendemain et moi, j'étais en furie parce que j'étais en colère. Voilà. Et en fait, il ne se rappelait même pas de ce qui s'était passé. Voilà, donc c'est effectivement c'est un chemin et c'est bien effectivement de se rapprocher d'une association avec des gens qui partagent l'expérience que j'ai. Les professionnels, c'est très bien, il en faut, mais en fait, un professionnel qui n'est pas concerné, parce que j'ai envie de vous dire, il y a des gens qui sont sensibles aux addictions de leurs proches, il y en a d'autres, c'est complètement indifférent. Moi, je connais des personnes qui m'ont toujours dit, elle se démerde. Moi, je rentre pas dans son jeu. Elle a besoin d'argent, elle se débrouille. Voilà, elle en trouve d'une manière ou d'une autre. Ok, son problème, c'est pas le mien. J'ai jamais su faire ça. Je ne savais pas faire ça. Aujourd'hui, c'est différent.
1: Il y a eu un processus d'apprentissage où vous appreniez à pas rester seul dans cette situation-là.
2: Et à pas rester seul, à retrouver une confiance en moi, à retrouver une estime de moi. Et je crois que quand c'est comme ça, c'est plus facile d'accompagner. Parce que pour moi, accompagner un proche qui est malade alcoolique, c'est être dans l'écoute, la compassion, et c'est tout, quoi. Alors, je ne dis pas que de temps en temps, je n'envoie pas des petits débouchons, mais c'est très rare parce que je sais que ça fait plus reculer qu'autre chose. C'est comme si je dis, arrête de boire, arrête de boire.
1: Oui, c'est jeter un peu des paroles.
2: Voilà, moi, je suis à l'écoute. Si on me demande de l'aide, j'aide. Je ne donne plus l'heure qu'on ne m'a pas demandé l'heure. Et c'est marrant parce que ça s'est dupliqué. Ça se duplique au quotidien dans tous les domaines de ma vie. Ça fonctionne comme ça.
1: Voilà. Vous vous sentiez déjà incomprise à l'époque ?
2: Ah ouais, complètement. Parce que, alors au début, c'était pas, je me posais pas trop la question. Au début, c'était la fête, mais c'est vrai que moi, j'ai toujours, j'ai pas de problème avec l'alcool, donc je peux boire genre 2-3 verres, ouais. Et puis après, je dis ça suffit, quoi, c'est trop. Je ne supporte pas de perdre le contrôle. Ça aide aussi. Comment dirais-je, en dehors de ça. Comment vous allez dire à quelqu'un, j'ai l'impression qu'il boit beaucoup, c'est bizarre, je pense qu'il me ment, c'est aussi une petite question d'ego là, j'avoue. Et puis comme je vous dis, moi quand j'ai commencé à parler, je ne me suis pas rendu compte que je ne m'adressais pas aux bonnes personnes.
1: Oui.
2: Donc les assos à l'ANON est là pour ça. Alors malheureusement pour les proches de malades alcooliques, il n'y a pas grand chose d'autre. Mais c'est vrai que la démarche de dire j'apprends à mieux m'occuper de moi pour pouvoir je dirais déjà être bien dans mes baskets au quotidien, ça c'est la priorité. Et puis je peux mieux aider si moi je suis bien, je peux mieux accompagner, je peux mieux écouter, je... Voilà. Et puis ça donne envie. J'ai envie de dire, la personne qui n'aspire pas au bonheur, elle va tourner les talons. Et puis les autres, ça les fait s'accrocher, même si c'est pas toujours simple, ce grand vide. Et puis je reconnais que moi aussi, j'avais un vide. Ça m'arrangeait de m'occuper de quelqu'un, quelque part. Je m'occupais pas de moi, mais j'étais focus sur la maladie de monsieur. Voilà.
1: Comment est-ce que Alanon vous a aidé ?
2: Alors moi, Alanon m'a aidé déjà parce que échanger avec ces personnes, ça m'a fait prendre conscience que je ne suis pas seule, qu'il y a plein de gens que je ne connais pas, comme c'est anonyme, qui vivent exactement les mêmes, qui ont les mêmes ressentis que moi, les mêmes doutes, les mêmes préoccupations, les mêmes peurs. Voilà, ça m'a aidé déjà pour ça. Alors je ne vous cacherai pas, moi je suis arrivée à Alanon, avant de me séparer, j'étais dans un groupe en ligne. Et c'est là, effectivement, la puissance d'un groupe francophone. Il y a des gens du Canada, de partout, des Belges, qui me disent des choses. Je me dis, mais elle raconte ma vie, elle, lui, c'est pareil. Voilà, donc ça m'a vachement aidée pour ça. Et après, j'ai eu envie de franchir la porte et de voir des gens physiquement. Et à ce moment-là, j'avais déjà acté que je me séparais. Voilà. Et donc, quand j'y suis, j'ai voulu continuer la démarche. Alors, en conscience, c'était pour maintenir une communication saine, parce qu'on avait un enfant. Et moi, c'était hors de question que je laisse mon fils tout seul avec son père les week-ends, etc. Mais je pense qu'au fond de moi, je me suis dit, ouais, si j'apprends des petits trucs pour qu'il arrête, ça va être super. Et en fait... c'est paradoxal, mais on ne m'a rien appris de tout ça. On m'a appris à me concentrer sur moi, à justement regarder moi, ma part de... Alors, le malade alcoolique, il est alcoolique, ce n'est pas de ma faute, je n'y suis pour rien. Mais ma part de responsabilité, en fait, quelque part, j'étais aussi son alibi, comme je vous disais. Tu m'as dit un truc de travers, ah, donc je picole. Tu n'es pas contente pour ce... Donc je picole, c'est de ta faute. En fait, c'est ça.
1: Oui.
2: En fait, quand vous restez calme et serein, l'alcoolique, au bout d'un moment,
1: il
2: peut pas dire, en tout cas, ça peut pas être vous.
1: Ouais.
2: Voilà. Après, ça va être son travail, ça va être plein de trucs. Tant qu'il est pas prêt, ça va être plein d'autres choses. Même les moments de joie peuvent faire boire. Et donc, je sais plus ce qu'on disait du coup.
1: Comment Alanon vous a aidé?
2: Alanon, ça m'a aidé parce que il y a eu cet effet miroir. Et puis surtout, à un moment donné, j'ai vu que c'est des personnes qui vivaient des choses compliquées, tragiques, mais qu'elles étaient là, qu'elles avaient la pêche.
1: Oui.
2: Et qu'elle paraissait, c'était pas un semblant, elle paraissait sereine et plutôt heureuse au quotidien. Et mm-hmm. c'est ce qui m'a fait rester. Parce que moi, quand je suis arrivée, il y en avait une, elle était là, son mari, ça faisait 7 ans qu'il ne buvait plus. Je me disais, mais qu'est-ce qu'elle fait là?
1: Oui.
2: Pourquoi? Pourquoi elle vient tous les vendredis? Et en fait, ben, je suis pareille maintenant. Mm-hmm. Je viens d'abord pour moi, et puis ça me sert pour mes proches qui sont encore dans les produits, dans les addictions. Voilà.
1: Merci Rebecca. Yann, lorsque la solitude, elle s'installe, que ce soit physique ou psychologique, l'alcool, elle apparaît souvent comme une solution rapide, efficace. Et face à cette maladie de la solitude, ce serait quoi le moyen de s'en sortir?
0: Fréquenter les réunions alcooliques anonymes une fois par semaine, c'est déjà fréquenter un groupe de personnes avec lequel je trouve tout de suite des points communs, des affinités, etc. Je me reconnais, ça recrée du lien social déjà. Mmh. Ils ont les mêmes problèmes que moi, donc ils comprennent. Quand ils comprennent aussi, d'ailleurs, le besoin de solitude. La solitude, en fait, c'est parfois j'ai besoin d'être seul, j'ai besoin de réfléchir, etc. Le problème, c'est que quand la solitude est subie, souvent elle conduit à l'isolement. Quand je me retrouve tout seul devant ma télé avec ma bouteille de rhum, c'est pas choisi. Et donc, pour en sortir, c'est là où il y a besoin d'aide. Et donc, forcément, cette aide-là, ben, je me sens plus seul. Voilà. Maintenant que je bois plus d'alcool depuis un petit moment, j'ai des amis qui sont admiratifs du fait que je ne boive pas et qui me disent « Mais comment tu as fait ?» Je sais que derrière, quelque part, ils se posent des questions, qu'ils aimeraient peut-être faire la même chose, etc. Je peux que leur dire comment moi j'ai fait, mais que de toute façon, il faut quand même que ce soit moi qui ai envie d'en sortir. C'est simple de poser le verre, mais c'est pas facile.
1: Est-ce que c'est un choix qui peut être fait par nous-mêmes? Parce que souvent les gens ils peuvent dire si on veut, on peut. Est-ce que c'est vrai?
0: Alors la bonne volonté est absolument nécessaire. C'est-à-dire que tant que j'ai essayé d'arrêter de boire pour résoudre les problèmes, en espérant que j'allais retrouver du boulot, que ma compagne allait revenir, que tout allait redevenir comme avant. Tant que j'ai voulu boucher les yeux de mon entourage, ça ne marchait pas. Parce qu'à un moment, il y avait toujours un moment où je me disais « à quoi bon ?» Moi, je fais des efforts pour ne pas boire et autour de moi, ça ne change pas. À partir du moment où j'ai compris que c'est pour moi, que de toute façon, je vais mourir si je continue à boire. Et donc, la bonne volonté, le déclic pour dire « il faut que je fasse quelque chose pour moi, il faut que je pose le verre », c'est nécessaire, c'est pas suffisant. Si je veux, je peux ne pas prendre le verre, ça marche un temps. Hein. Moi, j'ai le souvenir dans ma consommation d'alcool de périodes où je me mettais au régime sec, j'appelais ça « je me mettais au sec ». Parce que j'avais besoin de récupérer mon permis, il fallait des analyses de sang nickel. Mm-hmm. Donc pendant 2 mois, je me battais contre moi-même pour ne pas boire d'alcool. Mais dès que j'avais réussi à récupérer mon permis avec des bonnes analyses, mm-hmm. ben j'allais fêter ça. C'est nécessaire, la bonne volonté d'arrêter, mais ce n'est pas suffisant. Il faut se faire aider. J'ai le souvenir de mon médecin, justement, qui est un des déclencheurs du fait de ma prise de conscience, qui me disait « c'est bien beau le traitement que je te donne, mais fais autre chose. Va voir un psy, va voir une association ». Et puis des solutions qui ne sont pas basées sur ah j'ai lu ça dans un livre, tu devrais essayer ça. C'est basé sur moi j'ai fait ça parce que j'étais comme toi.
1: Quels seraient avant de terminer les contacts pour pouvoir prendre contact avec les associations d'Alcooliques Anonymes à l'Anon?
0: Alors pour Alcooliques Anonymes et pour Alanon d'ailleurs, Île de la Réunion, il y a un répondeur, c'est le 02 62 41 16 14 41 16 14. Il y a un site internet. Après, voilà, il ne faut pas hésiter à ouvrir, enfin j'allais dire ouvrir l'annuaire en voie de cheville. Non, à regarder sur Internet. On marque se sortir de l'alcool, Île de la Réunion. Et puis, il y a d'autres contacts aussi, quoi. Il n'y a pas que Alcooliques Anonymes. Mais normalement, vous devriez trouver Alcooliques Anonymes en tapant ça sur Internet.
1: Et c'est sur ces derniers mots que nous terminons notre émission. Merci Yann, on rappelle que vous faites partie de l'association des Alcooliques Anonymes. Et merci Rebecca, vous faites partie de l'association Alanon. Et merci à tous les auditeurs et auditrices de nous avoir écoutés. Au plaisir de vous retrouver.
2: Merci, au revoir.
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1: Notre-Dame de Lourdes, Sainte Vierge, mon fils Alexandre souffre d'un glioblastome incurable au cerveau. Prie pour lui, Sainte Mère, et intercède auprès de Dieu pour sa guérison. Merci, Sainte Vierge. Merci, Seigneur. Merci à tous les priants et tous les pèlerins.
2: Je vous confie Julie, ma belle-fille, atteinte d'un cancer, qui subit une première intervention chirurgicale aujourd'hui. Que les résultats soient encourageants. Merci, Notre-Dame de Lourdes, de la soutenir et de soutenir son mari et ses enfants. Je serai en direct avec Radio Notre-Dame à 15h30 pour le chapelet. Merci Marie, merci Notre-Dame de Lourdes.
3: Notre-Dame de Lourdes, je vous confie un jeune homme de Quentin qui souffre tellement depuis de nombreuses années, veut se faire euthanasier. Notre-Dame de Lourdes, je confie à votre miséricorde.
4: De Notre-Dame de Lourdes, ainsi qu'à vous tous, frères et sœurs, que nous rejoignons aujourd'hui pour méditer ensemble les mystères joyeux du rosaire. Prions pour toutes les intentions qui nous sont confiées, celles que vous portez en votre cœur. Prions particulièrement pour les malades et ceux qui les assistent. Au nom du Père et du Fils et du Saint-Esprit,
5: Amen.
4: Je crois en Dieu, le Père Tout-Puissant, Créateur du ciel et de la terre, et en Jésus-Christ, son Fils unique, notre Seigneur, qui a été conçu du Saint-Esprit, est né de la Vierge Marie, a souffert sous Ponce Pilate, a été crucifié, est mort et a été enseveli, est descendu aux enfers, le troisième jour est ressuscité des morts, est monté aux cieux, est assis à la droite de Dieu le Père Tout-Puissant, d'où il viendra juger les vivants et les morts. Je crois en l'Esprit Saint, à la Sainte Église catholique, à la communion des saints, à la rémission des péchés, à la résurrection de la chair, à la vie éternelle. Amen. Prions pour le pape Léon, lui qui a lancé ici même cet appel. C'est ici que la Vierge Marie est apparue à Sainte Bernadette avec le chapelet et qu'elle a, pour ainsi dire, guidé sa prière. C'est pourquoi j'invite tous les fidèles et toutes les communautés chrétiennes à prier le Saint-Rosaire au cours de ce mois d'octobre avec l'intention particulière que cessent les guerres et que la paix s'instaure entre les peuples en conflit. Il ajoute, accompagnant cette prière d'actes concrets de pénitence et de miséricorde, avec l'engagement de toujours favoriser le dialogue et la réconciliation. Notre Père, qui es aux cieux, que ton nom soit sanctifié, que ton règne vienne, que ta volonté soit faite sur la terre comme au ciel.
6: Donne-nous aujourd'hui notre pain de ce jour. Pardonne-nous nos offenses, comme nous pardonnons aussi à ceux qui nous ont offensés. Et ne nous laisse pas entrer en tentation, mais délivre-nous du mal.
4: Je vous salue, Marie, pleine de grâce. Le Seigneur est avec vous. Vous êtes bénie entre toutes les femmes, et Jésus, le fruit de vos entrailles, est béni.
6: Sainte Marie, Mère de Dieu, priez pour nous pauvres pécheurs, maintenant et à l'heure de notre mort. Amen.
4: Je vous salue, Marie, pleine de grâce, le Seigneur est avec vous. Vous êtes bénie entre toutes les femmes, et Jésus, le fruit de vos entrailles, est béni.
6: Sainte Marie, Mère de Dieu, priez pour nous pauvres pécheurs, maintenant et à l'heure de notre mort. Amen.
4: Je vous salue Marie, pleine de grâce, le Seigneur est avec vous. Vous êtes bénie entre toutes les femmes, et Jésus, le fruit de vos entrailles, est béni.
6: Sainte Marie, Mère de Dieu, priez pour nous pauvres pécheurs, maintenant et à l'heure de notre mort. Amen.

0: Amen.
1: Premier mystère joyeux, l'Annonciation. L'ange dit à Marie, le Seigneur est avec toi. Prions pour que cessent les guerres et que la paix s'instaure entre les peuples en conflit. Notre Père, qui es aux cieux, que ton nom soit sanctifié, que ton règne vienne, que ta volonté soit faite sur la terre comme au ciel.
0: Donne-nous aujourd'hui notre pain de ce jour. Pardonne-nous nos offenses, comme nous pardonnons aussi à ceux qui nous ont offensés.
2: Et ne nous laisse pas entrer en tentation, mais délivre-nous.
3: Je vous salue Marie, pleine de grâce. Le Seigneur est avec vous. Vous êtes bénie entre toutes les femmes. Et Jésus, le fruit de vos entrailles, est béni.
0: Sainte Marie, Mère de Dieu, priez pour nous pauvres pécheurs, maintenant et à l'heure de notre mort. Amen.
3: Je vous salue, Marie, pleine de grâce. Le Seigneur est avec vous. Vous êtes bénie entre toutes les femmes. Et Jésus, le fruit de vos entrailles, est béni.
0: Sainte Marie, Mère de Dieu, priez pour nous pauvres pécheurs, maintenant et à l'heure.
3: Je vous salue Marie, pleine de grâce. Le Seigneur est avec vous. Vous êtes bénie entre toutes les femmes et Jésus, le fruit de vos entrailles, est béni.
0: Sainte Marie, Mère de Dieu, priez pour nous pauvres pécheurs, maintenant et à l'heure de notre mort.
3: Je vous salue Marie, pleine de grâce. Le Seigneur est avec vous. Vous êtes bénie entre toutes les femmes. Et Jésus, le fruit de vos entrailles, est béni.
0: Sainte Marie, Mère de Dieu, priez pour nous pauvres pécheurs, maintenant et à l'heure de notre mort. Amen.
3: Je vous salue, Marie, pleine de grâce. Le Seigneur est avec vous. Vous êtes bénie entre toutes les femmes. Et Jésus, le fruit de vos entrailles, est béni.
0: Sainte Marie, Mère de Dieu, priez pour nous pauvres pécheurs, maintenant et à l'heure de notre mort.
3: Je vous salue, Marie, pleine de grâce. Le Seigneur est avec vous. Vous êtes bénie entre toutes les femmes, et Jésus, le fruit de vos entrailles, est béni.
0: Sainte Marie, Mère de Dieu, priez pour nous pauvres pécheurs, maintenant et à l'heure de notre mort.
3: Je vous salue, Marie, pleine de grâce. Le Seigneur est avec vous. Vous êtes bénie entre toutes les femmes, et Jésus, le fruit de vos entrailles, est béni.
0: Sainte Marie, Mère de Dieu, priez pour nous pauvres pécheurs, maintenant et à l'heure de notre mort. Amen.
3: Je vous salue, Marie pleine de grâce. Le Seigneur est avec vous. Vous êtes bénie entre toutes les femmes, et Jésus, le fruit de vos entrailles, est béni.
0: Sainte Marie, Mère de Dieu, priez pour nous pauvres pécheurs, maintenant et à l'heure de notre mort. Amen.
3: Je vous salue, Marie pleine de grâce. Le Seigneur est avec vous. Vous êtes bénie entre toutes les femmes, et Jésus, le fruit de vos entrailles, est béni.
0: Sainte Marie, Mère de Dieu, priez pour nous pauvres pécheurs, maintenant et à l'heure de notre mort. Amen.
3: Je vous salue, Marie pleine de grâce. Le Seigneur est avec vous. Vous êtes bénie entre toutes les femmes, et Jésus, le fruit de vos entrailles, est béni.
0: Sainte

0: Marie conçue sans péché. Deuxième mystère joyeux, la visitation. Élisabeth dit à Marie, « Comment ai-je ce bonheur que la mère de mon Seigneur vienne jusqu'à moi ?» Prions pour que le dialogue et la diplomatie prévalent sur les violences entre les nations belligérantes. Notre Père, qui es aux cieux, que ton nom soit sanctifié, que ton règne vienne, que ta volonté soit faite sur la terre comme au ciel.
1: Donne-nous aujourd'hui notre pain de ce jour. Pardonne-nous nos offenses, comme nous
2: pardonnons aussi à ceux qui nous ont offensés. Et ne nous laisse pas entrer en tentation, mais délivre-nous du mal. Amen. Je vous salue, Marie, pleine de grâce. Le Seigneur est avec vous. Vous êtes bénie entre toutes les femmes. Et Jésus, le fruit de vos entrailles, est béni.
3: Sainte Marie, Mère de Dieu, priez pour nous pauvres pécheurs, maintenant et à l'heure de notre mort. Amen.
2: Je vous salue, Marie, pleine de grâce. Le Seigneur est avec vous. Vous êtes bénie entre toutes les femmes. Et Jésus, le fruit de vos entrailles, est béni. Je vous salue, Marie, pleine de grâce. Le Seigneur est avec vous. Vous êtes bénie entre toutes les femmes. Et Jésus, le fruit de vos entrailles, est béni.
3: Sainte Marie, Mère de Dieu, priez pour nous, pauvres pécheurs, maintenant et à l'heure de notre mort. Amen.
2: Je vous salue, Marie, pleine de grâce. Le Seigneur est avec vous. Vous êtes bénie entre toutes les femmes. Et Jésus, le fruit de vos entrailles est béni.
3: Sainte

0: pleine de grâce. Le Seigneur est avec vous. Vous êtes bénie entre toutes les femmes. Et Jésus, le fruit de vos entrailles, est béni.
1: Sainte Marie, Mère de Dieu, priez pour nous pauvres pécheurs, maintenant et à l'heure de notre mort. Amen.
0: Je vous salue, Marie, pleine de grâce. Le Seigneur est avec vous. Vous êtes bénie entre toutes les femmes. Et Jésus, le fruit de vos entrailles, est béni.
1: Sainte Marie, Mère de Dieu, priez pour nous pauvres pécheurs, maintenant et à l'heure de notre mort. Amen.
0: Je vous salue, Marie, pleine de grâce. Le Seigneur est avec vous. Vous êtes bénie entre toutes les femmes. Et Jésus, le fruit de vos entrailles, est béni.
1: Sainte Marie, Mère de Dieu, priez pour nous pauvres pécheurs, maintenant et à l'heure de notre mort.
0: Je vous salue, Marie, pleine de grâce. Le Seigneur est avec vous. Vous êtes bénie entre toutes les femmes. Et Jésus, le fruit de vos entrailles, est béni.
1: Sainte Marie, Mère de Dieu, priez pour nous pauvres pécheurs, maintenant et à l'heure de notre mort. Amen.
0: Je vous salue, Marie, pleine de grâce. Le Seigneur est avec vous. Vous êtes bénie entre toutes les femmes. Et Jésus, le fruit de vos entrailles, est béni.
1: Sainte Marie, Mère de Dieu, priez pour nous pauvres pécheurs, maintenant et à l'heure de notre mort. Amen.
0: Je vous salue, Marie, pleine de grâce. Le Seigneur est avec vous. Vous êtes bénie entre toutes les femmes. Et Jésus, le fruit de vos entrailles, est béni.
1: Sainte

0: Ô Marie conçue sans péché.
1: Priez pour nous qui avons recours.
0: Troisième mystère joyeux, la nativité. Et le Verbe s'est fait chair et il habitait parmi nous. Prions pour que l'action éducative, sociale, culturelle et humanitaire contribue au dialogue et à la paix sociale. Notre Père, qui es aux cieux, que ton nom soit sanctifié, que ton règne vienne, que ta volonté soit faite sur la terre comme au ciel.
1: Donne-nous aujourd'hui notre pain de ce jour.
2: Pardonne-nous nos offenses, comme nous pardonnons aussi à ceux qui nous ont offensés. Et ne nous laisse pas entrer en tentation, mais délivre-nous du mal.
3: Je vous salue Marie, pleine de grâce, le Seigneur est avec vous. Vous êtes bénie entre toutes les femmes, et Jésus, le fruit de vos entrailles, est béni.
1: Sainte Marie,
2: Mère de Dieu, priez pour nous pauvres pécheurs, maintenant et à l'heure de notre mort. Amen.
3: Je vous salue Marie, pleine de grâce, le Seigneur est avec vous. Vous êtes bénie entre toutes les femmes, et Jésus, le fruit de vos entrailles, est béni.
1: Sainte Marie, Mère de Dieu, priez pour nous pauvres pécheurs, maintenant et à l'heure de notre mort. Amen.
3: Je vous salue Marie, pleine de grâce, le Seigneur est avec vous. Vous êtes bénie entre toutes les femmes, et Jésus, le fruit de vos entrailles, est béni.
1: Sainte Marie, Mère de Dieu, priez pour nous pauvres pécheurs, maintenant et à l'heure de notre mort. Amen.
3: Je vous salue Marie, pleine de grâce, le Seigneur est avec vous. Vous êtes bénie entre toutes les femmes, et Jésus, le fruit de vos entrailles, est béni.
1: Sainte Marie, Mère de Dieu, priez pour nous pauvres pécheurs, maintenant et à l'heure de notre mort. Amen.
3: Je vous salue Marie, pleine de grâce, le Seigneur est avec vous. Vous êtes bénie entre toutes les femmes, et Jésus, le fruit de vos entrailles, est béni.
1: Sainte Marie, Mère de Dieu, priez pour nous pauvres pécheurs, maintenant et à l'heure de notre mort. Amen.
3: Je vous salue Marie, pleine de grâce, le Seigneur est avec vous. Vous êtes bénie entre toutes les femmes, et Jésus, le fruit de vos entrailles, est béni.
1: Sainte Marie, Mère de Dieu, priez pour nous pauvres pécheurs, maintenant et à l'heure de notre mort. Amen.
3: Je vous salue Marie, pleine de grâce, le Seigneur est avec vous. Vous êtes bénie entre toutes les femmes, et Jésus, le fruit de vos entrailles, est béni.
1: Sainte Marie, Mère de Dieu, priez pour nous pauvres pécheurs, maintenant et à l'heure de notre mort. Amen.
3: Je vous salue Marie, pleine de grâce, le Seigneur est avec vous. Vous êtes bénie entre toutes les femmes, et Jésus, le fruit de vos entrailles, est béni.
1: Sainte Marie, Mère de Dieu, priez pour nous pauvres pécheurs, maintenant et à l'heure de notre mort. Amen.
3: Je vous salue Marie, pleine de grâce, le Seigneur est avec vous. Vous êtes bénie entre toutes les femmes, et Jésus, le fruit de vos entrailles, est béni.
1: Sainte Marie, Mère de Dieu, priez pour nous pauvres pécheurs, maintenant et à l'heure de notre mort. Amen.
3: Je vous salue Marie, pleine de grâce, le Seigneur est avec vous. Vous êtes bénie entre toutes les femmes, et Jésus, le fruit de vos entrailles, est béni.
1: Sainte Marie, Mère de Dieu, priez pour nous pauvres pécheurs, maintenant et à l'heure de notre mort. Amen.

0: Quatrième mystère joyeux, la présentation de Jésus au temple. Le vieillard Siméon reçoit l'enfant Jésus dans ses bras et bénit Dieu. C'est en acceptant de vivre en vérité sous le regard de Dieu que nous devenons authentiques et pouvons regarder nos vies avec lucidité malgré nos fragilités. Prions pour qu'émergent dans notre monde des hommes et des femmes authentiques, libres de tout compromis. Notre Père, qui es aux cieux, que ton nom soit sanctifié, que ton règne vienne, que ta volonté soit faite sur la terre comme au ciel. Je vous salue Marie, pleine de grâce, le Seigneur est avec vous. Vous êtes bénie entre toutes les femmes, et Jésus, le fruit de vos entrailles, est béni.
1: Sainte Marie, Mère de Dieu, priez pour nous pauvres pécheurs, maintenant et à l'heure de notre mort. Amen.
0: Je vous salue Marie, pleine de grâce, le Seigneur est avec vous. Vous êtes bénie entre toutes les femmes, et Jésus, le fruit de vos entrailles, est béni.
1: Sainte Marie, Mère de Dieu, priez pour nous pauvres pécheurs, maintenant et à l'heure de notre mort. Amen.
0: Je vous salue Marie, pleine de grâce, le Seigneur est avec vous. Vous êtes bénie entre toutes les femmes, et Jésus, le fruit de vos entrailles, est béni.
1: Sainte Marie, Mère de Dieu, priez pour nous pauvres pécheurs, maintenant et à l'heure de notre mort. Amen.
0: Je vous salue Marie, pleine de grâce, le Seigneur est avec vous. Vous êtes bénie entre toutes les femmes, et Jésus, le fruit de vos entrailles, est béni.
1: Sainte Marie, Mère de Dieu, priez pour nous pauvres pécheurs, maintenant et à l'heure de notre mort.
0: Je vous salue Marie, pleine de grâce, le Seigneur est avec vous. Vous êtes bénie entre toutes les femmes, et Jésus, le fruit de vos entrailles, est béni.
1: Sainte Marie, Mère de Dieu, priez pour nous pauvres pécheurs, maintenant et à l'heure de notre mort. Amen.
0: Je vous salue, Marie, pleine de grâce, le Seigneur est avec vous. Vous êtes bénie entre toutes les femmes, et Jésus, le fruit de vos entrailles, est béni.
1: Sainte Marie, Mère de Dieu, priez pour nous
0: Je vous salue Marie, pleine de grâce, le Seigneur est avec vous. Vous êtes bénie entre toutes les femmes, et Jésus, le fruit de vos entrailles, est béni.
1: Sainte Marie, Mère de Dieu, priez pour nous pauvres pécheurs, maintenant et à l'heure de notre mort. Amen.
0: Je vous salue Marie, pleine de grâce, le Seigneur est avec vous. Vous êtes bénie entre toutes les femmes, et Jésus, le fruit de vos entrailles, est béni.
1: Sainte Marie, Mère de Dieu,
0: Je vous salue Marie, pleine de grâce, le Seigneur est avec vous. Vous êtes bénie entre toutes les femmes, et Jésus, le fruit de vos entrailles, est béni.
1: Sainte Marie, Mère de Dieu, priez pour nous pauvres pécheurs.
0: Je vous salue Marie, pleine de grâce, le Seigneur est avec vous. Vous êtes bénie entre toutes les femmes, et Jésus, le fruit de vos entrailles, est béni.
1: Sainte Marie, Mère de Dieu, priez pour nous pauvres pécheurs,

0: Marie conçue sans péché.
1: Priez pour nous.
0: Cinquième mystère joyeux, le recouvrement de Jésus au temple. Jésus dit à ses parents, « Ne savez-vous pas que je dois être aux affaires de mon Père ? Prions pour toutes les personnes qui consacrent leur vie aux malades et aux pauvres. Et prions particulièrement pour les personnes atteintes du cancer. Notre Père, qui es aux cieux, que ton nom soit sanctifié, que ton règne vienne, que ta volonté soit faite sur la terre comme au ciel.
1: Donne-nous aujourd'hui notre pain de ce jour. Pardonne-nous nos offenses, comme nous pardonnons aussi à ceux qui nous ont offensés. Et ne nous laisse pas entrer en tentation, mais bénis-nous.
0: Je vous salue Marie, pleine de grâce, le Seigneur est avec vous. Vous êtes bénie entre toutes les femmes, et Jésus, le fruit de vos entrailles, est béni.
1: Sainte Marie, Mère de Dieu, priez pour nous, pauvres pécheurs, maintenant et à l'heure de notre mort.
0: Je vous salue Marie, pleine de grâce, le Seigneur est avec vous. Vous êtes bénie entre toutes les femmes, et Jésus, le fruit de vos entrailles, est béni.
1: Sainte Marie, Mère de Dieu, priez pour nous, pauvres pécheurs, maintenant et à l'heure de notre mort.
0: Je vous salue Marie, pleine de grâce, le Seigneur est avec vous. Vous êtes bénie entre toutes les femmes, et Jésus, le fruit de vos entrailles, est béni.
1: Sainte Marie, Mère de Dieu, priez pour nous, pauvres pécheurs, maintenant et à l'heure de notre mort.
0: Je vous salue Marie, pleine de grâce, le Seigneur est avec vous. Vous êtes bénie entre toutes les femmes, et Jésus, le fruit de vos entrailles, est béni.
1: Sainte Marie, Mère de Dieu, priez pour nous, pauvres pécheurs, maintenant et à l'heure de notre mort. Amen.
0: Je vous salue, Marie, pleine de grâce, le Seigneur est avec vous. Vous êtes bénie entre toutes les femmes, et Jésus, le fruit de vos entrailles, est béni.
1: Sainte Marie, Mère de Dieu, priez pour nous, pauvres pécheurs, maintenant.
0: Je vous salue Marie, pleine de grâce, le Seigneur est avec vous. Vous êtes bénie entre toutes les femmes, et Jésus, le fruit de vos entrailles, est béni.
1: Sainte Marie, Mère de Dieu, priez pour nous, pauvres pécheurs, maintenant et à l'heure de notre mort.
0: Je vous salue Marie, pleine de grâce, le Seigneur est avec vous. Vous êtes bénie entre toutes les femmes, et Jésus, le fruit de vos entrailles, est béni.
1: Sainte Marie, Mère de Dieu, priez pour nous, pauvres pécheurs, maintenant et à l'heure de notre mort.
0: Je vous salue, Marie, pleine de grâce, le Seigneur est avec vous. Vous êtes bénie entre toutes les femmes, et Jésus, le fruit de vos entrailles, est béni.
1: Sainte Marie, Mère de Dieu, priez pour nous, pauvres pécheurs, maintenant et à l'heure de notre mort.
0: Je vous salue, Marie, pleine de grâce, le Seigneur est avec vous. Vous êtes bénie entre toutes les femmes, et Jésus, le fruit de vos entrailles, est béni.
1: Sainte Marie, Mère de Dieu, priez pour nous, pauvres pécheurs, maintenant et à l'heure de notre mort.
0: Je vous salue, Marie, pleine de grâce, le Seigneur est avec vous. Vous êtes bénie entre toutes les femmes, et Jésus, le fruit de vos entrailles, est béni.

Marie conçue sans péché. Prions le Seigneur. Dieu qui nous donne de vénérer à la Vierge Marie, la mère de l'espérance, accorde-nous par sa prière et son aide de mettre toujours notre espérance dans les biens du ciel, tandis que nous accomplissons nos tâches temporelles et d'obtenir un jour ce que nous attendons avec foi. Par Jésus-Christ, ton Fils, notre Seigneur, qui vit et règne avec toi dans l'unité du Saint-Esprit,

0: Notre-Dame de Lourdes. Notre-Dame de Lourdes. Notre-Dame de Lourdes. Sainte Bernadette. Ô Marie conçue sans péché.
1: Priez pour nous qui avons recours à

0: Excellent début de soirée à tous. Il est 18h sur les ondes de Radio Arc-en-Ciel et nous retrouvons nos confrères de Radio Vatican avec les informations internationales.
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2: Bonjour, la joie que nous annonçons n'est pas artificielle. Les mots du pape hier avant de réciter la prière de l'Angélus. Léon XIV qui commentait l'évangile de Saint Matthieu où Jésus évoque les noces organisées par un roi pour son fils. Mais les mots du pape que retiendront les fidèles sont bien sûr ceux qu'il a lui-même prononcés pour annoncer qu'il allait se faire prochainement opérer, Cécile Mérieux.
3: Oui Olivier, le pape Léon a choisi la fin de l'Angélus de ce dimanche face aux dizaines de milliers de fidèles rassemblés place Saint-Pierre pour prévenir l'église de sa prochaine hospitalisation. Voici ces mots.
4: Carissimi, di recente durante alcuni controlli.
5: Récemment, lors de quelques examens, les médecins ont détecté un nodule circonscrit au poumon. Il a été détecté à un stade très précoce et est bien localisé. Les médecins estiment qu'il convient d'intervenir et donc, suivant leurs conseils, j'ai décidé de me faire opérer pour le faire retirer.
3: L'intervention est déjà prévue dans les prochains jours à la polyclinique Gemelli à Rome. Le pape devrait rester environ une semaine à l'hôpital après son opération, estime le Saint-Siège. À la suite de cette annonce, les messages de solidarité sont venus de nombreuses églises nationales. La conférence épiscopale italienne a remercié le pape pour la simplicité et la confiance avec lesquelles il nous a fait partager cette épreuve. Nous formons une famille. Saint-Père, vous n'êtes pas seul. C'est ce qu'a déclaré le cardinal Zuppi, président de la CEI. Le président de la conférence épiscopale des États-Unis, Monseigneur Coclet, invite chacun à prendre un moment aujourd'hui pour prier pour le pape et son équipe soignante. À un mois du voyage apostolique prévu en Amérique du Sud, les évêques catholiques du Pérou ont salué la force d'âme et l'humilité de Léon XIV. La conférence épiscopale d'Argentine a encouragé les fidèles à rester spirituellement unis au pape. Un appel à l'unité dans la prière rejoint par l'Uruguay. Le cardinal Daniel Sturla, archevêque de Montevideo, a indiqué hier qu'il continuait de préparer le voyage apostolique prévu dans le pays en novembre. Le programme reste pour le moment inchangé.
2: Cécile Mérieux est sur la place Saint-Pierre. Peu après l'annonce du pape de ses ennuis de santé, les fidèles ont bien sûr partagé leur surprise mais aussi leur prière pour l'évêque de Rome. C'est le cas de ces pèlerins originaires du Cameroun, un fils et sa mère. Ils sont au micro de Françoise Niamien.
6: J'étais surpris parce que voilà, je ne pouvais pas imaginer qu'il était souffrant. Donc voilà, toutes mes prières accompagnent le pape pour qu'il puisse recouvrir la santé, que son opération puisse bien se passer. C'est quelqu'un de très fort. Nous l'avons vu lors de sa tournée au Cameroun. Donc du coup, je lui souhaite un prompt rétablissement, un très bon rétablissement et que voilà, son opération puisse bien se passer, quoi. Et puis je suis confiant, je sais que tout ira bien.
7: Je lui souhaite prompte guérison, vraiment, que le Seigneur l'aide, lui donne encore assez de force pour qu'il puisse retrouver rapidement sa santé et venir diriger son peuple.
2: Voilà, et pour l'heure, les activités du Saint-Père sont jusqu'à nouvel ordre maintenues ce lundi. Nous reviendrons bien évidemment sur les nouvelles de l'état de santé de Léon XIV dans nos prochains journaux et sur vaticannews.va. Dans l'actualité internationale, l'Ukraine, où l'on ne décèle aucun signe de la trêve sur les infrastructures énergétiques annoncée ce dimanche par le président américain Donald Trump, à la grande surprise de Kiev, les autorités ukrainiennes ont demandé à la diplomatie américaine des détails sur les modalités d'une telle trêve. De leur côté, les alliés de l'Ukraine réaffirment leur soutien à Volodymyr Zelensky. On fait le point avec notre correspondante Emmanuel Chaz.
8: Cette annonce a surpris tout le monde en Ukraine. Selon Kiev, l'Ukraine n'a pas été mise au courant de cette trêve, mais comme le rappelle Volodymyr Zelensky, le pays est prêt à la respecter si la Russie s'y engage également. Rien de nouveau côté ukrainien, donc, puisque Kiev a toujours appelé une trêve de ses vœux. Dans les faits, peu après cette annonce, une des centrales thermiques de Kharkiv a été frappée par la Russie, une infrastructure énergétique donc, et une frappe dénoncée par la diplomatie ukrainienne ainsi que par les alliés de l'Ukraine. La semaine dernière, selon des chiffres donnés par Kiev, la Russie a lancé plus de 200 frappes sur la grille énergétique ukrainienne ainsi que 17 frappes sur le gaz et le pétrole du pays. Suite à l'annonce de Donald Trump, Volodymyr Zelensky s'est entretenu avec le secrétaire général de l'OTAN, Mark Rutte, le premier ministre canadien, Mark Carney, ainsi que le président finlandais, Alexander Stubb. Le ministre des Affaires étrangères ukrainien, Andriy Sybiha, a quant à lui échangé avec son homologue allemand, Johann Wadephul. Tous réaffirment leur soutien à l'Ukraine, notamment pour assurer sa défense contre les raids aériens lancés par la Russie. Emmanuel Chasse, Kiev RFI pour Radio Vatican.
2: De leur côté, Canada, Royaume-Uni ou encore Australie ont annoncé apporter leur soutien à une trêve énergétique durable proposée par les Américains. Et à l'instant, l'Union européenne dit qu'elle soutiendra une trêve énergétique entre les deux pays dès qu'elle tiendra. Propos de Kaya Kallas, la chef de la diplomatie européenne. Taïwan dit surveiller de près de nouveaux exercices militaires chinois qui doivent démarrer ce lundi. Ces manœuvres, qui incluent des tirs réels, doivent se tenir jusqu'au 20 octobre, y compris au large des côtes de l'île de 23 millions d'habitants que Pékin revendique comme une partie de son territoire. La Chine qui a de son côté annoncé des sanctions contre plusieurs ministres du Paraguay, un autre du Belize, pour avoir soutenu le maintien de relations diplomatiques entre leur pays et Taïwan. La jeunesse indienne se prépare à manifester de nouveau ce lundi. Le centre de New Delhi, la capitale, est d'ailleurs bouclé. Trois dirigeants du mouvement des cafards, ces jeunes qui manifestent contre le pouvoir, ont été libérés hier. Ce mouvement proteste notamment contre la radiation des listes électorales de 130 millions d'Indiens et demande le départ du chef de la commission électorale. Le leader de l'opposition en Inde, Rahul Gandhi, a appelé aujourd'hui ses partisans à marcher dans l'après-midi vers la Cour suprême pour exiger sa démission.

0: Confrères de Radio Vatican, c'était les informations internationales et nous vous proposons une nouvelle série de l'émission Halte spirituelle de cette semaine, l'horreur des camps de concentration. Où était Dieu ? On retrouve Madeleine Vatel et son invité, le père Michel Deneken.
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3: Les temps de mémoire consacrés aux 80 ans de la libération des camps d'Auschwitz sont importants pour l'histoire, ils le sont aussi pour la théologie. Les horreurs des camps de concentration et d'extermination ont posé une question vertigineuse. Dieu peut-il exister et laisser faire de telles atrocités? Et c'est une question qui vous a particulièrement intéressé. Père Michel Deneken, bonjour.
4: Bonjour.
3: Vous êtes théologien à l'université de Strasbourg. Vous vous êtes penché sur cette question de vie et de mort et vous êtes président de l'université depuis deux mandats. La Shoah a bouleversé la théologie, on peut le dire. Peut-être pour commencer, dans quelle mesure le nazisme est venu heurter ce qu'il y avait de plus profond chez l'homme et de ce fait, qui vient proposer une théologie tout à fait différente des convictions chrétiennes. Qu'est-ce que vous diriez que c'est venu bouleverser ?
4: Auschwitz, ça, la Shoah en général, c'est une barbarie particulière. Il y a toujours eu dans l'histoire des génocides, des actes barbares. On pense au génocide de 1917 des Arméniens. Ce qui est nouveau et particulier dans la Shoah, c'est que l'on s'attaque de manière politique et idéologique au peuple juif. Et ça, c'est un programme, c'est une thèse que beaucoup soutiennent, j'en fais partie, que le programme d'Adolf Hitler et de ses idéologues était un programme, certes, qui visaient les juifs parce que, soi-disant, ils avaient l'argent, le pouvoir, etc. Ça, c'est les ritournelles de l'antisémitisme qu'on connaît. Mais je crois que fondamentalement, notamment Rosenberg, qui a théorisé la politique religieuse, allait jusqu'à dire, hein, c'est un peuple. Alors, évidemment, déicide, mais ça, c'était les catholiques le disaient aussi. Mais c'était que ce peuple est un peuple qui, au monde, disait

0: pour établir la civilisation. Et ce qui est formidable, c'est que Dieu interdit que l'on se venge de Caïn. Enfin oui, qu'on s'en prenne à Caïn pour se venger d'Abel. Donc il y a, depuis l'origine du monde, l'idée qu'une civilisation ne peut se construire qu'en tuant le nomade. D'ailleurs, le deuxième peuple massacré par les nazis, après les juifs, c'est les tziganes. C'est-à-dire qui sont eux aussi des nomades. Donc il y a un projet politique. Et donc la Shoah a cela de nouveau et de particulier, c'est que c'est bien sûr l'antisémitisme traditionnel, mais qui va jusqu'à la disparition même du peuple juif. Mmh. Israël n'existe pas encore à l'époque. Donc c'est vraiment le peuple juif qui est attaqué. Pour les chrétiens, ça va être un choc, parce que beaucoup de catholiques étaient quand même dans l'ambiance traditionnelle, des juifs déicides, ou en tout cas il y avait un antisémitisme culturel qui n'était pas forcément violent, mais qui était quand même reçu. Ouais.
1: Les juifs étaient ceux qui avaient tué Jésus, et qui, voilà. Du coup, alors, par extension, avaient tué Dieu.
0: Peut-être pas consciemment pour tout le monde, mais dans la liturgie, ça apparaissait. Hein, bon.
1: Aujourd'hui, ça, c'est inaudible.
0: C'est inaudible, mais à l'époque, je pense que beaucoup de chrétiens ont pris conscience de cela. Je rappelle que Pie XI, dès les années 30, avait attiré l'attention sur le fait que la doctrine hitlérienne, prenant le pouvoir en 1933, Pie XI et d'autres avaient averti les chrétiens en disant « l'antisémitisme n'est autre qu'un antichristianisme, mmh. et nous sommes tous des sémites ». Donc la prise de conscience commence en 30, 31, 32, et 10 ans après, les juifs sont massacrés à Auschwitz. Donc beaucoup de chrétiens découvrent, au fond, que inconsciemment, un certain catholicisme a participé à cette banalisation du mal, comme dirait Hannah Arendt. Ne faisons pas d'erreur historique, les catholiques n'ont pas promu la Shoah. Il y a eu, contre Pie XII, énormément de calomnies. Les chrétiens n'ont pas promu la Shoah. En revanche, qu'ils aient, par induction, par infusion culturelle, pendant des siècles, participé à l'antisémitisme, c'est clair.
1: Alors, on parle justement du paganisme nazi, on pourrait presque dire, mais dans ce qui existait dans le nazisme et qui a pu heurter l'homme et le chrétien, il y a aussi la question du temps. Il y a cette accélération, cette production de l'homme par l'homme qui est proposée par le nazisme, là où la religion dit qu'il faut du temps, qu'il y a une maturation, qu'il y a une pédagogie, qu'il y a une lenteur.
0: Le judaïsme est une religion, c'est probablement la première religion au monde qui est une religion de l'histoire. Le récit biblique de la création affirme qu'il y a un début et une fin. Donc la religion de l'histoire, c'est un Dieu qui crée, qui promet et qui donne rendez-vous dans l'histoire. L'extraordinaire invitation que Dieu fait à Moïse dans le buisson ardent, c'est « tu vas voir qui je suis ». Hein, on peut traduire la fameuse définition de Dieu comme ça. Va voir dans l'histoire, va chez Pharaon, va dans l'histoire. Et c'est insupportable pour un constructeur de Reich, pour un constructeur d'empire, d'avoir l'idée qu'il y a une histoire qui se termine. Parce que par définition, Les grands dictateurs, les grands fous qui dominent l'histoire, et il y en a encore aujourd'hui, considèrent qu'avec eux, l'histoire s'arrête. Et donc le judaïsme et le christianisme, nous en sommes les héritiers. Nous sommes une religion historique, on est né dans l'histoire, mais on est aussi une religion qui a quelque chose à dire sur l'histoire. Et cela est insupportable à celles et ceux qui veulent établir des empires éternels.

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2: Père Michel Deneken, on parle avec vous du nazisme et de ce que cela a pu heurter dans l'anthropologie chrétienne, dans l'anthropologie juive aussi. Vous avez évoqué le nomadisme et vous avez évoqué le temps. Quand on parle aussi de la faute et du péché, dans le nazisme, le péché n'existe pas, le nazisme nie le péché, mais il parle de faute que l'homme pourrait lui-même réparer en étant en quelque sorte un surhomme. Ça aussi, c'est choquant.
3: Alors, dans la doctrine nazie, il y a du péché contre le peuple. C'est-à-dire que il n'y a plus de Dieu, il n'y a plus de Christ, puisque c'est le Führer qui remplace le Sauveur. En revanche, il y a eu dès les années 34-35 des tracts distribués à la sortie des universités, par exemple, hein, ou sur les chantiers, qui dit la nouvelle religion, c'est la religion du sang et du sol. Blut und Boden, hein, c'est une expression terrible. Et donc, le péché, c'est péché contre le sang. C'est tout le mythe de la

0: pureté. C'est-à-dire qu'il est pécheur, celui qui mélange le sang pur des Ariens au sang impur des non-Ariens et encore pire des Juifs. Donc d'où l'espèce de folie de rechercher des racines ariennes qui sont complètement bidons. On le sait qu'au niveau de la recherche ethno-historique, il n'y a pas d'ethnie arienne qui tienne à l'origine de l'Allemagne, par exemple. Mais c'est ce mythe de la pureté du sang et de l'appartenance au sol. Et on sait qu'aujourd'hui, on revient aux questions d'immigration sur le droit du sol, par exemple. C'est pas innocent. Mais l'idée, c'est qu'effectivement, le vrai péché, c'est de pécher contre la pureté de la race allemande.
1: Alors, vous parlez de la pureté, finalement, où est aussi le paradoxe, ou en tout cas, ce qui ne va pas avec le christianisme?
0: Le mythe de la pureté, qui a beaucoup, beaucoup de résurgence, il y a une certaine idéalisation aujourd'hui de l'écologie, qui est un mythe de la pureté, il faut être propre, pur, pas pollué. Le christianisme est à l'encontre du mythe de la pureté, puisque là, par définition, le péché pour un chrétien, ce n'est pas l'impureté au sens racial ou ethnique, mais c'est au sens moral. Donc, cette idée de pureté raciale est une importation païenne en Europe. Mm-hmm. Alors, il y a eu des théoriciens français, on peut penser à Gobineau, par exemple, qui a théorisé aussi cette idée de pureté raciale, qui va contre notre histoire. On sait que la France ou d'autres pays sont marqués par la présence des Juifs depuis très longtemps. On a, depuis des décennies, des siècles, eu en France ce melting pot religieux qui n'est pas assimilable à une pureté. Le catholique, c'est pas une race. C'est pas une race. Le judaïsme, c'est autre chose, puisque l'appartenance au peuple juif vient entre autres d'une filiation maternelle. Mais il n'empêche que tout ce discours de la pureté, qui s'est tenu, encore une fois, bien avant le nazisme, a été répercuté dans les doctrines nazies jusqu'à la Shoah, jusqu'à il faut éliminer l'impur. Et on sait que le gaz Zyklon B, c'est un gaz qui a été utilisé pour les rats, c'est-à-dire on va jusqu'à nier l'humanité même des Juifs.
1: Alors, on nie aussi son salut par Dieu, puisque le salut vient chez les nazis de la nation du Vaterland, on pourrait dire. D'où vient le salut pour les nazis ?
0: Il n'y a pas de salut en dehors du nazisme qui a structuré la société du berceau, où tout le monde est pris en charge, jusqu'à la tombe. En éliminant donc les juifs, évidemment, on les a mis dans les camps de concentration, mais aussi les enfants trisomiques, mais aussi les tziganes, les femmes qui avaient accouché sans père, reconnaissant l'enfant. Et puis, on a fabriqué aussi, aussi chaud que ça paraisse, des usines à reproduire les nazis. C'est-à-dire que des femmes blondes aux yeux bleus étaient dédiées à la reproduction de la race. Donc on cherchait des jeunes gens blonds aux yeux bleus pour perpétuer la race allemande. On sait que beaucoup de femmes étaient obligées, notamment d'avoir des relations sexuelles avec des officiers, pour que ces enfants définitivement établissent le Reich des Ariens.
1: Merci beaucoup, Père Michel Deneken. On est avec vous toute cette semaine sur cette question de la Shoah et notamment comment elle a bouleversé la théologie. Je rappelle que vous êtes théologien à l'Université de Strasbourg et président de l'Université depuis deux mandats. Merci à vous.

Merci à Madeleine Vatel et à son invité, le père Michel Deneken. Nous les retrouvons bien sûr dès demain pour poursuivre la série Halte spirituelle de cette semaine sur le thème « L'horreur des camps de concentration, où était Dieu ?» Et on poursuit en musique avec Brigitte et Jean-Paul Artaud. Notre secours, c'est notre Dieu.

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Et nous poursuivons en musique avant de retrouver dès 18h30 le magazine Planisphère. On poursuit avec Rita Clifford. Soirée Sega.

0: Il est 18h passé de 30 minutes sur les ondes de Radio Arc-en-Ciel. Nous retrouvons nos confrères de RCF et de Radio Notre-Dame avec le magazine Planisphère, de la brigade des stupéfiants au pôle financier, 40 ans au cœur des affaires.
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2: Il serait naïf de l'oublier. Les criminels sont aussi des acteurs géopolitiques. Les narcomafias, comme les terroristes, cherchent à prendre le contrôle des territoires et des esprits. Mais comment connaître ces réalités au plus près ? Planisphère a le privilège de recevoir Roger Leloir, qui a été de la brigade des stupéfiants au pôle financier pendant 40 ans. Il va partager avec nous son expérience. D'inspecteur de police à juge d'instruction, Roger Leloir est un homme à la carrière atypique. Il a été acteur dans de grandes affaires, dont certaines ont ébranlé la République. Il a publié avec le journaliste Rémi Belon, Zonard, flic et juge, aux éditions Michel Lafon. En 2026, le Cercle K2 l'a honoré du prix Giovanni Falcone. Bonjour Roger Leloir.
3: Bonjour Pierre Verluise.
2: Votre carrière est tellement riche qu'il faut peut-être essayer de suivre un fil chronologique ou des organisations thématiques pour s'y retrouver dans les enseignements du terrain. Commençons par votre expérience de policier et vos observations sur le trafic des stupéfiants. Vous avez commencé à la brigade des stupéfiants en 1975.
3: Oui, tout à fait. J'ai commencé dans ce service en 1975-1976, où j'étais inspecteur, ce qui correspond au grade de lieutenant aujourd'hui dans la police. Et c'était une époque où il y avait très peu de stupéfiants. Le service était composé de 30 inspecteurs. Je signale que 10 ans avant, à l'époque de la... avant la French Connection, il y avait énormément de... il y avait énormément de laboratoires de drogue, notamment tenus par les Corses. Et la French Connection a permis d'éradiquer ce problème. Ce qui fait que lorsque je suis arrivé, il y avait très très peu de stupéfiants dans Paris et en province. Ces stupéfiants, c'était essentiellement à l'époque de la Brown Sugar. Nous faisions des affaires qui permettaient d'interpeller à tout un réseau avec 10 grammes de drogue. Et je remonte 10 ans avant en vous indiquant qu'à l'époque, c'était un groupe de la brigade mondaine avec seulement 4 inspecteurs. Donc dans les années 60, 65, 66, 10 ans après, 76, 30 inspecteurs.
2: Le trafic a considérablement évolué.
3: Il a notamment évolué et complètement changé de forme. Ensuite, il y a eu une période où c'était le trafic a repris avec l'héroïne, avec le triangle d'or d'Asie. Et puis, jusqu'à arriver à aujourd'hui, à une forme complètement différente, une forme que j'ai connue lorsque je suis allé travailler sur des dossiers concernant le cartel de Cali. On retrouve à peu près aujourd'hui les mêmes dimensions inquiétantes qu'il y avait en Colombie à l'époque, puisque aujourd'hui, avec les narcotrafiquants, il y a actuellement des organisations criminelles qui ressemblent tout à fait aux organisations criminelles du cartel de Cali, c'est-à-dire un narco-banditisme de type horizontal, c'est-à-dire disséminé un peu partout en France. Beaucoup se réclament de la DZ Mafia. C'est devenu un label. Et avec des saisies, alors quand je vous parlais de mes 28 grammes, c'était une belle affaire qu'on faisait dans les années 70. En 2024, il y a eu 49 tonnes de cocaïne qui ont été saisies en France, dont 14 tonnes uniquement au Havre. En 2024, 49 narco-homicides, 133 tentatives et 14 victimes collatérales. En 2023, le chiffre d'affaires des stupéfiants en France, 7,5 milliards. Donc on voit l'évolution qui a été faite.
2: Vous avez, je l'ai dit, reçu le prix Giovanni Falcone en 2026. En 2025, celui-ci avait été attribué notamment au colonel de gendarmerie Florent Manet, qui a été un de ceux qui a permis la prise de conscience du narcotrafic par voie maritime. Parce qu'en fait, il y a des enjeux territoriaux et sociaux dans cette affaire.
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2: Roger Leloir, après la brigade des stupéfiants, vous êtes devenu magistrat et plus précisément juge antiterroriste de 1990 à 1994. À plusieurs échelles, quels sont les dossiers les plus marquants que vous avez traités ?
3: Alors, les dossiers les plus marquants sont d'abord l'attentat à Djibouti où des Français, des militaires français avaient été attaqués à la grenade et à la Kalachnikov. Un enfant de 6 ans, du reste, petit Olivier Nervais, je me souviens de son nom puisqu'il avait l'âge de mon fils, en est décédé. Donc, je suis allé enquêter là-bas sur place. J'ai traité également l'ETA. L'ETA, c'est une organisation indépendantiste basque, armée, révolutionnaire et extrêmement dangereuse. J'ai travaillé également sur un groupe qui est le groupe Action Directe, qui a commis beaucoup d'attentats en France sous les années 68, notamment l'assassinat de M. Bess, le patron de Renault. Moi, j'intervenais sur l'assassinat de l'ingénieur général Audran, qui a été tué lâchement en sortant de chez lui dans sa voiture par deux femmes alors qu'il ne pouvait absolument pas bouger, sortir de sa voiture, s'échapper, je veux dire. Le FNNC, j'ai travaillé sur le Front National Libération de la Corse. J'ai travaillé également sur les premières affaires du radicalisme islamiste, notamment sur les groupes islamistes armés.
2: Est-ce qu'il existe des points communs entre ces attaques terroristes, ou est-ce qu'à chaque fois c'est une nouvelle affaire, un nouveau dossier ?
3: Alors, à chaque fois c'est un nouveau dossier dans la mesure où nous intervenons sur un fait criminel ou un fait délictuel. Donc ça génère à chaque fois un autre dossier. Mais l'effet marquant et l'unité du terroriste, c'est de semer la terreur. L'organisation terroriste veut semer la terreur dans la population pour affirmer ou prétendus droits et prétendues idées. Voilà. Sinon, beaucoup de groupes étaient mafieux. Quand je dis mafieux, c'est par leur action terroriste s'approprier des biens en faisant du racket, s'approprier de l'argent. Voilà. Donc certains groupes fonctionnaient comme ça. Pas l'ETA. L'ETA, c'était un groupe purement révolutionnaire avec un idéal. Du reste, ils étaient contre la drogue, contre toutes ces choses-là. Ils ont du reste assassiné à l'époque des trafiquants de drogue.
2: Et alors, être juge antiterroriste, c'est un métier de juge pas tout à fait comme les autres.
3: Non, tout à fait. C'est un métier qu'au départ... Alors, le juge d'instruction, en deux mots, c'est d'instruire à charge et à décharge pour présenter un dossier au tribunal, puisqu'il ait tous les éléments pour juger. Alors, juge d'instruction, quand on m'a demandé, vous savez, j'ai complètement hésité. Jurès, c'était à l'époque où avaient été assassinés les juges Borsalino et Falcone en Italie. Il y avait, donc, j'avais un enfant tout jeune. Et puis j'ai réfléchi, puis finalement j'ai dit, allez, c'est un challenge, donc allons-y. Donc c'est un métier où vous avez des gardes du corps, où vous n'êtes pas libre dans vos mouvements.
2: Des gardes du corps, concrètement, ça veut dire quoi ?
3: Ça veut dire que le matin, on vient vous chercher à votre domicile en voiture. Votre domicile est relié au commissariat de police avec une alarme, avec possibilité de les joindre la nuit lorsque les gardes du corps ne sont pas là. C'est être sans arrêt, donc sous protection, partout où vous allez. Donc c'est manque de liberté, entre guillemets. Et puis vous partagez tout avec eux. Vous partagez, ils connaissent toute votre vie, donc c'est très lourd comme
2: l'air du corps. Oui, c'est très intrusif.
3: C'est très intrusif. Alors, je suis allé avec eux partout, parce que j'ai beaucoup fait d'international, je partais avec eux dans les pays où, donc, quand j'ai fait le Front islamique du salut et les GIA, je suis allé aux États-Unis avec eux pour mettre des gens en examen, je suis allé un peu partout en Europe.
2: Dites avec eux, ça veut dire qu'il y a plusieurs personnes, on le comprend aisément. Oui. Mais pour protéger un juge antiterroriste comme ça pendant plusieurs années, il y a combien de fonctionnaires de police qui sont concernés ? C'est 10, 15, 20 personnes sur les...
3: En règle générale, on a 3 ou 4 policiers qui tournent. Il y en a un qui est chauffeur, ouais. Et un autre qui fait la protection, voilà. En plus, moi, j'étais armé, puisque j'ai, dans la police, j'avais appris le maniement des armes et j'ai fait des stages après au GIGN où j'ai appris à me servir d'une arme. Donc, ce qui me permettait, de temps en temps, je peux le dire maintenant, de m'échapper un peu à la vigilance des gardes du corps et de profiter d'un petit peu de liberté.
2: Bien mérité.
3: Voilà.
2: Roger Leloir, vous avez été aussi magistrat au tribunal de Bobigny, dans le département de la Seine-Saint-Denis. C'est le deuxième tribunal de France pour le pénal. Comment se caractérise le travail dans ce tribunal ?
3: Alors, à Bobigny, c'est un tribunal où moi je ne voulais pas aller à l'époque. Beaucoup de magistrats ne souhaitaient pas y aller parce que c'était très dur. Il y avait une très forte délinquance. Le quartier n'était pas forcément... Vous savez, quand vous êtes habitué à être sur Paris... Voilà. Mais finalement, c'est peut-être le poste que j'ai le plus aimé. Parce que il y avait l'ambiance entre nous, au sein du tribunal, qui était très agréable. Alors, Bobigny, charge de travail énorme. J'arrive 150 dossiers, dont la moitié aux financiers. Je n'avais jamais fait de financier. J'ai tout appris sur le terrain.
2: Alors, quand on dit un dossier, c'est quoi ?
3: Un dossier, ben, ça peut être...
2: ça peut être plus dossier, c'est un sujet.
3: Ça peut être 50 feuillets, et... comme 25 ou 30 tomes. Donc, il faut vous appréhendiez ce dossier. Il faut le lire. Parce que souvent, vous avez... Les juges y tournent. Donc, vous reprenez tout ce qui a été fait déjà. Il faut le mettre à jour à chaque fois. Et le souci aussi, c'est les détenus. À l'époque, je tournais avec 100 détenus en cabinet. C'est énorme. 100 détenus, parce que les détenus, ben, ils sont le présumé innocent, puisque c'est de l'instruction. Il faut donc se dépêcher de préparer le dossier pour qu'il soit jugé rapidement, puisqu'ils sont détenus. Donc tous les 4 mois où il fallait faire un renouvellement de la détention, il ne faut pas oublier. Si vous oubliez, ben, la personne risque de sortir. Il faut les entendre plusieurs fois également, parce que la chambre de l'instruction vous sortira la personne si elle n'a pas été entendue. Ce n'est pas une lettre de cachet hein, de mettre une personne en détention. Donc c'est pour faire vivre l'instruction en protégeant la société de criminels ou de gros délinquants. Les places de prison aussi à Bobigny, c'était à 150% d'embouteillage, voire 200%. Donc Bobigny, c'était de grosses difficultés de travail. Il y avait, pour l'anecdote, les toilettes étaient souvent bouchées. Il y avait les gens allaient faire leur nécessité un peu partout dans le tribunal. Il y en a qui mangeaient le McDo, il y en a qui faisaient la prière aux grandes dames du procureur de la République. Donc Bobigny, c'est toute une ambiance. Bon, moi, ça m'a plu après, j'ai bien aimé. Et puis Bobigny, vous avez Roissy.
2: Roissy.
3: Alors Roissy,
2: international.
3: Absolument.
2: Porte d'entrée.
3: Absolument. Alors ce qui est curieux, c'est que c'est dans le 95 et que ce soit le 93, Bobigny, dans le département 80, qui est Roissy. Mais Roissy, c'était... Alors Roissy, la première chose que j'ai eue, c'est... Une des premières choses, c'est l'effondrement de l'aéroport 2E. Un dimanche, j'étais de permanence, je pensais pouvoir rentrer rapidement, il y avait juste une affaire de stup. Et puis là, on me dit, il y a eu un effondrement, il y a des morts en dessous. Le procureur de la République revient, il ouvre une information judiciaire, et donc là, on vous confie le bébé, c'est à vous de le gérer. Donc là, qu'est-ce qui se passe ? Vous partez sur place. Quand vous arrivez sur place, toutes les autorités sont là, les maires, le préfet, et puis tout le monde vient vers vous, qu'est-ce qu'on fait ? Et vous ? Moi, Roger Leloir, je n'avais jamais travaillé là-dessus. Je ne savais même pas qu'est-ce qu'il fallait faire. Donc là, il faut être très réactif, rapidement. Donc saisir un service de police, un peu spécialisé. Tout ça dans l'heure qui suit. Discuter avec eux, voir, on m'a demandé, ça a effondré, il y a peut-être des gens en dessous, qu'est-ce qu'on fait ? J'ai dit, tant pis pour la scène de crime, on va chercher les gens. Voyez, tout ça, c'est vous qui décidez. Après, il faut trouver des experts spécialisés.
2: Bien sûr.
3: Quand vous ne connaissez pas, ce n'est pas évident. Et Roissy, c'est aussi l'international, les affaires internationales. Les filières d'immigration clandestine. Pour la petite affaire, dans l'effondrement, il y avait deux personnes qui faisaient partie d'une filière d'immigration clandestine.
2: De quel réseau, de quelles origines venaient ces filières ?
3: Alors les filières, elles viennent. Alors moi j'ai travaillé sur les filières qui venaient d'Asie, qui arrivaient donc en avion, mais elles peuvent venir de tout horizon. Mais c'est vrai qu'en arrivant par Roissy, déjà il faut que les gens aient des billets d'avion. J'ai fait un dossier aussi, il y avait une grande filière qui était avec un chanteur qui est aujourd'hui décédé, c'était Papa Wemba, qui, avec son staff de personnel, amenait des gens qui étaient clandestins.
2: Et on retrouve aussi, dans un aéroport, le trafic de drogue.
3: Absolument, oui. Alors, le trafic de drogue, à Roissy, j'ai pu faire des plus grosses affaires de stup que j'ai fait. C'était, j'en parlais tout à l'heure, c'était le cartel de Cali, où on avait arrêté un individu à la frontière à Roissy qui avait 200 ou 300 000 euros compressés dans ses chaussures. La personne, bon, entre nous, il avait été balancé, je crois, par les douanes. Et lorsqu'on lui a demandé qu'est-ce qu'il faisait, ben, il nous a dit « je vais emmener cet argent pour acheter une usine au Venezuela ».
2: Roger Leloir, votre carrière vous a conduit à traiter, on en parlait, des dossiers qui avaient des ramifications internationales explicites. Vous parliez du cartel de Cali, on pourrait aussi parler de la compétence du juge d'instruction français à l'étranger avec l'affaire Pinochet.
3: Oui, tout à fait. Alors on se demande pourquoi le juge d'instruction français va aller enquêter à l'étranger. Alors, l'enquête, elle est faite dans le cadre d'une demande d'entraide pénale, dans le cadre également de la coopération pénale internationale entre les États et des accords de coopération qui nous permettent d'aller enquêter, de continuer notre dossier, si vous voulez, sur des individus, des personnes ou des faits, des biens qui se trouvent à l'étranger. Donc nous demandons, dans le cadre d'une commission rogatoire internationale, la possibilité de faire tel ou tel acte. Donc,
2: la réponse est positive ou négative ?
3: Alors la réponse peut être positive ou négative.
2: Parfois, il n'y a pas de réponse.
3: Parfois, il n'y a pas de réponse. Quand il n'y a pas de réponse, c'est comme si c'était négatif. Ouais. Dans l'affaire Pinochet, l'affaire Pinochet, c'est un dossier où il y avait un coup d'État en 1971. Et la France a été compétente puisque 4 personnes avaient été arrêtées, disparues dans le cadre de cette prise de pouvoir par Pinochet. Et en 2000, ou 99, il y a eu Pinochet qui a été arrêté à Londres à la demande du juge Balthazar Garçon espagnol. Donc, et les parties civiles ont réouvert ce dossier. Donc j'ai demandé à me rendre au Chili et j'ai eu un refus de la part de la Cour suprême du Chili. Pinochet était très sensible là-bas encore au Chili. Alors on a détourné un peu le problème, c'est-à-dire que je m'y suis rendu avec rencontre de juge à juge. Donc je suis allé pour rencontrer le juge Guzman qui était chargé d'un dossier concernant Pinochet, qui s'appelait significatif le nom, c'était la caravane de la mort. Donc de rencontre de juge à juge, la chancellerie m'a payé le voyage, je suis arrivé là-bas et j'ai pu rencontrer le magistrat dans son bureau. Il m'a donné à voir tous ces dossiers. J'étais venu avec une interprète en espagnol, elle était chilienne. Nous avons examiné tous les dossiers. J'ai cherché les pièces que j'avais besoin et que m'interdisait de prendre, bien évidemment, le refus d'accès en commission rogatoire internationale. Et on a détourné là le problème, c'est que c'est le juge Guzman qui m'a envoyé une demande d'entraide en me joignant les pièces que j'avais choisies. Et donc, j'ai pu recevoir cette pièce, puisque j'ai accepté, moi, à Paris, son arrivée et les documents qu'il m'avait choisis.
2: Vous avez été aussi au pôle financier. Vous avez été doyen des juges d'instruction. Est-ce que vous pourriez nous dire un mot de ce qu'on appelle l'affaire Karachi ?
3: Alors, l'affaire Karachi, oui, c'est un dossier concernant des ventes de sous-marins au Pakistan et de frégates maritimes à l'Arabie Saoudite. Ces achats ont été faits d'abord par la possibilité par des intermédiaires qui bon, en l'occurrence c'était Monsieur Takieddine, par des intermédiaires qui ont facilité ces ventes et ces intermédiaires ont demandé, bien évidemment, il y avait des commissions qui étaient prévues, puisque à l'époque, il y avait, alors, à l'époque, avant 2000, on pouvait donner de l'argent aux agents publics étrangers. Aujourd'hui, depuis 2000, ça ne se fait plus. C'est interdit, c'est punissable par la loi, ça peut être de la corruption d'agents publics étrangers. Mais à l'époque, et donc, ces personnes ont été soupçonnées, d'où l'instruction que nous avons eue, d'avoir fait de la rétrocommission, c'est-à-dire une partie de leur commission rétrocédée à des partis politiques. Donc il y a eu une information judiciaire. Donc, un certain nombre de personnes ont été poursuivies et condamnées dans le cadre de cette affaire.
2: Ce qui est intéressant avec votre expérience, le terrain, votre témoignage, c'est qu'on se rend compte que la géopolitique, les relations internationales, tout ça, ce sont des acteurs, des forces qui s'entremêlent. Il y a ce qu'on voit, mais il y a aussi ce qu'on ne voit pas. Avec notamment la question des rétrocommissions hypothétiques. Et puis, quand on parle de ces questions, il y a un sujet important, c'est les relations police, justice et presse, notamment autour de ce qu'on appelle le secret de l'instruction. Concrètement, comment cela se met-il en place? Les relations police-justice, les indices, les méthodes d'enquête, vous pouvez nous en dire un peu plus?
3: Oui, alors les indicateurs, moi lorsque j'étais à la brigade des stupéfiants, nous avions des indicateurs qui nous permettaient de réaliser les opérations qu'on comptait mener. À l'époque, je me souviens, il fallait qu'on ait du rendement malgré le peu de drogue. Donc nous avions des indicateurs qui étaient des jeunes qui étaient dans le milieu de la drogue, hein, faut pas se cacher, et qui allait à l'époque, ça se fait toujours, en contact de trafiquants. Ces indicateurs étaient rémunérés en argent ou, à l'époque, on avait la possibilité, bien que ce soit interdit, mais bon, ça y a 50 ans de ça, on leur fournissait aussi leur consommation personnelle avec des saisies de drogue qui n'avaient pas été la justice. Donc, le problème aussi, c'est qu'avec ces indicateurs, donc il y avait ce souci de leur fournir, il y avait aussi le problème, c'est que les indicateurs font tomber la concurrence. Donc l'indicateur, à chaque fois, nous avions un indicateur qui, lui, était un proxénète avec des hôtels, et le chef de service, à l'époque, le laissait travailler, moyennant donc son intervention. Nous avons vu également les affaires Sofiane Ambly, plus récemment avec les saisies de cocaïne, que ces personnes faisaient, enfin ça moi j'ai pas traité directement, mais j'ai appris avec la presse, que ces personnes n'hésitaient pas à faire leur propre trafic, à bénéficier d'un gros trafic, tout en faisant tomber la concurrence. Le problème de l'indicateur, c'est très compliqué, d'autant plus qu'on noue un lien presque souvent très très proche avec l'indicateur, parce que au bout d'un an, deux ans, ça devient presque un flic. Certains se prennent pour des flics. Moi, je me souviens que le proxénète, lorsque il allait chercher des gens dans la fac de Vincennes à l'époque, Paris 8, on ne pouvait pas rentrer, nous, les policiers. Donc, il allait faire des commandes, il sortait les individus, on les arrêtait. Et je me souviens que le policier, nous sommes allés au commissariat à l'époque, c'est à Montreuil. Lorsque nous avons été reçus par les policiers, le proxénète qui était très bien habillé, les policiers du commissariat croyaient que c'était le patron, que c'était notre chef. Et lui n'avait pas démenti, parce que nous, on était habillés en jeans, cheveux longs à l'époque. C'était nouveau, du reste.
2: Voilà. Et les relations justice et presse, ce qu'on appelle le secret de l'instruction. Parfois, on a l'impression qu'il y a des fuites qui sont organisées. Oui. C'est juste, c'est faux?
3: Alors oui, tout à fait. Alors le secret de l'instruction, alors d'abord, il ne faut pas confondre le secret de l'enquête et le secret de l'instruction. Hein, c'est tout à fait différent. C'est le secret de l'instruction, c'est dans le cadre d'une instruction. Et qui est soumis, le juge d'instruction et les policiers. Les autres personnes ne sont pas soumises au secret de l'instruction. Ils sont au secret de l'enquête, certes, mais pas au secret de l'instruction. Alors, les fuites. Alors d'abord, il faut se poser la question. Qui a intérêt à fuiter? Ça, c'est le premier problème. Souvent, c'est une des parties qui va essayer de montrer... Alors, soit si elle est en partie civile, de montrer que le travail n'avance pas, que le boulot n'est pas fait, qu'on n'a pas enquêté dans tel secteur. Si c'est en défense, montrer qu'on s'acharne contre lui. Et ça peut être aussi une intimidation pour le juge. Moi, j'ai été poursuivi à plusieurs reprises pour violation du secret de l'instruction, alors que je n'avais pas violé ce secret. C'était pour les personnes faire pression sur moi, me mettre dans une situation ou me faire lâcher le dossier. Donc ça peut être ça également.
2: Je crois, merci Roger Leloir, que vous nous avez démontré combien les questions de police, les questions de justice, les questions de criminalité sont bien des sujets géopolitiques. Ça renvoie à des territoires, à des enjeux de pouvoir. Un grand merci également à notre réalisateur, Guillaume Nougaret. Planisphère recevait Roger Leloir, co-auteur avec Rémi Belon du livre « Zonard, flic et juge » aux éditions Michel Lafon. En 2026, le Cercle K2 l'a honoré du prix Giovanni Falcone. Chères auditrices, chers auditeurs, merci de votre fidélité. Pensez à partager le podcast, c'est fait pour. À la semaine prochaine pour une nouvelle émission de Planisphère.

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1: Merci à tous de votre fidélité. Nous vous proposons un petit retour sur notre messe de ce week-end. Nous étions à la paroisse de Notre-Dame du Rosaire au Moufia à Sainte-Clotilde à l'occasion de leur 60e anniversaire de cette belle paroisse, de cette belle église. Et nous vous proposons, un petit retour sur la messe. C'est notre séquence Pays Bon Dieu.

En ce temps-là, Jésus se mit de nouveau à parler aux grands prêtres et aux pharisiens. Et il leur dit en parabole. Le royaume des cieux est comparable à un roi qui célébra les noces de son fils. Il envoya ses serviteurs appeler à la noce les invités. Mais ceux-ci ne voulaient pas venir. Il envoya encore d'autres serviteurs dire aux invités, « Voilà, j'ai préparé mon banquet, mes bœufs et mes bêtes grasses sont égorgées. Tout est prêt, venez à la noce. » Mais ils n'en tinrent aucun compte et s'en allèrent. L'un à son champ, l'autre à son commerce. Les autres empoignèrent les serviteurs, les maltraitèrent et les tuèrent. Le roi se mit en colère. Il envoya ses troupes, fit périr les meurtriers et incendia leur ville. Alors il dit à ses serviteurs, « Le repas de noces est prêt, mais les invités n'en étaient pas dignes. Allez donc aux croisées des chemins, tous ceux que vous trouverez, invitez-les à la noce. » Les serviteurs allèrent sur les chemins, rassemblèrent tous ceux qu'ils trouvèrent, les mauvais comme les bons, et la salle de noces fut remplie de convives. Le roi entra pour examiner les convives, et là, il vit un homme qui ne portait pas le vêtement de noces. Il lui dit, « Mon ami, comment es-tu entré ici sans avoir le vêtement de noces ?» L'autre garda le silence. Alors le roi dit au serviteur, « Jetez-le, pieds et poings liés dans les ténèbres du dehors, là il y aura des pleurs et des grincements de dents. Car beaucoup sont appelés, mais peu sont élus. »

plusieurs communautés chrétiennes, catholiques sont en fait sur Saint-Denis en ce moment. Récemment, ce mois-ci par exemple, il y a eu l'anniversaire des 800 ans de la montée au ciel du décès de Saint François d'Assise, le fondateur des religieuses qui sont derrière le jardin de l'État et qui s'occupent de l'association Saint François d'Assise, l'ASFA. Ce matin, à la montagne, il y a eu avec les religieuses Saint-Joseph de Cluny, qui s'occupe des écoles l'Immaculée à Saint-Denis, ou bien Notre-Dame de la Paix à Sainte-Clotilde, les 75 ans de la béatification de la fondatrice, Mère Anne-Marie Javoué. Donc, grande fête ce matin au Brise à Saint-Denis, et qui, en passant, une femme, une religieuse, qui a fondé un village en Guyane, avec des esclaves, et elle a obtenu leur libération 10 ans avant l'abolition officielle de l'esclavage. En 1838, elle a réussi à libérer plus de 180 esclaves. Et cet après-midi, c'est nous, ici au Moufia, et dans notre cœur, dans notre tête, vraiment, nous pouvons nous émerveiller et remercier le Seigneur pour l'action de nos aînés, de nos prédécesseurs, et pour l'action présente des fidèles ici. L'action est aussi la présence des fidèles. Et c'est une joie de voir cet après-midi toutes les générations sur cette place et sous ce joli chapiteau. C'est vrai que les vacances ont commencé. Hein, voilà, il n'y a pas de devoir à faire ce week-end. Merci donc aux jeunes d'être là avec vos familles et vos papis et mamies. Dans cette ambiance de fête, il y a aussi dans l'Évangile la même ambiance. Il y a un mariage dans l'Évangile. Et la fête sera importante puisque le responsable du mariage, il fait tuer un tas d'animaux pour que les gens mangent bien. C'est Dieu qui, en fin de compte, organise ce mariage. Et comme dans tout mariage, il y en a en ce moment, sur le carton d'invité, il est écrit « S'il vous plaît, répondre à l'invitation ». Mais à l'époque, comme il n'y avait pas de poste, eh bien, le roi qui organise ce mariage va envoyer des serviteurs. Et il y a deux catégories d'invités. Il y a les premiers qui disent et qui répondent non, de manière à peine polie. « Moi, on a deux affaires pour faire. » Bon, il y en a qui disent « Moi, on a un travail pour faire. » Il doit aller au champ. Alors qu'ils étaient invités par le roi en personne. Donc, ce n'était pas très poli. Après, il y a la deuxième catégorie de personnes qui répondent oui, mais de manière bizarre, dans la salle de mariage, le roi remarque qu'il y en a un qui n'était pas bien habillé et qui le met dehors. Ça, c'est bizarre. Il invite quelqu'un et il n'est pas content de son vêtement. En fin de compte, ce mariage, figurez-vous, c'est ce qu'on va vivre dans 2 mois. Nous sommes au mois d'octobre, novembre, décembre, les semaines vont vite passer. Et dans 2 mois, qu'est-ce qu'il y a comme fête que les enfants attendent beaucoup? Noël. C'est la fête du mariage de Jésus avec nous. Mais plus encore, pour bien comprendre l'épisode d'aujourd'hui, Noël, c'est Dieu en personne qui accepte de se métisser avec notre chair humaine. Et quand je dis métisser, c'est-à-dire unir dans le corps de Jésus la gloire, la perfection de Dieu avec notre peau, notre âme fragile et si beau. Et même de manière plus précise, dans la pensée d'un disciple de Jésus qui s'appelle Saint Paul, Noël, c'est l'esclavage de Jésus, parce que Dieu se rabaisse à notre niveau. Un tel point que certains se demandent, mais est-ce que c'est vraiment possible ça? Que Dieu puisse se rabaisser, devenir serviteur, esclave?
Certains diront non, Dieu ne peut pas devenir corps d'homme. Et nous nous disons, chrétiens, toute sensibilité confondue, Dieu est capable, il a la puissance de se rabaisser à notre niveau. Mais dans quel but? Dans quel but devenir métis, esclave? C'est pour prendre soin de nous et de nous donner Marie pour prendre soin de nous. Mais à l'époque de Jésus, c'était révolutionnaire, voire scandaleux de la part de Jésus de dire « Quand vous me voyez, c'est Dieu en personne. » Et les ennemis de Jésus vont refuser les miracles et l'enseignement de Jésus et vont le persécuter jusqu'à le mettre à mort. Eh bien, c'est l'histoire du mariage d'aujourd'hui, c'est-à-dire, à travers cette invitation, c'est le défi ou le problème de reconnaître vraiment et d'accepter l'identité de Jésus. Et le contexte plus précis de cette histoire de Jésus, c'est sa mission publique se termine, et ça se termine par une bataille verbale contre ses ennemis qui refusent d'accepter l'identité de Jésus, c'est-à-dire refuser d'accepter Jésus tel que lui est. Et ce qu'il fait, ces miracles pour prouver qu'il est Dieu et devenu homme. Et après cette bataille verbale, c'est l'histoire d'aujourd'hui en fait partie, Jésus va quitter définitivement le temple pour aller affronter sa passion qui s'annonce. C'est-à-dire, après cette histoire-là, la mission publique de Jésus se termine par un échec. Et l'échec, c'est la passion, et nous connaissons la suite, mais Jésus a la puissance de faire capoter l'échec en amour et en succès, le succès de l'amour. Ça, ce sont les invités qui ne veulent pas venir au mariage, refusent Jésus. Mais alors, comment comprendre celui qui a accepté une invitation et qui est mal habillé, qui est mis dehors? Heureusement que l'explication est facile. C'est ce qu'on appelle la paresse, la tiédeur. Un mot spirituel bien précis, c'est le mot assédie. C'est-à-dire, m'y croire en Dieu, mais selon les circonstances de la vie, soit ma foi est devenue tiède, soit je suis devenu insouciant, c'est-à-dire Dieu existe, il n'y a pas de problème, mais soit il fait ce que m'y veut dans la vie, quitte à faire de mauvaises choses, mais Dieu existe quand même. C'est l'insouciance, c'est une réponse parfois faible, pas engagée, insuffisante à l'amour de Dieu. Mais c'est aussi, de la part de l'évangéliste, un avertissement pour la jeune église du premier siècle qui écoute cette histoire. Attention de se croire supérieur quand on se dit chrétien supérieur face aux autres. La paresse spirituelle, le complexe de supériorité, l'assédie, peut se manifester par une grosse fatigue intérieure, comme une sorte de déprime, un manque de goût de Dieu, une envie d'aller voir ailleurs. Une expression parfois connue, c'est le démon de midi, vers 40, 50 ans, où on commence à remettre en cause son choix de vie, sa stabilité, pour diverses raisons. On peut être dans un trou noir psychologique, spirituel, la morsure ici est indolore, mais c'est une sorte de poison qui paralyse l'âme dans son élan vers Dieu. Ça, c'était pour l'évangile d'aujourd'hui. Et comment est-ce que nous pouvons progresser? Car comment Dieu peut-il nous aider aujourd'hui? Eh bien, il nous a donné un moyen bien précis cet après-midi, et elle est là, c'est la Vierge Marie. Oui, si Jésus nous la donne, c'est justement pour qu'on sente intérieurement qu'elle est là à côté de nous, comme notre ange gardien que nous venons de fêter il y a récemment, la présence de Marie. Et puis,
Je voudrais vous partager un conseil, une recette très simple d'un auteur spirituel qui est connu parce qu'il a inventé des recettes pour être saint au quotidien. C'est Saint François de Sales. Il a rendu accessible, il a remâché notre religion pour vivre la sainteté tous les jours dans la vie quotidienne. Et son manuel le plus connu de recettes spirituelles s'appelle « Introduction à la vie dévote », c'est-à-dire à la vie de foi avec Dieu. Et bien, je voudrais partager avec vous ce conseil, c'est qu'il écrit dans une lettre, et ce conseil s'appelle « Dieu est fort en moi ». Et nous pouvons nous imprégner de son conseil pour affronter, pour gérer certaines questions aujourd'hui. Il écrit dans une lettre qui a été classée sous le numéro 2082. Il ne faut pas se tracasser de se sentir faible, sachant que Dieu est fort et bon pour nous. Pourquoi perdre courage? Au contraire, j'aime mieux être faible que fort devant Dieu, car il te porte dans ses bras, il te mène par sa main. Petit commentaire par une image et ensuite quelques phrases. Dieu te porte dans ses bras, il te mène par sa main. Une petite illustration concrète. Il y a quelques années, quelqu'un arrive à la cure. Je n'étais pas là. Il vient remercier la secrétaire. Et elle demande pourquoi. Parce que quelque temps auparavant, il était venu à la cure avec une détresse personnelle. Il avait absolument besoin d'une écoute, d'un objet, d'une prière. Mais comme je n'étais pas là, alors la secrétaire lui a donné une image, et c'est une petite sculpture que l'on voit de temps en temps sur le marché forain ici, petite sculpture malgache, c'est une main, et à l'intérieur, peut-être que vous avez déjà vu, qu'est-ce qu'il y a dans la main? Un petit bébé. C'est-à-dire c'est la main de Dieu qui protège, qui prend soin de son enfant. Et le simple fait de voir cette image l'a réconforté profondément au point de revenir à la cure pour remercier la secrétaire. Petit commentaire de cette phrase de Saint François de Sales. L'expérience parfois bien sentie de notre faiblesse nous humilie et nous meurtrit douloureusement et peut nous conduire au découragement. Mais parfois, est-ce que ce n'est pas le signe que l'on compte plutôt sur ses forces au lieu de nous en remettre à Dieu? Parfois, peut-être, nous ne lui faisons pas assez confiance, alors que dans sa tendresse, il veille sur nous. Eh bien, comment traduire ce conseil de Saint François de Sales? Quand je fais l'expérience de ma faiblesse, sans me troubler, je dis à Dieu, je me remets entre tes mains. C'est-à-dire, je pose un acte d'abandon à Dieu. Je me remets entre tes mains. Et Saint François de Sales répond, parfois, certaines faiblesses peuvent nous décourager. Et dans notre contexte local ou privé, la faiblesse des addictions. Ce matin, il y a eu à Saint-Denis une marche avec des responsables médicaux et autres contre les addictions, une cause régionale proposée par le préfet. Eh bien, face à une faiblesse de telle nature, en traduisant les propos de Saint François de Sales, il nous dit « Aie beaucoup de patience envers toi-même, parce que la guérison peut être lente. Aie beaucoup de patience, mais pose un acte d'abandon entre les mains de Dieu. »
et aussi les mains de la Vierge Marie. Et je terminerai par les mots de saint Paul, un disciple de Jésus, qui a déjà mâché ce conseil de saint François de Sales avec ces phrases que nous pouvons connaître dans sa lettre aux habitants de la ville de Corinthe, en Grèce. Dieu m'a déclaré, ma grâce te suffit, car ma puissance donne toute sa mesure dans la faiblesse. Ma grâce te suffit, car la puissance de Dieu est en moi. C'est donc très volontiers que je mettrai plutôt ma fierté dans mes faiblesses, afin que la puissance de Dieu puisse habiter en moi. C'est pourquoi j'accepte de grand cœur, pour Jésus, les faiblesses, les insultes, les contraintes, les persécutions et l'angoisse, car quand je suis faible devant Dieu, c'est alors que je suis fort.

Chères auditrices et chers auditeurs, bonsoir et bienvenue parmi nous. Nous nous retrouvons comme chaque lundi soir pour notre émission « Prions Jésus avec Marie ». Vous pouvez dès à présent nous appeler pour partager avec nous vos intentions de prière au 02 62 41 66 16.

0: Nous accueillons Maria du Tampon. Bonsoir Maria.
1: Bonsoir à tous et
0: Bonsoir
1: toutes.
0: Maria. Bonsoir.
2: Bonsoir.
1: Vous allez bien?
0: Bien, merci vous-même.
1: Ça
0: On
1: va.
0: écoute votre intention de prière.
1: Alors, ben, ce soir, j'ai l'intention de prière, c'est toujours pour tous les malades. Tous les aveugles comme moi, du Tampon, Jette ou de Saint-Louis. Pour tous mes enfants, Sophie, Françoise, Edith et Patrick, mes petits-enfants et petits-enfants. Ma belle-fille Hélène, ma sœur, mon frère Jules qui est malade, il fait du dialyse. Pour mes jeunes, Norman, Guy, Céric, et tous les malades. Les pauvres tous et partout. Et pour moi aussi.
2: Merci. Ben
1: Merci à vous.
2: merci, madame. Nous prenons vos intentions de prière ce soir et seront portées par nous ce soir. Et nous vous souhaitons une belle soirée.
1: Merci.
2: Courage surtout.
1: Oui.
2: Et vous êtes dans nos prières.
1: Allez,
2: Bonne
1: à vous
2: soirée.
1: aussi.
2: Bon
1: Bonne
2: chapelet.
1: soirée. Au revoir.
2: Merci. Au revoir.

0: Nous accueillons Maria du... Non, Marie-Thérèse, pardon, de Belmaine. Bonsoir Marie-Thérèse.
1: Bonsoir tout le monde sur le plateau.
2: Bonsoir Marie-Thérèse.
3: Bonsoir Marie-Thérèse.
1: Tout d'abord, je demande une intention de prier à Marie pour ma copine qui est dans la paix avec son fils, pour que Marie donne force et courage à ses deux petits-enfants et sa belle-fille, que son fils qui est parti chaque fois la deuxième fois, qu'il s'en va avec deux autres personnes, et deux autres femmes, et que Marie lui fait retourner, lui donne force et courage pour rester. Il y a deux fois, il n'y a plus une troisième fois, qui sera toujours là, à côté de ses enfants, qui ne peut pas admettre, ne pense pas à ses enfants qui sont dans leur souffrance pour lui, et aussi pour la maman aussi, comme Marie lui donne force et courage d'en parler avec son fils, et sur papa aussi, pour qu'il ait intention de prier aussi pour moi, pour ma santé, pour mes deux filles, mes trois petites filles, mon petit-fils et mon arrière-petite-fille, pour notre santé et pour la paix dans notre foyer, et aussi une intention de prière pour les âmes du purgatoire, les parents de fin, les âmes délaissées, les âmes qui on ne peut jamais, pour ma maman, mon frère et mes deux enfants que j'ai une pensée pour eux dans la prière de ceux qui sont décédés, pour la femme, toute la famille, Boris Ten, Akadine, Baby, Poulo, puis Laurent, Mégarus, Bras Daniel, Olivaté, tous ceux qui sont décédés pour qu'ils veuillent toujours avec leur famille, et les autres, ceux qui sont vivants pour que la paix règne dans leur foyer, et aussi une intention de prier pour les malades, les personnes seules, les personnes isolées, les personnes handicapées comme moi, et aussi une intention de prier pour les ceux qui assurent la sécurité, pour les secours catholiques, pour les enfants aussi, pour les enfants qui sont en vacances, ceux qui sont en vacances aussi, et aussi pour les taximans, les ambulanciers, et pour les malades, pour tout le monde, et pour vous tous sur le plateau, et que Marie vous donne toujours force et courage.
2: Merci
1: pour,
2: Marie-Thérèse.
1: Tous les lundis soirs, pour nous aider à prier le rosaire avec Marie.
2: Merci Marie-Thérèse. Nous prions pour vous, pour votre santé et pour que la paix règne dans votre famille. Et nous vous souhaitons beaucoup de courage et une bonne soirée avec
1: Merci
2: nous.
1: Merci à vous aussi. Allez, au revoir.
2: À tout à l'heure.
1: À tout à l'heure.

0: Nous accueillons Germaine de Saint-André.
1: Germaine.
0: Bonsoir, Germaine. Allô, Germaine, bonsoir.
1: Bonsoir.
2: Bonsoir.
1: Oui,
2: Bonsoir.
0: Nous
1: je
0: écoutons votre
1: demande
0: attention.
1: une prière pour ma guérison. J'ai les deux jambes qui ne vont plus du tout. Et puis mes pieds aussi. Je demande à samedi à ma mari une prière pour ma guérison. Et pour tous les malades aussi qui souffrent pareil que moi.
2: Merci Germaine, c'est très gentil. Pour tous les
1: Oui.
2: malades, pour vous, nous prions pour votre rétablissement, pour vos jambes et
1: Oui.
2: vos pieds, pour qu'ils
1: Oui.
2: puissent aller mieux.
1: Eh bien,
2: Nous, nous vous portons dans nos prières ce soir.
1: oui. Oui, et pour les autres malades qui sont pareils que moi aussi pour
2: Oh,
1: la
2: bien sûr,
1: prière.
2: oui. Et tous les malades qui nous écoutent, qui ne peuvent pas nous écouter, mais nous prions pour eux.
1: Merci.
2: Merci Germaine.
1: Oui, merci.
2: Bonne soirée à vous. Bon
1: Maman
2: chapelet.
1: Marie m'accorde.
2: Oui.
1: Au revoir.

Vous pouvez continuer à nous appeler au 02 62 41 66 16. Nous attendons vos appels pour passer vos intentions de prière.

0: Nous accueillons Josie de Saint-André. Bonsoir Josie.
1: Bonsoir Josie.
2: Bonsoir tout le monde sur le plateau. Bonsoir. Merci beaucoup de me répondre. Je demande à la Sainte Vierge de guérir ma fille, Rosine, qui a un cancer. Et elle souffre beaucoup. Et je pense à ses enfants et à son mari. Ses enfants, ils sont jeunes. Et je prie. Ça fait longtemps que je prie pour elle, mais des moments, il y a des hauts et des bas. Mais je garde confiance. Je prie la Sainte Vierge. Et je vous remercie beaucoup.
1: Merci Josie pour vos intentions, elles seront portées. Nous souhaitons évidemment la guérison de votre fille qui est atteinte d'un cancer et aussi toute votre famille, qu'ils soient tous dans la paix. Nous prions Marie pour vous,
2: merci beaucoup.
1: Pour que tout se passe bien.
2: Oui, merci beaucoup. Je vous remercie beaucoup. Hein.
1: Mais je vous en prie, Josie. À tout à l'heure. Bon chapelet.
2: À tout de suite. À tout de suite au chapelet.
1: À tout de suite.

0: Nous accueillons notre dernier auditeur, Jean-Marie de l'Espérance. Bonsoir Jean-Marie.
1: Bonsoir tout le
0: Bonsoir,
1: monde sur le plateau.
0: bonsoir, bonsoir Jean-Marie.
1: Ce soir, je voudrais demander une intention de prière particulièrement pour Lorraine qui nous a quittés, la maman de la copine de mon garçon. Que la Sainte Vierge les aide à surmonter cette épreuve. Je confie aussi cette dame qui vient d'appeler que sa fille a un cancer. Je prie pour sa fille, pour qu'elle a force et courage. Demande à Saint Padre Pio de prier pour sa fille, parce que moi aussi, ma femme, elle a un cancer du sein. Mais je baisse pas les bras, je prie le Seigneur pour que toutes les personnes qui ont le cancer aient la guérison avec l'aide de Maman Marie, de Jésus, de Saint Joseph et tous les saints du ciel. Nous l'offrons toutes les personnes malades du cancer, Parkinson, toutes ces maladies qui sont pas, ne viennent pas de Dieu.
0: Merci Jean-Marie, c'est très, très honorable d'offrir vos prières à la dame qui vient de passer, nous vient de nous téléphoner pour sa famille et sa fille qui est atteinte d'un cancer. Nous prions pour vous aussi, Jean-Marie, pour Lorraine, donc elle repose en paix, et pour toute sa famille dans le deuil. Nous prions pour toutes les personnes atteintes de cancer et pour qu'ils puissent garder courage et avoir toujours l'espérance de la guérison avec notre Seigneur.
1: À
0: Merci
1: tout de suite
0: Jean-Marie.
1: Pour la prière.
0: À tout de suite.

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1: Bonsoir à tous les auditeurs et auditrices. Ce soir, nous allons méditer les mystères douloureux en parcourant la vie de Sainte Thérèse de Jésus, dite Sainte Thérèse d'Avila, née en 1515 en Espagne. Elle fut très jeune, attirée par le martyre. Elle désirait en être une, mais en grandissant à l'adolescence, elle fut, comme dirait-on, détournée du chemin. Sa mère, n'étant plus là, elle fut envoyée en pension chez les religieuses augustines. À 20 ans, elle se convertit et entre au couvent de l'Incarnation. Elle se mit à faire oraison pour finalement rencontrer Jésus. Elle vit des expériences mystiques difficiles, en marge de ses autres sœurs. En 1562, elle fonde le couvent de Saint-Joseph, en revenant à la règle primitive du Carmel, le premier monastère de Carmélite déchaussé. Sur l'ordre de ses conseillers spirituels, elle écrit son autobiographie, le Livre de la vie. Beaucoup d'autres ouvrages viendront par la suite, tels que « Le chemin de perfection » et « Le château intérieur, les demeures » ou autres prières comme « Dieu seul suffit ».

0: La prière de ce soir est animée par Nadège, Corinne, Stéphanie à la technique et moi-même, Joanie. Commençons notre chapelet en nous signant de la Sainte Croix.
1: Au nom du Père, et du Fils, et du Saint-Esprit. Amen.
2: Je crois en Dieu, le Père Tout-Puissant, Créateur du ciel et de la terre, et en Jésus-Christ, son Fils unique, notre Seigneur, qui a été conçu du Saint-Esprit, est né de la Vierge Marie, a souffert sous Ponce Pilate, a été crucifié et mort, a été enseveli, est descendu aux enfers, le troisième jour est ressuscité des morts, est monté aux cieux, est assis à la droite de Dieu, le Père Tout-Puissant, d'où il viendra juger les vivants et les morts. Je crois en l'Esprit Saint, à la Sainte Église catholique, à la communion des saints, à la rémission des péchés, à la résurrection de la chair, à la vie éternelle. Amen.
0: Notre Père qui es aux cieux, que ton nom soit sanctifié, que ton règne vienne, que ta volonté soit faite sur la terre comme au ciel.
1: Donne-nous aujourd'hui notre pain de ce jour. Pardonne-nous nos offenses, comme nous pardonnons aussi à ceux qui nous ont offensés. Et ne nous laisse pas entrer en tentation, mais délivre-nous du mal.
0: Réjouis-toi, Marie, comblée de grâce. Le Seigneur est avec toi. Tu es bénie entre toutes les femmes. Et Jésus, source de notre foi, est béni.
1: Sainte Marie, Mère de Dieu, prie pour nous pécheurs, maintenant et à l'heure de notre mort. Amen.
0: Réjouis-toi, Marie, comblée de grâce. Le Seigneur est avec toi. Tu es bénie entre toutes les femmes. Et Jésus, source de tout amour, est béni.
1: Sainte Marie, Mère de Dieu, prie pour nous pécheurs, maintenant et à l'heure de notre mort. Amen.
0: Réjouis-toi, Marie, comblée de grâce. Le Seigneur est avec toi. Tu es bénie entre toutes les femmes. Et Jésus, source de toute espérance, est béni.
1: Sainte Marie, Mère de Dieu, prie pour nous pécheurs, maintenant et à l'heure de notre mort. Amen.
0: Gloire au Père, au Fils et au Saint-Esprit,
1: comme il était au commencement, maintenant et toujours, et dans les siècles des siècles. Amen.
0: Premier mystère douloureux, l'agonie de Jésus au mont des Oliviers. De l'Évangile selon saint Luc. Jésus sortit pour se rendre, selon son habitude, au mont des Oliviers, et ses disciples le suivirent. Arrivé en ce lieu, il leur dit « Priez pour ne pas entrer en tentation ». Puis il s'écarta à la distance d'un jet de pierre. S'étant mis à genoux, il priait en disant « Père, si tu le veux, éloigne de moi cette coupe. Cependant, que soit faite non pas ma volonté, mais la tienne. » Alors du ciel lui apparut un ange qui le réconfortait. Entré en agonie, Jésus priait avec plus d'insistance, et sa sueur devint comme des gouttes de sang qui tombaient sur la terre.
3: Sainte Thérèse d'Avila nous donne une définition de l'oraison que voici. L'oraison mentale n'est, à mon avis, qu'un commerce intime d'amitié où l'on s'entretient souvent seul à seul avec ce Dieu dont on se sait aimer. Jésus se met à prier en union avec le Père. « Père, éloigne de moi cette coupe. » Même son corps parle de lui-même quand sa sueur devint comme des gouttes de sang. Jésus se sait aimer du Père. Dans une immense angoisse, il va jusqu'au bout. Plus il se sait aimé et plus il se donne naturellement pour faire la volonté de Dieu. Se sentir aimé nous donne la force d'aller plus loin, d'aller de l'avant, d'aller au-delà de nos limites. Ce commerce intime d'amitié n'est pas par intérêt. Il n'y a pas de jeu de pouvoir, il y a simplement un désir commun de réciprocité. Le bonheur de se savoir entendu et écouté. Notre relation à Dieu nous demande de la patience. C'est un entretien constant, comme un jardin qui a besoin de soins et d'attention, d'eau, de lumière, et aussi de se débarrasser des plantes envahissantes. Ce qui implique de passer quelques épreuves et nous purifier de nos péchés. Jésus, lui, qui n'a pas de péché, qui est pur et qui se donne, nous montre que nous, pécheurs, au-delà de la mort, nous sommes aimés de lui.
4: Prions pour la bonne santé de notre pape Léon XIV. Seigneur Jésus, aide les personnes malades et en fin de vie, qu'elles puissent être accompagnées dignement jusqu'en ta demeure. Donne-nous la grâce de pouvoir témoigner de la vie éternelle sans peur.
5: Notre Père qui es aux cieux, que ton nom soit sanctifié, que ton règne vienne, que ta volonté soit faite sur la terre comme au ciel.
1: Donne-nous aujourd'hui notre pain de ce jour. Pardonne-nous nos offenses, comme nous pardonnons aussi à ceux qui nous ont offensés. Et ne nous laisse pas entrer en tentation, mais délivre-nous du mal.
5: Réjouis-toi, Marie, comblée de grâce, le Seigneur est avec toi. Tu es bénie entre toutes les femmes, et Jésus, ton enfant, est béni.
1: Sainte Marie, Mère de Dieu, prie pour nous pécheurs, maintenant et à l'heure de notre mort. Amen.
5: Réjouis-toi, Marie, comblée de grâce, le Seigneur est avec toi. Tu es bénie entre toutes les femmes, et Jésus, ton enfant, est béni.
1: Sainte Marie, Mère de Dieu, prie pour nous pécheurs, maintenant et à l'heure de notre mort. Amen.
5: Réjouis-toi, Marie, comblée de grâce, le Seigneur est avec toi. Tu es bénie entre toutes les femmes, et Jésus, ton enfant, est béni.

0: Et Jésus, ton enfant, est béni.
1: Sainte Marie, Mère de Dieu, prie pour nous pécheurs, maintenant et à l'heure de notre mort. Amen.
0: Réjouis-toi, Marie, comblée de grâce, le Seigneur est avec toi. Tu es bénie entre toutes les femmes, et Jésus, ton enfant, est béni.
1: Sainte Marie, Mère de Dieu, prie pour nous pécheurs, maintenant et à l'heure de notre mort. Amen.
0: Réjouis-toi, Marie, comblée de grâce, le Seigneur est avec toi. Tu es bénie entre toutes les femmes, et Jésus, ton enfant, est béni.
1: Sainte Marie, Mère de Dieu, prie pour nous pécheurs, maintenant et à l'heure de notre mort. Amen.
0: Réjouis-toi, Marie, comblée de grâce, le Seigneur est avec toi. Tu es bénie entre toutes les femmes, et Jésus, ton enfant, est béni.
1: Sainte Marie, Mère de Dieu, prie pour nous pécheurs, maintenant et à l'heure de notre mort. Amen.
0: Réjouis-toi, Marie, comblée de grâce, le Seigneur est avec toi. Tu es bénie entre toutes les femmes, et Jésus, ton enfant, est béni.
1: Sainte Marie, Mère de Dieu, prie pour nous pécheurs, maintenant et à l'heure de notre mort. Amen.
0: Réjouis-toi, Marie, comblée de grâce, le Seigneur est avec toi. Tu es bénie entre toutes les femmes, et Jésus, ton enfant, est béni.
1: Sainte Marie, Mère de Dieu, prie pour nous pécheurs, maintenant et à l'heure de notre mort. Amen.
0: Gloire au Père, au Fils et au Saint-Esprit,
1: comme il était au commencement, maintenant et toujours, et dans les siècles des siècles. Amen.

0: Deuxième mystère douloureux, la flagellation de l'Évangile selon saint Jean. Ma royauté n'est pas de ce monde. Si ma royauté était de ce monde, j'aurais des gardes qui se seraient battus pour que je ne sois pas livré aux Juifs. En fait, ma royauté n'est pas d'ici. Pilate lui dit, « Alors tu es roi ?» Jésus répondit, « C'est toi-même qui dis que je suis roi. Moi, je suis né. Je suis venu dans le monde pour ceci, rendre témoignage à la vérité. Quiconque appartient à la vérité, écoute ma voix. »
1: Pénitence, pénitence, pénitence. Priez Dieu pour les pécheurs, dit la Sainte Vierge Marie à Bernadette. Nous devons tout à Jésus. Il est difficilement atteignable de lui.

0: lui rendre tout ce qu'il a fait pour nous sauver. Mais chaque geste pour être meilleur envers notre prochain compte. La sainteté est ce qui nous est demandé. La lettre de Saint Pierre apôtre nous le rappelle. À l'exemple du Dieu saint qui nous a appelés, devenez saints, vous aussi, dans toute votre conduite, puisqu'il est écrit « Vous serez saints, car moi, je suis saint ». Si vous invoquez comme Père celui qui juge impartialement chacun selon son œuvre, vivez donc dans la crainte de Dieu. Ainsi, dans tout ce que nous faisons comme œuvre de pénitence, le Seigneur nous accorde sa grâce et il serait encore mieux de le faire sans calcul, juste parce que nous l'aimons dans le service. Nous le prions, nous le louons et nous le bénissons. Sainte Thérèse d'Avila déclare « Notre Seigneur, nous le savons, ne peut avoir de défauts. Notre nature, au contraire, est vicieuse, sensuelle et ingrate. Vous ne pouvez donc arriver à lui porter assez d'amour à cause de l'infériorité de votre état. Mais la vue des grands biens qu'il a pour vous à posséder son amitié et de l'amour immense qu'il vous porte vous amènera à triompher de la peine où vous êtes, de rester longtemps avec Dieu qui est si différent de vous. En effet, notre nature pécheresse n'est pas une fatalité. Un chrétien est signe d'espérance. Il est un témoignage d'espérance, comme nous le dit le pape Léon XIV lors de son dernier voyage apostolique en France. Nous pouvons devenir saints.
1: Sainte Vierge Marie, garde-nous toujours éveillés à la présence du Seigneur dans nos services rendus, que nous puissions témoigner de la vérité. Seigneur, donne-nous la grâce de faire grandir en nous le désir d'être saint.
2: Notre Père qui es aux cieux, que ton nom soit sanctifié, que ton règne vienne, que ta volonté soit faite sur la terre comme au ciel.
3: Donne-nous aujourd'hui notre pain de ce jour. Pardonne-nous nos offenses, comme nous pardonnons aussi à ceux qui nous ont offensés. Et ne nous laisse pas entrer en tentation, mais délivre-nous du mal.
2: Réjouis-toi, Marie, comblée de grâce. Le Seigneur est avec toi. Tu es bénie entre toutes les femmes. Et Jésus, ton enfant, est béni.
3: Sainte Marie, Mère de Dieu, prie pour nous pécheurs, maintenant et à l'heure de notre mort. Amen.
2: Réjouis-toi, Marie, comblée de grâce. Le Seigneur est avec toi. Tu es bénie entre toutes les femmes, et Jésus, ton enfant, est béni.
3: Sainte Marie, Mère de Dieu, prie pour nous pécheurs, maintenant et à l'heure de notre mort. Amen.
2: Réjouis-toi, Marie, comblée de grâce. Le Seigneur est avec toi. Tu es bénie entre toutes les femmes, et Jésus, ton enfant, est béni.
3: Sainte Marie, Mère de Dieu, prie pour nous pécheurs, maintenant et à l'heure de notre mort. Amen.
2: Réjouis-toi, Marie, comblée de grâce. Le Seigneur est avec toi. Tu es bénie entre toutes les femmes, et Jésus, ton enfant, est béni.
3: Sainte Marie, Mère de Dieu, prie pour nous pécheurs, maintenant et à l'heure de notre mort. Amen.
2: Réjouis-toi, Marie, comblée de grâce. Le Seigneur est avec toi. Tu es bénie entre toutes les femmes, et Jésus, ton enfant, est béni.
3: Sainte Marie, Mère de Dieu, prie pour nous pécheurs, maintenant et à l'heure de notre mort. Amen.
2: Réjouis-toi, Marie, comblée de grâce. Le Seigneur est avec toi. Tu es bénie entre toutes les femmes, et Jésus, ton enfant, est béni.
3: Sainte Marie, Mère de Dieu, prie pour nous pécheurs, maintenant et à l'heure de notre mort. Amen.
2: Réjouis-toi, Marie, comblée de grâce. Le Seigneur est avec toi. Tu es bénie entre toutes les femmes, et Jésus, ton enfant, est béni.
3: Sainte Marie, Mère de Dieu, prie pour nous pécheurs, maintenant et à l'heure de notre mort. Amen.
2: Réjouis-toi, Marie, comblée de grâce. Le Seigneur est avec toi. Tu es bénie entre toutes les femmes, et Jésus, ton enfant, est béni.
3: Sainte Marie, Mère de Dieu, prie pour nous pécheurs, maintenant et à l'heure de notre mort. Amen.
2: Réjouis-toi, Marie, comblée de grâce. Le Seigneur est avec toi. Tu es bénie entre toutes les femmes, et Jésus, ton enfant, est béni.
3: Sainte Marie, Mère de Dieu, prie pour nous pécheurs, maintenant et à l'heure de notre mort. Amen.
2: Réjouis-toi, Marie, comblée de grâce. Le Seigneur est avec toi. Tu es bénie entre toutes les femmes, et Jésus, ton enfant, est béni.
3: Sainte Marie, Mère de Dieu, prie pour nous pécheurs, maintenant et à l'heure de notre mort. Amen.
2: Gloire au Père, au Fils et au Saint-Esprit,
3: comme il était au commencement, maintenant et toujours, et dans les siècles des siècles. Amen.

0: Troisième mystère douloureux, le couronnement d'épines. De l'Évangile selon saint Matthieu. Ils lui enlevèrent ses vêtements et le couvrirent d'un manteau rouge. Puis, avec des épines, ils tressèrent une couronne et la posèrent sur sa tête. Ils lui mirent un roseau dans la main droite et, pour se moquer de lui, ils s'agenouillèrent devant lui en disant « Salut, roi des Juifs !» Et, après avoir craché sur lui, ils prirent le roseau et ils le frappèrent à la tête. Quand ils se furent bien moqués de lui, ils lui enlevèrent le manteau, puis lui remirent ses vêtements et l'emmenèrent pour le crucifier.
1: Sainte Thérèse d'Avila a souffert du désert, de la sécheresse, et ne pouvait plus prier, que ce soit en oraison vocale ou mentale, c'est-à-dire silencieusement. Elle dit « Pendant plusieurs années, j'étais beaucoup plus préoccupée du désir de voir s'achever l'heure d'oraison et d'entendre le coup de l'horloge que d'autres pensées vraiment utiles. Oui, je l'affirme, j'avais à soutenir un tourment inouï contre le démon ou ma mauvaise nature qui voulait m'empêcher de me rendre à l'oraison. Enfin, le Seigneur venait à mon secours. Après m'être ainsi surmontée, je goûtais plus de repos et de consolation que dans quelques autres circonstances où j'étais stimulée par le désir de le prier. Comment cette sécheresse s'installe-t-elle? Est-ce de la lassitude? Une sorte de fuite ou peur inconsciente de se laisser voir par le Seigneur? Dans le silence, tout se passe. Le silence en dit long, dit-on, et souvent nous avons tendance à vouloir le combler. Pourquoi ? Sainte Thérèse d'Avila nous parle de l'oraison, de recueillement ou de quiétude, c'est-à-dire cette capacité à faire place au cœur, à vivre avec la présence intérieure de Jésus-Christ. C'était là son mode d'oraison. Ce n'est pas chercher à faire le vide ou le silence absolu. C'est plutôt une relation à Dieu et à notre prochain. Pour l'aider pendant ses 18 années de sécheresse éprouvante et son incapacité à réfléchir, elle s'appuyait sur les livres. Elle déclare « Le livre me tenait compagnie » ou tel un bouclier, il recevait les coups fréquents de mes pensées. Avec la lecture, je recueillais bientôt les pensées égarées et je menais mon âme comme par flatterie. Elle se nourrissait aussi de la nature, des fleurs, de l'eau, la campagne, car cela évoquait en elle le Créateur. Prier, faire oraison, ce n'est donc pas être seul avec soi-même, tourner vers soi dans un vide intérieur comme le monde a tendance à faire croire aujourd'hui. Mais c'est faire le plein de Dieu, c'est accéder à la plénitude. C'est là où Dieu nous parle, mais nous essayons de combler ce silence par quelque futilité. D'ailleurs, si l'on en vient à la signification du terme « futile », emprunté du latin « futilis », c'est ce qui laisse échapper son contenu, ce qui est dépourvu de fond, de sérieux, ou qui fuit, selon l'Académie française. Alors que faire oraison, c'est aller en profondeur, au-delà de ce qui est superficiel. Jésus reste silencieux face à toute humiliation qu'on lui fait subir. Cette relation à l'autre que nous montre Jésus dans un silence humble, c'est le don total de tout son être. Qu'en est-il donc de notre relation à l'autre, nos discussions? Le silence nous donne des réponses.
2: Prions pour que nous puissions invoquer Marie, celle qui fait fuir les démons, pour trouver réconfort et force dans le combat spirituel. Prions pour la paix. Seigneur Jésus, Donne-nous le désir de te connaître davantage, d'être curieux à travers la Bible, les enseignements, l'envie d'apprendre pour ne pas rester ignorant.
3: Notre Père qui es aux cieux, que ton nom soit sanctifié, que ton règne vienne, que ta volonté soit faite sur la terre comme au ciel.
4: Donne-nous aujourd'hui notre pain de ce jour. Pardonne-nous nos offenses, comme nous pardonnons aussi à ceux qui nous ont offensés. Et ne nous laisse pas entrer en tentation, mais délivre-nous du mal.
3: Réjouis-toi, Marie, comblée de grâce, le Seigneur est avec toi. Tu es bénie entre toutes les femmes, et Jésus, ton enfant, est béni.
4: Sainte Marie, Mère de Dieu, prie pour nous pécheurs, maintenant et à l'heure de notre mort. Amen.
3: Réjouis-toi, Marie, comblée de grâce, le Seigneur est avec toi. Tu es bénie entre toutes les femmes, et Jésus, ton enfant, est béni.
4: Sainte Marie, Mère de Dieu, prie pour nous pécheurs, maintenant et à l'heure de notre mort. Amen.
3: Réjouis-toi, Marie, comblée de grâce, le Seigneur est avec toi. Tu es bénie entre toutes les femmes, et Jésus, ton enfant, est béni.
4: Sainte Marie, Mère de Dieu, prie pour nous pécheurs, maintenant et à l'heure de notre mort. Amen.
3: Réjouis-toi, Marie, comblée de grâce, le Seigneur est avec toi. Tu es bénie entre toutes les femmes, et Jésus, ton enfant, est béni.
4: Sainte Marie, Mère de Dieu, prie pour nous pécheurs, maintenant et à l'heure de notre mort. Amen.
3: Réjouis-toi, Marie, comblée de grâce, le Seigneur est avec toi. Tu es bénie entre toutes les femmes, et Jésus, ton enfant, est béni.
4: Sainte Marie, Mère de Dieu, prie pour nous pécheurs, maintenant et à l'heure de notre mort. Amen.
3: Réjouis-toi, Marie, comblée de grâce, le Seigneur est avec toi. Tu es bénie entre toutes les femmes, et Jésus, ton enfant, est béni.
4: Sainte Marie, Mère de Dieu, prie pour nous pécheurs, maintenant et à l'heure de notre mort. Amen.
3: Réjouis-toi, Marie, comblée de grâce, le Seigneur est avec toi. Tu es bénie entre toutes les femmes, et Jésus, ton enfant, est béni.
4: Sainte Marie, Mère de Dieu, prie pour nous pécheurs, maintenant et à l'heure de notre mort. Amen.
3: Réjouis-toi, Marie, comblée de grâce, le Seigneur est avec toi. Tu es bénie entre toutes les femmes, et Jésus, ton enfant, est béni.
4: Sainte Marie, Mère de Dieu, prie pour nous pécheurs, maintenant et à l'heure de notre mort. Amen.
3: Réjouis-toi, Marie, comblée de grâce, le Seigneur est avec toi. Tu es bénie entre toutes les femmes, et Jésus, ton enfant, est béni.
4: Sainte Marie, Mère de Dieu, prie pour nous pécheurs, maintenant et à l'heure de notre mort. Amen.
3: Réjouis-toi, Marie, comblée de grâce, le Seigneur est avec toi. Tu es bénie entre toutes les femmes, et Jésus, ton enfant, est béni.
4: Sainte Marie, Mère de Dieu, prie pour nous pécheurs, maintenant et à l'heure de notre mort. Amen.
3: Gloire au Père, au Fils et au Saint-Esprit,
4: comme il était au commencement, maintenant et toujours, et dans les siècles des siècles. Amen.

0: Quatrième mystère douloureux, Jésus porte sa croix. Évangile selon saint Luc. Comme il emmenait, ils prirent un certain Simon de Cyrène qui revenait des champs et ils le chargèrent de la croix pour qu'il la porte derrière Jésus. Le peuple, en grande foule, le suivait, ainsi que des femmes qui se frappaient la poitrine et se lamentaient sur Jésus. Il se retourna et leur dit, « Filles de Jérusalem, ne pleurez pas sur moi, pleurez plutôt sur vous-même et sur vos enfants. »
1: En communauté, nous dépendons des uns des autres. Personne n'est irremplaçable, mais lorsqu'un membre manque, cela se fait sentir. Un temps d'adaptation est nécessaire. Tout à fait comme Jésus nous le présente. Un corps et plusieurs membres, dont lui, qui est la tête de ce corps. Dans tout conflit, rassemblement ou alliance, si Dieu est mis au centre avec foi dans notre cœur, tout est envisageable ou réparable, même s'il faut pour cela tout recommencer et se remettre en question. Chacun porte une part de responsabilité. Quand quelqu'un part, cela incombe à une autre personne de prendre cette responsabilité. Et quand d'autres refusent de bouger, alors que cela est recommandé, on ne peut rien envisager. Cela est un frein aux besoins de création. Avant d'être sainte, Thérèse d'Avila s'inspirait elle-même des saints, comme saint Augustin, qui, comme elle, a connu des chemins remplis d'embûches. Mais en contemplant la croix et à la lecture des confessions de ce père de l'Église, elle se relève. Elle met de l'ordre. Sainte Thérèse affirme. Regardons le glorieux saint Paul. On eût dit que Jésus lui sortait toujours par la bouche, tant il le gardait présent dans son cœur. Depuis que j'ai compris cela, j'ai considéré avec attention quelques saints. Grand contemplatif, et il ne suivait pas d'autre voie. Saint François le montre par les stigmates, saint Antoine de Padoue par l'enfant. Saint Bernard faisait ses délices de l'humanité de Jésus, sainte Catherine de Sienne et tant d'autres. Ce désir de garder la présence de Jésus dans son cœur en se tournant vers lui fit tourner Thérèse d'Avila vers les autres, en réformant l'ordre des Carmes, avec comme grand soutien son ami Jean de la Croix. Car oui, le Seigneur pourvoit à nos besoins quand nos intentions sont pures. Nous rencontrons les personnes requises. Nous aussi, nous pouvons changer pour le mieux, en communion avec Jésus et les saints.
2: Prions pour les personnes qui ont perdu un être cher et ceux qui restent parfois des années dans le deuil, qu'elle puisse être libérée. Donne-nous la grâce, Seigneur, d'être attentif à nos frères et sœurs sans être dans le jugement et de faire preuve de discernement.
3: Notre Père, qui es aux cieux, que ton nom soit sanctifié, que ton règne vienne, que ta volonté soit faite sur la terre comme au ciel.
4: Donne-nous aujourd'hui notre pain de ce

0: pas entrer en tentation, mais délivre-nous du mal.
1: Réjouis-toi, Marie, comblée de grâce. Le Seigneur est avec toi. Tu es bénie entre toutes les femmes, et Jésus, ton enfant, est béni.
0: Sainte Marie, Mère de Dieu, prie pour nous pécheurs, maintenant et à l'heure de notre mort. Amen.
1: Réjouis-toi, Marie, comblée de grâce. Le Seigneur est avec toi. Tu es bénie entre toutes les femmes, et Jésus, ton enfant, est béni.
0: Sainte Marie, Mère de Dieu, prie pour nous pécheurs, maintenant et à l'heure de notre mort. Amen.
1: Réjouis-toi, Marie, comblée de grâce. Le Seigneur est avec toi. Tu es bénie entre toutes les femmes, et Jésus, ton enfant, est béni.
0: Sainte Marie, Mère de Dieu, prie pour nous pécheurs, maintenant et à l'heure de notre mort. Amen.
1: Réjouis-toi, Marie, comblée de grâce. Le Seigneur est avec toi. Tu es bénie entre toutes les femmes, et Jésus, ton enfant, est béni.
0: Sainte Marie, Mère de Dieu, prie pour nous pécheurs, maintenant et à l'heure de notre mort. Amen.
1: Réjouis-toi, Marie, comblée de grâce. Le Seigneur est avec toi. Tu es bénie entre toutes les femmes, et Jésus, ton enfant, est béni.
0: Sainte Marie, Mère de Dieu, prie pour nous pécheurs, maintenant et à l'heure de notre mort. Amen.
1: Réjouis-toi, Marie, comblée de grâce. Le Seigneur est avec toi. Tu es bénie entre toutes les femmes, et Jésus, ton enfant, est béni.
0: Sainte Marie, Mère de Dieu, prie pour nous pécheurs, maintenant et à l'heure de notre mort. Amen.
1: Réjouis-toi, Marie, comblée de grâce. Le Seigneur est avec toi. Tu es bénie entre toutes les femmes, et Jésus, ton enfant, est béni.
0: Sainte Marie, Mère de Dieu, prie pour nous pécheurs, maintenant et à l'heure de notre mort. Amen.
1: Réjouis-toi, Marie, comblée de grâce. Le Seigneur est avec toi. Tu es bénie entre toutes les femmes, et Jésus, ton enfant, est béni.
0: Sainte Marie, Mère de Dieu, prie pour nous pécheurs, maintenant et à l'heure de notre mort. Amen.
1: Réjouis-toi, Marie, comblée de grâce. Le Seigneur est avec toi. Tu es bénie entre toutes les femmes, et Jésus, ton enfant, est béni.
0: Sainte Marie, Mère de Dieu, prie pour nous pécheurs, maintenant et à l'heure de notre mort. Amen.
1: Réjouis-toi, Marie, comblée de grâce. Le Seigneur est avec toi. Tu es bénie entre toutes les femmes, et Jésus, ton enfant, est béni.
0: Sainte Marie, Mère de Dieu, prie pour nous pécheurs, maintenant et à l'heure de notre mort. Amen.
1: Gloire au Père, au Fils et au Saint-Esprit.
0: Comme il était au commencement, maintenant et toujours, et dans les siècles des siècles. Amen.

0: Cinquième mystère douloureux, la crucifixion. De l'Évangile selon saint Luc. Lorsqu'ils furent arrivés au lieu dit le crâne ou calvaire, là ils crucifièrent Jésus, avec les deux malfaiteurs, l'un à droite et l'autre à gauche. Jésus disait : Père, pardonne-leur, ils ne savent pas ce qu'ils font. Puis ils partagèrent ses vêtements et les tirèrent au sort.
1: Pour sainte Thérèse d'Avila, prier, c'est être en compagnie de Jésus. C'est établir un dialogue intérieur avec lui. Tout ça sans que nous soyons réellement l'auteur, car c'est Jésus le maître, c'est lui qui nous met en condition à partir du moment où nous décidons de prier ou de faire oraison. C'est lui qui dispose notre âme à le recevoir. Cela nous invite donc à l'humilité et à une collaboration, car à vrai dire, Dieu est toujours présent, mais il attend que nous fassions le geste. Il ne sert donc à rien de vouloir dépasser les étapes pour être un grand contemplatif ou pour bénéficier de grandes consolations. Ce serait de l'orgueil, alors que Dieu sait ce qui est bon pour nous. Ici et maintenant, l'Esprit souffle où il veut. Le but de tout cela reste l'amour. Nous savons que nous ne pouvons pas aimer Dieu sans aimer notre prochain. C'est pour cela que le Père envoie son Fils bien-aimé pour nous aimer jusqu'à la mort sur une croix. Plongé dans l'eau du baptême, confirmé dans l'Esprit, le Seigneur nous laisse libres, mais sans lui, nous ne pouvons rien faire. Et ceux qui prétendent réussir sans Dieu ne savent pas ce qu'ils font. Dieu attend qu'ils s'en aperçoivent. Sainte Thérèse d'Avila déclare : Chaque fois que nous pensons au Christ, rappelons-nous avec quel amour il nous a fait tant de faveurs et la grandeur de celui que Dieu nous a témoigné en nous donnant ce gage de son amour pour nous. Car amour obtient amour. Et même si nous en sommes tout à fait à nos débuts et fort misérables, tâchons de toujours considérer cela pour éveiller l'amour en nous. Car si le Seigneur nous accorde un jour la grâce de graver cet amour dans notre cœur, tout nous sera facile. Nous agirons très vite et sans le moindre effort. Fin de citation. Ainsi, tout dépend de notre simple volonté, mais surtout celle du Seigneur.
2: Prions pour une Église renouvelée, pour la France, qu'elle ne se laisse pas tenter par le démon du désordre, mais plutôt qu'elle accueille la paix et la joie que notre pape Léon XIV nous a montrées lors de son passage. Sainte Vierge Marie, guide-nous avec l'Esprit Saint, que nous puissions établir une relation d'amour véritable envers Dieu et notre prochain. Prions pour les catéchumènes, pour de nouvelles vocations et pour la prière du rosaire, qu'elles puissent se multiplier toujours et être fécondes.
3: Notre Père qui es aux cieux, que ton règne, que ton nom soit sanctifié, que ton règne vienne. Que ta volonté soit faite sur la terre comme au ciel.
4: Donne-nous aujourd'hui notre pain de ce jour. Pardonne-nous nos offenses, comme nous pardonnons aussi à ceux qui nous ont offensés. Et ne nous laisse pas entrer en tentation, mais délivre-nous du mal.
3: Réjouis-toi, Marie, comblée de grâce. Le Seigneur est avec toi. Tu es bénie entre toutes les femmes. Et Jésus, ton enfant, est béni.
4: Sainte Marie, Mère de Dieu, prie pour nous pécheurs, maintenant et à l'heure de notre mort. Amen.
3: Réjouis-toi, Marie, comblée de grâce. Le Seigneur est avec toi. Tu es bénie entre toutes les femmes. Et Jésus, ton enfant, est béni.
4: Sainte Marie, Mère de Dieu, prie pour nous pécheurs, maintenant et à l'heure de notre mort. Amen.
3: Réjouis-toi, Marie, comblée de grâce. Le Seigneur est avec toi. Tu es bénie entre toutes les femmes. Et Jésus, ton enfant est béni.
4: Sainte Marie, Mère de Dieu, prie pour nous pécheurs, maintenant et à l'heure de notre mort. Amen.
3: Réjouis-toi, Marie, comblée de grâce, le Seigneur est avec toi. Tu es bénie entre toutes les femmes, et Jésus, ton enfant, est béni.
4: Sainte Marie, Mère de Dieu, prie pour nous pécheurs, maintenant et à l'heure de notre mort. Amen.
3: Réjouis-toi, Marie, comblée de grâce, le Seigneur est avec toi. Tu es bénie entre toutes les femmes, et Jésus, ton enfant, est béni.
4: Sainte Marie, Mère de Dieu, prie pour nous pécheurs, maintenant et à l'heure de notre mort. Amen.
3: Réjouis-toi, Marie, comblée de grâce, le Seigneur est avec toi. Tu es bénie entre toutes les femmes, et Jésus, ton enfant, est béni.
4: Sainte Marie, Mère de Dieu, prie pour nous pécheurs, maintenant et à l'heure de notre mort. Amen.
3: Réjouis-toi, Marie, comblée de grâce, le Seigneur est avec toi. Tu es bénie entre toutes les femmes, et Jésus, ton enfant, est béni.
4: Sainte Marie, Mère de Dieu, prie pour nous pécheurs, maintenant et à l'heure de notre mort. Amen.
3: Réjouis-toi, Marie, comblée de grâce, le Seigneur est avec toi. Tu es bénie entre toutes les femmes, et Jésus, ton enfant, est béni.
4: Sainte Marie, Mère de Dieu, prie pour nous pécheurs, maintenant et à l'heure de notre mort. Amen.
3: Réjouis-toi, Marie, comblée de grâce, le Seigneur est avec toi. Tu es bénie entre toutes les femmes, et Jésus, ton enfant, est béni.
4: Sainte Marie, Mère de Dieu, prie pour nous pécheurs, maintenant et à l'heure de notre mort. Amen.
3: Réjouis-toi, Marie, comblée de grâce, le Seigneur est avec toi. Tu es bénie entre toutes les femmes, et Jésus, ton enfant, est béni.
4: Sainte Marie, Mère de Dieu, prie pour nous pécheurs, maintenant et à l'heure de notre mort. Amen.
3: Gloire au Père et au Fils et au Saint-Esprit,
4: comme il était au commencement, maintenant et toujours, et dans les siècles des siècles. Amen.

0: Prions. Dieu, qui a suscité par ton esprit Sainte Thérèse d'Avila pour montrer à l'Église le chemin de la perfection, fais-nous trouver notre nourriture dans sa doctrine spirituelle et brûler du désir de la véritable sainteté.
1: Au nom du Père, du Fils et du Saint-Esprit. Amen.
0: Le premier chant intitulé « La Pentecôte » est interprété par le chœur « Teu Xarisma » de l'album « Totus Tus, les mystères du rosaire ». Les autres titres diffusés ce soir sont de l'album de Sainte Thérèse de l'Enfant Jésus, « La Petite Thérèse », interprété par Sylvie Buisset. Pour les informations, nous vous informons que demain se tiendra la messe des coureurs du Grand Raid. Vous pourrez donc bénir vos équipements demain, mardi, à 18h, à la cathédrale. Toujours à la cathédrale, se tiendra la veillée des pétales de rose pour la petite Thérèse, donc de l'enfant Jésus, le jeudi, le 15 octobre, à 19h, toujours à la cathédrale. Et toujours dans ce même lieu, nous vous proposons des prières, vos intentions de prière à déposer au secrétariat, à la cure, pendant tout ce mois de rosaire, comme une rose à Marie. Toutes ces intentions seront portées dans les prières du chapelet par l'équipe du rosaire et la Légion de Marie. Merci à toutes et tous pour votre participation au rosaire de ce soir et pour votre fidélité. En ce mois dédié à Notre-Dame du Rosaire, nous vous souhaitons une belle nuit dans la paix. Et nous nous donnons rendez-vous la semaine prochaine. Belle soirée.

Ainsi s'achève notre émission. Nous vous remercions d'avoir prié avec nous. Nous vous donnons rendez-vous lundi prochain à 19h45 pour une nouvelle émission « Prions Jésus avec Marie ». Nous vous laissons maintenant en compagnie du programme de la nuit sur les ondes de Radio Arc-en-Ciel. Il est maintenant tout pile 21h. Belle et sainte nuit à chacun et très belle semaine à tous.

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1: Et bonsoir à tous, il est 21h30, tous frères.

0: Bonjour et bienvenue dans votre émission Tous Frères. Se réveiller, un verbe du quotidien, simple en apparence. Il y a des réveils que l'on attend et d'autres que l'on redoute.
1: Oui Muriel, bonjour à tous. Parmi les réveils que l'on redoute, il y a celui des volcans. Chaque année dans le monde, il y aurait entre 50 à 70 éruptions volcaniques. Ces réveils qui font gronder la terre et plier les forêts, ils sont bien connus de nos territoires d'outre-mer.
0: Première halte à La Réunion, au pied du piton de la Fournaise, l'un des volcans les plus actifs au monde. Nous verrons comment les habitants vivent avec ce voisin imprévisible, entre fascination, vigilance et habitude. Rencontre ensuite avec Christelle Justine. Elle a choisi d'ancrer sa vie et son restaurant au pied de la montagne Pelée en Martinique. Entre cuisine locale et accueil des visiteurs, elle est presque devenue la gardienne du volcan. Et dans la chronique de la semaine, explorons les volcans dans nos territoires ultramarins qui ont été façonnés par des éruptions successives. Se réveiller comme dans l'histoire de Tizan et Grand Diable.
1: Au pied du piton de la Fournaise, un enfant va se voir lancer un défi. Saura-t-il se servir du volcan pour le relever ? Une légende réunionnaise racontée par Luciano.
2: Mais que se passe-t-il sur cette île habituellement si calme ? Pour le savoir, embarquez avec moi dans cette histoire de la Réunion, qui nous parle d'un garçon pas comme les autres. Un jour, un jeune homme, le voici, son nom est Tizan. Il vit tranquillement au pied du volcan, le piton de la Fournaise. Non loin de lui, rôde Grand Diable, toujours prêt à tendre des pièges aux hommes. C'est alors que le volcan se réveille. La terre tremble, la lave coule et la panique gagne les habitants. Profitant du chaos, Grand Diable lance un défi à Tizan. Il lui tend un panier et lui dit « Pour que le volcan s'arrête et pour sauver les habitants de ton île, va chercher de l'eau de la source qui se trouve non loin du cratère et rapporte-la-moi avant que la lave ne l'engloutisse. » Ni une ni deux, le jeune homme accepte le défi et s'élance, traversant les cendres et évitant les coulées brûlantes. Il arrive à la source et y plonge son panier pour récupérer de l'eau. Et là, Tizan se rend compte qu'il a été piégé. Son panier est percé. Mais il ne panique pas. Il s'arrête un instant. Il écoute le souffle du volcan. Il regarde la terre. Et il voit. Il voit que là où l'eau rencontre les cendres, une boue épaisse se forme. Avec patience, il tapisse son panier, colmatant les trous un à un. Puis, Tizan le remplit d'eau et redescend vers les côtes. Lorsque Grand Diable voit Tizan arriver, le panier rempli d'eau, il est surpris et furieux. Mais il ne peut que reconnaître sa défaite. Grand Diable souffle alors sur le volcan, pour qu'il s'endorme à nouveau. Criquet !
3: Craquet !
2: Ces histoires-là l'émentèrent, la pamoilotèrent. Voilà ! Maintenant, vous savez ce qu'il s'est passé sur cette île habituellement si calme. Le piton de la Fournaise s'est réveillé. Et Tizan, face au danger, a appris à écouter la nature, à lire ses signes et à avancer avec elle pour relever tous les défis. Tizan nous apprend une leçon si importante qu'on en parle encore aujourd'hui.
0: Et restons à La Réunion, Aurélie, si vous le voulez bien, et je sais que vous voulez bien. Nous allons du côté de Sainte-Rose et Saint-Philippe, où le spectacle est aussi fascinant que dangereux.
1: Oui, Muriel, et vous allez le dire en créole réunionnais comme Luciano, je vous ai appris à le dire.
0: Volcan l'a pété.
1: Bien, bravo Muriel. Alors oui, on a eu la chance immense, celle de vivre l'une des plus grandes éruptions volcaniques du piton de la Fournaise. Depuis 2007, hein, donc depuis presque 20 ans, près de 25 millions de mètres cubes de lave ont été mis en surface. Regardez à quoi ça ressemble.
0: C'est impressionnant, mais en quoi cette éruption est plus impressionnante et fascinante que les autres ?
1: Eh bien, elle a parcouru plus d'un kilomètre en dehors de l'enclos du piton de la Fournaise pour atteindre l'océan. Le volcan, regardez, a agrandi l'île d'environ 8 hectares.
0: Ah ouais.
1: Il est considéré d'ailleurs comme l'un des plus actifs de la planète. Qu'est-ce qui lie le volcan à ceux qui vivent sur ses flancs ? Reportage d'Annabelle Essence et Mathieu Alonso.
3: Le réveil du volcan ne passe jamais inaperçu. Il attire les habitants de tous âges comme un aimant.
4: Ah, il faut reculer les enfants.
3: À 62 ans, Cyril Bachel connaît le piton de la Fournaise depuis toujours. Accompagnateur en montagne, il a grandi au rythme de ses éruptions. Et dans la famille, cette fascination pour le volcan se transmet de génération en génération.
4: J'ai emmené mes filles, elles étaient petites. Ma fille, quand elle avait 5 ans, je l'ai coulée de 1998. Et là, maintenant, c'est mes petits-enfants. J'emmène voir ça. Comme mon père a fait pour moi, ben, j'étais pour mes filles et c'est là pour mes petits-enfants.
3: À plus de 1000 degrés, la lave avance lentement dans la forêt humide, dessinant un paysage en perpétuelle transformation.
4: Alors, le torrent de lave a traversé la route.
3: À chaque réveil du volcan, les habitants affluent pour observer ce phénomène aussi spectaculaire qu'imprévisible.
5: Ça rend zinzin un peu, t'as envie de courir voir la coulée. Tu poses pas de questions, tu y vas.
3: Et derrière l'émerveillement demeure le souvenir des éruptions destructrices.
4: En 77, en 86, ça a quand même cramé une trentaine de maisons à Piton-Sainte-Rose et à peu près 8 maisons à Takamaka.
3: Une mémoire encore vivante chez les anciens, mais plus lointaine pour les jeunes générations. Depuis près de 30 ans, les colères du piton de la Fournaise restent contenues dans son enclos naturel, loin des zones habitées. En mars 2026 pourtant, la lave a de nouveau atteint l'océan après avoir traversé la route nationale. Le biologiste marin Jean-Pascal Quod observe ce phénomène unique depuis le Grand Bleu.
6: Pour l'instant, on est dans la phase de découverte, d'observation. Là, on profite du spectacle. Regarde, c'est pas beau, il y a le zodiaque devant, tout devant la coulée. C'est quand même assez magique. Donc on va essayer de se rapprocher pour avoir de l'eau. Là, elle est un peu plus chaude, apparemment. Ouais, là, elle est un peu plus chaude. C'est l'équivalent d'un bain, là. Là, on est dans la température d'un bain.
3: En mars-avril 2026, la terre réunionnaise a gagné 8 hectares sur l'océan.
6: L'île s'est construite comme ça, par petits bouts, les uns derrière les autres. Et ça permet de garder une certaine humilité aussi sur notre relation à l'île, notre relation à la nature.
3: Une terre neuve, encore brûlante, où la vie commence déjà à réapparaître. Sous la surface, cette roche volcanique devient peu à peu un nouvel habitat pour la faune et la flore marine. Au plus près de cette matière en fusion, les scientifiques de l'Observatoire volcanologique tentent de comprendre les secrets du volcan réunionnais. Pour Aline Pelletier, directrice de l'Observatoire, chaque réveil est une occasion précieuse d'étudier les profondeurs de la Terre.
7: C'est intéressant parce que d'abord, une coulée de lave qui arrive à la route, c'est quand même relativement pratique pour faire les échantillonnages. Ce sont des laves qui sont fluides, donc ces prélèvements sont importants pour nous pour voir l'origine du magma.
3: Avant d'approcher la coulée, les volcanologues enfilent des combinaisons capables de résister à des températures extrêmes. Car à quelques mètres seulement, la lave dépasse les 1130 degrés. Pour ces scientifiques, le piton de la Fournaise est à la fois un objet de recherche et un compagnon de vie.
7: Moi, ma relation avec le piton de la Fournaise, ça remonte, hein, parce que j'ai fait mes études ici à l'Université de la Réunion. J'ai fait ma thèse de doctorat entre 2004 et 2007 sur le sujet du piton de la Fournaise. J'ai toujours été admiratif de ce volcan. Et ça aussi qui nous fait vibrer, c'est à la fois donc le travail à l'observatoire, donc à partir des premières prémices qu'on enregistre, de pouvoir communiquer ces informations aux autorités et au grand public. Si vous voulez voir.
8: Excellent. Et vous faites des échantillonnages chaque jour?
7: Alors, quand on peut, oui, bah là, c'est facile parce que c'est juste à côté.
3: Leur mission consiste aussi à apprendre à vivre avec ce volcan parmi les plus actifs au monde.
7: On a vu que c'est vraiment accessible avec la route et tout, on essaie d'y aller tous les jours.
3: À La Réunion, le volcan nourrit autant les imaginaires que les paysages. Depuis des générations, ces réveils ont inspiré récits et légendes populaires.
9: La relation entre les Réunionnais et leur volcan, pour moi, c'est comme un voisin souvent assez sympathique, sur là où on va souvent pique-niquer lorsqu'il n'y a pas d'éruption ou même lorsqu'il y a une éruption. C'est aussi parfois un voisin qui peut se mettre en colère. On connaît de nombreuses légendes sur le volcan, Grand Mercal, le Grand Diable.
3: Des figures mystérieuses qui continuent d'habiter la mémoire créole.
10: Marchez bien à gauche.
3: Au pied du piton de la Fournaise, cette classe de CE2-CM1 découvre à son tour l'histoire volcanique de son île.
11: Vous allez bien ?
3: À la cité du volcan, les médiateurs scientifiques plongent les enfants dans les origines de la Réunion.
12: L'île a été créée par nous. Par les volcans, c'est bien. On a découvert qu'il y avait un autre volcan qu'on appelle le volcan des Alizés. Est-ce que vous le saviez avant de venir ici? Non. Juste savoir que ce volcan, il s'est cassé la figure. Il s'est détruit, il s'est mal construit. Et qui c'est qui s'est construit dessus? Le troisième gros volcan de l'île de la Réunion qui est encore actif. Le Piton de la Fournaise, bien sûr, venez.
3: Comprendre le volcanisme, c'est comprendre comment l'île est née. Mais c'est aussi apprendre qu'un volcan peut se réveiller après des milliers d'années de sommeil.
12: C'est super chaud.
3: Le Piton des Neiges fait lui aussi partie des apprentissages.
12: Est-ce que vous pouvez maintenant montrer le Piton des Neiges ?
10: Comme son réveil est possible, cette notion est abordée avec les enfants. En leur expliquant qu'il y a vraiment de très faibles chances qu'ils puissent un jour se réveiller, du coup ça les rassure. On habite sur une île volcanique, c'est présent dans leur quotidien, et donc ça permet de générer des échanges au sein de la classe.
12: Allez, venez, on va faire l'atelier.
3: Pour les enseignants, parler du volcan avec les enfants permet de relier les sciences à leur quotidien. Car ici, les éruptions font partie de la vie des Réunionnais.
11: Ce que j'ai trouvé génial, c'était la lave. Et surtout, quand il y avait les nuages de fumée, sur un volcan, c'est génial parce qu'on peut aller le voir. C'est chouette.
13: Quand même, il n'y a pas beaucoup d'îles qui ont été créées à partir d'un volcan sous-marin.
11: Le Piton de la Fournaise, ça ne me fait pas trop peur. C'est juste que ça, c'est joli. Le noir, pour moi, c'est la roche. Le rouge, la lave. Le vert, le végétaux. Le bleu, la mer.
3: À La Réunion, le volcan façonne les paysages, mais aussi les regards et les imaginaires. Quand le Piton de la Fournaise se réveille, il rappelle aux habitants que leur île continue, elle aussi, de naître sous leurs pieds.
0: Et allons maintenant à la rencontre de notre invitée Aurélie, direction pour cela Saint-Denis, toujours à La Réunion, à la rencontre du père Alexandre Lawanne. Vous êtes vicaire de la paroisse de Notre-Dame de la Délivrance. Bonjour et merci d'être avec nous. Alors cette année, on l'a vu, il y a eu l'une des plus importantes éruptions du Piton de la Fournaise. Vous avez forcément suivi l'événement. Vous êtes allé sur place ?
14: Non, j'ai pas eu cette chance, mais nombre de mes amis y sont allés. On partageait leur émerveillement, surtout de nuit, c'était magnifique.
1: Et vous qui êtes réunionnais, racontez-nous, quelle est votre relation au volcan ?
14: Comme tous les petits marmailles de la Réunion, je suis allé voir les coulées petits avec mes parents, presque être surpris par la vitesse de la lave, alors qu'il a fallu partir. Donc c'est pour moi des souvenirs pleins d'émerveillement.
0: La Bible ne parle pas de volcan, mais Dieu peut se manifester à travers le feu, la puissance des éléments de la terre. Je pense notamment au mont Sinaï, qui pourrait évoquer un paysage volcanique. Alors pourquoi Dieu se manifeste-t-il de cette façon ?
14: Oui, Dieu dit qu'il est un feu dévorant. On a ça dans le Deutéronome, c'est repris aussi dans la lettre aux Hébreux. Finalement, il y a quelque chose là de la fascination pour le feu aussi qui purifie, qui est destructeur. C'est pour nous aussi le feu de l'Esprit Saint. Alors, il y a toutes ces images-là qui viennent se rencontrer, le feu qui rassemble, le feu qui éclaire.
1: Le feu qui est aussi associé à l'amour, notamment dans le Cantique des Cantiques. Comment expliquer ce paradoxe-là entre la dureté, la force des tremblements de la terre et ce côté amoureux du feu dans la Bible ?
14: Le passage des Cantiques est magnifique. Je suis content que vous le repreniez parce que c'est vraiment quelque chose, moi, que j'avais à cœur de citer avec vous. De tête, je crois que ce sont les grandes eaux ne peuvent éteindre l'amour, ni les fleuves l'emporter. On a quelque chose de ça dans cette lave, ces coulées qui s'avancent vers la mer et qui crée quelque chose de nouveau. Là, même l'amour, finalement, l'emporte sur les eaux, symbole de mort.
0: Quand on parle du feu, je pense aussi au feu du buisson ardent avec Moïse, le feu qui ne consume pas.
14: Le feu qui ne consume pas, on a cette même image d'ailleurs reprise après par les pères de l'Église pour parler de la Vierge Marie. Elle est celle qui, comme le buisson, est embrasée, mais jamais ne se consume et laisse voir quelque chose de divin. Le volcan nous parle précisément à travers à la fois la crainte, mais l'émerveillement, la fascination de l'amour de Dieu, de quelque chose là qui suscite, qui éveille la foi.
1: Ça parle aussi, le volcan, la lave aux habitants, en termes de fascination, d'émerveillement, on l'a dit, mais aussi en termes de crainte. Est-ce qu'il y a un risque de confondre Dieu avec les forces de la nature qu'on voit se déchaîner à ce moment-là ?
14: Pour ça, il faut regarder Jésus. Finalement, quand on regarde Monseigneur Aubry, notre évêque émérite, avait l'habitude de dire qu'à Noël, Dieu ne fait plus peur. Dieu se donne à contempler, à accueillir dans un petit enfant. Alors finalement, lorsque l'on regarde le volcan, et je crois que les enfants l'ont bien traduit dans les reportages, ce qu'il emporte finalement, c'est la beauté qui subjugue, qui parle d'un ailleurs, du transcendant, du divin de Dieu.
0: Et comment la foi chrétienne interprète-t-elle justement les phénomènes naturels qui dépassent tout entendement humain et même le contrôle humain ?
14: Il y a la nécessité là pour nous de faire preuve d'une grande humilité. Il y a à la fois dans les catastrophes naturelles, on a parlé de ces familles qui ont été menacées par les éruptions, les tsunamis ou différentes catastrophes naturelles. Il y a des lois de la nature que Dieu a établies et contre lesquelles il ne revient pas. Il nous demande donc la preuve d'humilité, mais finalement ce que ça suscite en nous, c'est la solidarité pour venir en aide aux plus vulnérables, aux plus pauvres, touchés par ces phénomènes naturels.
1: Et que diriez-vous à un paroissien qui viendrait vous voir en disant « Mon père, les catastrophes naturelles, ça me fait remettre en question l'idée d'un Dieu bon et créateur ?»
14: Alors, on a envie de cause à Zotan Créole. Mon ami le père Magloire, qui un jour m'avait dit, sur ce même argument, il m'avait dit « Regarde, un petit enfant, il dit mon enfant, casserole de l'eau là, il est chaud. »
0: La casserole d'eau est chaude, je très bien.
14: Ne mets pas ta main sur cette casserole là qui est chaude, tu vas te brûler. Et on enverrait de dire à l'enfant qui va approcher sa main, mais Dieu va te sauver. Dieu va faire que ça ne brûle pas quand tu poseras ta main. Mais ce n'est pas le cas. Dieu ne change pas les lois de la nature, même si on lui fait un grand sourire. Et donc c'est pour nous difficile, c'est pour ça qu'il faut faire preuve d'humilité.
0: Merci beaucoup, Père Alexandre, de votre éclairage. Je rappelle que vous êtes vicaire de la paroisse de Notre-Dame de la Délivrance. Direction maintenant la Martinique, dans le nord de l'île, du côté de la commune du Morne-Rouge, à la rencontre d'une femme qui travaille au plus près du volcan.
1: C'est ça, Muriel. Regardez cette femme, c'est Christelle. Alors Christelle, elle possède l'établissement le plus proche de la montagne Pelée. Elle est un peu la gardienne de ce volcan qu'on voit juste ici, là, au loin.
0: Ah,
1: regardez.
0: C'était bien dégagé ce jour-là.
1: Exactement. Pas quand on a tourné, vous allez voir. Eh bien, il a plus d'un siècle maintenant. La montagne Pelée a fait vivre à la Martinique l'un des épisodes les plus tragiques de son histoire.
0: Oui, tout à fait. C'était au début du XXe siècle, en 1902, l'éruption de la montagne
1: tout
0: Pelée.
1: Tout à fait, Muriel. Regardez cette image d'archives. En 1902, donc une éruption soudaine de la montagne Pelée a détruit toute la ville de Saint-Pierre en quelques minutes, faisant un millier de victimes. Aujourd'hui, cette histoire semble lointaine et la montagne est devenue le lieu privilégié des randonneurs. Pourtant, le volcan de la montagne Pelée n'est pas éteint. Reportage de Nicolas Caclin et Laurent Vieuxfort.
15: Ce restaurant-là est né dès que j'étais dans le ventre de ma mère. Elle a ouvert effectivement son entreprise en juin 1988. Et ben moi je suis née en 87. Donc voilà. Donc moi je considère le restaurant un peu comme mon petit frère. Je jouais sur le parking. Quand je rencontrais du monde, je disais ben venez, il y a le restaurant de ma maman en bas. Vous avez bien mangé, etc. Donc je vous faisais des amis d'un jour, on va dire, hein, que ce soit des enfants, des adultes, etc. Moi, j'escaladais souvent la montagne. J'escaladais souvent. Ma mère me cherchait partout et en fait, j'étais déjà au sommet, quoi. Quand j'étais petite, pour nous, la montagne Pelée était effectivement au début un décor naturel qui est très, très beau, hein, voilà, mais pas forcément comme... risque naturel. C'est un petit peu peut-être plus tard, à l'école, quand ils commencent à en parler, de l'éruption, etc., de l'histoire, ben là, on se dit, ah ouais, au fait. Bonjour, monsieur.
16: Bonjour.
15: Bienvenue.
16: Merci.
15: Alors, je vous accueille. Vraiment de tout le monde, c'est-à-dire les touristes qui sont de passage, comme les croisiéristes. Moi, mon rôle premier, c'est la restauration ici au pied de la montagne Pelée. Mais c'est vrai qu'on ne fait pas que ça. On est là pour conseiller, pour orienter. Les questions qu'on pose le plus souvent sont est-ce que vous pensez que ça va se dégager? Elle est où la montagne? Parce que si elle est dans le brouillard, elle est où? Combien de temps? mais la randonnée, j'ai quand même des questions sur l'activité sismique ou avec l'activité de la montagne Pelée, surtout quand il y a des élans médiatiques dessus. Oui, il y a eu un petit peu de panique. Oui, il y a eu pas mal de questions. À ce moment-là, je suis la petite maman qui rassure les clients. Quand la montagne se réveille un peu, moi, je vais d'abord essayer de relativiser. Et après, effectivement, on va aller vers le spirituel, penser à Dieu et nous dire de nous préserver parce que, bon, on a une entreprise, on a des employés, on a de la famille. Donc, du coup, on aimerait bien continuer, quoi. D'habitude, je sors un peu prendre l'air, voir me rapprocher un peu de la montagne. Mais bon, aujourd'hui, malheureusement, le temps n'est pas avec nous. Il y a du brouillard et de la pluie. C'est notre volcan. Il est unique dans la Caraïbe. Il est unique quasiment dans le monde, puisque c'est de lui que maintenant on dit volcan type péléen, en fait. On est effectivement patrimoine de l'UNESCO, donc il y a une influence qui est beaucoup plus forte qu'avant. Et il est nécessaire même de mettre en place une structure beaucoup plus influente, que ce soit pour des guides, puisque les gens, ils arrivent, ils ont besoin d'informations et il n'y a personne pour informer, à part moi.
0: Et dans la chronique cette semaine, Aurélie, vous nous emmenez explorer les volcans de nos territoires ultramarins, car nombre d'entre eux ont été façonnés justement par des éruptions successives.
1: Exactement, Muriel. Alors regardez, on va commencer par sortir notre petite carte. On n'a pas mis la Guyane ni Saint-Pierre-et-Miquelon dans la sélection parce qu'on ne trouve pas de volcans actifs ou récents en Guyane et à Saint-Pierre-et-Miquelon actuellement. En revanche, dans les autres territoires, certains sont bien réveillés. D'abord aux Antilles. Alors, on a déjà parlé de la montagne Pelée, donc on va aller en Guadeloupe avec la Soufrière. Elle porte bien son nom puisque tout au long de l'année, on voit s'échapper de sa zone active, regardez, des fumerolles de gaz soufré, comme vous le voyez ici. Les Guadeloupéens surnomment leur volcan la Vieille Dame et sa dernière éruption date de 1977, mais son activité géothermique n'a jamais cessé.
0: Direction maintenant l'océan Indien, si vous le voulez bien, Aurélie. Je m'immisce dans votre chronique, n'est-ce pas ? On a parlé donc du Piton de la Fournaise et j'allais vous poser la question, y a-t-il un autre volcan actif ? Je pense que la réponse est sur la carte.
1: Alors, la réponse est sur la carte, mais peut-être pas où vous le pensez.
0: Ah !
1: Parce que là, vous pouvez cliquer sur le Piton des Neiges, je vais vous montrer ce que c'est. C'est le deuxième volcan de la Réunion. Alors, il culmine à plus de 3000 mètres d'altitude. Et c'est lui qui a donné naissance à l'île, là où le Piton de la Fournaise l'a fait grandir, mais c'est un volcan éteint.
0: D'accord.
1: En revanche, à Mayotte, on trouve un volcan bien actif, c'est le Fani Maoré. Et je n'ai pas pu vous trouver de photo, car c'est un volcan sous-marin, connu seulement depuis 2018. Il est considéré comme l'une des découvertes volcanologiques les plus importantes du XXIe siècle, et il est très actif, puisqu'entre 2018 et 2020, il a rejeté environ 6 km cubes de lave, c'est énorme. Il a déplacé Mayotte d'environ 24 cm vers l'est et l'a affaissé de 19 autres centimètres.
0: Donc ça veut dire que les volcans continuent de façonner réellement nos territoires ultramarins.
1: Oui, Muriel, et c'est le cas depuis des siècles, parfois même des millénaires. Allons voir dans les taffes, Muriel, je vous laisse. Regardez les terres australes et antarctiques françaises. Donc sur l'île Saint-Paul que vous voyez juste ici, on trouve ce lieu particulier. C'est le bassin du cratère. En 1780, la mince paroi rocheuse qui fermait le cratère du volcan de Saint-Paul s'est rompue en créant ce bassin, 200 mètres de large. Il est encore considéré comme un volcan actif, car il y a encore de la chaleur en profondeur.
0: D'accord. Et maintenant, ce que je vous propose, c'est d'aller du côté du Pacifique, n'est-ce pas ?
1: Parfait, Muriel.
0: Parce qu'il y a encore des volcans actifs, non ?
1: Alors, non. Ah. En effet, la plupart des volcans des îles de Polynésie française, émergés en tout cas, ne sont plus actifs aujourd'hui. On en voit quand même encore les vestiges, notamment à Tahiti, avec le mont Horoena. Je vous laisse cliquer. Regardez, on le voit ici
0: magnifique.
1: Au loin, il est là, le mont Horoena. Et c'est l'un des sommets les plus impressionnants de nos territoires ultramarins. Il fait plus de 2200 mètres d'altitude. Et c'est cet ancien volcan qui a donné naissance à cette zone ouest là. Voilà.
0: D'accord.
1: Donc Tahiti Nui, donc cette zone ouest de Tahiti. Et il est éteint depuis plusieurs centaines de milliers d'années. Pardon. Et je vais finir par un lieu paradisiaque créé encore par un volcan. Regardez, c'est à Wallis, le lac Lalo Lalo. Magnifique. C'est un lac de cratères volcaniques qui forme presque un cercle parfait, hein, vous le voyez. Il s'est fermé suite à la rencontre du magma volcanique avec de l'eau souterraine. La vapeur a produit une explosion violente qui a fini par creuser ce magnifique lieu naturel. Il fait plus de 80 mètres de profondeur et là encore, le volcan est éteint. En résumé, qu'ils soient éteints ou bien réveillés, les volcans des Outre-mer racontent l'histoire de nos îles. Sous la mer comme à la surface, ils nous rappellent que la Terre ne cesse jamais d'être en mouvement.
0: Merci Aurélie. Sur le site d'Outre-mer La Première, toute une page est consacrée aux différents volcans présents dans nos territoires avec des images spectaculaires. Les volcans rappellent donc une réalité fascinante, celle d'un monde vivant, en mouvement, parfois imprévisible, à voir et à revoir donc sur Internet.
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0: Alors, c'est vrai qu'avec cette émission, ça m'a donné envie d'aller à La Réunion pour découvrir un volcan
1: Évidemment.
0: En éruption, n'est-ce pas? Parce que nous, il est éteint depuis un moment. Mais mon arrière-grand-mère, Maman Claire, me racontait justement cette éruption de la montagne Pelée. Elle n'a pas connu, c'est sa mère qui l'a connue. Et Saint-Pierre qui avait été ravagé, puisqu'on appelait à l'époque Saint-Pierre le Petit Paris. Et on voyait, elle me disait, on parle de la grande éruption, mais on ne parle pas non plus de toutes les petites éruptions qu'il y a pu avoir ou les tremblements de terre qu'il y a pu avoir. Et il y avait une sorte d'angoisse qui régnait un peu sur l'île parce que, on n'avait pas connu ça avant.
1: C'est vrai que nous, la relation au volcan, elle est un peu plus douce à La Réunion. On a presque une relation affective avec le volcan. C'est assez étrange, assez magique, je pense, parce que quand le volcan se réveille, on a l'impression qu'il nous réveille un peu avec lui. Donc quand on le voit comme ça dévaler les pentes, aller tout droit vers la destination qu'il a choisie, la mer, traverser les obstacles avec le plus grand des calmes, on se rappelle un peu de quoi on est fait, j'ai l'impression.
0: Ça donne envie de se rappeler de quoi nous sommes faits, c'est-à-dire de l'avant-fusion, en quelque sorte, en espérant que cette émission vous aura réveillé. Belle semaine à vous.
1: Et à bientôt.

Bonsoir à tous. Mazam avec vous pour prière dans la nuit. Nous espérons que vous avez passé un agréable lundi, que cette journée s'est bien déroulée pour vous et surtout, surtout que vous allez bien. Merci à tous de votre fidélité. À prière dans la nuit à Radio Arc-en-Ciel, nous sommes ensemble jusqu'à 23h. On retrouvera comme chaque jour l'équipe Jésus est mon guide pour la lecture, la méditation et le psaume. Et on poursuit notre lettre de Saint Paul apôtre aux Galates, le chapitre 4, versets 22 à 24, 26 à 27, le verset 31, et on ouvrira avec le verset 1er, le chapitre 5. Il nous sera dit, nous ne sommes pas les enfants d'une servante, nous sommes ceux de la femme libre. Et puis nous retrouverons Jean avec le Timanger pour le cœur, l'évangile en créole. On fête aujourd'hui les Wilfrid, une belle fête à eux. Et on nous ouvrira une nouvelle série halte spirituelle de cette semaine, l'horreur des camps de concentration. Mais avant de démarrer cette séquence, méditons avec l'antienne d'ouverture de ce jour. Seigneur, tout est soumis à ta volonté. Personne ne peut s'opposer à toi, car c'est toi qui as fait le ciel et la terre et toutes les merveilles qui sont sous le ciel. Tu es le Seigneur de l'univers. Dieu éternel et tout-puissant, dans ta tendresse inépuisable, tu combles ceux qui t'implorent, bien au-delà de leurs mérites et de leurs désirs. Répands sur nous ta miséricorde en délivrant notre conscience de ce qui l'inquiète et en donnant plus que nous n'osons demander. Par Jésus-Christ, ton Fils, notre Seigneur et notre Dieu, lui qui vit et règne pour les siècles des siècles. Amen. Et nous démarrons notre séquence avec EOM. Souviens-toi de l'amour de notre Dieu.

0: Et nous retrouvons Jean avec le Timanger pour le cœur, l'évangile en créole. Nous sommes au chapitre 11 de l'évangile selon Saint-Luc. Ce sont les versets 29 à 32. À cette génération, il ne sera donné que le signe de Jonas.
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2: Dans l'évangile de Jésus-Christ, voilà que ça. Saint-Luc raconte. Alors, il y a là que le bonne foule et Hamas, Jésus l'a dit. Ces générations-là, c'est une mauvaise génération, ça. Là, il y aura des signales. Seulement, la place à signal, il sera donné à elle le signal de Jonas. Parce que Jonas, c'est un signal pour moi de mon Ninive là-bas. Il sera comme ça même ensemble, le Fils de l'homme, pour ces générations-là. Lire le jugement, la reine de Saba va dresser à elle en même temps de monde sur cette génération-là. Alors, ça la condamne à Zot. Par le fait, elle la sort l'autre côté de la mer, là-bas, pour écouter la sagesse de Salomon, alors que t'es là. Elle en a bien plus que Salomon. Et lire le jugement, ben de monde Ninive, là-bas, va l'aimer en même temps que cette génération-là. Va condamner à elle. Par le fait, c'est de la chance d'acquérir pour répondre à ça, comme Jonas l'a dit. Alors qu'il était là, il y en a tellement plus que Jonas.

Merci à Jean pour ce petit manger pour le cœur, l'évangile en créole. Avant de parcourir cette lettre de Saint Paul apôtre aux Galates, de la poursuivre avec le chapitre 4, eh bien, et nous retrouverons pour nous le partager Maureen et Yannick. Eh bien, nous poursuivons tout d'abord en musique avec le Centre d'accueil universel. Je veux te rencontrer.

Bonjour à toutes et à tous et bienvenue dans ce nouveau rendez-vous de Jésus est mon guide. C'est Yannick et Maureen avec vous aujourd'hui. Ça y est, nous sommes lundi, une nouvelle semaine commence. Alors dites-nous, comment allez-vous ce matin? Est-ce que vous êtes en forme ou peut-être que ce lundi est un peu plus difficile? Quoi qu'il en soit, vous êtes au bon endroit. Prenons ensemble quelques minutes pour nous poser, respirer et commencer cette journée avec le Seigneur. Aujourd'hui, nous sommes le 12 octobre de la 28e semaine du temps ordinaire et nous fêtons les Wilfrid. Alors bonne fête à vous, les Wilfrid. Nous célébrons également Saint Carlos Acuti, un jeune de notre époque passionné d'informatique qui avait une immense passion pour Jésus et l'Eucharistie. Mort à seulement 15 ans et canonisé en 2025, Carlo nous montre que la sainteté peut être accordée à tous. Elle peut se vivre dès la jeunesse, dans notre vie de tous les jours.

Alors, en ce début de semaine, frères et sœurs, pourquoi ne pas remettre entre les mains du Seigneur tout ce qui nous attend, nos projets, nos rencontres, nos joies, mais aussi nos difficultés et nos préoccupations? Nous allons commencer ce beau moment avec un chant à l'Esprit-Saint, un chant de louange vivante, « Viens, Saint-Esprit ». Nous méditerons ensuite la lettre de saint Paul aux Galates, où il est dit « Nous ne sommes pas les enfants d'une servante, nous sommes ceux de la femme libre. » Suivi du psaume 112 et d'un temps de prière. Prenez ce temps pour vous, ouvrez vos cœurs et laissez-vous simplement rejoindre par la musique.

C'était Viens Esprit Saint de Louange Vivante. Nous allons maintenant poursuivre ce temps de prière avec la première lecture tirée de la lettre de Saint Paul apôtre aux Galates. Frères, il est écrit qu'Abraham a eu deux fils, l'un né de la servante et l'autre de la femme libre. Le fils de la servante a été engendré selon la chair, celui de la femme libre l'a été en raison d'une promesse de Dieu. Ces événements ont un sens symbolique. Les deux femmes sont les deux alliances. La première alliance, celle du mont Sinaï, qui met au monde des enfants esclaves, c'est Agar, la servante. Tandis que la Jérusalem d'en haut est libre, c'est elle, notre mère. L'Écriture dit en effet, « Réjouis-toi, femme stérile, toi qui n'enfantes pas, éclate en cris de joie, toi qui ne connais pas les douleurs de l'enfantement, car les enfants de la femme délaissée sont plus nombreux que ceux de la femme qui a son mari. » Dès lors, frère, nous ne sommes pas les enfants d'une servante, nous sommes ceux de la femme libre. C'est pour que nous soyons libres que le Christ nous a libérés. Alors tenez bon, ne vous mettez pas de nouveau sous le joug de l'esclavage. Parole du Seigneur. En écoutant ce passage, une petite question nous vient à l'esprit. Est-ce que nous sommes vraiment libres? Nous pouvons nous dire, bien sûr que je suis libre, je fais ce que je veux. Et pourtant, si nous réfléchissons un peu, nous découvrons que ce n'est pas toujours vrai. Nous pouvons être prisonniers de nos peurs, de notre passé, d'une colère que nous gardons depuis longtemps. Nous pouvons être prisonniers du regard des autres, ou encore de certaines habitudes que nous aimerions pourtant abandonner. Dans la lettre aux Galates, saint Paul nous parle justement de cette liberté. Il reprend l'histoire d'Abraham et de ses deux fils pour nous montrer deux façons de vivre. D'un côté, une vie qui ressemble à l'esclavage, et de l'autre, une vie fondée sur la promesse de Dieu. Pour nous aujourd'hui, le message est plutôt simple. Dieu ne veut pas que nous vivions comme des esclaves, mais comme ses enfants. Mais attention, être libre avec le Christ, ce n'est pas faire tout ce que l'on veut. Être libre, c'est pouvoir aimer sans avoir peur, c'est pouvoir pardonner au lieu de rester prisonnier de la rancune, c'est pouvoir se relever après une erreur. Être libre, c'est aussi accepter de ne pas être parfait et croire malgré tout que Dieu nous aime. Il y a parfois des personnes qui portent leur passé comme un poids très lourd. Elles se disent « J'ai fait ceci, j'ai fait cela, je ne pourrai jamais changer. » Mais Dieu ne nous demande pas de rester enfermés dans notre passé. Il nous dit « Relève-toi, avance !» Je suis avec toi. Voilà la liberté que Jésus nous offre, une liberté d'aimer, de pardonner, d'espérer, de recommencer. Une liberté de ne plus être prisonnier de ce qui nous éloigne de Dieu. Saint Paul nous invite donc à ne pas retourner vers ce qui nous rend esclaves, et c'est une invitation qui nous concerne tous. Quand Dieu nous ouvre un chemin nouveau, pourquoi retourner en arrière? Quand nous avons reçu son pardon, pourquoi rester enfermés dans la culpabilité? Quand il nous donne l'espérance, pourquoi laisser la peur avoir le dernier mot? Alors aujourd'hui, demandez-vous ce qui vous empêche encore d'être vraiment libre. Est-ce une peur, une rancune, une culpabilité, une habitude, le regard des autres? Présentons tout cela au Seigneur, demandons-lui de nous aider à vivre comme ses enfants. Car la vraie liberté
commence lorsque nous comprenons que nous sommes profondément aimés de Dieu.

Nous venons d'entendre cette invitation de Saint Paul à vivre dans la paix que le Christ nous donne. Cette liberté devient aussi une raison de louer Dieu, de reconnaître sa présence et sa fidélité dans nos vies. Avec le psaume 112, tournons maintenant notre regard vers le Seigneur et faisons monter vers lui notre prière.

Ensemble, prions. Seigneur, notre Dieu, tu nous appelles à vivre dans la liberté que ton Fils Jésus-Christ nous a donnée. Nous te prions pour tous ceux qui se sentent esclaves de leurs peurs, de leurs blessures, de leurs erreurs ou de leur passé. Libère nos cœurs de tout ce qui nous éloigne de toi et apprends-nous à vivre comme tes enfants dans la confiance et dans l'espérance. Seigneur, donne-nous de ne pas retourner vers ce qui nous enferme, mais de toujours choisir le chemin de la liberté, de l'amour et de la vérité. Apprends-nous à aimer sans condition, à pardonner avec sincérité, à espérer lorsque tout semble difficile et à recommencer lorsque nous sommes tombés. Seigneur, merci pour ton amour et pour ta grâce. Amen.

Et voilà, notre petit temps de prière touche déjà à sa fin. Merci d'avoir été avec nous en ce lundi matin. J'espère que cette parole vous accompagnera tout au long de votre journée, de cette nouvelle semaine. Que le Seigneur vous garde, vous accompagne et vous donne sa paix. Prenez soin de vous, frères et sœurs, et de ceux qui vous entourent. On va maintenant se quitter en musique avec ce dernier chant de l'église MLK. Plonge-moi dans ta rivière d'amour. Qu'il puisse continuer à faire vivre en nous ce beau moment passé ensemble. Une très belle journée à vous tous, et que le Seigneur vous bénisse et vous garde.

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1: En ce 12 octobre, nous fêtons aujourd'hui les Wilfrid. Une très belle fête à tous ceux qui portent ce prénom. Allons découvrir l'histoire de Saint Wilfrid que nous propose Frédéric dans le témoin de la foi de ce jour.
2: Saint Marc, Saint Pierre, son nom était Jean. Sainte Marie, figure de la foi, témoin de l'Évangile. Elle se nommait Marie.
3: Saint Matthieu,
2: il s'appelait Jacques.

En ce 12 octobre, nous fêtons Saint Wilfrid, l'évêque d'York en Angleterre. Bonne fête donc à toutes les personnes qui se prénomment Wilfrid. Wilfrid, fils d'un noble du nord de l'Angleterre, est né en 634. Il perd sa mère alors qu'il est encore enfant. Comme ses relations avec la nouvelle épouse de son père sont très mauvaises, Wilfrid s'échappe de la maison familiale et se réfugie pour ses études dans un monastère. Après un court séjour dans le couvent, Wilfrid s'aperçoit que certains usages, s'étant glissés dans les cérémonies, sont contraires à ceux de Rome. Pour cela, Wilfrid se décide à visiter le tombeau des saints apôtres afin de bien discerner la vérité au centre même de la lumière. Un saint moine, Benoît Biscop, le prit alors comme accompagnateur pour aller à Rome, ce qui donne des idées à d'autres imitateurs pour accomplir ce genre de pèlerinage et tout à l'honneur aussi bien pour l'Angleterre que pour Wilfrid qui a donné l'exemple. Après un passage de plusieurs années en France dans une communauté monastique près de Lyon, Wilfrid décide de rentrer en Angleterre pour fuir les persécutions. Wilfrid n'a que 30 ans quand le pieux roi Alfred lui fait accepter l'évêché d'York. Sous sa houlette, l'Évangile prend dans ce pays un développement merveilleux. Les monastères se multiplient, de magnifiques cathédrales s'élèvent sur le sol anglo-saxon. Le saint évêque préside lui-même à la construction de ces édifices grandioses qui ravissent d'admiration des populations, chez lesquelles on ne connaissait encore que les édifices de bois. L'évêque civilisateur ne se bornait pas à l'organisation matérielle. Il réformait les mœurs de son troupeau et faisait régner avec Jésus-Christ la paix, la justice et la charité. Saint Wilfrid connut ainsi l'emprisonnement, puis par deux fois l'exil dont il profita pour évangéliser le succès, la Hollande et même l'Australasie. Wilfrid put enfin retourner dans son pays et y passer à peu près tranquillement les quatre dernières années de sa vie. Wilfrid meurt le 24 avril 709. Avant de nous quitter, je vous propose cette pensée spirituelle extraite de l'Évangile de ce jour. Jésus aussitôt répondit « Heureux dans ce cas, ceux qui entendent la parole de Dieu et qui la gardent. » Luc 11, verset 28.

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1: C'était Hubert Bourrel et Je te cherche. Comme promis, nous ouvrons une nouvelle série halte spirituelle de cette semaine, l'horreur des camps de concentration. Où était Dieu? Eh bien, on retrouve Madeleine Vatel et son invité, le père Michel Deneken.
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4: Les temps de mémoire consacrés aux 80 ans de la libération des camps d'Auschwitz sont importants pour l'histoire, ils le sont aussi pour la théologie. Les horreurs des camps de concentration et d'extermination ont posé une question vertigineuse. Dieu peut-il exister et laisser faire de telles atrocités? Et c'est une question qui vous a particulièrement intéressé. Père Michel Deneken, bonjour.
5: Bonjour.
4: Vous êtes théologien à l'université de Strasbourg. Vous vous êtes penché sur cette question de vie et de mort et vous êtes président de l'université depuis deux mandats. La Shoah a bouleversé la théologie, on peut le dire. Peut-être pour commencer, dans quelle mesure le nazisme est venu heurter ce qu'il y avait de plus profond chez l'homme, et de ce fait, qui vient proposer une théologie tout à fait différente des convictions chrétiennes. Qu'est-ce que vous diriez que c'est venu bouleverser ?
5: Auschwitz, ça, la Shoah en général, c'est une barbarie particulière. Il y a toujours eu dans l'histoire des génocides, des actes barbares. On pense au génocide de 1917 des Arméniens. Ce qui est nouveau et particulier dans la Shoah, c'est que l'on s'attaque de manière politique et idéologique au peuple juif. Et ça, c'est un programme, c'est une thèse que beaucoup soutiennent, j'en fais partie, que le programme d'Adolf Hitler et de ses idéologues était un programme, certes, qui visait les juifs parce que, soi-disant, ils avaient l'argent, le pouvoir, etc. Ça, c'est les ritournelles de l'antisémitisme qu'on connaît. Mais je crois que fondamentalement, notamment Rosenberg, qui a théorisé la politique religieuse, allait jusqu'à dire, ben, c'est un peuple. Alors, évidemment, déicide, mais ça, c'était les catholiques le disaient aussi. Mais c'était que ce peuple est un peuple qui, au monde, disait le nomadisme, disait l'inattendu de Dieu. Et pour quelqu'un qui veut faire un Reich de 1000 ans, c'est insupportable. Et le meurtre d'Abel par Caïn, par exemple, c'est la matrice de cette histoire-là. Caïn, en hébreu, ça veut dire construire, ça veut dire établir. Et l'histoire de Caïn et d'Abel, c'est l'histoire où le judaïsme passe du nomadisme à la vie pastorale sédentaire. Et Abel, ça veut dire la vapeur, celui qui est insaisissable, qui n'est pratiquement pas atteignable. Et donc, Caïn doit tuer Abel pour établir la civilisation. Et ce qui est formidable, c'est que Dieu interdit que l'on se venge de Caïn. Enfin oui, qu'on s'en prenne à Caïn pour se venger d'Abel. Donc il y a, depuis l'origine du monde, l'idée qu'une civilisation ne peut se construire qu'en tuant le nomade. D'ailleurs, le deuxième peuple massacré par les nazis, après les juifs, c'est les tziganes. C'est-à-dire qui sont eux aussi des nomades. Donc il y a un projet politique. Et donc la Shoah à cela de nouveau et de particulier, c'est que c'est bien sûr l'antisémitisme traditionnel, mais qui va jusqu'à la disparition même du peuple juif. Mmh. Israël n'existe pas encore à l'époque. Donc c'est vraiment le peuple juif qui est attaqué. Pour les chrétiens, ça va être un choc, parce que beaucoup de catholiques étaient quand même dans l'ambiance traditionnelle, des juifs déicides, ou en tout cas il y avait un antisémitisme culturel qui n'était pas forcément violent, mais qui était quand même reçu.
4: Les juifs étaient ceux qui avaient tué Jésus, et qui, voilà, alors, par extension, avaient tué Dieu.
5: Peut-être pas consciemment pour tout le monde, mais dans la liturgie, ça apparaissait. Hein, bon.
4: Aujourd'hui, ça c'est inaudible.
5: C'est inaudible, mais à l'époque, je pense que beaucoup de chrétiens ont pris conscience de cela. Je rappelle que Pie XI, dès les années 30, avait attiré l'attention sur le fait que la doctrine hitlérienne, prenant le pouvoir en 1933, Pie XI et d'autres avaient averti les chrétiens en disant « l'antisémitisme n'est autre qu'un antichristianisme et nous sommes tous des sémites ». Donc la prise de conscience commence en 30, 31, 32 et 10 ans après, les juifs sont massacrés à Auschwitz. Donc beaucoup de chrétiens découvrent au fond que inconsciemment, un certain catholicisme a participé à cette banalisation du mal, comme dirait Hannah Arendt. Ne faisons pas d'erreur historique, les catholiques n'ont pas promu la Shoah. Il y a eu, contre Pie XII, énormément de calomnies. Les chrétiens n'ont pas promu la Shoah. En revanche, qu'ils aient, par induction, par infusion culturelle pendant des siècles participé à l'antisémitisme, c'est clair.
4: Alors on parle justement du paganisme nazi, on pourrait presque dire, mais dans ce qui existait dans le nazisme et qui a pu heurter l'homme et le chrétien, il y a aussi la question du temps. Il y a cette accélération, cette production de l'homme par l'homme qui est proposée par le nazisme, là où la religion dit qu'il faut du temps, qu'il y a une maturation, qu'il y a une pédagogie, qu'il y a une lenteur.
5: Le judaïsme est une religion, c'est probablement la première religion au monde qui est une religion de l'histoire. Le récit biblique de la création affirme qu'il y a un début et une fin. Donc, la religion de l'histoire, c'est un Dieu qui crée, qui promet et qui donne rendez-vous dans l'histoire. L'extraordinaire invitation que Dieu fait à Moïse dans le buisson ardent, c'est « tu vas voir qui je suis ». Hein, on peut traduire la fameuse définition de Dieu comme ça. Va voir dans l'histoire, va chez Pharaon, va dans l'histoire. Et c'est insupportable pour un constructeur de Reich, pour un constructeur d'empire, d'avoir l'idée qu'il y a une histoire qui se termine. Parce que, par définition, les grands dictateurs, les grands fous qui dominent l'histoire, et il y en a encore aujourd'hui, considèrent qu'avec eux, l'histoire s'arrête. Et donc le judaïsme et le christianisme, nous en sommes les héritiers, nous sommes une religion historique, on est né dans l'histoire. Mais on est aussi une religion qui a quelque chose à dire sur l'histoire. Et cela est insupportable à celles et ceux qui veulent établir des empires éternels.

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2: Père Michel Deneken, on parle avec vous du nazisme et de ce que cela a pu heurter dans l'anthropologie chrétienne, dans l'anthropologie juive aussi. Vous avez évoqué le nomadisme, vous avez évoqué le temps. Quand on parle aussi de la faute et du péché, dans le nazisme, le péché n'existe pas, le nazisme nie le péché, mais il parle de faute que l'homme pourrait lui-même réparer en étant en quelque sorte un surhomme. Ça aussi, c'est choquant.
3: Alors, dans la doctrine nazie, il y a du péché contre le peuple. C'est-à-dire qu'il n'y a plus de Dieu, il n'y a plus de Christ, puisque c'est le Führer qui remplace le Sauveur. En revanche, il y a eu dès les années 34-35 des tracts distribués à la sortie des universités, par exemple, hein, ou sur les chantiers, qui dit la nouvelle religion, c'est la religion du sang et du sol. Blut und Boden, hein, c'est une expression terrible. Et donc, le péché, c'est péché contre le sang. C'est tout le mythe de la pureté. C'est-à-dire, et pécheur, celui qui mélange le sang pur des Ariens au sang impur des non-ariens et encore pire des juifs. Donc d'où l'espèce de folie de rechercher des racines ariennes qui sont complètement bidons. On le sait qu'au niveau de la recherche ethno-historique, il n'y a pas d'ethnie arienne qui tienne à l'origine de l'Allemagne, par exemple. Mais c'est ce mythe de la pureté du sang et de l'appartenance au sol, et on sait qu'aujourd'hui on revient aux questions d'immigration sur le droit du sol, par exemple, hein, c'est pas innocent, mais l'idée c'est qu'effectivement le vrai péché, c'est de pécher contre la pureté de la race allemande.
2: Alors vous parlez de la pureté, finalement, où est aussi le paradoxe, ou en tout cas ce qui ne va pas avec le christianisme ?
3: Le mythe de la pureté qui a beaucoup de résurgence, hein, il y a une certaine idéalisation aujourd'hui de l'écologie, qui est un mythe de la pureté, hein, il faut être propre, pur, pas pollué. Le christianisme est à l'encontre du mythe de la pureté, puisque là, par définition, le péché pour un chrétien, ce n'est pas l'impureté au sens racial ou ethnique, mais c'est au sens moral. Hein. Et donc, cette idée de pureté raciale est une importation païenne en Europe. Mm-hmm. Alors, il y a eu des théoriciens français, on peut penser à Gobineau, par exemple, hein, qui a théorisé aussi cette idée de pureté raciale, qui va contre notre histoire. Hein. On sait que la France ou d'autres pays sont marqués par la présence des Juifs depuis très longtemps. On a, depuis des décennies, des siècles, eu en France ce melting pot religieux qui n'est pas assimilable à une pureté. Le catholique, c'est pas une race. C'est pas une race. Le judaïsme, c'est autre chose, puisque l'appartenance au peuple juif vient entre autres d'une filiation maternelle. Mais il n'empêche que tout ce discours de la pureté, qui s'est tenu, encore une fois, bien avant le nazisme, a été répercuté dans les doctrines nazies jusqu'à la Shoah, jusqu'à « il faut éliminer l'impur ». Et on sait que le gaz Zyklon B, c'est un gaz qui a été utilisé pour les rats, c'est-à-dire on va jusqu'à nier l'humanité même des Juifs.
2: Alors, on nie aussi son salut par Dieu, puisque le salut vient chez les nazis de la nation du Vaterland, on pourrait dire. D'où vient le salut pour les nazis ?
3: Il n'y a pas de salut en dehors du nazisme qui a structuré la société du berceau, où tout le monde est pris en charge, jusqu'à la tombe. En éliminant donc les juifs, évidemment, on les a mis dans les camps de concentration, mais aussi les enfants trisomiques, mais aussi les tziganes, les femmes qui avaient accouché sans père, reconnaissant l'enfant. Et puis, on a fabriqué aussi, si je crois que ça paraisse, des usines à reproduire les nazis. C'est-à-dire que des femmes blondes aux yeux bleus étaient dédiées à la reproduction de la race. Donc on cherchait des jeunes gens blonds aux yeux bleus pour perpétuer la race allemande. On sait que beaucoup de femmes étaient obligées, notamment d'avoir des relations sexuelles avec des officiers, pour que ces enfants définitivement établissent le Reich des Ariens.
2: Merci beaucoup, Père Michel Deneken. On est avec vous toute cette semaine sur cette question de la Shoah et notamment comment elle a bouleversé la théologie. Je rappelle que vous êtes théologien à l'Université de Strasbourg et président de l'Université depuis deux mandats. Merci à vous.

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2: Vous êtes à l'écoute de Radio Arc-en-Ciel, il est 23h. Nous retrouvons maintenant la rediffusion du magazine La Vie en Question. Merci.
3: Bonjour à vous tous, c'est bien Radio Arc-en-Ciel, vous êtes bien sur les bonnes ondes. Alors aujourd'hui, eh bien avec l'équipe au complet, Charles,
4: bonjour Marie-Lou,
3: Christine,
5: bonjour Marie-Lou,
3: et moi-même,
5: bonjour
3: La Vie en Question.
4: Christine.
3: Bonjour à vous tous. Alors, il y a déjà plusieurs années que nous nous intéressons à, sur les ondes de Radio Arc-en-Ciel, à un syndrome appelé syndrome alcoolo-fœtal, c'est-à-dire syndrome alcoolo-fœtal, ils ont rajouté un T aussi, on va voir avec notre invité, dont on ne connaissait pas encore toutes les conséquences il y a quelques années. Nous recevons Madame
6: Rosemarie Var.
3: Et vous êtes ?
6: Bonjour à tous et à toutes.
4: Bonjour Madame.
6: Je suis responsable de l'antenne réunionnaise de l'association Vivre avec le SAF, qui est une association nationale déclinée en antenne régionale. Donc moi, je m'occupe de l'antenne réunionnaise.
3: Voilà. Alors, il y a quelques années, c'était le docteur Lamblin qui était venu, qui avait fait des études, qui avait vraiment remué, on va dire, toute cette histoire du syndrome. On n'en parlait pas avant, Madame Var, c'est incroyable.
6: Oui, on n'en parlait pas avant, bien que à La Réunion, en effet, un certain nombre d'acteurs s'étaient déjà mobilisés autour de cette question. Et il faut le dire, nous sommes les précurseurs à La Réunion au niveau de la prise en charge de ce syndrome. Et c'est d'ailleurs par l'intervention de parlementaires réunionnais que nous avons pu obtenir la mise en place, enfin que le fait que figure sur les bouteilles d'alcool un logo permettant de sensibiliser les personnes sur le fait que l'alcool pouvait représenter un danger pour les femmes enceintes.
3: Alors, mais par contre, alors, ce qui est bizarre, c'est que nous, en France, on va dire alors quoi, 8 ans, 5-8 ans à peu près qu'on en parle bien. Et j'ai vu quand même que au Canada, c'était déjà très connu. Donc, il n'y a pas eu d'échange mondial, on va dire.
6: Alors, il n'y a pas eu d'échange mondial, oui et non, parce que, en fait, ce qu'on peut dire en tout cas, c'est que les pays sont à peu près tous engagés dans la lutte contre ce fléau. Je reviens d'un séjour à Rodrigue, et à Rodrigue, ils vont aussi fêter comme nous, se mobiliser comme nous pour la sensibilisation sur l'alcoolisation fœtale le 9 septembre. Donc maintenant, aujourd'hui, tous les pays se mobilisent, mais ce qui se passe, c'est que la mobilisation n'est pas identique selon les pays. Certains sont très engagés, avec de multiples actions menées, d'autres commencent plus timidement à en parler et à agir. Mais aujourd'hui, on en parle un peu partout sur la planète.
7: C'est un terme qui me gêne beaucoup, c'est le terme fœtal. Parce que ça sous-entendrait que l'embryon n'est pas intéressé.
6: Oui, en effet. En effet. Après, oui et non, tout ça se discute. Hein. Malheureusement, dans cette histoire, l'embryon est une victime.
7: Voilà.
6: On est d'accord.
7: Et pourquoi fœtal, alors ?
6: Alors, fœtal, parce que il s'agit de l'exposition de l'embryon à l'alcool. Donc, fœtal, fœtus, c'est l'exposition du fœtus à l'alcool. Le problème, le TSAF, donc comme on dit maintenant,
7: voilà,
6: autrement
7: c'est
6: dit,
7: terme, ça, TSAF, hein.
6: Trouble du spectre de l'alcoolisation fœtale. On reviendra tout à l'heure, si vous le souhaitez, sur la signification de ce terme. Donc, le TSAF intervient lorsque le fœtus se trouve exposé à l'alcool durant les 9 mois de vie in utero. Maintenant, le SAF peut survenir également lorsque le fœtus n'est pas exposé à l'alcool. Autrement dit, lorsque la maman ne boit pas, mais lorsque le père a bu avant la conception. On ne savait pas encore.
3: Que le spermatozoïde était déjà imbibé ?
6: Exactement. Alors, imbibé, je ne sais pas si c'est le terme qui convient, Mais en tout cas, ce que les chercheurs ont mis en évidence ces dernières années, c'est que lorsqu'un... Bon, l'alcool contient une molécule extrêmement toxique pour nous tous, hein. L'éthanol. Dès qu'on boit de l'alcool, il faut savoir qu'on s'expose à la toxicité de l'éthanol, que ça fait du mal, ça fait des dégâts dans notre corps. Ça fait des dégâts partout.
3: Oui. Ça dépend de la quantité.
6: Alors aujourd'hui, en tout cas, les chercheurs, concernant le fœtus en tout cas, le mot d'ordre c'est pendant une grossesse zéro alcool. Parce que la science ne peut pas dire et ne peut pas attester aujourd'hui qu'un seul verre, qu'une petite quantité n'est pas néfaste. Donc par précaution, compte tenu de la gravité que représente un TSAF, la gravité d'un trouble du spectre d'alcoolisation fœtale, qui est un problème lorsqu'il survient, survient à vie, autrement dit, il est irréversible. Compte tenu de cela, on préfère dire zéro alcool pendant la grossesse pour la maman et pour le papa, durant les mois qui précèdent la conception.
3: Ah, même les mois !
6: Alors, pourquoi les mois qui précèdent la conception ?
4: Pour le père. Hein?
6: Pour le père. Parce que, en effet, la fabrication du spermatozoïde, ce sont des cellules hein, du corps humain, peut être perturbée, affectée par l'alcool. De la même manière que la fabrication du fœtus peut être perturbée par l'alcool lorsque la femme est enceinte, la fabrication du spermatozoïde chez l'homme peut aussi être affectée par l'alcool et le spermatozoïde peut arriver au moment de la fécondation déjà mal fabriqué, abîmé et transmettre le SAF au bébé même si la maman ne boit pas et on a déjà été confronté à ce genre de situation.
4: Mais alors le problème ce sont ces jeunes filles qui consomment de l'alcool et qui ont des rapports sexuels et qui tombent enceintes. Donc là, elles sont vraiment fragilisées.
3: Et elles ne le savent pas.
4: Oui.
6: Tout à fait. Bah c'est pour ça que nous sommes là en tout cas aujourd'hui. C'est pour en parler, c'est pour sensibiliser parce que alors on a coutume de penser que lorsqu'on voit un enfant naître avec un syndrome d'alcoolisation fœtale, que la mère est alcoolique.
3: Au départ, on ne le sait pas. Et cet enfant, tout bébé, il est normal.
4: Ça se voit ou pas ?
7: Ça peut se voir.
6: Ça peut se voir, mais ça peut aussi ne pas se voir. Il faut savoir que dans 20% des cas, le syndrome... les troubles du spectre de l'alcoolisation fœtale peuvent être visibles physiquement. Dans 80% des cas, ils ne sont pas visibles. Et vous avez raison de poser la question de savoir à quel moment c'est visible. Lorsque le bébé naît et que il est atteint par un syndrome physique, ça peut être visible au moins en partie à la naissance. C'est des lèvres fines, c'est des traits physiques spécifiques. Il peut y avoir aussi quelquefois
3: des petits yeux, c'est ça ?
6: Un peu bridés. Et puis des lèvres, surtout la lèvre supérieure, fine. Et ici, là, le
7: plat.
6: Voilà, exactement.
7: Et entre le nez et la
4: pas la marque de l'ange.
6: On peut dire ça comme ça.
7: Un ange nocif, alors.
3: Et tous les bébés qui naissent, vous parlez de ces signes-là. Bon, je ne parle pas de ceux qui sont normaux, entre guillemets. Mais ils ont ces caractéristiques-là.
6: 20%.
3: Oh oui.
6: 20% des bébés qui naissent avec un syndrome de l'alcoolisation fœtale ont ces caractéristiques-là.
7: Mais donc, il y en a 80% qui ne l'ont pas. C'est ça qui est difficile.
6: Et donc,
4: qu'on va découvrir au fur et à mesure.
6: Ouais. Alors, comment ça se passe, en fait, concernant la question du diagnostic ? Il faut savoir qu'un diagnostic de SAF comporte des examens nombreux et complexes qui se font généralement pas ou peu en milieu... ça se fait en milieu hospitalier,
3: À la maternité, il y a un premier quelqu'un qui regarde un peu le signe-là.
6: À la maternité, il peut y avoir un début de prise en charge, mais la prise en charge réelle, elle va intervenir bien après. Et pour s'engager dans un diagnostic, surtout lorsque le handicap n'est pas visible, eh bien, on sera obligé de se poser un certain nombre de questions concernant les enfants dont la maman a bu. On va donc là aller voir si l'enfant présente les traits cliniques caractéristiques du SAF. Et c'est ce fameux trouble du spectre de l'alcoolisation fœtale. Parce qu'il s'agit d'un spectre. Autrement dit, on n'a pas... C'est large. Et on n'a pas un tableau clinique fixe pour, qui correspond à tout le monde. Ça va varier en fonction des personnes.
3: Il n'y a aucun examen sanguin qui peut le prouver.
6: Pardon ?
3: Il n'y a aucun examen sanguin qui peut le prouver.
6: Alors, pas d'examen sanguin. En revanche... des examens sanguins génétiques sont systématiquement effectués dans le cadre du diagnostic. Pourquoi ? Parce que on a constaté, enfin les recherches ont montré également que 20% des personnes porteuses de SAF cumulent en plus du tableau clinique de base classique une anomalie génétique. Voilà. Et donc, avec tout ce que
7: c'est
6: peut...
7: C'est complexe.
3: C'est grave. Mais c'est pas l'alcool qui va créer. Si, aussi.
6: Tout à fait.
3: Qui est responsable aussi.
6: Tout à fait. On a bien dit, hein, l'alcool, avec cette molécule très toxique, l'éthanol, affecte notre corps.

0: Il y a tellement de facteurs que c'est très difficile, je crois.
1: Alors, à partir de quel mois les parents doivent se dire il y a quelque chose qui ne va pas? Les premiers mois, oui, l'enfant, quand même, est quand même bébé normal.
2: Vous parlez de bébé oui, lorsqu'il naît.
1: Les premiers mois.
2: Les premiers mois.
1: À part ces petits signes cliniques là, mais les parents sont pas censés le savoir.
2: Ils sont pas censés le savoir, et puis c'est que dans 20% des cas. Donc le plus souvent, les difficultés, en tout cas les plus probantes, vont être visibles au moment de la socialisation, voilà, et surtout au moment de la scolarisation.
1: Ça, même quand il va à la maternelle,
3: la crèche ou l'école.
2: À la crèche. Entre 2 et 3 ans, oui, hein, lorsque l'enfant commence à être invité à réaliser des activités, là on va pouvoir se rendre compte de certaines anomalies. Je pense par exemple à des problèmes de psychomotricité fine qui
1: il ne marche pas bien.
3: Préhension des objets.
2: Au niveau de la préhension des objets, des outils et des crayons. Donc, c'est pour ça que. Lorsqu'on va commencer à demander à un enfant de faire des coloriages, un petit peu à la maternelle ou à la maternelle, on va voir qu'il ne peut pas tenir son crayon, il n'a pas de force dans les doigts. Moi, j'ai vu des institutrices me dire, mais écoutez, il a les mains molles. Et, oui, ça, c'est un des signes.
3: Des signes.
2: Voilà, pas le seul. Et
3: compréhension de la consigne aussi, peut-être.
2: Compréhension de la consigne, pourquoi? Parce que ces enfants vont avoir une mémoire de travail qui est faible. Autrement dit, lorsqu'on leur communique une information, ils vont avoir du mal à la capter du premier coup, surtout si elle est complexe, surtout si ça va un peu vite.
3: Donc c'est la compréhension après.
2: Ça va affecter la compréhension et ces enfants ont presque tous des troubles de la concentration.
3: Est-ce que des enfants un petit peu actifs qui bougent beaucoup?
2: Ils ont aussi, alors ça fait partie du tableau clinique, hein, des troubles en psychomotricité fine, des troubles de la concentration, le TDAH. Il y a aussi un trouble de spectre autistique qui fait que on peut confondre un enfant
1: autiste.
2: Il peut y avoir une confusion en termes de diagnostic. On peut penser qu'un enfant porteur de SAF soit atteint autiste, alors qu'en fait, le diagnostic est plus large que ça. Il y a le TSA, le trouble du spectre autistique.
1: Il y a des troubles communs, quoi.
2: Il y a des troubles communs, tout à
1: mais
2: fait.
1: Mais est-ce que ce ne sont pas des enfants violents, quand même, si petits?
2: Alors, ils ne sont pas violents, mais ils vont avoir, dès petits, une difficulté avec le respect du cadre et de l'autorité.
3: Donc, réactifs.
2: Qui sont très réactifs, qui vont avoir du mal à respecter des consignes, en effet, y compris des parents. Et beaucoup vont être porteurs de ce qu'on appelle un TOP vis-à-vis des parents, un trouble oppositionnel de provocation, qui vont faire que les parents vont avoir des difficultés
1: dès le plus jeune âge.
2: Donc nous avons dans Vivre avec le SAF, nous participons régulièrement à des actions de sensibilisation, d'information, à des témoignages. Et là, je pense précisément au témoignage d'un membre de notre association sur France 2, je crois, dans l'émission Les Maternelles, où elle parle de son expérience avec son enfant, porteur d'un TOP.
0: Vous pouvez redire ce que veut dire TOP, s'il vous plaît.
2: Oui. Comme trouble oppositionnel de provocation.
1: Mais il y a des enfants qui n'y ont pas. Qui ne sont pas victimes du SAF, mais qui ont ça.
2: Tout à fait. Ce qui complique le diagnostic. Parce que une des difficultés auxquelles nous sommes confrontés dans le diagnostic et dans la prise en charge du SAF, c'est que le comportement, l'enfant ou l'adulte va présenter des comportements, va poser des actes qui peuvent être sujets à diverses interprétations. Et donc, ça complique.
0: Est-ce que vous avez eu une idée du nombre de femmes à La Réunion, enceintes, qui continuent à boire de l'alcool?
2: Je n'ai pas ce chiffre. Je n'ai pas ce chiffre.
1: Alors, ça va évoluer. Ça va évoluer en pire, malheureusement, tout ce que vous nous dites là. C'est-à-dire qu'un enfant de 3-5 ans, on peut encore essayer.

0: d'agir avec lui. Mais quand il va avoir, il rentre au CP, par exemple, une grande, plus
1: Il y a du
0: grande classe
1: retard.
0: pour apprendre à lire, est-ce que c'est à ce moment-là qu'on se rend compte vraiment qu'il y a quelque chose qui ne va pas?
1: C'est effectivement à ce moment-là parce qu'il va y avoir donc une difficulté au niveau du début d'apprentissage, hein, comme je disais tout à l'heure, avec en
0: Les
1: maternelle, on
0: accords
1: apprend enfant des,
0: linguistiques.
1: à faire des boucles pour préparer à l'écriture. Eh bien, l'enfant, il ne va pas pouvoir faire ses boucles. Et il faut savoir que ces personnes vont très souvent avoir recours à. Alors maintenant, c'est fréquent. Enfin, c'est fréquent. L'ordinateur est utilisé partout et tout le temps. Mais en tout cas, pour nos enfants, il y a quelques années, l'ordinateur était obligatoire à l'école parce qu'ils ne pouvaient pas
2: Écrire.
1: écrire.
2: Écrire, oui.
0: Mais ils pouvaient aller sur les touches.
1: Ils pouvaient aller, ils peuvent aller sur
2: C'est
1: les
2: pas
1: touches.
2: pareil, c'est pas le
1: Ce
2: même
1: n'est
2: geste.
1: pas le même
2: C'est plus
1: geste.
2: simple, hein.
1: Alors, ils peuvent avec de, comment dire, avec un accompagnement,
0: Faire des jeux aussi.
1: faire en ergothérapie, en psychomotricité, apprendre à écrire. Mais il va y avoir une fatigabilité qui va subsister au niveau de l'utilisation des doigts. Et donc, il pourra écrire 5, 10 lignes, mais
2: Il
1: si
2: est
1: vous lui
2: fatigué.
1: demandez de faire 4 pages de dissertation, ça ne va pas être
0: Ouais.
1: possible.
0: Il se
1: Là, il
0: fatigue.
1: aura
0: Il y
1: besoin.
0: a une fatigue très rapide
1: Il y a
0: alors.
1: une fatigue rapide qui fait que l'usage de l'ordinateur est obligatoire pour les
2: Il ne faut pas
1: apprentissages.
2: oublier que le TSF est la première cause de retard mental non génétique. Hein. Première cause.
1: Absolument.
2: Ouais.
1: Et vous faites bien
2: Énorme.
1: de le souligner parce que aujourd'hui, on parle beaucoup de l'autisme, par exemple. Il y
2: Ouais.
1: a des campagnes de sensibilisation et d'énormes moyens. Il n'y en a jamais assez, je le sais. Mais il y a beaucoup de moyens
2: C'est
1: qui sont
2: vrai.
1: mobilisés. Il y a des institutions spécialisées pour l'autisme. Aujourd'hui, on n'a pas d'institution spécialisée pour les troubles du spectre
0: Alors, ce
1: de la
0: sont
1: santé
0: des
1: mentale.
0: enfants qui restent à l'école avec beaucoup de difficultés,
1: Avec beaucoup de.
0: avec, et puis alors, ils ont, doivent avoir l'impression d'être grondés tout le temps, ou,
1: Exactement.
0: et à la maison on est grondé, et à l'école on est grondé. Donc, ce sont des enfants qui souffrent.
1: Ce sont des enfants qui souffrent. Et là, je vais faire un bond à l'adolescence
0: Oui.
1: pour vous dire que nous avons effectué à La Réunion, enfin, c'est pas moi, hein, c'est une étude qui a été pilotée par le Centre ressources de La Réunion, dirigé par le professeur Bérénice Doré. Cette étude, donc, a été réalisée auprès de mineurs incarcérés.
2: Il y en a beaucoup.
1: Et il y a beaucoup de mineurs incarcérés. Alors, ce qu'il faut savoir, c'est qu'on a réalisé cette étude parce que la même étude avait été menée dans d'autres pays, au Canada, en Australie, mais pas que. Et nous voulions voir un petit peu si on avait les mêmes, les mêmes, on pouvait faire les mêmes constats à La Réunion. Et bien, ce qui se passe, c'est qu'en effet, on a des constats à peu près comparables. Et ces constats montrent quoi? Ça montre que, alors que dans la population générale, on a à peu près 2% de personnes porteuses de SAF, peut-être un petit peu plus, peut-être un peu moins, on n'a pas de
0: C'est beaucoup
1: chiffres,
0: déjà.
1: on
0: Mais
1: n'a
2: en
1: pas de.
2: prison.
1: Mais en prison,
2: Oui.
1: on a pas loin de 40%
0: Oh
1: de
0: là là,
1: mineurs porteurs de SAF. Donc,
0: désocialisation totale,
2: terrible, bien
0: violence.
2: sûr.
1: Rupture parce que pas de prise en charge adaptée. Et là, j'insiste là-dessus.
2: C'est vrai.
1: J'insiste là-dessus parce que, effectivement, lorsqu'on est avec ce syndrome, eh ben, il est un peu tard pour agir parce qu'il est irréversible, il est
0: Mais
1: lourd.
0: excusez-moi,
1: Mais
0: mais il n'y a pas de traitement.
2: voilà,
0: Voilà, il n'est
2: non,
0: pas curable.
2: mais on peut aider.
1: Il a,
0: Voilà,
2: non,
0: on
2: mais on
0: peut
2: peut aider.
0: aider
1: Il y a,
0: avec.
1: il est incurable. On
2: Ouais.
1: est
2: Ah ouais.
1: face à un handicap
2: Voilà.
1: irréversible. Maintenant, avec un accompagnement, on peut réduire les
2: Voilà.
1: effets de cet handicap.
2: Les aider.
1: Et nous, c'est notre mission au niveau de
2: C'est ça.
1: l'association Vivre avec le SAF, c'est vraiment agir, vivre avec, comme son nom l'indique, pour faire en sorte que la personne qui est face à ce handicap ait une qualité de vie qui est la meilleure possible. Alors, tout cela est relatif, mais on peut agir et on peut obtenir des résultats.
0: Parce que la famille est impactée complètement. La vie sociale de la famille, tout est perturbé autour de cet enfant.
1: Vous faites bien de.
0: Et ce qui veut dire que même si les parents ont les mêmes habitudes, il peut y en avoir deux dans la même famille.
1: Il peut y en avoir deux dans la même famille. J'ai en tête des fratries de 5 ou 6 enfants avec 3 enfants porteurs de SAF et 3 qui ne le sont pas.
2: D'où l'importance de la prévention.
3: Merci.
2: Tout
0: Aller dans
2: Alors.
0: les écoles, le collège, les lycées pour en parler.
1: Exactement. Et nous, on le fait régulièrement.
2: Ouais.
1: On va en parler. Et moi, j'insiste auprès des jeunes, hein, des jeunes filles qui apprennent à l'école pour travailler, pour avoir un métier. Je leur explique bien que si elles ne font pas les efforts, tous les efforts nécessaires pour se protéger de cette difficulté, c'est un drame en vrai. Hein,
0: et bien, oui, c'est un drame.
1: Eh bien, la carrière professionnelle...
0: sera handicapée aussi.
1: Exactement. Elle rêve peut-être d'avoir des métiers, de s'épanouir professionnellement avec un enfant porteur de SAF. Tout cela peut être mis en cause, soit pour le papa, soit pour la maman, parfois pour les deux. Mais la vie peut devenir très compliquée.
3: Mais je pense qu'une jeune fille, par exemple, qui a l'habitude de boire, si un jour elle s'arrête et au bout de quelques mois, elle est enceinte, est-ce qu'elle est quand même porteur ? Non.
1: Non.
0: C'est immédiat, on va dire ?
2: Oui, c'est immédiat. Oui.
1: Alors, pour la jeune fille, le danger majeur survient une fois la grossesse, une fois que la grossesse est là.
0: Oui, mais des fois, elle ne le sait pas.
1: Alors, oui. Toute la difficulté est là. C'est pour ça que nous, on demande aux jeunes vraiment de faire attention. Autrement dit...
0: De ne pas boire du tout.
1: Si elles ont un rapport non protégé, eh ben, il ne faut pas boire.
3: Si, et la drogue, alors ?
1: Si elles boivent, il faut utiliser des méthodes contraceptives pour... le plus efficace possible pour éviter une grossesse.
0: Ah, voilà, c'est la base. Donc, il faut qu'elles aient une contraception.
3: Et la drogue, ouais. Alors, si elles prennent de la drogue, est-ce que c'est le même effet ?
1: Alors,
3: est-ce qu'il y a de l'éthanol dans la drogue ?
1: Je ne pourrais pas vous parler de manière très précise des effets de la drogue, mais ce que je peux vous dire, c'est que des consommations addictives, la cigarette, etc., ont des effets, mais pour le fœtus... d'après ce que je sais, sauf erreur de ma part, elles sont beaucoup moins néfastes que l'alcool, qui est vraiment le poison majeur pour le fœtus.
2: Mais en règle générale, parmi ces milieux, beaucoup non seulement boivent, mais ils consomment aussi des drogues.
0: Ah oui. Mais quand nous, par exemple, qui avons eu des bébés comme les autres, hein, eh bien, on savait, on nous avait dit, si vous êtes enceinte, vous arrêtez de fumer. Ça, nous le faisions toutes.
3: Ah oui. Oui, mais on te disait que le champagne fait monter le lait.
0: Hein?
3: Ah, oui, il y avait des traditions. La bière, et puis le champagne, ça donne un petit peu de... Ouais.
0: Voilà.
3: De
0: alors, oui, là, il faut... Les personnes qui nous écoutent dans la voiture, je crois qu'aujourd'hui, le message que ça fait à faire passer, c'est un seul verre suffit. Ouais. Par exemple, quelqu'un qui... Bon, ben, ça peut arriver à tout le monde. On est à une fête, on est à l'anniversaire, à Noël, ou tout ce que... On boit un verre. Elle peut se retrouver enceinte, justement, parce que c'est la fête. Hein. Et puis, elle peut, après, avoir un enfant qui est porteur de ça.
1: C'est pareil.
0: Pour un seul verre.
1: On connaît des situations comme ça, de jeunes femmes comme vous et moi, qui ont un travail, une maison, enfin, tout bien. Hein. Parce que souvent, quand on parle de ça, on s'imagine, on a en tête la femme alcoolique qu'on voit sur le bord du chemin,
3: un peu dépravée.
1: Un peu dépravée.
0: Ben non.
1: Oui. Elle est exposée, fait que ses enfants sont exposés à l'alcoolisation fœtale, il n'y a pas de doute.
3: Mais c'est Madame Tout-le-Monde.
1: Madame Tout-le-Monde est concernée. Et moi, j'ai en tête là le cas d'une jeune femme, encore une fois, comme vous et moi, qui m'a dit un jour, dont l'enfant est porteur de SAF, et elle m'a dit un jour, au début, elle m'a dit oui, j'ai jamais bu, machin. Ouais. Et puis un jour, elle me dit bon, écoutez, voilà, je vous dis la vérité, en fait, j'étais jeune, j'aimais faire la fête. Je ne savais pas que j'étais enceinte. Et voilà.
0: Et
1: ça peut effectivement arriver à n'importe qui.
2: Mais pourquoi on dit le premier verre ? C'est tout simplement parce qu'on ne connaît pas actuellement la quantité qui va être active. Donc on préfère interdire totalement.
1: On préfère
2: interdire. Ça changera peut-être un jour quand même.
0: Voilà. Nous avons un jeune homme avec nous dans le studio aujourd'hui. Et moi, je voulais lui poser la question. Vous êtes donc en fréquentation. Vous êtes donc en fréquentation avec les jeunes de votre âge. Est-ce que vous entendez des jeunes filles autour de vous avoir ce raisonnement ?
4: Oui, des fois, il y a des jeunes filles qui ont ce genre de raisonnement. Des fois, il y a des jeunes filles qui ont ce genre de raisonnement. Et du coup, c'est au niveau de leur cerveau, ça travaille. Et puis, ils se posent beaucoup de questions.
0: Ah bon, donc, d'après vous... Parce que moi, j'ai rencontré la semaine dernière, ne serait-ce qu'il y avait un groupe de 3 jeunes filles. Mmh. Eh bien, je leur ai posé la question. Elles n'en avaient jamais entendu parler. Alors, est-ce qu'il y a suffisamment... On vous en parle à l'école, un peu ?
4: Au niveau de l'école, non. stress que pas, mais c'est important d'expliquer dans des collèges, écoles, etc. Dans
0: oui, c'est plutôt au collège, oui.
4: Au collège, oui.
0: Voilà, ça, vous, donc vous, ben, et vous, vous êtes là aussi pour en parler, aux autres. Là, vous avez assisté à une émission.
4: Oui.
0: Alors, vous avez, il y a une conférence. Il y a des conférences qui vont avoir lieu là. Alors, Madame Var, allez-y. On a encore une minute.
1: Oui. Alors, je vais être obligée de faire très court pour dire que donc le sujet les SAF commence à être étudié depuis. Plusieurs décennies maintenant. Et nous allons, l'association Vivre avec le SAF organise avec le partenariat de l'EFASAD. L'EFASAD comme European FAISD Alliance. À Amiens, du 13 au 16 septembre.
0: À Amiens.
1: Un congrès international sur les SAF. Et donc, on attend beaucoup de ces congrès, de ce congrès, puisqu'on va recevoir des chercheurs. Des médecins, tous les spécialistes du SAF qui vont venir nous faire part de leurs études, des dernières avancées, des dernières recherches pour nous aider à mieux comprendre le sujet, pour nous donner également des pistes de solutions pour l'accompagnement par rapport à des expériences qui ont été menées dans d'autres pays.
0: Ça va permettre une avancée pour tout le monde, ça.
1: Tout à fait, tout à fait.
0: Et c'est le monde entier qui participe à ce congrès ?
1: Le monde entier, oui. Enfin, ça s'appelle conférence européenne, mais dans les faits, nous allons accueillir...
2: Il y a le Canada qui est souvent très intéressé, l'Australie
1: aussi. Oui, l'Australie, mais pas que. Les pays d'Afrique... On a vraiment,
0: il y a vraiment une prise,
1: un grand panel. Regardez le programme.
0: Il y a vraiment une prise de conscience mondiale.
1: Pages, 15 pages de programme. Bon. Donc, ça va être des journées de travail intenses. Et on aura l'occasion de vous faire part, si vous le souhaitez, des résultats de ce congrès.
0: Voilà. On verra un peu, parce que je trouve que quand on entend tout ce problème-là, qui est un drame, ça nous fait peur, parce que ça peut être nous qui soyons demain grands-parents d'un petit enfant comme ça. Merci d'être venue avec nous. Merci, Madame Var.
1: Merci à vous. Avec plaisir.
0: Merci, Christine, et merci.
3: Merci, bonne journée.
2: Et merci.

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1: Le programme de la nuit sur Radio Arc-en-Ciel, il est minuit, nous retrouvons maintenant Jean-Claude avec Navé un foie. Je vous propose deux petites histoires en créole.
2: Oh yeah.

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Elle la tire le drap. 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N'aurait dit un affaire lourd comme une roche, t'y pèse sur sa poitrine, t'y empêche à elle respirer. Juste la même, un rayon de lune la nuit éclaire la chambre. La pie t'est posée sur la poitrine la mère pinguée. Le oiseau noir et blanc t'y guette la vieille, le yeux dans les yeux, comme un monde. La mère pinguée t'est guin pu bouger. Toute la nuit, la pie la reste là comme ça, sur la poitrine de la vieille. Grand matin, la pie la saute à terre. La vieille l'a entendu elle d'après marcher sur le carrelage. La porte l'avait reste rouvert, la pie la sort dehors, la porte l'a refermée tout seul. La mère pinguée l'a levée. D'avoir moi la rêvé, elle l'a dit. Elle la allume de feu dans la cheminée, elle la commence prépare la soupe. Elle la sort dehors pour les rôtes de l'eau. La pie t'est toujours la même sur le rebord la fenêtre, et de temps en temps, elle t'y lance son cri pointu. Attends un coup, bébête le diable, la vieille l'a crié. Alors comme ça, où vient pêche de moune d'or tranquille?
m'y viens pour moi là. Elle attrape son balier, mais le oiseau l'a envolé. Quand arrive le soir, la vieille la prend 4 baguettes de bois. Elle l'a gommée avec la colle et elle l'a cloutée sur le volet de la fenêtre par dehors. Après là, elle la rentre dans son case, elle la ferme la porte, elle la tourne la clé 2 fois dans la serrure et elle la monte dans son lit. Elle te gagne pas sommeil. Elle te écoute dehors. Le vent te souffle. La pie l'a pas présentée. Quand l'Angélus la sonnait grand matin, la mère Pinguet l'a levée. 2 coups de zèle l'a claqué contre la fenêtre. La vieille la sort dehors. La pie l'avait respirée dans la colle. La mère Pinguet l'attrape les oiseaux. Elle l'amène son case. Elle te tient beau la pie, rend son doigt crochu. Elle te y cause avec les oiseaux. Quelle qualité supplice sera bon pour vous, vilains oiseaux noirs et blancs? Plantes et peignes d'autre tête, coupeaux de pattes et coups de bec, brûle à haut sur un petit feu. Ah, moi la trouve une affaire pour vous. La vieille la rouvre un grand coffre en bois. Elle la jette la pie dedans, elle la referme le coffre. Où va mordre faim, vilains oiseaux? 3 jours après là, de Moun, dans le village La Chomme Sauterio, t'es tracassé. Depuis 3 jours, je ne l'avais pas vu la mère Pinguet. La porte son case n'est pas fermée. Le Moun la rentre en dedans. Je la trouve la vieille, allongée dans son lit, elle t'est morte. Zot la rode un drap blanc, zot la rouvre le coffre, zot la trouve le cadavre la pie. La vieille, avec les oiseaux, t'est morte en même temps.

histoires de Earth. 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

aux histoires dehors. Docteur Knock avec le dedalon. Histoires en France. Docteur Knock, ses histoires, un bouc te y appelle. Jules Romain l'a raconté. À l'âge histoire. Docteur Knock, la rachète cabinet docteur Parpalé, dans la ville Saint-Maurice. Premier jour, t'es à lundi matin, jour de bazar, docteur Knock l'a fait battre tambour partout en ville pour annoncer l'été donne une consultation gratuite pour tous les habitants le canton, depuis 9h30 jusqu'à 11h30. Premier client, docteur Knock, ben, t'es le tambour lui-même. Deuxième client, t'es le madame en noir. Troisième client, t'es le madame en mauve. Quatrième et cinquième client, t'es deux jeunes bougues Saint-Maurice. Zot t'es ri seulement. Qui ça y passe premier? Docteur Knock l'a demandé. Nous deux les ensemble avec, promis d'allons la répondre. Zot y ça pas passe tous les deux ensemble quand même, l'a dit docteur Knock. Si, si. Deuxième dallon la répond. Mi peut pas faire passe à zot tous les deux en même temps. Zot même choisit qui ça y passe premier. En plus, on dirait n'avait d'autres monde avant zot. Ben oui, mais zot t'es d'accord pour laisser à nous passe devant, l'a dit le premier dallon. Ou peut demander à zot? Nous deux, nous marchons ensemble avec, l'a dit le deuxième dallon. Nous fait la paire. Docteur Knock la cause un coup sec sec. Les bons, rentre à zot. Le deux dallon l'arrête rire. Docteur Knock la cause semble le premier boug. Tire le linge. Docteur Knock la cause semble le deuxième boug. Tant qu'à où? Assez à hauteur là. Le premier dallon l'a demandé. Il faut m'y mettre à moins tout ni en verre? Non, pas besoin, l'a dit Docteur Knock. Tire seulement de chemise. Docteur Knock la tourne autour le boug, il l'a tâté, il l'a écouté dans son petit appareil, il l'a tiré sur la peau, il l'a guette dans les yeux, il l'a guette dans la bouche. Docteur Knock la met son casque pour guette dans le fond de la gorge avec une belle lumière juste pour aveugle de monde. Il a dit comme ça, allonge à hauteur là, plie au genou. Il l'a écouté dans le stéthoscope, il a pèse sur le ventre, il a prend le pouls. Les bons, a dit docteur Knock, ou peut remettre autre linge. Ou n'a encore de papa? Ben non, le bouc la répond, il est mort. Mort subite? Docteur Knock l'a demandé. Ben oui, mort subite. D'avoir l'été pas trop vieux, docteur Knock l'a demandé. Ben non, l'été ça sur son 49 ans. Si vieux que ça, a dit docteur Knock. Le deux dallon l'a pu dire rien. Zot t'es rien plus du tout. Docteur Knock, la partie trappe dans le placard, deux grands tableaux. Un, t'es y monte toutes les bonnes organes, un boug en bonne santé. L'autre, t'es y monte toutes les bonnes organes, un boug y boire la rac. Ma monte à où autres organes, dans quel état il est? À là le rein, un boug en bonne santé. Et à là la vôtre, à la haute foie, à la haute cœur. Mais la vôtre, est encore plus avarié. Docteur Knock la remette le deux tableaux dans le placard. Il faudrait m'y boire plus? Premier dallon l'a demandé. Ou fait comme vous veut? Docteur Knock la répond. N'a de médicament pour ça? Premier dallon l'a demandé. Pas la peine. Docteur Knock la répond. Allons voir votre camarade, Oster. Premier dallon, t'es il a reparlé. Docteur, si vous veut, Marnier Waraou, quand la visite gratuite sera finie. Il vaut pas le coup, docteur Knock la répond. Le deuxième dallon l'a essayé d'y affaire. Moi, je la point rien, moi, docteur. Comment on connaît? L'a dit docteur Knock. Ben, moi, elle est en bonne santé, moi, docteur. Alors, pourquoi ça, ou l'unité là? Ben, t'es pour accompagner mon dallon. L'été pas assez grand pour n'y aller tout seul? « Allez, tire de chemise. »« Non, non, merci bien, docteur. Marnir un autre coup. » Le deux dallons la sortent dehors. Dans la salle d'attente, bande de monde est saisie. Quand Zot l'a vu,
la tête le deux d'allon, personne t'y cause plus, personne t'y rire plus, n'aurait dit t'es une veillée mortuaire. Oh yeah!

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2: Chers amis auditeurs de Radio Arc-en-Ciel, bonjour. C'est avec un immense plaisir que je vous retrouve pour notre émission Palabre. Palabre co-animée par notre ami Didier. Didier, bonjour.
3: Bonjour Joyce et merci pour de nous proposer ces belles émissions en ce jour, bien sûr, de la littérature, la culture, l'identité haïtienne à travers son écrivain fondateur, oui. Son pionnier, Jean-Price Mars.
2: Oui.
3: Et justement, pourquoi as-tu désiré aujourd'hui nous parler des aspects de la culture haïtienne et justement de cette particularité qui est là?
2: Oui, alors j'ai décidé de parler de Jean-Price Mars, comme tu l'as dit très justement, le pionnier de la littérature haïtienne, parce que au moment où un auteur canadien d'origine haïtienne, Tennyson Aurélien, est vilipendé après avoir été louangé pour ce qu'on a appelé le roman phénomène, c'était ça ou mourir, certains crient au racisme, d'autres crient à la contrefaçon, au plagiat, à une écriture 100% pixelisée. Moi qui ai adoré ce roman, j'ai eu envie de revenir un peu aux origines de la littérature haïtienne en vous parlant de Jean-Price Mars, parce qu'il nous aidera à comprendre qu'il y a toute une culture, un background du roman de Tennyson Aurélien que les Occidentaux ne peuvent pas nécessairement comprendre. Jean-Price Mars, le pionnier, le maître, celui qui avait quelque chose de discipliné dans les traits, celui qui a été ambassadeur d'Haïti, et c'est son autorité morale et intellectuelle qui a permis de franchir les premiers obstacles dressés contre le rayonnement de la société africaine de culture. Je dis culture au pluriel, anglophone et francophone. Et avec le penseur et docteur Dubois, il a assumé le leadership culturel du monde noir. Docteur Honoris Causa de l'Université de Dakar au Sénégal, le livre majeur de Jean-Price Mars, ainsi par la longue, a contribué à aider Léopold Sédar Senghor à découvrir son identité et les dimensions de la négritude. Il est mort le 1er mars 1969 après avoir travaillé avec son génie, qu'on lui connaît, au concept d'âme noire et précisément d'âme haïtienne. Il est mort en résidence à Pétionville, dans la banlieue de Port-au-Prince. Né le 15 octobre 1876, il était le fils de Jean Bellé, dit Mars, député à la Convention nationale. Il fit des études de médecine, mais il n'exerça pas vraiment une fois diplômé, car il se lança dans la carrière diplomatique. C'est d'ailleurs lui qui représenta Haïti à l'exposition universelle de Saint-Louis dans le Missouri. Sa situation sociale fut un sésame qui lui permit une ascension rapide dans la carrière diplomatique, politique, scientifique et littéraire. Il fut député de sa grande rivière natale et on garde ses brillantes et courageuses interventions en faveur de l'indépendance d'Haïti. Indépendance qui, on le sait, sera obtenue dans le sang car Napoléon, mal inspiré par Joséphine, avait refusé, au moment où toutes les conditions avaient pourtant été réunies, il avait refusé le décret d'indépendance d'Haïti. Jean-Price Mars, lui, a été nommé ambassadeur extraordinaire et plénipotentiaire aux Nations Unies et en dernier ressort à Paris et en présence d'Alioune Diop. Poursuivant l'œuvre de réhabilitation de son pays, de sa race et de l'Afrique, entreprise par Anténor Firmé, l'inoubliable auteur de « L'égalité des races humaines », Jean Preismars inaugure à Port-au-Prince toute une série de conférences dont il tirera la matière de son premier ouvrage intitulé « La vocation de l'élite ». Dans cet ouvrage, il donne à voir déjà le rôle qu'il entend jouer et jouera jusqu'à son dernier souffle. 2 ans plus tard, à la fin de l'occupation américaine, il publia ainsi par la longue son œuvre maîtresse. Véritable message qui se propose de relever aux yeux du peuple haïtien la valeur de son folklore, d'ouvrir une nouvelle ère littéraire. Il dénonce cette gêne à peine dissimulée, voire la honte qu'éprouve Haïti, héritière de préjugés inculqués par les colons, de son passé africain. En rendant grâce aux divinités vaudou, il ne prêche pas pour autant le retour à une certaine Afrique. Sans vouloir exclure l'apport français qu'il ne nie pas, Jean Preismars voit dans le génie de la race, je le cite, « toutes nos survivances africaines se font de tout ce qui nous caractérise, tout ce que nous éprouvons de particulier devant l'éternel inconnu, ce sont nos contes, nos légendes, croyances, superstitions », fin de citation. Mais c'est aussi, ajoute-t-il, notre hérédité française, notre aptitude pour l'exercice littéraire, notre goût de la parole, notre besoin d'idéal, notre enthousiasme naïf. Pour lui, le génie de la race, ce sont toutes les choses, toutes ces choses et infiniment d'autres. Après Ainsi par la longue, il publie de nombreux ouvrages qui demeurent tous le point de départ de toute littérature haïtienne, si riche, comme on le connaît, avec des gens comme Jacques-Stéphane Alexis, Jacques Roumain, René de Pestre, et j'en passe. Débordant leur cadre originel, ces ouvrages vont nourrir l'ensemble des littératures du monde noir, d'expression anglaise, portugaise, espagnole et bien sûr française. D'où la naissance du mouvement du New Negro, de l'école de Bahia, des études afro-cubaines, du concept même de négritude. C'est aussi Jean Preismars qui a fondé l'Institut d'ethnologie dont il confie la direction au docteur Louis Mars, brillant psychiatre à Port-au-Prince. C'est lui qui préfaça « La montagne ensorcelée » de Jacques Roumain, qui sera l'auteur de l'extraordinaire roman, « Gouverneur de la Rosée », preuve d'un haïtianisme actif.
3: Tu as évoqué le vaudou. Peux-tu nous développer l'importance du vaudou tel que vu par Jean Preismars ?
2: Et oui, c'est une des bases de sa littérature d'ailleurs. C'est en montrant l'importance de sauver l'âme haïtienne, l'identité nationale, le patrimoine culturel, qu'il a provoqué un regain d'intérêt et de sympathie pour cette religion qu'est le vaudou. Ainsi parla l'oncle est, en même temps qu'un manifeste de l'indigénisme haïtien, une défense et illustration de la religion vaudou. Nous savons que toute société humaine possède un certain nombre de traits communs aux membres du groupe et caractéristiques de ce groupe. Ces facteurs de cohésion et d'intégration peuvent être divers. Dans certaines communautés nationales, c'est entre autres la religion qui joue le rôle d'emblème national. Aussi, dans les tentatives de colonisation et de décolonisation, dans les efforts de domination et d'indépendance, le facteur religieux joue-t-il un rôle non négligeable ? Amputer un peuple de sa religion, c'est brouiller son identité, c'est altérer sa personnalité, c'est miner sa volonté de vivre et de survivre comme groupe autonome, c'est user sa capacité de résistance aux emprises étrangères. On sait le rôle d'idéologie mobilisatrice que joue l'islam. Ce n'est pas non plus par hasard que les luttes nationalistes offensives ou défensives se sont portées volontiers sur le terrain religieux. L'histoire des mouvements messianiques et des mouvements missionnaires est, dans sa trame profonde, l'histoire de compétition nationaliste. Une société se reflète dans le miroir de sa religion. La société haïtienne projette sa dualité fondamentale, sa cassure profonde, dans sa répartition religieuse. Le vaudou, religion africaine, est l'apanage des masses. Le christianisme, religion occidentale, est l'apanage de l'élite. Ce clivage n'est pas étanche car des interférences se produisent grâce au christianisme populaire, grâce aussi à des adhésions vaudouesques jusque dans les classes élevées. Cependant, la ligne de démarcation subsiste. Or, le vaudou, naguère en Haïti, tout comme l'islam d'ailleurs, le rôle d'emblème national et d'idéologie mobilisatrice. Certes, aujourd'hui encore, il est une réalité religieuse vivante qui concerne et affecte la majorité du peuple haïtien. Mais l'influence de l'évangélisation chrétienne fait qu'elle est décriée, perçue comme paganisme, une superstition, une tare à extirper, une honte nationale à cacher. En discréditant ainsi le vaudou, on a traumatisé le peuple haïtien et cassé un de ses ressorts. C'est que le peuple, comme les autres peuples de couleur, colonisé, dominé, sous-développé, est pris dans l'engrenage, dans la dialectique du maître et de l'esclave, tel que développé par Hegel. Cette relation à sens unique, excluant la réciprocité, ne peut se fonder que sur la disqualification des hommes et des choses indigènes. Elle ne peut se maintenir que sur une large base englobant dans le même discrédit les différents aspects de la vie d'une nation, économique, technologique, linguistique ou religieux. Le haïtien pratique le vaudou, mais cette religion, dit-on, n'est pas une religion. Il parle créole, mais cette langue, dit-on, n'est pas une langue. Il produit des richesses, mais ces richesses ne sont pas ses richesses. Il a ses façons de travailler, mais ses techniques ne sont pas des techniques. Ainsi, vidée d'elle-même, comment une société ne serait-elle pas pour une domination étrangère une proie facile pour une action nationale de récupération et de relèvement? Un morceau difficile. N'est-ce pas cette aliénation?

0: auquel il fallait infuser n'importe comment de nouvelles valeurs morales, une nouvelle investiture humaine. Dès lors, tout ce qui est authentiquement indigène, langage, mœurs, sentiments, croyances, hein, devient-il suspect, entaché de mauvais goût. Fin de citation, hein, de cet extrait de la préface de Ainsi parla l'oncle, mais c'est tellement vrai aujourd'hui, hein, quand on parle du discrédit, hein, de la vindicte contre Télisson Aurélien. De fait, le vaudou est pour le catholicisme superstition et le catholicisme est pour le marxisme aliénation. On voit donc quels préjugés axiologiques sont sous-jacents à ces appellations. Chrétiens et marxistes ont fait chorus au fil du temps pour prédire que le vaudou mourra. Ces pronostics sur la mort du vaudou sont à situer dans la longue histoire sur la mort des religions. Rappelons-nous d'ailleurs que les matérialistes du XVIIIe siècle ne promettaient pas longue vie au christianisme. Cette religion, selon eux, devait disparaître au fur et à mesure que disparaîtraient l'ignorance et la peur. On pense à Marx et à Engels. L'avenir dira ce que valent ces vues eschatologiques, ces anticipations utopiques. Aujourd'hui même, dans les pays industrialisés, subsistent superstitions, sectes, devins, voyants, mages, cartomanciens, etc.
1: Justement, tu veux dire par là que le voodoo a été un obstacle à l'évangélisation ?
0: Eh oui, bonne question, je te répondrai, Didier. Alors, mais je rappelle que deux écoles de pensée en Haïti ont évalué le fait vaudouesque, chrétiens et marxistes. Ils ont abouti à la même conclusion, à savoir que le vaudou est, pour le développement d'Haïti, un facteur négatif. Et je cite, « Le vaudou apparaît comme une réalité en fin de compte négative, comme un essai maladroit et combien inefficace de résoudre, ou plutôt d'oublier les vrais problèmes, hein, c'est ce qui a été écrit, hein, par l'éditorialiste de la revue Rond-Point. L'école catholique a commencé par dénier au vaudou, de façon un peu mécanique, hein, le slogan célèbre de l'opium. À en croire Jacques Alexis, le vaudou serait, je cite, « l'opium du peuple haïtien ». C'est dans ce contexte de pensée qu'il faut placer, et pour la comprendre et l'apprécier, la sociologie religieuse du chef de file de l'école indigéniste d'Haïti. D'emblée, donc Price-Mars revendique pour le vaudou le titre de « religion ». S'appuyant sur la définition proposée par Émile Durkheim, il démontre que, je le cite, « le vaudou est une religion parce que tous les adeptes croient à l'existence d'êtres spirituels qui vivent quelque part dans l'univers en étroite intimité avec les humains. Des humains dont ils dominent l'activité. » Fin de citation. Ces êtres invisibles constituent un Olympe innombrable formé de dieux dont les plus grands d'entre eux portent le titre de papa ou grand maître et ont droit à des hommages particuliers. Le vaudou est une religion parce que le culte dévolu à ces dieux réclame un corps sacerdotal hiérarchisé, une société de fidèles, des temples, des autels, des cérémonies et enfin toute une tradition orale grâce à laquelle se transmettent les parties essentielles de ce culte. Le vaudou est une religion parce que, à travers le fatras de légendes et la corruption des fables, on peut démêler une théologie, un système de représentation grâce auquel, primitivement, les ancêtres africains s'expliquaient les phénomènes naturels et qui gisent de façon latente à la base des

0: croyances sur lesquelles repose le catholicisme hybride des masses populaires. Tout cela, c'est Jean Prasmar qui le démontre. Certes, on peut discuter les arguments de Prasmar, comme on peut discuter la définition durkheimienne, car il n'est de la religion aucune définition qui soit incontestable et incontestée. Les critères ne sont pas intangibles. Alors, dira-t-on que le vaudou est une vulgaire superstition? Ces stéréotypes bourrés d'ethnocentrisme ne ressortissent pas à la science sociologique. En civilisation urbaine, on observe une régression de la pratique religieuse et une folklorisation des cérémonies du culte. Cela est vrai pour le vaudou dans les villes haïtiennes, mais cela est vrai aussi pour le catholicisme dans plusieurs grandes villes. Mais rien n'a la vie plus dure qu'une religion. Aujourd'hui, on sait cependant qu'aucune muraille de Chine ne peut empêcher un Haïtien de recentrer et de rallier sa vie sur le catholicisme.
1: Mais justement, dans le même sens, on peut se demander si le vaudou a été ou est encore un obstacle au développement d'Haïti.
0: Encore une excellente question, Didier. Tout dépend de l'utilisation qu'on fait de la religion comme moteur ou comme frein. Tout dépend de la direction, du sens qu'on lui impose. Révolutionnaire ou réactionnaire? Le vaudou n'est en soi pas plus paralysant que stimulant. Selon les conjectures où il est vécu, on verra qu'il est l'un ou l'autre. Ainsi, à l'époque de la guerre d'indépendance d'Haïti, le vaudou fut le ressort des combattants. Un marxisme moins dogmatique, mais adapté à la paysannerie haïtienne et à son niveau de conscience, ne se serait pas opposé au vaudou. Enfin, peut-être. Et c'est Henri Lefebvre qui, dans La Somme et le reste, publié en 1959, écrit, je cite, « Historiquement, on peut se demander si le matérialisme a représenté la philosophie des classes opprimées, révoltées ou révolutionnaires. Une étude plus attentive semble montrer que les mysticismes et les hérésies ont beaucoup plus et beaucoup mieux que le matérialisme stimulé et orienté les masses. » Fin de citation. Donc, tu me demandes, Didier, si dans l'état actuel des choses, les croyances et les pratiques vaudouesques sont, dans le paysanat haïtien, un frein au développement socio-économique. La seule réponse possible est de montrer que dans telle région donnée, à telle époque précise, compte tenu de l'ensemble des facteurs sociaux, l'influence du vaudou sur le développement en Haïti a été réelle. Jean Prasmar a montré que le village haïtien est un milieu sacral. La religion est pratiquement la seule action culturelle qui s'y exerce. Pas d'école, pas de journaux, pas de syndicats, pas de coopératives. Le monopole du religieux est presque absolu. Même les services sociaux, quelquefois, passent par la médiation du religieux. Ce temporel n'a ni autonomie, ni consistance, et son efficacité propre est masquée par un halo mystique. Cette hyper-sacralisation des structures détermine en revanche, par contre-coup, une hyper-sacralisation des mentalités. Le paysan est polarisé vers l'au-delà et le divin. Ses préoccupations, son espoir, désertent l'ici-bas et l'humain pour se projeter dans le surnaturel. Le bas niveau de vie, les intempéries qui gâchent les récoltes, sont expliquées par des causes surnaturelles. L'efficacité agricole ou médicale est demandée de préférence à des personnages religieux mettant en œuvre des moyens surnaturels. le développement plutôt et la promotion économique et sociale sont peu désirés, en tout cas mollement recherchés, et les choses ne peuvent s'arranger que dans l'au-delà. C'est un peu donc la mentalité haïtienne. C'est donc par défaut et par carence du secteur social que le secteur religieux est, dans la campagne haïtienne, ce qu'il est, pléthorique et aliénant.
1: On poursuit cette émission en ce jour avec Joyce sur les ondes de Radio Arc-en-Ciel. Et pour terminer, surtout la question par rapport à la thématique que tu nous as proposée en ce jour, revenons au roman de Télésion Aurélien. C'était ça ou mourir. Accusé d'avoir été écrit par l'IA, accusé aussi de plagiat, tu as choisi un exemple pour montrer en quoi l'accusation de plagiat était infondée.
0: Oui, parce que je n'ai cessé de dire qu'il n'y a pas de virginité de lecture, mais il n'y a pas non plus de virginité d'écriture. Tout écrit a peu ou prou des relents de ce que l'auteur a déjà lu. Tout écrivain est avant tout un lecteur. Et il écrit sur le fond de ses lectures antérieures, consciemment ou inconsciemment. L'écriture est peu ou prou donc un palimpseste. J'ai choisi l'exemple d'un autre auteur haïtien, Anthony Pfels, comme pour montrer que le roman de Télésion Aurélien, à mon sens, n'est pas un plagiat. Comme nombre de ses compatriotes de l'intelligentsia haïtienne militante, Anthony Pfels a dû fuir son pays, bâillonné par le président Duvalier, flanqué de ses tontons Macoute. Il a publié un recueil intitulé « Mon pays que voici », suivi de « Les dits du fou au caillou ». Le lecteur reconnaît, sans vraiment chercher, de manière évidente, l'influence de Louis Aragon. Mais il ne se dit pas qu'Anthony Pfels a plagié Aragon, mais plutôt que ce poète haïtien rend hommage à Aragon, dont il admire les écrits, dans sa pensée comme dans l'expression. Écoutez plutôt, et c'est vrai qu'on voit l'influence d'Aragon, deux vers d'Anthony Pfels, à la hauteur des surprises, les yeux des mains qui font connaissance. Mais ailleurs, le lecteur observe aussi l'influence de Saint John Perse, auteur guadeloupéen. C'est que Anthony Pfels est aussi persien, à cette nuance près que son vocabulaire est moins flamboyant que celui de Saint John Perse, même si le style est de la même noblesse. Le poète haïtien n'est pas un étranger en son pays ou loin de son pays, même si ses origines sont situées à tous les points de la Rose des Vents. Même si la Caraïbe est devenue un lieu de désolation, écoutons encore quelques vers d'Anthony Pfels où nous retrouvons cette fois l'influence de Saint John Perse. J'habite l'essence d'un mot, couché sur l'eau comme la ligne de l'horizon, et l'épissure est sans défaut qui lie mon cœur au cœur d'étoiles de mon pays. Fin de citation. Donc, ce n'est pas déprécier l'œuvre d'Anthony Pfels, ce n'est pas l'accuser de plagiat que de reconnaître dans ses écrits sa filiation spirituelle. On est toujours fils de quelqu'un, quoi qu'on en pense. Un recueil de 142 pages est une des plus belles pierres levées sur la route de l'exil par un poète haïtien. Un long poème de 15 pages par quoi débute ce recueil est comme une épopée de l'histoire sanglante et intercellente d'Haïti. Poème écrit en exil, poème de l'exil, Un éclair fulgurant d'exotisme s'y glisse et je cite quelques vers pour terminer. L'énivrante brûlure du rhum coulait des cruchons bleus. Et dans le creux de leurs jupes teintes, les filles ondulantes nous offraient la primeur des mangas parfumés. Fin de citation. Donc c'est ainsi que s'achève notre émission Palabre d'aujourd'hui. Je te remercie vivement, Didier.
1: Merci Joyce, à toi aussi pour ce moment littérature de culture. Voilà. Et surtout pour nous parler un peu de cette identité haïtienne.
0: Voilà. Et nous remercions aussi nos amis auditeurs qui ont fait le choix de Radio Arc-en-Ciel.

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Bienvenue dans l'Instant Lecture ou les feuilles de Myosotis sur Radio Arc-en-Ciel. Jeanne Benhammer, Ceux qui partent. Jeanne Benhammer est une écrivaine française. Elle habite toutes sortes d'écritures, théâtre, romans, poésie, nouvelles. Je vais vous lire aujourd'hui quelques extraits de « Ceux qui partent », un de ses romans paru en 2019 chez Actes Sud. Nous sommes en 1910, aux portes de New York et plus exactement sur l'île d'Ellis Island, où débarquent des flots de migrants venus du vieux continent. Ils ont tout quitté dans l'espérance de jours meilleurs. Dans ce camp de rétention, ils attendent de passer les contrôles, d'être acceptés ou rejetés. L'auteur va nous faire vivre leur première journée et leur première nuit. Pendant ce moment de flottement suspendu entre le monde d'avant et le monde d'après, plusieurs destins se croisent. Mais tous ont en commun la volonté de prendre un nouveau départ, de trouver le courage de rompre avec le passé pour redonner un sens à leur vie. Dans les extraits que j'ai choisis, il y a entre autres Gabor, le bohémien, éternel migrant, joueur de violon. Vivant, libre. On est sur la terre d'Amérique et bientôt on va connaître de nouvelles routes, de nouvelles joies. Ici, les gens sont moins méfiants que dans la vieille Europe. C'est ce qu'il croit, le jeune homme. C'est ce que croient aussi ceux de son clan. Il est plein d'une espérance sans limite comme ce nouveau pays. Il est musicien. Pour tous, ici, c'est un bohémien. Il fait partie du groupe au verbe haut qui se tient à l'écart des autres. Une vingtaine d'hommes et de femmes, quelques enfants. Il s'appelle Gabor. Il sort son violon de son étui. C'est le violon de son grand-père. Quand il était petit, son grand-père lui disait qu'avec le violon, on pouvait attraper les étoiles, on pouvait arrêter la course du lièvre et on pouvait entrer dans le cœur des femmes. Il n'a jamais oublié ces paroles, même si son grand-père est mort depuis longtemps. Le vieil homme l'a élevé seul. Sa mère était une étrangère et n'aimait pas les routes. Un jour, elle était repartie vers son village. Il avait ainsi appris dès l'enfance qu'on ne possède pas les gens qu'on aime, même s'ils vous mettent au monde. Un jour, le vieil homme lui avait mis le violon dans les mains. Gabor avait appris, comme si sa vie en dépendait. Il était entré dans le monde avec le violon et il ne l'avait plus quitté. Partout, dès qu'il arrivait, tous attendaient que Gabor joue. C'était sa façon de saluer chaque étape et de trouver la joie. Car si l'histoire de Gabor était triste, sa musique, elle, réveillait la joie. Le grand-père disait qu'il était choisi pour cela.

Gabor se met à jouer. Les hommes d'abord hésitent, écoutent, puis la danse leur vient. Impossible de résister au violon de Gabor. C'est une danse de l'arrachement et de la joie qui vibre dans l'air. Dans ce violon, il y a le vent furieux et de hautes vagues, car le voyage sur l'océan est encore là. Il secoue ses boucles noires. Tout son corps est tendu dans la fougue de la musique. Maintenant, les femmes se sont levées à leur tour. Elles entrent dans la danse d'un large frisson de jupe. Le violon de Gabor est infernal de nostalgie et de violent désir. Ils ont réveillé les émigrants qui attendaient. Les femmes, entourées d'enfants, envient la liberté de celles qui dansent. Autour du groupe des bohémiens, un frémissement. Des voiles se gonflent dans les cœurs et des rêves reviennent. Ceux auxquels on n'osait plus croire, tournoyant dans la danse. Gabor joue. Les yeux fermés, il joue pour tous ceux qu'une peine lointaine rattache encore au pays abandonné. Il joue pour que l'espoir qu'il a dans le cœur vibre autour de lui et enflamme. Que les cœurs de tous ceux qui piétinent ici flamboient. C'est l'Amérique, et elle est pour tous. Le violon joue, et la musique vient les chercher. Le violon dit que migrer, c'est espérer encore avec vaillance, avec la force de ceux qui n'ont plus rien que leur désir. Le violon dit que le désir est tout et qu'avec le désir, on peut vivre. Il chasse le marasme de l'attente et de la peur, de tout ce qui les guette dans quelques heures, dans quelques jours. Il dit que chacun a dans le cœur le souvenir des jours heureux, de ceux qu'on veut revivre de toute son âme quelque part, ailleurs. Et qu'importe que la terre soit aride et le regard des gens encore soupçonneux. On émigre, on espère. Le violon dit qu'un jour, oui, un jour, ces mêmes gens les connaîtront. Un jour, ils verront bien qu'ils apportent dans leur cœur et dans leurs mains ouvertes le savoir terrible des vies détruites. Et qu'ils veulent s'en servir, oui, s'en servir pour bâtir à nouveau avec ceux qui ignorent le malheur, parce que ça aussi, c'est le monde, n'est-ce pas? C'est bâtir à nouveau et aimer à nouveau, et croire à nouveau que chacun de nous peut être tout simplement bon pour un autre être humain, et que les regards peuvent se croiser sans haine. C'est vivre. Et eux, ils en ont fait le pari fou. Ils sont ici, vivants. On ne peut pas raconter la puissance de la musique, mais on peut la voir éclairer, les corps épuisés.

quelques pages plus loin dans le roman. Dehors, la statue de la liberté que les émigrants aperçoivent enfin dans le lointain gonfle de joie leur cœur. C'est leur tour. Ce sera pour ces nouveaux débarqués les mêmes étapes à franchir, toujours ponctuées d'attente. L'attente, le lot des pauvres gens, où qu'ils soient. Un lot plus lourd à supporter pour ceux qui ont tout quitté, car dans ces temps d'attente s'ouvrent les brèches où s'insinue le doute. Le risque du renoncement au plus profond d'eux-mêmes. La terrible perte de l'espoir. L'espoir, regardez, il est peut-être là, dans ce bras si puissant de la liberté portant haut sa torche. Il suffit que le soleil fasse une percée juste au moment où on la regarde et on se dit « C'est un présage, un bon présage ». On serre contre sa hanche l'enfant qui regarde aussi et on lui dit « C'est l'Amérique, tu vois, on est arrivé ». Mais que devient l'espoir lorsqu'on est parqué en longue file d'attente à l'intérieur d'un bâtiment? On tient les enfants tranquilles, on redresse la nuque, on s'assure qu'aucune mèche ne s'échappe du chignon ou du foulard qui recouvre la chevelure. On soutient les plus âgés et on se demande, oui, on se demande, pourquoi tout cela? N'est-ce pas assez qu'on ait fait toute la route, travaillé dur pour payer le bateau, endurer le voyage? Que sommes-nous devenus pour que d'autres humains aient le pouvoir de nous ouvrir un pays ou de nous renvoyer là où il n'y a plus de chez nous? Qui sommes-nous désormais? Des immigrants, des étrangers? Ne pourrions-nous pas être simplement des nouveaux venus, comme on dit de celui qui vient au monde qu'il est un nouveau-né? Tout est fait pour nous faire sentir et bien comprendre que c'est une grâce de nous dire oui. Qui sommes-nous devenus? Nous avons été déroutés de notre propre vie, de la vie de nos ancêtres. Nous sommes ici parce qu'il n'y avait pas d'autre route, nous pouvons le jurer. Mais nous voulons, oui, nous voulons de tout notre cœur devenir des citoyens de ce pays. Nous sommes prêts à le jurer aussi, à prêter serment, et nous pouvons vous assurer de notre ferveur. Nous serons d'ardents citoyens, nous le voulons de tout notre être, et plus rien ne nous fera retourner en arrière. »

Il nous rappelle les valeurs fondamentales qui font notre humanité et que les préoccupations matérielles et le souci de sécurité nous font souvent perdre de vue. Je vous donne rendez-vous la semaine prochaine pour une autre lecture, le temps de quelques feuilles.

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Bonjour chers amis auditrices et auditeurs. J'intitule l'émission d'aujourd'hui « Les divorcés remariés peuvent-ils communier ?» selon ce que dit l'Église. La semaine dernière, je vous partageais le témoignage d'une amie qui a vécu douloureusement la nécessaire séparation avec son mari. À cette occasion, je rejoignais les interrogations de certains divorcés remariés qui vivent douloureusement l'exclusion de la communion à l'Eucharistie, alors que parfois ils ont reconstruit un amour plus durable. À partir de leurs valeurs et de leur foi, il y a 10 ans, le pape François avait ouvert la porte à l'éventualité d'un accueil à l'Eucharistie pour les divorcés remariés. Le pape Léon XIV convoque ce mois-ci des évêques du monde entier pour reprendre cette question dans le contexte d'une réflexion sur les défis pastoraux liés au mariage et à la famille. Je vous partage aujourd'hui un article publié dans le journal La Croix le 15 août dernier et qui fait le point sur les travaux engagés depuis 10 ans par le Vatican pour répondre à ces interrogations. C'est déjà une bien bonne nouvelle de savoir que le Vatican s'interroge sur cette question si douloureuse pour tant de divorcés remariés. Parole venue d'ailleurs. Alors voici l'article du journaliste Endro Munsterman, correspondant au Vatican pour le journal néerlandais Nederlands Dagblad. Vous pourrez aussi lire le texte sur mon blog internet et vous verrez que dans son texte, il fait des renvois à beaucoup d'autres articles. Si vous voulez approfondir la question, vous aurez tous les éléments sur le texte sur mon blog www.parole-semé.com. Voici donc cet article du journal La Croix. En octobre 2026, les présidents de toutes les conférences épiscopales viendront à Rome. Le pape américain a annoncé cette rencontre exceptionnelle en mars, exactement 10 ans après que son prédécesseur argentin a publié Amoris Laetitia, exhortation apostolique sur le mariage et la famille. Pendant une semaine, ces évêques réunis à Rome réfléchiront et écouteront avec et autour de l'évêque de Rome sur la manière dont les églises locales accompagnent les mariages et les familles. Selon le Vatican, il s'agit d'un parcours qui s'inscrit dans la dynamique de la conversion pastorale déjà en cours. Des débats sensibles. Beaucoup a été écrit sur Amoris Laetitia. Surtout sur la petite note de bas de page numéro 351 qui a fait couler beaucoup d'encre, le pape François écrit que les personnes vivant dans des situations irrégulières peuvent néanmoins vivre dans la grâce de Dieu et recevoir l'aide de l'Église pour grandir dans la vie de la grâce et dans la charité. Dans certains cas, il peut s'agir aussi de l'aide des sacrements, dit alors le pape François dans la note 351. Cette petite phrase s'est révélée explosive, car pendant des mois, religieux et théologiens ont débattu de la question de savoir si les divorcés remariés civilement pouvaient recevoir la communion. Moi, Marc Thomas, j'ajoute, c'est quand même déjà une bonne nouvelle que cette question ne soit pas traitée par des interdits sans discussion, mais qu'elle soit en débat au Vatican même et dans l'Église partout dans le monde. Dans ce débat, deux camps s'opposaient, parfois avec des mots durs. Le cardinal Wimegic, théologien moraliste et archevêque d'Utrecht aux Pays-Bas, parlait même du remariage comme d'un craignait qu'en faisant tomber cette pièce du domino, il ne fasse s'écrouler toute la chaîne de la morale catholique. D'ailleurs, qui lit attentivement Amoris Laetitia voit que cette petite ouverture vers la réception des sacrements ne concerne pas seulement les divorcés remariés,
mais aussi par exemple des couples homosexuels vivant ensemble. En ce mois d'octobre, le pape et les évêques vont donc se pencher entre autres sur la question de comment construire des communautés chrétiennes dans lesquelles ceux qui font l'expérience de la souffrance, de l'abandon, de la séparation et du divorce puissent se sentir réellement écoutés, participants et co-responsables. Cette dernière phrase est une citation de l'invitation faite par le pape Léon XIV. Il y eut un synode des évêques en 2015, et la note 351 reviendra donc certainement sur le devant de la scène, surtout parce que dans l'Église catholique, certains aspirent à retrouver la ligne claire de Jean-Paul II plutôt que celle du pape François en nuance de gris, et qui a laissé la conscience des catholiques en situation difficile à trancher, à condition que cette conscience soit formée par un accompagnement. Ce que François a écrit dans Amoris Laetitia avait été préparé en 2015 lors d'un synode des évêques sur la famille. Les évêques avaient été répartis alors en groupes de travail. L'un de ces 13 groupes était germanophone. Il comptait 11 participants, parmi lesquels les cardinaux Christoph Schönborn d'Autriche, Kurt Koch de Suisse, ainsi que Walter Kasper, Reinhard Marx et Gerhard Ludwig Müller d'Allemagne. Tous des théologiens reconnus de grande envergure, mais de sensibilités différentes, voire opposées. Et moi, Marc Thomas, j'ajoute ici encore qu'il est une bonne nouvelle de savoir que depuis 10 ans dans l'Église, les papes ont voulu des débats entre des théologiens aux avis différents et des cardinaux aux avis différents. Je poursuis maintenant la lecture de l'article de La Croix. Le cardinal Kasper s'était prononcé explicitement en faveur d'une ouverture de la communion aux divorcés remariés. Le cardinal Müller y était explicitement contre. Pendant les discussions au sein de ce groupe de travail germanophone, on a débattu avec la somme théologique de Thomas d'Aquin posée sur la table, m'a raconté par la suite l'un des participants. Et le cardinal Müller, qui était contre la communion aux divorcés remariés, a changé d'avis. Encore pendant le synode, le 17 octobre 2015, 4 jours avant la publication du texte du groupe germanophone, il a fait paraître dans l'hebdomadaire allemand Focus une courte interview dans laquelle il déclarait que si aucune admission générale à la communion ne pouvait être accordée à ses fidèles, il pouvait néanmoins y avoir dans certains cas une admission relevant du fort de la conscience. Je précise ceci, moi, Marc Thomas, le fort de la conscience, que l'on appelle aussi en langage théologique le fort interne. Ça signifie que chaque baptisé a en dernier ressort l'initiative de la décision prise en conscience. C'est ça le fort interne, prise en conscience. Cette décision ne repose pas sur l'autorisation d'un prêtre, mais sur la décision du baptisé, prise en conscience après consultation et accompagnement. Cela relève de la théologie la plus classique depuis des siècles. Je poursuis l'article de la Croix. À partir de l'ouverture de Jean-Paul II en 1981, on pouvait, disait le cardinal Müller, poursuivre la réflexion dans cette direction. Ce que personne n'avait prévu s'était produit. Les théologiens allemands rigoureux ont su trouver une solution dans un débat qui semblait totalement bloqué. Le texte du groupe de travail germanophone parlait, citation, d'un chemin de discernement et de pénitence

qui, au fort interne, dans le regard porté sur la situation objective, en dialogue avec le confesseur, peut contribuer à la formation personnelle de la confiance et à clarifier dans quelle mesure un accès au sacrement est possible. Le texte a été adopté à l'unanimité par tous les membres. Je traduis en langage après consultation avec un confesseur et regard sur la situation objective, au fort interne, chaque divorcé remarié pourrait alors, suite à toute cette démarche, avoir accès au sacrement. Le texte a été adopté à l'unanimité par tous les membres. C'est précisément ce que le pape François a rendu possible dans Amoris Laetitia. Il n'y voyait pas une concession à des tendances libérales, mais l'acceptation du fait que la réalité n'est pas toujours en noir et blanc et ne peut tout simplement pas toujours être enfermée dans des règles. Discerner, écouter sa propre conscience est bien plus exigeant qu'on ne le pense. L'une des questions qui devra être posée en ce mois d'octobre est de savoir comment cette nouvelle manière d'accompagner les personnes dans le discernement a pris forme dans les églises locales. L'abécédaire du bien vivre dans le monde tel qu'il est. La posture de cette semaine, c'est la posture de la vie de couple. L'amour toujours ne serait-il qu'un rêve, tant de ruptures, de divorces, d'amour perdu? Plutôt que refuser de s'engager, je t'aime. Amour passion, enlacement énergisant, rêve éveillé, amour caresse, amour tendresse, amour délicatesse. Amour intimité des regards, des mots et des corps, au paradis du couple en fusion. Je t'aime moi non plus, amour décalé, besoin différent, rendez-vous manqué, amour frustré, attente déçue, présence inhabitée, amour blessé jusqu'aux entrailles de mes fragilités. Amour trompé et déchirant, amour séparé avec respect, au méandre du couple en tension. Nous nous aimons, amour des quatre saisons ou ressenti entremêlé, amour écoute, amour affirmation, amour dialogue, amour échange, amour négociation. Amour fécond, toujours nouveau, amour co-construction, à la maturation du couple en réciprocité.

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2: 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Il est 3h. 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

0: Bonjour et bienvenue dans votre émission Tous frères. Se réveiller, un verbe du quotidien, simple en apparence. Il y a des réveils que l'on attend et d'autres que l'on redoute.
1: Oui Muriel, bonjour à tous. Parmi les réveils que l'on redoute, il y a celui des volcans. Chaque année dans le monde, il y aurait entre 50 à 70 éruptions volcaniques. Ces réveils qui font gronder la terre et plier les forêts, ils sont bien connus de nos territoires d'outre-mer.
0: Première halte à La Réunion, au pied du piton de la Fournaise, l'un des volcans les plus actifs au monde. Nous verrons comment les habitants vivent avec ce voisin imprévisible, entre fascination, vigilance et habitude. Rencontre ensuite avec Christelle Justine. Elle a choisi d'ancrer sa vie et son restaurant au pied de la montagne Pelée en Martinique. Entre cuisine locale et accueil des visiteurs, elle est presque devenue la gardienne du volcan. Et dans la chronique de la semaine, explorons les volcans dans nos territoires ultramarins qui ont été façonnés par des éruptions successives. Se réveiller comme dans l'histoire de Tizan et Grand Diable.
1: Au pied du piton de la Fournaise, un enfant va se voir lancer un défi. Saura-t-il se servir du volcan pour le relever ? Une légende réunionnaise racontée par Luciano.
2: Mais que se passe-t-il sur cette île habituellement si calme ? Pour le savoir, embarquez avec moi dans cette histoire de la Réunion, qui nous parle d'un garçon pas comme les autres. Un jour, un jeune homme, le voici, son nom est Tizan. Il vit tranquillement au pied du volcan, le piton de la Fournaise. Non loin de lui, rôde Grand Diable, toujours prêt à tendre des pièges aux hommes. C'est alors que le volcan se réveille. La terre tremble, la lave coule et la panique gagne les habitants. Profitant du chaos, Grand Diable lance un défi à Tizan. Il lui tend un panier et lui dit « Pour que le volcan s'arrête et pour sauver les habitants de ton île, va chercher de l'eau de la source qui se trouve non loin du cratère et rapporte-la-moi avant que la lave ne l'engloutisse. » Ni une ni deux, le jeune homme accepte le défi et s'élance, traversant les cendres et évitant les coulées brûlantes. Il arrive à la source et y plonge son panier pour récupérer de l'eau. Et là, Tizan se rend compte qu'il a été piégé. Son panier est percé. Mais il ne panique pas. Il s'arrête un instant. Il écoute le souffle du volcan. Il regarde la terre. Et il voit. Il voit que là où l'eau rencontre les cendres, une boue épaisse se forme. Avec patience, il tapisse son panier, colmatant les trous, un à un. Puis, Tizan le remplit d'eau et redescend vers les côtes. Lorsque Grand Diable voit Tizan arriver, le panier rempli d'eau, il est surpris et furieux. Mais il ne peut que reconnaître sa défaite. Grand Diable souffle alors sur le volcan, pour qu'il s'endorme à nouveau. Criquet !
3: Craquet !
2: Ces histoires-là l'aimantèrent, la pamoilotèrent. Voilà ! Maintenant, vous savez ce qu'il s'est passé sur cette île habituellement si calme. Le piton de la Fournaise s'est réveillé. Et Tizan, face au danger, a appris à écouter la nature, à lire ses signes et à avancer avec elle pour relever tous les défis. Tizan nous apprend une leçon si importante qu'on en parle encore aujourd'hui.
0: Et restons à La Réunion, Aurélie, si vous le voulez bien, et je sais que vous voulez bien. Nous allons du côté de Sainte-Rose et Saint-Philippe, où le spectacle est aussi fascinant que dangereux.
1: Oui, Muriel, et vous allez le dire en créole réunionnais comme Luciano, je vous ai appris à le dire.
0: Volcan l'a pété.
1: Bien, bravo Muriel. Alors oui, on a eu la chance immense, celle de vivre l'une des plus grandes éruptions volcaniques du piton de la Fournaise. Depuis 2007, donc depuis presque 20 ans, près de 25 millions de mètres cubes de lave ont été mis en surface. Regardez à quoi ça ressemble.
0: C'est impressionnant, mais en quoi cette éruption est plus impressionnante et fascinante que les autres ?
1: Eh bien, elle a parcouru plus d'un kilomètre en dehors de l'enclos du piton de la Fournaise pour atteindre l'océan. Le volcan, regardez, a agrandi l'île d'environ 8 hectares.
0: Ah oui.
1: Il est considéré d'ailleurs comme l'un des plus actifs de la planète. Qu'est-ce qui lie le volcan à ceux qui vivent sur ses flancs ? Reportage d'Annabelle Essence et Mathieu Alonso.
3: Le réveil du volcan ne passe jamais inaperçu. Il attire les habitants de tous âges comme un aimant.
4: Il faut reculer les enfants.
3: À 62 ans, Cyril Bachel connaît le piton de la Fournaise depuis toujours. Accompagnateur en montagne, il a grandi au rythme de ses éruptions. Et dans la famille, cette fascination pour le volcan se transmet de génération en génération.
4: J'ai emmené mes filles, elles étaient petites. Ma fille, quand elle avait 5 ans, c'est la coulée de 1998. Et là, maintenant, c'est mes petits-enfants. J'aimerais voir ça. Comme mon père a fait pour moi, ben, j'étais pour mes filles et c'est là pour mes petits-enfants.
3: À plus de 1000 degrés, la lave avance lentement dans la forêt humide, dessinant un paysage en perpétuelle transformation.
4: Par le torrent de lave a traversé la route.
3: À chaque réveil du volcan, les habitants affluent pour observer ce phénomène aussi spectaculaire qu'imprévisible.
5: Ça rend zinzin un peu, t'as envie de courir voir la coulée. Tu poses pas de questions, tu y vas.
3: Et derrière l'émerveillement demeure le souvenir des éruptions destructrices.
4: En 77, en 86, ça a quand même cramé une trentaine de maisons à Piton-Sainte-Rose et à peu près 8 maisons à Takamaka.
3: Une mémoire encore vivante chez les anciens, mais plus lointaine pour les jeunes générations. Depuis près de 30 ans, les colères du Piton de la Fournaise restent contenues dans son enclos naturel, loin des zones habitées. En mars 2026 pourtant, la lave a de nouveau atteint l'océan après avoir traversé la route nationale. Le biologiste marin Jean-Pascal Quod observe ce phénomène unique depuis le Grand Bleu.
6: Pour l'instant, on est dans la phase de découverte, d'observation. On profite du spectacle. Regarde, c'est pas beau, il y a le zodiaque devant, tout devant la coulée. C'est quand même assez magique. Donc on va essayer de se rapprocher pour avoir de l'eau. Là, elle est un peu plus chaude, apparemment. Ouais, là, elle est un peu plus chaude. C'est l'équivalent d'un bain, là. Là, on est dans la température d'un bain.
3: En mars-avril 2026, la terre réunionnaise a gagné 8 hectares sur l'océan.
6: L'île s'est construite comme ça, par petits bouts, les uns derrière les autres. Et ça permet de garder une certaine humilité aussi sur notre relation à l'île, notre relation à la nature.
3: Une terre neuve, encore brûlante, où la vie commence déjà à réapparaître. Sous la surface, cette roche volcanique devient peu à peu un nouvel habitat pour la faune et la flore marine. Au plus près de cette matière en fusion, les scientifiques de l'Observatoire volcanologique tentent de comprendre les secrets du volcan réunionnais. Pour Aline Pelletier, directrice de l'Observatoire, chaque réveil est une occasion précieuse d'étudier les profondeurs de la Terre.
7: C'est intéressant parce que d'avoir une coulée de lave qui arrive à la route, c'est quand même relativement pratique pour faire les échantillonnages. Ce sont des laves qui sont fluides, donc ces prélèvements sont importants pour nous pour voir l'origine du magma.
3: Avant d'approcher la coulée, les volcanologues enfilent des combinaisons capables de résister à des températures extrêmes. Car à quelques mètres seulement, la lave dépasse les 1130 degrés. Pour ces scientifiques, le piton de la Fournaise est à la fois un objet de recherche et un compagnon de vie.
7: Moi, ma relation avec le piton de la Fournaise, ça remonte, hein, parce que j'ai fait mes études ici à l'Université de La Réunion. J'ai fait ma thèse de doctorat entre 2004 et 2007 sur le sujet du piton de la Fournaise. J'ai toujours été admiratif de ce volcan. Et ça aussi qui nous fait vibrer, c'est à la fois donc le travail à l'observatoire, donc à partir des premières prémices qu'on enregistre, de pouvoir communiquer ces informations aux autorités et au grand public. Si vous voulez voir.
8: Excellent. Et vous faites des échantillonnages chaque jour?
7: Alors quand on peut, oui, bah là c'est facile parce que c'est juste à côté.
3: Leur mission consiste aussi à apprendre à vivre avec ce volcan parmi les plus actifs au monde.
7: On a vu que c'est vraiment accessible avec la route et tout, on essaie d'y aller tous les jours.
3: À La Réunion, le volcan nourrit autant les imaginaires que les paysages. Depuis des générations, ces réveils ont inspiré récits et légendes populaires.
9: La relation entre les Réunionnais et leur volcan, pour moi, c'est comme un voisin souvent assez sympathique, sur là où on va souvent pique-niquer lorsqu'il n'y a pas d'éruption ou même lorsqu'il y a une éruption. C'est aussi parfois un voisin qui peut se mettre en colère. On connaît de nombreuses légendes sur le volcan, Grand Mercal, le Grand Diable.
3: Des figures mystérieuses qui continuent d'habiter la mémoire créole.
10: Marchez bien à gauche.
3: Au pied du piton de la Fournaise, cette classe de CE2-CM1 découvre à son tour l'histoire volcanique de son île.
11: Vous allez bien ?
3: À la Cité du Volcan, les médiateurs scientifiques plongent les enfants dans les origines de la Réunion.
12: L'île a été créée par nous. Par les volcans, c'est bien. On a découvert qu'il y avait un autre volcan qu'on appelle le volcan des Alizés. Est-ce que vous le saviez avant de venir ici? Non. Juste savoir que ce volcan, il s'est cassé la figure. Il s'est détruit, il s'est mal construit. Et qui c'est qui s'est construit dessus? Le troisième gros volcan de l'île de la Réunion qui est encore actif. Le piton de la Fournaise, bien sûr, venez.
3: Comprendre le volcanisme, c'est comprendre comment l'île est née. Mais c'est aussi apprendre qu'un volcan peut se réveiller après des milliers d'années de sommeil.
12: C'est super chaud.
3: Le piton des neiges fait lui aussi partie des apprentissages.
12: Est-ce que vous pouvez maintenant montrer le piton des neiges ?
10: Comme son réveil est possible, cette notion est abordée avec les enfants. En leur expliquant qu'il y a vraiment de très faibles chances qu'ils puissent un jour se réveiller, bah du coup ça les rassure. On habite sur une île volcanique, c'est présent dans leur quotidien, et donc ça permet de générer des échanges au sein de la classe.
12: Allez, venez, on va faire l'atelier.
3: Pour les enseignants, parler du volcan avec les enfants permet de relier les sciences à leur quotidien. Car ici, les éruptions font partie de la vie des Réunionnais.
11: Ce que j'ai trouvé génial, c'était la lave. Et surtout, quand il y avait les nuages de fumée sur un volcan, c'est génial parce qu'on peut aller le voir. C'est chouette.
13: Quand même, il n'y a pas beaucoup d'îles qui ont été créées à partir d'un volcan sous-marin.
11: Le piton de la Fournaise, ça ne me fait pas trop peur. C'est juste que c'est joli. Le noir, pour moi, c'est la roche. Le rouge, la lave. Le vert, le végétaux. Le bleu, la mer.
3: À La Réunion, le volcan façonne les paysages, mais aussi les regards et les imaginaires. Quand le piton de la Fournaise se réveille, il rappelle aux habitants que leur île continue, elle aussi, de naître sous leurs pieds.
0: Et allons maintenant à la rencontre de notre invitée Aurélie, direction pour cela Saint-Denis, toujours à La Réunion, à la rencontre du père Alexandre Lawan. Vous êtes vicaire de la paroisse de Notre-Dame de la Délivrance. Bonjour et merci d'être avec nous. Alors cette année, on l'a vu, il y a eu l'une des plus importantes éruptions du piton de la Fournaise. Vous avez forcément suivi l'événement. Vous êtes allé sur place ?
14: Non, je n'ai pas eu cette chance, mais nombre de mes amis y sont allés. On partageait leur émerveillement, surtout de nuit, c'était magnifique.
1: Et vous qui êtes réunionnais, racontez-nous, quelle est votre relation au volcan ?
14: Comme tous les petits marmailles de la Réunion, je suis allé voir les coulées petits avec mes parents, presque être surpris par la vitesse de la lave, alors qu'il a fallu partir. C'est pour moi des souvenirs pleins d'émerveillement.
0: La Bible ne parle pas de volcan, mais Dieu peut se manifester à travers le feu, la puissance des éléments de la terre. Je pense notamment au mont Sinaï, qui pourrait évoquer un paysage volcanique. Alors pourquoi Dieu se manifeste-t-il de cette façon ?
14: Oui, Dieu dit qu'il est un feu dévorant. On a ça dans le Deutéronome, c'est repris aussi dans la lettre aux Hébreux. Finalement, il y a quelque chose là de la fascination pour le feu aussi qui purifie, qui est destructeur. C'est pour nous aussi le feu de l'Esprit Saint. Alors, il y a toutes ces images-là qui viennent se rencontrer, le feu qui rassemble, le feu qui éclaire.
1: Le feu qui est aussi associé à l'amour, notamment dans le Cantique des Cantiques. Comment expliquer ce paradoxe-là entre la dureté, la force des tremblements de la terre et ce côté amoureux du feu dans la Bible ?
14: Le passage des Cantiques est magnifique. Je suis content que vous le repreniez parce que c'est vraiment quelque chose moi que j'avais à cœur de citer avec vous. De tête, je crois que ce sont les grandes eaux ne peuvent éteindre l'amour, ni les fleuves l'emporter. On a quelque chose de ça dans cette lave, ces coulées qui s'avancent vers la mer et qui crée quelque chose de nouveau. Là même, l'amour finalement l'emporte sur les eaux, symbole de mort.
0: Quand on parle du feu, je pense aussi au feu du buisson ardent avec Moïse, le feu qui ne consume pas.
14: Le feu qui ne consume pas, on a cette même image d'ailleurs reprise après par les pères de l'Église pour parler de la Vierge Marie. Elle est celle qui, comme le buisson, est embrasée, mais jamais ne se consume et laisse voir quelque chose de divin. Le volcan nous parle précisément à travers à la fois la crainte, mais l'émerveillement, la fascination, de l'amour de Dieu, de quelque chose.

0: crois que les enfants l'ont bien traduit dans les reportages, ce qu'il emporte finalement, c'est la beauté qui subjugue, qui parle d'un ailleurs, du transcendant, du divin de Dieu.
1: Et comment la foi chrétienne interprète-t-elle justement les phénomènes naturels qui dépassent tout entendement humain et même le contrôle humain?
0: Il y a la nécessité là pour nous de faire preuve d'une grande humilité. Il y a à la fois dans les catastrophes naturelles, on a parlé de ces familles qui ont été là menacées par les éruptions, les tsunamis ou différentes catastrophes naturelles. Il y a des lois de la nature que Dieu a établies et contre lesquelles il ne revient pas. Il nous demande donc la preuve d'humilité et finalement ce que ça suscite en nous, c'est la solidarité pour venir en aide aux plus vulnérables, aux plus pauvres, touchés par ces phénomènes naturels.
2: Et que diriez-vous à un paroissien qui viendrait vous voir en disant mon père, les catastrophes naturelles, ça me fait remettre en question l'idée d'un Dieu bon et créateur?
0: Alors, on a envie de cause à en créole. Mon ami le père Magloire, qui un jour m'avait dit, sur ce même argument, il m'avait dit, regarde, un petit enfant, il dit, mon enfant, casserole de l'eau là, il est chaud.
1: La casserole d'eau est
0: Ne
1: chaude, je traduis.
0: mets pas ta main sur cette casserole-là qui est chaude, tu vas te brûler. Et on a envie de dire à l'enfant qui va approcher sa main, mais Dieu va te sauver. Dieu va faire que ça ne brûle pas quand tu poseras ta main. Mais ce n'est pas le cas. Dieu ne change pas les lois de la nature, même si on lui fait un grand sourire. C'est pour nous difficile, c'est pour ça qu'il faut faire preuve d'humilité.
1: Merci beaucoup, Père Alexandre, de votre éclairage. Je rappelle que vous êtes vicaire de la paroisse de Notre-Dame de la Délivrance. Direction maintenant la Martinique, dans le nord de l'île, du côté de la commune du Morne-Rouge, à la rencontre d'une femme qui travaille au plus près du volcan.
2: C'est ça, Muriel. Regardez cette femme, c'est Christelle. Alors Christelle, elle possède l'établissement le plus proche de la montagne Pelée. Elle est un peu la gardienne de ce volcan qu'on voit juste ici, là, au loin.
1: Ah, c'était
2: Regardez.
1: bien dégagé ce jour-là.
2: Exactement. Pas quand on a tourné, vous allez voir. Eh bien, il a plus d'un siècle maintenant. La montagne Pelée a fait vivre à la Martinique l'un des épisodes les plus tragiques de son histoire.
1: Oui, tout à fait. C'était au début du XXe siècle, en 1902,
2: Oui.
1: l'éruption de la montagne
2: Tout à
1: Pelée.
2: fait, Muriel. Regardez cette image d'archives. En 1902, donc une éruption soudaine de la montagne Pelée a détruit toute la ville de Saint-Pierre en quelques minutes, faisant un millier de victimes. Aujourd'hui, cette histoire semble lointaine et la montagne est devenue le lieu privilégié des randonneurs. Pourtant, le volcan de la montagne Pelée n'est pas éteint. Reportage de Nicolas Caclin et Laurent Vieuxfort.
3: Ce restaurant-là est né dès que j'étais dans le ventre de ma mère. Elle a ouvert effectivement son entreprise en juin 1988. Et ben moi, je suis née en 87. Donc voilà. Moi, je considère le restaurant un peu comme mon petit frère. Je jouais sur le parking. Quand je rencontrais du monde, je disais, ben, venez, il y a le restaurant de ma maman en bas. Vous avez bien mangé, etc. Donc je vous faisais. Des amis d'un jour, on va dire, hein. Que ce soit des enfants, des adultes, etc. Moi, j'escaladais souvent la montagne. J'escaladais souvent. Ma mère me cherchait partout et en fait, j'étais déjà au sommet, quoi. Quand j'étais petite, pour nous, la montagne Pelée était effectivement au début un décor naturel qui est très très beau, hein, voilà, mais pas forcément comme risque naturel. C'est un petit peu peut-être plus tard, à l'école, quand ils commencent à en parler, de l'éruption, etc., de l'histoire, ben là, on se dit, ah ouais, au fait. Bonjour, monsieur.
4: Bonjour.
3: Bienvenue.
4: Merci.
3: Alors, je
4: On
3: vous
4: a,
3: accueille. Vraiment
4: vous êtes
3: de tout le
4: combien?
3: monde, c'est-à-dire
4: Ça va
3: les
4: pas.
3: touristes qui sont de passage, comme les croisiéristes. Moi, mon rôle premier, c'est la restauration ici au pied de la montagne Pelée. Mais c'est vrai qu'on ne fait pas que ça. On est là pour conseiller, pour orienter. Les questions qu'on pose le plus souvent sont est-ce que vous pensez que ça va se dégager? Elle est où la montagne? Parce que si elle est dans le brouillard, voilà, elle est où? Combien de temps mais la randonnée, j'ai quand même des questions sur l'activité sismique ou avec l'activité de la montagne Pelée, surtout quand il y a des élans médiatiques dessus. Oui, il y a eu un petit peu de panique. Oui, il y a eu pas mal de questions. À ce moment-là, je suis la petite maman qui rassure les clients. Quand la montagne se réveille un peu.

0: Moi, je vais d'abord essayer de relativiser et après, ben, effectivement, on va aller vers le spirituel, penser à Dieu et nous dire de nous préserver parce que bon, on a une entreprise, on a des employés, on a des enfants, enfin, on a de la famille, donc du coup, on aimerait bien continuer, quoi.
1: Ben, d'habitude, je sors un peu prendre l'air, voire me rapprocher un peu de la montagne. Mais bon, aujourd'hui, malheureusement, le temps n'est pas avec nous. Il y a du brouillard et de la pluie. C'est notre volcan. Il est unique dans la Caraïbe. Il est unique quasiment dans le monde, puisque c'est de lui maintenant on dit volcan type péléen, en fait. On est effectivement patrimoine de l'UNESCO, donc il y a une influence qui est beaucoup plus forte qu'avant. Et il faut en fait, il est nécessaire même de mettre en place une structure beaucoup plus accueillante, que ce soit pour des guides, parce que les gens, ils arrivent, ils ont besoin d'informations et il n'y a personne pour informer, bah, à part moi.
2: Et dans la chronique cette semaine, Aurélie, vous nous emmenez explorer les volcans de nos territoires ultramarins, car nombre d'entre eux ont été façonnés justement par des éruptions successives.
3: Exactement, Muriel. Alors regardez, on va commencer par sortir notre petite carte. On n'a pas mis la Guyane ni Saint-Pierre-et-Miquelon dans la sélection parce qu'on ne trouve pas de volcan actif ou récent en Guyane et à Saint-Pierre-et-Miquelon actuellement. En revanche, dans les autres territoires, certains sont bien réveillés. D'abord aux Antilles. Alors on a déjà parlé de la montagne Pelée, donc on va aller en Guadeloupe avec la Soufrière. Elle porte bien son nom puisque tout au long de l'année, on voit s'échapper de sa zone active, regardez, des fumerolles de gaz soufré, comme vous le voyez ici. Les Guadeloupéens surnomment leur volcan la Vieille Dame et sa dernière éruption date de 1977, mais son activité géothermique n'a jamais cessé.
2: Direction maintenant l'océan Indien, si vous le voulez bien, Aurélie. Je m'immisce dans votre
3: bien sûr,
2: chronique,
3: avec
2: n'est-ce pas?
3: plaisir.
2: On a parlé donc du Piton de la Fournaise et j'allais vous poser la question, y a-t-il un autre volcan actif? Je pense que la réponse est sur la carte.
3: Alors, la réponse est sur la carte, mais peut-être pas où vous le pensez.
2: Ah!
3: Parce que là, vous pouvez cliquer sur le Piton des Neiges, je vais vous
2: Tout
3: montrer
2: à
3: ce que
2: fait.
3: c'est. C'est le deuxième volcan de la Réunion. Alors, il culmine à plus de 3000 mètres d'altitude, et c'est lui qui a donné naissance à l'île, là où le Piton de la Fournaise l'a fait grandir, mais c'est un volcan éteint. En
2: D'accord.
3: revanche, à Mayotte, on trouve un volcan bien actif, c'est le Fani Maoré, et je n'ai pas pu vous trouver de photo, car c'est un volcan sous-marin,
2: Ah oui.
3: connu seulement depuis 2018. Il est considéré comme l'une des découvertes volcanologiques les plus importantes du 21e siècle et il est très actif puisqu'entre 2018 et 2020, il a rejeté environ 6 km3 de
2: Wow.
3: lave, c'est énorme. Il a déplacé Mayotte d'environ 24 cm vers l'est et l'a affaissé de 19 autres centimètres.
2: Donc, ça veut dire que les volcans continuent de façonner réellement nos territoires ultramarins.
3: Oui, Muriel, et c'est le cas depuis des siècles, parfois même des millénaires. Allons voir dans les taffes, Muriel, je vous laisse. Regardez les terres australes et antarctiques françaises. Donc sur l'île Saint-Paul que vous voyez juste ici, on trouve ce lieu particulier. C'est le bassin du cratère. En 1780, la mince paroi rocheuse qui fermait le cratère du volcan de Saint-Paul s'est rompue en créant ce bassin, 200 mètres de large. Il est encore considéré comme un volcan actif, car il y a encore de la chaleur en profondeur.
2: D'accord. Et maintenant, ce que je vous propose, c'est d'aller du côté du Pacifique, n'est-ce
3: Bien,
2: pas?
3: parfait, Muriel.
2: Parce qu'il y a encore des volcans actifs, non?
3: Alors non.
2: Ah.
3: En effet, la plupart des volcans des îles de Polynésie française, émergés en tout cas, ne sont plus actifs aujourd'hui. On en voit quand même encore les vestiges, notamment à Tahiti, avec le mont Orohena. Je vous laisse cliquer. Regardez, on le voit
2: Ah,
3: ici au
2: magnifique.
3: loin, il est là, le mont Orohena. Et c'est l'un des sommets les plus impressionnants de nos territoires ultramarins. Il fait plus de 2200 mètres d'altitude. Et c'est cet ancien volcan qui a donné naissance à cette zone
2: Ah,
3: ouest là.
2: celle-ci.
3: Voilà.
2: D'accord.
3: Donc Tahiti Nui, donc cette zone ouest de Tahiti. Et il est éteint depuis plusieurs centaines de millions, de milliers d'années, pardon. Et je vais finir par un lieu paradisiaque créé encore par un volcan. Regardez, c'est à Wallis, le lac Lalo-Lalo. Magnifique. C'est un lac de cratères volcaniques qui forme presque un cercle parfait, hein, vous le voyez. Il s'est fermé suite à la rencontre du magma volcanique avec de l'eau souterraine. La vapeur a produit une explosion violente qui a fini par creuser ce magnifique lieu naturel. Il fait plus de 80 mètres de profondeur et là encore, le volcan est éteint. En résumé, qu'ils soient éteints ou bien réveillés, les volcans des Outre-mer racontent l'histoire de nos îles. Sous la mer comme à la surface, ils nous rappellent que la Terre ne cesse jamais d'être en mouvement.
2: Merci Aurélie. Sur le site d'Outre-mer La Première, toute une page est consacrée aux différents volcans présents dans nos territoires avec des images spectaculaires. Les volcans rappellent donc une réalité fascinante, celle d'un monde vivant, en mouvement, parfois imprévisible, à voir et à revoir donc sur Internet.
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2: Alors c'est vrai qu'avec cette émission, ça m'a donné envie d'aller à La Réunion pour découvrir un volcan
3: évidemment,
2: en éruption, n'est-ce pas? Parce que nous, il est éteint depuis un moment. Mais mon arrière-grand-mère, Maman Claire, me racontait justement cette éruption de la montagne Pelée. Elle n'a pas connu, c'est sa mère qui l'a connue. Et Saint-Pierre qui avait été ravagé, puisqu'on appelait à l'époque Saint-Pierre le Petit Paris. Et on voyait, elle me disait, on parle de la grande éruption, mais on ne parle pas non plus de toutes les petites éruptions qu'il y a pu avoir ou les tremblements de terre qu'il y a pu avoir. Et il y avait une sorte d'angoisse qui régnait un peu sur l'île parce que, on n'avait pas connu ça avant.
3: C'est vrai que nous, la relation au volcan, elle est un peu plus douce à La Réunion. On a presque une relation affective avec le volcan. C'est assez étrange, assez magique, je pense, parce que quand le volcan se réveille, on a l'impression qu'il nous réveille un peu avec lui. Donc quand on le voit comme ça dévaler les pentes, aller tout droit vers la destination qu'il a choisie, la mer, traverser les obstacles avec le plus grand des calmes, on se rappelle un peu de quoi on est fait, j'ai l'impression.
2: Ça donne envie de se rappeler de quoi nous sommes faits, c'est-à-dire de l'avant-fusion, en quelque sorte. En espérant que cette émission vous aura réveillé. Belle semaine à vous.
3: Et à bientôt.

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